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2: C'est la Camille Minute, votre chronique de la joie et de la bonne humeur. Aujourd'hui, on va parler des red flags. Alors, c'est quoi un red flag ? Un red flag, c'est littéralement un drapeau rouge. Dans la vraie vie, ça veut dire attention, danger. Fuis, cours, ne réponds pas à ce message. Le red flag, c'est le petit signal que ton cerveau voit mais que ton cœur ignore, en disant « Non mais ça va, je gère, on va gérer ». Le red flag, c'est pas encore une catastrophe, c'est l'annonce de la catastrophe. C'est le teaser du film d'horreur. Il dit « Je suis pas jaloux ». Par exemple, si le mec il dit « Je suis pas jaloux », mais il connaît l'heure de ta dernière connexion avant tout le monde, il est jaloux. Okay ? Si elle te dit « Ah mais moi je suis très cool », mais qu'elle fouille dans ton téléphone, même quand il est éteint, elle est pas cool. Un red flag, c'est pas un défaut, c'est un avant-goût du problème. C'est quand quelqu'un te dit « Ah, moi je suis comme ça » et que toi, au lieu de partir, tu réponds « Ah bah parfait ah, !»« Non, fuis, cours !» Bref, les red flags, c'est simple. Si tu te dis « Ça va sûrement passer », eh ben ça passera pas. Voilà, c'est aussi simple que ça. Alors maintenant, ce que je vais faire, c'est que je vais vous lister, parce que l'être humain va toujours trop loin, des red flags vraiment exagérés, des red flags qu'on voit sur les réseaux sociaux qui sont vraiment... ça va beaucoup trop loin. Une fois, j'ai vu une vidéo, il y a une nana, elle a sorti. « Moi, j'ai un red flag. Mon red flag... c'est les mecs qui tiennent la barre du métro dans le métro. » Donc maintenant, en fait, faut choisir entre tomber par terre ou être célibataire. Il y a un mec, il a dit, une fille qui finit son assiette, c'est un red flag. Frérot, elle a juste faim. Hein. C'est pas toxique, c'est la dalle, ça s'appelle. Après, il y a des red flags. Il y a quelqu'un qui dit, moi, red flag, c'est quelqu'un qui met son réveil à 6h du matin, même le week-end. Excuse-le d'être pauvre, hein, il veut bosser, ce monsieur-là. Il y a quelqu'un qui a dit, voilà, moi, mon red flag, une personne qui aime l'eau plate. Donc en fait, si t'aimes pas les bulles, t'es toxique, quoi, t'es dangereux. J'ai vu aussi, mon red flag, c'est quelqu'un qui répond trop vite au message, ou trop lentement. Le bon timing, c'est jamais bon, quoi. Il y a un mec, il a dit, moi, mon red flag, c'est une fille qui dit, on verra. C'est pas un red flag, ça, c'est une promesse honnête. Et j'espère qu'elle le verra pas, le mec. Hein. À ce rythme-là, respirer va devenir un red flag. Bientôt, il aspire par le nez, c'est un red flag. Les gens, ils veulent plus une relation, ils veulent un CV sans défaut. Et même là, ils trouveront un red flag dans la photo. Avant, on cherchait l'amour. Maintenant, on cherche la faute. C'est bien ça, le problème.
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3: L'auteur du livre que je vous présente aujourd'hui dans Toujours à la page les a tous interrogés. Ce père de famille qui, après avoir tué femme et enfant, s'inquiète du sort de sa chienne. Ce japonais cannibale interpellé au bois de Boulogne ou encore ce membre de la Société de protection des oiseaux soupçonné d'être un tueur en série. Jacques Poinaz fut commissaire de police, chef adjoint de la brigade criminelle de la police judiciaire de Paris, également chef de l'unité de coordination de lutte antiterroriste. Cet Ardéchois de naissance témoigne de sa carrière dans Le temps des aveux, Le réfrigérateur du japonais cannibale et autres récits de la brigade criminelle, un livre paru chez Mareuil Éditions. Le retour sur 13 des enquêtes les plus marquantes de sa carrière avec en ligne de mire, à une époque où l'ADN n'était pas encore la reine des preuves, l'obtention des sacro-saints aveux. Des aveux qui viennent ou non, et qui dissimule parfois une partie de la réalité, qui laisse aussi souvent l'enquêteur avec un sentiment de frustration. Jacques Poinaz.
4: Oui, de la frustration, parce que les aveux ne sont pas toujours totalement sincères, ou complets, ou indiscutables. Il y a souvent une fragilité de l'aveu, puisque lorsque les aveux, on se projette déjà dans le procès et la preuve devant les assises pour les homicides. Mais ces histoires, c'est aussi ce basculement de la personne qui avoue, et souvent, même si le policier avant tout est content d'avoir résolu une affaire, parce qu'une affaire criminelle est toujours un poids pour les policiers, mais il y a également parfois un peu de, sinon de pitié, du moins de tristesse de voir un homme qui parfois avait une vie jusque-là normale et qui bascule dans le monde de la prison pour une longue peine.
3: Mais quelle perception vous avez de ça quand vous êtes face à quelqu'un qui n'est pas un criminel aguerri et qui bascule pour des raisons qui paraissent en fait futiles, si on y pense bien?
4: Alors, je crois que ça reste un mystère de l'homme, un mystère de l'humanité. Comment comprendre que quelqu'un qui a jusque-là eu une vie parfaitement banale, d'un seul coup, pour des raisons difficiles à imaginer, passe à des actes terribles.
3: On voit la grande diversité des affaires que vous avez traitées. C'est d'autant plus agréable à lire qu'effectivement, on ne sait jamais où vous allez nous emmener à chacune des histoires. Comment vous avez fait la sélection ?
4: J'ai pris celles qui sont restées dans ma mémoire, je dirais, qui m'ont laissé un sentiment, soit de satisfaction, soit d'échec, ou comme celles qui se passent en Ardèche, où je reviens pratiquement dans mon village natal pour enquêter sur une affaire d'explosifs dans la communauté de l'ex-tueur de l'Ardèche, Pierre Conti. Mais souvent aussi parce que ce sont des affaires qui ont quelque chose de particulier, parfois de presque burlesque, parfois de troublant, comme ces adolescents qui, pour donner un alibi à leur ami, inventent un stratagème un peu diabolique. J'ai essayé de montrer que la réalité est souvent plus surprenante que la fiction même.
3: Et c'est sans doute ce qui est le plus fascinant dans chacune des histoires que nous confie Jacques Poinas. Et ce qui est captivant, c'est ce récit au plus proche du travail de l'enquête et les impressions, les réflexions que partage l'auteur avec nous au fil de chacune. Alors si vous êtes fan de faits divers, jetez-vous sur Le Temps des aveux de Jacques Poinas, paru aux éditions Mareuil.
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5: Ah, quel enfant n'a pas rêvé un jour de devenir pompier. Enfant, adolescente, Gaëlle Hérault est adjudante, légende ici.
6: Bonjour, je suis l'adjudante Gaëlle Hérault, je suis pompier professionnel depuis 23 ans et j'occupe le poste de chef de salle opérationnelle adjointe au CODIS de la Sarthe. Mon histoire, j'ai découvert l'univers pompier en classe de 4e lors du stage de découverte et donc j'ai dû intégrer la section des jeunes sapeurs-pompiers au centre de la Ferté-Bernard. Par la suite, donc rentrée pompier volontaire. Après le bac, je suis rentrée militaire technicienne de l'air en tant que pompier. Donc le déclic et puis l'ambiance caserne, alliée du sport, travail d'équipe et puis de passer les différentes formations, ça a concrétisé et aujourd'hui voilà, je regrette pas et je continue dans ce métier avec passion. Alors la fameuse question, quand on est femme, est-ce facile de progresser ou d'être pompier ? Comme tout métier, lorsqu'on l'exerce avec passion, conviction et beaucoup de sérieux, je pense que tout le monde a sa place. Et la Sarthe représente bien ce corps-là, féminisé au maximum. Chaque pompier se doit de répondre à ses missions. Et là, il n'est plus question de femme ou d'homme. Au moment de partir en intervention, il y a toujours cette phase de gestion du stress, l'adrénaline. On aime cette phase-là, en fait, qui nous porte et puis qui nous galvanise pour la mission à venir. Voilà, au fur et à mesure des années, l'expérience font que ce stress, on le dompte, on le familiarise et puis grâce aux formations, on en fait une clé de réussite en fait. Mais on a tous besoin de ce stress-là et de cette adrénaline pour continuer à exercer ce métier. Et toujours cette fameuse question, est-ce que la tenue de pompier peut faire fantasmer ? Je suis désolée, alors soit parce que je la vois depuis trop longtemps, pour moi elle s'apparente à mon métier, ma passion, et forcément certains la portent tout de même mieux que d'autres, faut être honnête. Mais après voilà, je suis pas du tout dans le mythe de l'uniforme, peut-être parce que ça fait trop d'années que je le porte. Mais c'est valable aussi pour les autres corporations, un gendarme ou autre. Donc voilà, désolée de mon côté, je rentre pas dans le mythe du pompier en tenue.
7: Un pompier doit toujours être prêt à intervenir.
6: Voilà, c'était l'adjudante Gaëlle Hérault. Merci de m'avoir écouté et gardez en tête, toujours réserver un meilleur accueil possible pour les pompiers qui, sachez-le, au téléphone ou en mission, font le maximum pour vous aider.
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1: Et voici Patrick Citeau pour Nom de Nom, aujourd'hui direction Montmorillon, dans la Vienne. Un musée du macaron y raconte l'histoire de cette petite pâtisserie ronde.
2: Situé boulevard de Strasbourg, ce musée ouvert en 2003 par la maison Ranou-Métivier rend ainsi hommage aux générations d'artisans qui ont bâti la renommée de Montmorillon. Ce musée de l'amande et du macaron vous dévoile ainsi l'histoire et les coulisses de la fabrication de ce célèbre et délicieux biscuit aux amandes. La recette du macaron a a priori été rapportée par Catherine de Médicis au XVIe siècle. À partir de cette époque, ce biscuit fait d'amandes, de sucre et de blanc d'œuf s'est répandu dans de nombreuses villes. On le retrouve ainsi progressivement à Nancy, Amiens ou Saint-Émilion. Il faut remonter au XVIIe siècle pour trouver les premiers macarons sur les étals des marchands de Montmorillon. Le petit biscuit au cœur tendre d'amandes est ensuite devenu la spécialité incontournable de Montmorillon. Aujourd'hui, la maison Ranou-Métivier perpétue cette tradition culinaire. C'est la plus ancienne fabrique de macarons de Montmorillon. Les savoir-faire se transmettent en effet dans cette famille depuis 5 générations. La recette traditionnelle des macarons demeure ainsi inchangée depuis ses débuts.
1: Et notre musée du macaron, en fait, c'est l'occasion de nous plonger au cœur de l'histoire de cette spécialité culinaire fierté de la région.
2: Une spécialité qui doit tout à l'amandier. L'histoire de cet arbre fruitier à travers les continents et les siècles est ainsi une des thématiques proposées. Les défis environnementaux liés à la production de l'amande sont aussi au programme de la visite. L'histoire et la fabrication du macaron a bien entendu toute sa place au cœur de l'espace d'exposition. Les gestes et les outils du biscuitier font également partie de cette immersion au pays du macaron. Un parcours ludique et gourmand qui fera le bonheur des enfants comme des plus grands. Concernant les origines du nom de la commune de Montmorillon, on peut s'appuyer sur une théorie ancienne. Elle précise que la bourgade, située sur une colline, aurait été investie par des Maures en 732, avant ou juste après la fameuse bataille de Poitiers. D'où la déclinaison en Mont de Morillo ou Colline du Mort. Mais le nom d'un des premiers barons de la ville a tout aussi bien pu inspirer cette dénomination. Hugo Banse se fait ainsi appeler Moro Loco, qui dictour Morillo, ou seigneur de la localité mauresque qui se nomme Morillo. Toujours est-il que de Montmorillo au XIe siècle, puis Montmorillom au siècle suivant, la bourgade endosse finalement son nom actuel au XVe siècle.
1: Et ben voilà, alors ça c'est quand même fou parce qu'on remonte le temps grâce à Patrick Citeau qui nous apprend toujours des détails qu'on ignore souvent d'ailleurs sur le nom de nos rues, de nos communes également. 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
3: Wikizef, petit guide à l'usage des étrangers du sud du péage d'Arras en vacances dans notre belle région.
4: Je ne vais pas vous apprendre que la vie est injuste. Ne vous inquiétez pas, je vais bien, mais force est de constater que la vie est injuste. Prenez par exemple la silhouette des gens. Il y en a de toutes sortes, des petits, des grands, des roux, des blonds, des crépus, courts, longs, carrés, minces, gros ou ronds. Viens avec nous chez les barbapapas. Mais pour certains, la vie est plus dure que d'autres. L'exemple le plus frappant que la vie est injuste, c'est quand ma grand-mère disait en parlant d'une de mes matantes qui essayait à toute fin de maigrir, mais sans succès, quel malheur. Elle peut faire ce qu'elle veut, mais chez elle, tout fait penche. Ne paniquez pas, Wikizef est là pour vous aider.
5: Tout fait penche. Rassurez-vous, il n'y a rien qui penche et qui va peut-être caire. Non, tout fait penche.
3: Traduction.
5: Tout fait ventre. Ventre, une panse, une penche. Pour illustrer ce que c'est qu'une penche, il suffirait que je me mette de profil. Et vous verrez que là, il n'y a pas que pour ma tante que tout fait penche.
3: Définition.
5: Tout lui fait penche, tout lui profite. C'est le malheur des bons vivants. Quel rapport avec la justice de la vie? Il y en a des. Ils peuvent manger ce qu'ils veulent et ils grossissent pas. Je n'ai même vu manger des tartes aux choux qu'à longueur de journée, elles étaient mince, elles pouvaient passer derrière une affiche à la décollée du mur. Et d'autres, ils regardent la vitrine du pâtissier, ils prennent un kilo. Alors, je vous dis pas si on en mange. Le pire, c'est que dans mes prises de sang, les triglycérides, impeccable, c'est le seul truc qui est pas en gras. Alors, je sais pas ce que je range là-dedans, moi. Mais ce qu'il y a de plus sûr, c'est qu'il y a plein de trucs. Une penche, c'est un logement social. C'est en cela que la vie est injuste. Et en même temps, il peut y avoir une sorte de résignation. À la question « T'aurais pas un peu grossi ?», c'est mieux de répondre « Qu'est-ce que tu veux ?» Chez Mie, tout fait penche que de se vexer.
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6: À la base, le chemin de Saint-Jacques, c'est vrai que ça, c'est plus ou moins spirituel, quand même. Il ne faut pas se leurrer.
7: Spirituel, parce que spirituel.
6: Oui, spirituel, pardon. Excusez-moi, spirituel. Spirituel, excusez-moi. Vous ne l'avez pas enregistré, c'est bon.
8: Virginie et vous.
9: Virginie, on vous attend à 13h ce dimanche, Ville-la-Plaisance, dans le centre-ville de Lodève. Signé Bruno et Lily. Le couple héberge des marcheurs du chemin de Saint-Jacques-de-Compostelle. Et ce dimanche, ils ont invité une trentaine d'hébergeurs héroltais à une journée de rencontre. Avec Théo, le technicien du son, on arrive pendant l'apéro. Dans la cour de leur maison vite, des tables hautes ont été installées. Tout le monde se parle avec le sourire, un verre ou un toast à la main. Quand je suis partie faire ce reportage, je pensais aborder l'hébergement des marcheurs. Pourquoi on héberge, comment? Mais très vite, un autre sujet s'est imposé, la marche. Car s'ils sont devenus hébergeurs, c'est parce qu'ils ont été hébergés et que cette rencontre a changé quelque chose en eux pour toujours. Exemple avec Miguel, qui accueille les gens sur l'UNAS depuis 2016.
6: J'étais marcheur avant d'être hébergeur. Je fais les deux parce que je continue de marcher. C'est un manque qu'on a dans le cœur que à un moment donné, on se disait, ça me manque, c'est un besoin qu'il nous faut combler.
9: C'est-à-dire que tous les ans, vous partez pour marcher?
6: Oui, moi, tous les ans, je fais un chemin ou l'autre. Cette année, j'ai fait le chemin de Saint-Guyen. J'ai fait une partie du chemin de Saint-Guyen.
9: Ouais.
6: Et bon, l'an dernier, il y a deux ans, j'ai fait le Camino Primitivo en Espagne.
9: Ah ouais,
6: aussi, qui était magnifique, qui est très beau.
9: Qu'est-ce qui fait qu'à un moment donné, vous vous dites, Miguel, je vais accueillir des gens?
6: Grâce à une pèlerine. Et qui avait eu un souci et qui était tombée. Et je n'avais pas encore le gîte ouvert. Et que grâce à elle, par rapport à ce qu'elle a vécu, ce qu'elle était tombée, tout ça, elle est sortie d'une séparation, d'une maladie. Et je l'ai accueillie, on l'a accueillie ce jour-là. Et donc, ça fait que le déclenchement de pouvoir entamer le gîte.
10: Il n'y a pas de hasard, en fait.
9: Albine, marcheuse et accompagnatrice sur le chemin.
10: Le chemin vient nous chercher et ne nous lâche pas, en fait. Et donc après, ben même après avoir cheminé, il va encore créer des choses pour nous. Et...
9: C'est bon, vous dites, c'est le chemin qui vient nous chercher.
10: Vraiment.
9: C'est-à-dire que quand on a l'idée, parce que moi, ça m'a déjà traversé l'esprit, de me dire, tiens, je vais faire un bout du chemin de Saint-Jacques-de-Compostelle. Pour vous, c'est pas moi qui décide, c'est le chemin qui vient m'appeler.
10: Totalement.
9: Ça, c'est hyper religieux et mystique, votre truc.
10: Pas du tout, non.
6: Non, pas
10: vraiment...
6: spécialement. Ouais, ouais. Non, pas spécialement pour moi. Comme on dit, chacun trouve midi à sa porte.
9: Oui,
10: c'est la foi. Et la foi n'est pas forcément religieuse.
9: Mm-hmm. Si après tu deviens toi-même hébergeur, c'est parce que tu n'as pas envie de quitter ce truc-là, tu as envie de continuer.
6: C'est un peu ça, c'est-à-dire retracer la convivialité, tout l'accueil que j'ai eu.
9: Alors voilà. Ça veut dire que vous transformez votre maison à ce moment-là? Comment ça
6: pas
9: se passe?
6: Pas spécialement. Mais oui, mais moi j'ai la chance que je suis dans une villa et que j'ai le rez-de-chaussée à disposition.
9: Là, est-ce là, ce que c'est payant ou pas?
10: Oui, mais alors oui. C'est
9: dérisoire.
6: Oui, c'est-à-dire on fait des sommes en s'adaptant au pèlerin.
10: De toute façon, c'est ça le chemin. C'est vraiment l'idée, je pense, comme tu le disais tout à l'heure, c'est de rendre ce qu'on a reçu. C'est de continuer en fait le chemin d'une autre façon.
9: Miguel me dit qu'il y a une grande différence entre randonnée et marcher. Quand je lui demande laquelle, il me répond « Il faut le vivre pour le comprendre ».
6: C'est ça.
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1: Il est un beau voyage qu'on peut faire pas très loin de chez soi. Un voyage dans le Saintois. Une demi-heure d'Épinal, la même chose de Nancy, c'est pas bien compliqué. Une terre qui tourne autour d'un lieu riche en énergie et en histoire, la colline de Sion. Elle en est le phare et le cœur battant, elle qu'on aperçoit si facilement au détour d'un virage émergeant d'un champ de mirabelliers en fleurs au printemps ou fendant le flot vert des haies, des bois, des plateaux, quand on la distingue au loin au moment de traverser ce Saintois à travers sa Via Appia moderne, la Nationale 57. Que voilà un vieux pays dont le nom se perd dans la nuit des temps au point que personne n'est parvenu vraiment à en donner une origine ou une explication. Ben oui, Sion est Sion depuis toujours et tout autour, le Saintois est toujours là. Il a ses hauts lieux, la colline inspirée, avec la basilique, ce superbe émetteur d'espoir vers les nuées, avec les restes de la forteresse de la turbulente famille de Vaudémont, cette famille des cadets des ducs de Lorraine, aussi turbulents que le sont toujours les cadets, et qui sont la boule blanche du billard historique lorrain, arrivant de loin, cognant pile où il faut pour faire virevolter les boules de couleur sans qu'elles ne puissent s'y opposer. Les hauts lieux du Saintois, ce sont les châteaux. Arrouet, le palais à la campagne qui plonge ses douves d'un madon, dans un madon à l'image des gens d'ici, finalement. Il est calme, il est cool, mais il peut se réveiller d'un coup et vous rappeler quelle force est la sienne. Torre Liotet et sa mosquée intérieure, qui rappelle qu'on peut avoir ses racines à un endroit, sa vie à un autre, qu'on peut partir et revenir, comme l'a fait le maréchal Liotet, des ruelles de Nancy à la place Jamal Afna de Marrakech, avant de se poser ici, sur les rives de la colline de Sion. Je n'oublie ni Aboncourt, ni Vendelesville. Dans le Saintois, il y a les Halles de Vézelise, qui sont de ces monuments qui peuvent témoigner de l'immense variété des envies, des amours, des destins humains, elles qui en ont vu tant passer. Il y a Gélocourt et ses fleurs, il y a le petit détour bucolique par Vaudeville, mais j'aurais pu citer tant d'autres villages, si lorrains, ces villages, rues, qui se laissent traverser par celui qui ne voit rien, mais qui se laissent admirer par celui qui voit tout. Telle grange aux murs sculptés, telle pierre de grès autour des fenêtres de telle vieille église. Le Saintois, c'est un voyage au cœur de la Lorraine de toujours, d'un pays plus vieux qu'elle encore. C'est une sensation d'éternité.
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2: Je rêvais d'avoir une maison à la campagne. Cette maison, c'est comme si j'y étais née. C'est ma maison de famille.
3: Ma maison s'appelle l'Ostao de la Mar.
4: C'est une maison un peu envoûtante.
5: Eh bien, vous voyez, des livres et trois fenêtres qui me donnent le paysage du pays, comme si c'était trois tableaux.
6: Ils ont vécu ici.
7: Thibaut Gaudry.
8: Ah, je m'appelle Nina Simone.
6: L'histoire de Nina Simone, c'est celle d'une petite fille amoureuse de Jean-Sébastien Bach qui rêvait de devenir la première pianiste concertiste noire américaine. Mais qui grandit dans l'Amérique profonde des années 30 et 40, où la ségrégation raciale est de mise.
9: I put a spell on you. J'ai commencé à étudier le classique à 5 ans.
10: Et vous avez continué, vous avez eu vos diplômes.
9: Et après, j'ai obtenu le doctorat de musique de Amherst University.
6: Élève studieuse, oreille absolue et jeune prodige, elle ne parvient pas à intégrer l'école de musique dont elle rêvait, brisant la carrière à laquelle elle aspirait. Et elle emportera le regret et la douleur toute sa vie.
9: I'm sorry that I didn't become the world's first black classic pianist. Oh yeah, I think I would have been happier. I'm not very happy now. Oh yeah.
6: Finalement, c'est par le jazz qu'elle connaît la gloire. Nina Simone devient aussi l'une des voix de la lutte pour les droits civiques des Noirs. Mais avec une sensibilité à fleur de peau, des douleurs de l'enfance qui ne sont jamais loin, sans compter des troubles bipolaires et des phases de dépression, elle finit par quitter les États-Unis, voyage beaucoup, et c'est naturellement en France qu'elle trouve refuge dans les années 80. Elle, la francophile, qui a connu le succès en reprenant « Ne me quitte pas » de Jacques Brel, et qui a choisi son nom de scène après avoir vu « Casque d'or » avec Simone Signoret.
11: Ne me quitte pas, il faut oublier tout.
7: autres souliers qui s'enfouit déjà.
11: Pour Nina Simone, comme beaucoup d'artistes noirs de cette époque, la France est un pays très très important parce qu'on a cette image réelle à l'époque d'un pays ouvert. Par exemple, prendre un bus ou un métro à Paris, ben, on prend le métro et le bus avec les Blancs. On n'est pas dans des compartiments séparés. Et la France est une terre d'asile.
6: Elle vit 2 ans à Paris, enregistre quelques chansons et fait quelques concerts, puis en repart, avant de revenir une dizaine d'années plus tard. En 1992, elle s'installe à côté d'Aix-en-Provence, à Bouc-Bel-Air. C'est là qu'un après-midi de juillet 95, excédée par le bruit que font 2 adolescents jouant autour de la piscine de la villa voisine, elle tire un coup de pistolet à grenaille et blesse légèrement l'un d'eux. Elle écopera de 8 mois de prison avec sursis et une obligation de soins. En 1998, elle déménage à quelques kilomètres, à Carry-le-Rouet, où elle s'éteint le 21 avril 2003. Lors de ses funérailles, à l'église de Carry, une sono joue « Ne me quitte pas ». Sa grande amie, la chanteuse Myriam Makeba, est là. Elton John a fait envoyer des roses jaunes, avec un petit mot « Tu étais la plus grande, et je t'aime ». Sa fille, Lisa, prend la parole pour rappeler combien Nina aimait la France et demande de ne pas laisser son souvenir s'éteindre. Son souvenir et sa voix sont toujours là. Elle ne nous a jamais vraiment quittés.

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1: Je vous emmène à Gergovie et je vous promets d'avoir un petit peu de vent dans la crinière puisque nous allons faire la connaissance d'une association très utile, SOS Cheval. Mireille Vore qui nous accueille ici à SOS Cheval. On est dans un petit mobilhome sur le terrain, en pleine nature. Là, on s'occupe des chevaux. Mireille, SOS Cheval, vous nous en dites quelques mots ?
2: Oui, bien sûr. Bonjour Patricia.
3: Bonjour.
2: On recueille les chevaux retraités ou réformés de centres équestres, de courses, de laboratoires, des anciennes poulinières, des équidés maltraités, abandonnés, divagants, chacun a sa propre histoire.
1: C'est votre cheval de bataille, si je puis dire, mais vous n'êtes pas toute seule, évidemment, parce que là, il faut plein de bénévoles pour s'occuper de tous ces chevaux.
2: Absolument. Nous ne sommes que des bénévoles, 60 bénévoles, tous complètement investis et ne ménageant ni leur temps, ni leur peine.
1: Une petite dame à côté, là.
3: Denise. Bénévole du lundi matin depuis, je sais pas, 6, 7, 8 ans. Notre mission, c'est de nourrir, vérifier que les chevaux n'aient pas de blessures, regarder si le foin est bien à disposition, de l'eau, et tout va bien.
1: Alors, on y va. On était dans le mobilhome, là, parce qu'il y a un petit peu de vent. Donc, du coup, on s'était mis un peu à l'abri. Bonjour, Sandrine.
4: Bonjour.
1: Vous aussi, alors, je vous vois affairée avec des carottes et des pommes.
4: Oui. C'est parce que quand je vais voir nos petits protégés, ben, des fois, on leur fait quelques petites gâteries comme ça pour, voilà, pour les amadouer, pour leur donner confiance, pour ça sert à tout, les carottes, pour les soins.
1: Combien il y a de surface là à peu près ?
2: 16 hectares.
4: Alors lui, c'est le plus jeune de ce pré-là. Et il est très jaloux si on s'occupe des autres. C'est un réformé de course. Il vient de Normandie. Et lui, il a eu une fracture au niveau de l'épaule, de la clavicule. Donc il est réformé. Mais du coup, il est très, très, très demandeur et très jaloux aussi. Voilà, il supporte pas que Nolo s'approche de nous parce qu'il veut qu'on s'occupe que de lui.
1: On n'a pas l'impression de parler d'humain un peu parfois.
4: Ah si, totalement. Si, si. Avec beaucoup plus de sensibilité. Là, c'est Cheyenne. Une petite jument aussi qui est en retraite. On en a beaucoup, beaucoup qui viennent finir leur vie chez nous. Et comme ça, ils ont une jolie fin de vie.
1: Avec des gens qui, manifestement, sont particulièrement bienveillants.
4: Ah, c'est le mot sacré, respect et bienveillance. Oui, sinon, il ne faut pas venir.
1: Viens voir, bébé. Viens.
4: Kira, on a été appelé par les gendarmes. Une famille qui avait beaucoup d'animaux. Et ces personnes, quand elles ont su que les gendarmes arrivaient, elles s'en sont pris aux animaux. Et elle a eu 5 coups de couteau dans le poitrail.
1: J'en emmènerais bien à la maison, mais je manque un peu de place.
2: Quand on ne peut pas devenir famille d'accueil parce qu'on n'a pas de terrain, on peut devenir famille de cœur et parrainer un équidé.
3: Alors ma belle, tu veux que je sois ta tata?
2: Ça serait une très gentille filleule.
4: Oui.
2: Ils ont travaillé toute leur vie au service de l'homme, et ça serait quand même profondément injuste qu'ils partent à l'abattoir. Donc nous, on est là pour eux.
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1: Et le cocktail américain, c'est quoi?
2: C'est un cocktail grillé avec une sauce américaine, tomate, échalote, une pointe de cognac, du vin blanc. C'est un peu relevé.
3: Un déca,
4: pâté, jambon, c'est du cornet, gruyère, chantal, rosier, jambon de pays.
5: Eh ben tout ça, ça valait dans la blanquette. Voilà.
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9: Quand on passe le rideau, ça sent le pop-corn, il y a de la lumière qui clignote de partout. Et les gens, ils retombent en enfance et ils s'attendent vraiment pas à trouver ça dans une maison.
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11: Elle, lui, a troqué tout simplement des cartons de souvenirs pour un musée privé de 45 mètres carrés dédié à la piste étoilée. C'est Thomas Joly. Thomas, d'où vous vient cet amour pour la piste étoilée et pour le cirque?
9: Alors que c'est une passion qui me suit depuis que j'ai à peu près 6 ans. Tout a commencé bêtement par une visite à des animaux dans un cirque qui passait à Mèche. Et c'est là que l'amour pour le cirque a commencé. Depuis de nombreuses années, je collectionne pas mal d'objets et de documents concernant le cirque. Et en fait, tous ces objets, ils étaient enfermés dans des cartons. Et donc, j'ai décidé de leur laisser la place qu'ils méritent et de les mettre en lumière et en valeur.
11: Mais alors, du coup, comment on organise sa maison? Parce que j'imagine que plein d'objets, il faut donner des sortes de fonctionnalités, trouver la bonne place. J'imagine que ça se met pas en place du jour au lendemain, Thomas Joly.
9: Non, pas du tout. En fait, quand on a construit notre maison, On a tout aménagé le dessus du garage, donc on a rehaussé le dessus du garage et ça m'a permis de récupérer une pièce de 45 mètres carrés qui est aménagée du sol au plafond, 100% cirque.
11: Le Thomas Joly qui était en train de mettre en place, en tout cas ce cirque à la maison, de mettre en place ces objets, c'était quoi? C'était Thomas Joly adulte ou c'était l'enfant qui a eu ce choc psychologique qui a mis en place tout ça?
9: On va dire un peu les deux. On va dire le Thomas petit parce que j'ai retrouvé beaucoup de choses que je gardais depuis tout petit. Et le Thomas adulte qui a pris soin de tout bien exposer, de tout mettre en lumière, de tout dépoussiérer, de tout mettre en place pour que ça soit vraiment un vrai musée privé.
11: Est-ce que il y a une pièce, quelque chose en particulier dont vous êtes le plus fier, ou alors peut-être une pièce, un objet que vous aimeriez ou rêveriez d'avoir chez vous?
9: En pièce que j'ai récupérée récemment chez un monsieur qui liquidait son musée. J'ai récupéré une très vieille affiche du Cirque Pinder qui date de 1930. Donc il y a une affiche en papier journal écrit avec de l'encre très bien écrit. C'est vraiment joli. Et en plus récent, j'ai récupéré deux blasons en métal, pareil du Cirque Pinder, qui étaient édités en très peu d'exemplaires. Et il en reste très peu dans toute l'Europe en état exceptionnel comme je les ai aujourd'hui.
11: Quand des amis, des proches à vous poussent ou ont poussé pour la première fois la porte de ce bel endroit, ça a été quoi les réactions?
9: Les gens ils disent que je suis fou. Quand en fait vous rentrez par la porte et il y a un petit sas avec des rideaux en velours, vraiment comme dans un cirque, on a vraiment l'impression de rentrer dans un cirque. Et quand on passe le rideau, ça sent le pop-corn, il y a de la lumière qui clignote de partout. Et les gens, ils retombent en enfance et ils s'attendent vraiment pas à trouver ça dans une maison.
11: À vous, Jocourt. Thomas Joly a réalisé son rêve d'enfant en transformant une partie de sa maison en un véritable musée du cirque. Une immersion sensorielle unique entre des rideaux de velours, de pop-corn. 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
3: Désolé de vous décevoir si des Marseillais écoutent la radio. Vous avez le droit de rester. Voilà, Jules Pernaut, ce nom ne vous dit sans doute pas grand-chose. Vous explique. Nous sommes en 1915, dans le quartier de la rue des Teinturiers, à Avignon. Jules-François Pernaut, 89 ans, est furax. L'État vient publier une loi interdisant l'absinthe. Problème, l'usine de Jules-François Pernaut produit une liqueur qui a justement un succès fou à base d'absinthe. Le fiston Jules-Félix Pernaut, oui, ils ont quasiment le même nom, âgé lui de 43 ans, décide alors de contourner cette loi et de lancer une nouvelle boisson, l'anis Pernaut. Nous sommes en 1918. Une boisson constituée à partir d'une essence proche de l'absinthe, sauf que là, c'est de l'anis. 6 ans plus tard, le succès est fou. Il est tellement important que les usines déménagent à Montfavet et puis la firme quitte le Vaucluse pour la région parisienne. Alors jusque-là, tout allait bien pour les Pernaut, mais Paul Ricard est arrivé. En 1932, le Marseillais Ricard fait son entrée sur le marché et obtient le droit de vendre sa boisson, anisée à 40 degrés, soit 10 degrés de plus que la bouteille Pernaut. Et puis le génie de Paul Ricard, c'est aussi le marketing. Hein. Le nom générique à sa boisson sera Pastis, tiré de pastisson. Voilà, ça veut dire mélange en provençal. Et puis il y rajoutera aussi une promesse inédite, le vrai pastis de Marseille. C'est pour ça qu'on pense en fait que le pastis vient de Marseille. Bref, c'est une boisson qui fait penser au sud, aux vacances et à la Provence. Alors je vous passe des années et des années de guerre, il faudra attendre 1975 pour justement enterrer l'âge de guerre entre Pernaut et Ricard, avec la fusion et la création du Pernaut Ricard, aujourd'hui leader mondial dans les spiritueux. Allez, sans rancune, c'est bien connu, l'apéro rassemble, je compte sur vous, hein, avec modération.
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12: Relife PC, c'est une entreprise qui répare les PC grâce au reconditionnement. Areski Machou, le responsable.
13: On récupère tous les parcs informatiques professionnels qu'on va reconditionner, regarantir 2 ans et redistribuer ça beaucoup aux particuliers ou à d'autres petites structures, avec la spécificité d'être spécialiste Mac sur la région.
12: Alors il dit, je pense, mais quand on voit l'évolution de la boîte, on peut l'affirmer.
13: On a commencé à la Chapelle Craonnaise en 2022, sortie de Covid, dans un cabanon. Aujourd'hui, on est est sur un local avec 300 mètres carrés d'atelier et de surface de vente. Donc, on recrute aussi régulièrement.
12: Et oui, parce que le nombre de clients augmente tous les mois sur Laval.
13: Que ce soit en particulier ou en professionnel. Après, nous, on est plus axé sur du réemploi. Donc, on parle plus souvent de tonnage que de PC. On est à 6,8 tonnes l'année dernière de matériel informatique réemployé sur le département. Donc, c'est plutôt pas mal.
12: Et pour récupérer du matériel informatique, il s'associe avec différentes entreprises lavalloises et même certaines du Mans.
13: On met des bacs à disposition, nous, chez eux. Donc, ils remplissent le bac de matériel informatique qui peut encore resservir. Et nous, on fait un enlèvement chez eux. Ou eux nous le livrent suivant les conventions qu'on signe avec eux. Et du coup, nous, de ce matériel-là, en fait, on est fait un tri chez nous où on va reconditionner tout ce qui est possible de reconditionner, envoyer dans les bonnes filières tout ce qui ne peut pas l'être, redistribuer ça sur le marché pour une seconde vie.
12: Et si vous avez un doute concernant la fiabilité de l'ordinateur réparé, je peux vous dire que c'est ultra contrôlé.
13: Sur un ordinateur portable, on est à peu près à 46 points de contrôle avant de le remettre sur le marché.
12: Et si on a encore un doute, Areski ne passe pas par quatre chemins.
13: Moi, c'est ce que je leur dis souvent, j'ai pas forcément envie que vous reveniez tous les trois semaines m'engueuler. On n'est pas sur des marques tête de gondole. Donc du coup, le matériel est beaucoup plus robuste, beaucoup plus performant et adapté à un usage professionnel. Quand il est remis sur du particulier, il peut faire des années avant d'avoir la moindre panne.
12: Et côté prix alors ?
13: C'est forcément moins cher par rapport au prix d'origine de l'ordinateur. Après, c'est vrai qu'on a quand même des ordinateurs qui peuvent monter sur du 550€.
12: C'est ça, parce que les PC à l'origine valent souvent plus cher qu'un PC neuf dans un magasin électroménager high-tech, par exemple. Bon, sinon, chérie Life PC, vous vendre un ordinateur, c'est comme une adoption avec un animal.
13: On essaye de faire repartir le bon PC avec le bon client. C'est toujours une question de budget, une question de durabilité. On va pas réparer un ordinateur qui ne sera plus à jour dans un an et demi.
12: Areski Machou a encore plein de beaux projets sur le feu avec Relife PC. Il va notamment s'associer avec Maïa, une entreprise d'IA locale et souveraine. Mais ça, c'est une autre histoire.
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14: Bonjour, je m'appelle Jérémy Ferrier, j'ai 40 ans, je vis à Port-Camargue et je suis soigneur animalier à l'Institut Sicorium du Rue du Roi depuis 15 ans.
15: Comment on se dit, petit, je veux faire ça comme métier? Vous vous rappelez du moment qui a été le déclic?
14: Je pense que c'est une vocation et je me rappelle très bien du moment. À l'époque, j'étais au CP et j'ai reçu un papier du Marineland où j'ai vu tous les mammifères marins et je sais qu'à ce moment-là, je me suis dit, c'est ça que je veux faire plus grand.
15: Est-ce que c'était compliqué à atteindre votre rêve? Les profs vous ont soutenu dans le projet?
14: On va dire qu'il y a maintenant plus de 20 ans que je fais ce métier. Du coup, à l'époque, le métier était moins connu que maintenant. Et quand j'ai demandé pour m'orienter, on m'a dit... Tu veux être éleveur, c'est ça? De chiens, de chats? J'ai dit non, je veux travailler en parc zoologique ou en aquarium. Et du coup, ils m'ont dit, il faut être vétérinaire pour ça. Ce qui était totalement faux. Du coup, au début, oui, j'ai dû galérer, m'orienter vers un schéma plus classique. Et enfin, j'ai pu faire un stage au Sicorium où j'ai rencontré les soigneurs et eux m'ont dit quelle formation fallait faire pour devenir soigneur.
15: Vous dites quoi le matin en vous réveillant?
14: Le matin, quand on arrive, on se dit qu'on a de la chance d'être là déjà, de travailler avec des animaux sauvages. C'est quand même une chance. Surtout, la première chose que je me dis, c'est est-ce que tout le monde va bien?
15: C'est quoi le meilleur souvenir que vous avez eu avec les animaux où on se trouve là au Sicorium? Il y a des otaries, il y a des phoques. Vous avez forcément un souvenir inattendu avec eux?
14: Oui, il y a un souvenir plutôt marquant qui c'était avec mes otaries. Il y avait le mâle dominant et deux femelles. Il y a une femelle qui commençait à être un peu agacée. Du coup, elle n'écoutait plus trop et j'ai eu le mâle dominant qui s'est mis entre elle et moi pour pouvoir recadrer la femelle et la session s'est très bien terminée.
15: C'est quoi le message que vous avez envie de faire passer à la radio?
14: Le message que j'ai envie de faire passer, c'est qu'il faut respecter la vie animale, végétale, que les aquariums et les parcs zoologiques servent à sensibiliser les gens à cette vie-là et à pouvoir les voir en vrai. Je pense que c'est notre rôle d'éducation.
15: C'est quoi qui vous impressionne le plus chez ces animaux?
14: C'est déjà leur adaptation à l'eau. Ils ont des capacités exceptionnelles de nage. La proximité qu'on peut avoir avec eux, quand on les connaît bien et qu'on passe beaucoup de temps avec eux, la confiance qu'ils peuvent nous donner.
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16: Ah, faudra attendre la Saint-Paul pour savoir qui quand sera le cognon.
17: En Perrichon dans le texte.
16: Cognon, à rapprocher de quignon, désigne un morceau de pain. Dans le temps, à la messe, on partageait un pain béni qui était offert à tour de rôle par une famille de la paroisse. Celle qui venait d'offrir le pain allait emporter un morceau, le cognon, à celle dont ce serait le tour le dimanche suivant. À Mentoussalon et dans les villages voisins, les vignerons n'ont pas choisi Saint-Vincent comme patron, mais Saint-Paul, célébré le 25 janvier.

0: Jean-Baptiste Magnon. Et qu'on chante encore à la simple.
1: En périchon dans le texte.
0: 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Si vous passez par Mentou, venez donc me voir, je vous la chanterai.

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1: Découvrez J'ai envie d'été, le nouveau titre de Louise Combier. J'ai...

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0: Bézé et Laurent Voulzy.
1: Oh, qu'est-ce que je suis contente de vous retrouver, Laurent. Ça fait trop longtemps que je ne vous ai pas vu.
2: C'est très gentil.
1: Ah oui.
2: C'est réciproque.
1: Ah, merci beaucoup. J'ai essayé de vous courir après, mais alors de cathédrale, en concert, en festival, en studio, c'était impossible de vous attraper.
2: Mais je suis là.
1: Oui, vous êtes là. Alors, vous avez une triple actualité entre votre tournée 21 Souvenirs, donc qui sort vendredi, et puis Collection, que j'ai beaucoup aimé, vos inédits et vos raretés qui sont réunis sur un opus assez exceptionnel, je dois dire. Mais avant tout ça, il faut qu'on parle de l'album de rap le plus chaud de l'hiver sur lequel vous figurez. C'est l'album de DC's. Le titre le plus cool de l'album s'appelle Surfer et DC's a invité Laurent Voulzy.

0: ce temps à vous aimer, Laurent Voulzy, et vous réussissez encore à nous surprendre. Racontez-moi cette aventure avec This Is.
1: Écoutez, je chantais dans... c'était au cours de la tournée des cathédrales.
0: Ouais.
1: Donc je chantais dans une grande église à Paris. Et il est venu me voir à la fin du concert. Et puis il m'a envoyé un petit mot très gentil. Et il m'a fait savoir que... il aimerait bien qu'on se rencontre et peut-être pourquoi pas essayer de collaborer ensemble. Et j'ai trouvé que c'était super sympa, que son courrier était sympa, sa visite était sympa. Et donc je suis allé le retrouver en studio trois fois, une fois à Paris, une fois à Bruxelles et une fois dans le sud. Et puis on s'est mis à faire cette chanson ensemble. Et puis je la trouve très jolie. Voilà.
0: Elle est très belle, très très belle, très réussie.
1: Voilà,
0: surfeur.
1: Ouais. J'avais déjà entendu, hein, ils avaient déjà fait une belle ébauche au studio que j'avais adoré, et donc j'ai mis ma patte dessus un petit peu, quoi. J'ai beaucoup aimé cette expérience. Voilà.
0: 21 souvenirs sort vendredi. C'est la première fois que vous avez un best-of qui sort en double vinyle, puisque, alors évidemment, vos albums étaient sortis en vinyle à l'époque, et puis après, il n'y avait plus de vinyle, et puis finalement, c'est le retour du vinyle. Est-ce que ça vous réjouit, ça, vous qui êtes fan de musique et oreille très sûre?
1: Oui, oreille très sûre, je ne sais pas, enfin...
0: quand même, le son de vos albums, c'est quelque chose.
1: Oui, je mets du temps pour faire mes albums, et je suis beaucoup moins difficile avec les albums des... Si je rentre dans un magasin puis que j'entends dans un haut-parleur une chanson qui me plaît, j'ai envie de l'écouter plus et j'ai envie éventuellement d'acheter l'album ou je sais pas. Mais c'est comme moi je fais mes disques alors je suis casse-pied. Mais je crois que je suis comme quelqu'un qui serait heureux d'aller manger chez des gens même si le plat n'est pas révolutionnaire. Par contre, la personne qui fait la cuisine elle-même, elle a peur, elle a envie que son repas soit réussi, quelle que soit la sophistication. Alors, pour en revenir à...
0: du vinyle.
1: Le retour du vinyle, alors. J'étais content. Alors, j'avais dans l'idée, je me disais, je vais faire... Ce serait bien, il y a des gens autour de moi qui m'ont dit non, on a deux de tes albums, on n'a pas tout, mais pourquoi tu fais pas? Quelques personnes m'ont dit, Laurent, ce serait bien que tu ressortes. Ça fait 40 ans ou 30 ans que t'as pas fait un album complet avec que des chansons que les gens connaissent et tout ça.
0: Ouais.
1: Alors, il y a eu ça. En plus, j'en parle un peu à la maison de disques. La maison de disques dit, c'est marrant que tu parles de ça parce que on y avait pensé, ce serait bien de le faire. Et en plus, on pourrait le sortir en vinyle. Et là, j'ai dit, OK. Ah bah oui. Non, parce que bon, c'est l'époque des vinyles qui m'a donné envie de faire de la musique.
0: Oui.
1: Voilà, donc je sortais des 45 tours.
0: Ouais, on va en parler, parce que vous avez sorti d'ailleurs un 45 tours pour fêter ça. Alors pour ceux qui ont gardé une platine CD, ça sort aussi en CD, bien sûr, c'est 21 chansons, donc 21 souvenirs. On pourrait aussi l'appeler 21 tubes, ce serait moins joli que le mot souvenir, mais c'est vrai, et c'est dingue de se rendre compte, en regardant la liste des chansons, Les Nuits Sans Qui Mouaillent, Le Soleil Donne, Le Cœur Grenadine, Le Pouvoir des Fleurs, Paradoxal Système, toutes ces chansons de toutes ces époques différentes, on les connaît par cœur, on ne sait plus nos tables de multiplication, mais vos chansons, elles sont collées à nous. Est-ce que vous pensez que vous avez la recette de la potion magique?
1: Non.
0: Alors vous l'avez eue au moins 21 fois.
1: Non mais je crois pas qu'il y ait de recette en fait.
0: C'est vrai.
1: Ou il y en a une très mystérieuse que je ne connais pas, qu'on m'a glissée en douce, mais je la vois pas, je la trouve pas dans mes poches. Non, il y a pas de, franchement, je trouve pas qu'il y ait... Je trouve que j'ai de la chance. Des fois, il y a des gens qui me disent, t'as pas de chance, t'as travaillé pour... Mais non, mais j'ai aussi de la chance. J'ai de la chance d'avoir rencontré Alain Souchon. J'ai de la chance d'être comme je suis, c'est-à-dire de ne jamais être content tout de suite de ce que je fais. Alors, quand j'ai trouvé une musique, deux jours après, je l'écoute le matin, ou je sais pas quand, l'après-midi. Et avec le recul, comme si c'était une chanson d'un autre, et là je me fais pas de cadeau. Je me dis non, là on est à côté. Par contre, quand ça me fait une émotion, à ce moment-là, oui.
0: Il y a énormément d'émotions, c'est vrai, dans ces chansons, et à les réécouter, bien sûr. Il y en a une qui est étudiée dans les écoles, tellement elle est pleine d'émotions, tellement elle disait des choses quand elle est sortie au milieu des années 80, et elle continue à en dire aujourd'hui au milieu des années 2020. C'est Belle-Île en mer, Marie Galante. Est-ce qu'elle a une place à part dans votre cœur? Elle me semble très intime.
1: Mais elle a une place à part dans mon cœur, je crois. C'est peut-être, je dirais peut-être, une des premières chansons dont le texte raconte une double teinte. Mm-hmm. Il y a une surface, puis quand on gratte un peu, c'est un peu une chanson sur la différence qu'on peut avoir avec ça me rappelle des souvenirs d'enfance où ma couleur était différente, où je me sentais différent des autres, où certaines personnes, des enfants quelquefois, parce que les enfants sont toujours parfois cruels sans le savoir avec les gens qui sont différents, que ce soit à cause de la couleur, du poids, des taches de rousseur,
0: oui, on trouve toujours un truc,
1: d'une infirmité, et aussi certains adultes me faisaient remarquer ma différence, pas tous, hein. Dieu soit loué, j'ai eu un entourage très bien, mais de temps en temps on vous fait des remarques. Donc c'est des choses qui m'ont marqué, Alain le savait, et qui m'ont écorché un peu. Et donc, dans cette chanson, Belle Île en mer, Marie Galante, il y a ça. Et en plus, le résultat est que elle a un peu changé ma vie aussi, en profondeur, comme Rock Collection l'a fait. C'est des chansons qui ont tellement une marque forte, c'est le hasard qui a voulu ça, et donc ça a changé ma vie. C'était une reconnaissance, par exemple, pour mon pays d'origine, mon île d'origine, la Guadeloupe. Les gens ont dit, ils étaient fiers que je revendique ça. Ça raconte ma vie, ça me raconte que ça le dit pas vraiment, mais j'étais fabriqué en Guadeloupe, et ma mère, pour des raisons familiales, non mariée, parce que du coup mon père ne s'est pas marié avec elle, alors on a dit dans notre famille, il faut mieux que tu accouches pas ici.
0: Donc vous êtes né dans le gris par accident.
1: Je suis né dans le gris par accident, ouais. Traversé la mer dans un bateau dans le ventre de ma mère, et je suis né à Paris. Et après j'ai connu, par exemple, les premières vacances ont été en France, sur le continent européen, ont été en Bretagne. Donc, et notamment à Belle-Île, qui est une île où j'allais une fois par an, un jour par an. Donc, Marie-Galante est une île dans laquelle ma mère a habité quand elle était petite. À un moment, elle est en Guadeloupe, mais un petit peu, elle est allée un peu au sud à Marie-Galante à un moment. Donc, quand on a fait... Alain a écrit Belle-Île en mer. Quand j'ai fait écouter la musique, il a écrit Belle-Île en mer. Et je ne sais pas pourquoi. Peut-être parce que, sans doute parce que il avait écrit le nom d'une île. J'ai écrit Marie-Galante. Et lui, le génie d'Alain, il a pris Belle-Île en mer, Marie-Galante, et il a fait un peu un schéma de ma vie, quoi. Voilà. Géographique de chaque côté de l'Atlantique. Voilà, et ça raconte tout ça. Donc ça fait un petit peu air de vacances, ce qui est très bien. Et ça fait un petit peu un peu plus profond aussi, voilà.
0: Laurent Voulzy, vous avez sorti l'album Collection, je le disais tout à l'heure, des inédits, des raretés dessus. Il y a une chanson qui est sortie un an avant Rock Collection. C'est les radios qui chantent, et je trouve que c'est bien d'en passer un extrait maintenant, parce que voilà, quand on a grandi en écoutant de la musique à la radio, en découvrant grâce à la radio, forcément ça nous parle et ça nous touche le cœur. Hein. Lorsque je...

0: Alors, vous écoutiez la radio tous les soirs, Radio One, les radios anglaises?
1: Et bien sûr, j'étais en pension dans un lycée, j'étais interne à Vitry, et on n'avait pas le droit d'écouter, évidemment, une fois qu'on était couché. Après le réfectoire, on avait une récréation, ensuite on rentrait en études, donc à partir de 8h30, il fallait plus dire un mot jusqu'au lendemain matin. Donc alors là, on était en études, ensuite on allait au ciroir pour cirer nos chaussures.
0: Incroyable.
1: Après on montait dans les dortoirs, bien en ordre. Ensuite, on allait à la toilette et ensuite, on se couchait. Il fallait absolument pas avoir de radio, de transistor et tout. Alors moi, j'avais amené un petit transistor. Je le mettais sous mon oreille et au-dessus de ma tête, je mettais mon polochon. Donc, je pouvais écouter Radio 1, Radio 2 et tout. Alors, j'écoutais les radios. J'écoutais beaucoup les radios anglaises. Ouais. J'écoutais aussi un peu les radios françaises. Et... ça m'a fait rêver, la radio m'a donné envie, je commençais à gratter la guitare, je me dis, mon rêve, c'est un jour de m'entendre à la radio, quoi.
0: Ah oui. Ouais. Et alors là, pour le coup, le rêve est réalisé. Est-ce que votre vie d'artiste est aussi belle que la vie rêvée dans la chambre du pensionnat?
1: Non. La vie d'artiste, vous m'avez dit la vie d'artiste.
0: Ouais. Votre vie d'artiste.
1: Alors ma vie d'artiste, alors c'est ce que vous me dites, et eh bien, ma vie d'artiste, oui... je trouve que j'ai réalisé des choses qui sont un rêve de ce que je voulais. Après, dans la vie, vous savez, je m'étais dit dans la tête, le bonheur, c'est d'avoir un tube. J'avais, depuis l'âge de 17 ans, 18 ans, 19 ans, 20 ans, 21 ans, 22 ans, tout ça, tout ce temps-là, je me disais, plus ça allait, plus je le pensais, et plus ça me grattait. Le bonheur, c'est d'avoir un tube. Et en fait, non.
0: C'est Rock Collection qui est votre premier tube en 77.
1: Ah oui.
0: C'est pas le bonheur.
1: Si, ça c'est le bonheur. Mais en fait, le bonheur c'est un truc global. En fait, en dehors de la musique, il y a la vie, l'autre vie. Et j'ai passé des moments. J'ai eu à ce moment-là, au moment de Rock Collection, j'avais des tourments dans ma vie sentimentale. Et
0: des problèmes de filles.
1: Des problèmes d'amour et tout ça. Et donc, on s'aperçoit en fait qu'il y a d'autres choses. En fait, c'est... Et en fait que... Réussir à avoir le tube, c'est génial. D'ailleurs, avant, j'avais un peu connu ça par procuration, puisque j'avais fait un peu avant une chanson avec Alain qui s'appelait J'ai 10 ans, ouais. Et ensuite l'année d'après, Je suis bidon et tout. J'avais fait avec lui.
0: Et tube de Souchon, ouais.
1: C'est lui qui chantait. Et j'étais tellement fier et content. Donc j'ai l'impression que c'était un peu moi quand même. Mais mon rêve, c'était d'entendre ma voix. Et quand il y a eu Recollection, il y avait ma voix. Et c'était génial. Et en même temps, le bonheur global, c'est pas tout à fait ça. Voilà, c'est ça que je voulais dire. Mais j'ai quand même eu cette chance d'avoir quand même des choses belles dans ma vie, quand même.
0: Bon, et pas que des problèmes avec les filles, puisque vous avez quand même quatre beaux garçons.
1: Oui, oui, oui.
0: qui sont avec vous.
1: Oui, oui, c'était pas forcément des problèmes. Il y a eu des très jolis moments dans ma vie sentimentale, mais j'ai quatre beaux garçons. Oui. Voilà.
0: Voilà, qui sont avec vous sur la nouvelle version de la chanson Le Soleil Donne. Il y a donc Cliff Schneider, Julien Voulzy, Lieutenant Nicholson et Quentin Voulzy. Et vous, alors sur la pochette du 45 tours de cette nouvelle version, c'est génial. Vous êtes une belle brochette comme ça, tous les cinq. Vous êtes fiers, non, d'être avec vos quatre garçons sur
1: cette
0: chanson?
1: C'est émouvant.
0: Ouais.
1: Fier, je sais pas, c'est très émouvant. Quand c'est une émission de télé, hein, c'est Michel Drucker qui m'appelle et qui me dit: Laurent, j'aimerais que je vais faire une émission sur la transmission. Est-ce que tu veux? Est-ce que ça te dit de participer à ça? Est-ce que tu as une idée de ce que tu pourrais faire? Sur le coup, j'étais pas très chaud. Enfin, en même temps, j'aime bien Michel et Drucker et tout ça. Et puis finalement, j'ai dit allez, pourquoi pas. J'ai appelé mes quatre garçons. Je leur ai dit un par un. Je leur ai dit ça vous dirait qu'on chante une chanson ensemble? Parce qu'en fait, j'aurais pas transmis, mais ils se sont transmis tout seuls.
0: Ouais.
1: Mais en fait, par ma présence, et par ce que je faisais, il y a une transmission. Je les ai jamais poussés à faire de la musique. Et ils m'ont dit d'accord. Alors j'ai choisi Le Soleil Donne. Et on s'est retrouvés chez moi. et on s'est mis à chanter, à chercher des voix sur le Soleil d'Aune. Et là, c'était émouvant parce que c'est la première fois de notre vie qu'on était réunis tous les cinq pour faire de la musique ensemble. Jamais c'était arrivé. Alors c'était un moment très émouvant. Voilà. Donc c'est une très très forte expérience. Très belle.
0: C'est sur collection inédite et rareté de Laurent Voulzy, une collection dans laquelle vous retrouvez aussi Corazón Granadín.

0: C'est quoi cette petite passion espagnole, Laurent Voulzy?
1: Ben, j'ai fait de l'espagnol à l'école avec Madame Herrera, qui était
0: Madame Herrera,
1: qui était ma professeure d'espagnol. Et en fait, quand on a il se trouve, coup de chance, Rock Collection est devenu numéro 1 en Amérique du Sud. Et donc, ils m'ont appelé tout de suite, ils ont appelé à la maison de disques en disant, il faut aussi une version espagnole et une version anglaise.
0: Ouais.
1: Donc, on a fait un maxi 45 tours avec la version espagnole et sur l'autre face, la version anglaise. Ouais.
0: Bah, c'est chouette de partager ces raretés avec nous parce que ces versions-là, moi, je les connais.
1: Il n'y a pas beaucoup de gens qui la connaissent, sauf ceux qui l'ont entendu quand ils étaient en Amérique du Sud.
0: Laurent, vous sortez en plus des albums live depuis le milieu des années 90. Donc, ça, c'est chouette parce que ça permet de suivre votre évolution. Alors, petit florilège, le Woolsey Tour de 94.

0: la nature.
1: On dit souvent que les artistes sont soit complètement heureux en studio, soit complètement heureux sur scène, mais jamais les deux. Et vous alors ?
2: Les deux.
1: Ah, c'est vous la licorne.
2: C'est
1: vous
2: licorne.
1: L'exception.
2: Non, j'aime beaucoup. C'est deux mondes différents dans lesquels j'aime bien me promener. Il y a quelque chose évidemment d'instantané sur scène, d'exaltant, de fulgurant, et il y a quelque chose de plus méditatif en studio, de recherche, plus alchimique. Et qui me passionne aussi.
1: Mais alors ça paraît presque antinomique parce qu'on vous sent très perfectionniste en studio. Or, la scène, c'est forcément l'endroit de l'accident, l'endroit de la petite fausse note. Et ça ne vous dérange pas ?
2: Ah ben non, parce que c'est un autre monde. C'est que c'est. Ouais.
1: On cherche autre chose quand on est sur scène.
2: Je suis quand même. En répétition, je suis un tout petit peu casse-pied. Donc j'essaie de soit le mieux possible. Ouais. Puis après, on est en scène et c'est jamais pareil. Aucune salle n'est la même, aucune acoustique n'est la même. Alors on joue avec les éléments. Et évidemment, quand je dis des accidents, oui, il y a des accidents heureux.
1: Ouais.
2: Il peut y avoir parfois un accident malheureux. C'est jamais pareil. Alors c'est un jeu. C'est une façon de faire, on essaie de faire le mieux possible en même temps avec des parties improvisées. Non, c'est une autre façon. Mais j'essaie quand même que ce soit beau. Mais en même temps, il y a le côté, par moment, on improvise des choses, on dit des choses qu'on n'a pas dit la veille. On peut changer un ordre de chanson, on peut varier. Il y a des variations. J'aime bien les deux. J'aime bien le. Et puis il y a aussi la composition. Là, c'est encore une autre activité.
1: Ça, c'est pas en studio, c'est où pour vous la composition ?
2: N'importe où. Si vous me laissez ici avec une guitare, je vais essayer de faire une chanson. Mais il faut que je sois en général plutôt tout seul. Ou avec Alain, si on essaie de faire paroles et musique ensemble. Ça peut être n'importe où. Alors évidemment, on essaie de trouver des endroits où quand on sort, c'est agréable.
1: Oui, un peu au bord de la mer.
2: Ça peut. Ça peut être à la campagne ou au bord de la mer ou ailleurs, hein. Mais en même temps, il faut trouver juste un endroit pour être isolé avec un instrument de musique, un clavier ou une guitare. Et puis c'est une autre activité qui est plus solitaire.
1: Ouais.
2: Le studio, c'est différent, et la scène, c'est encore différent.
1: Alors là, il va vous falloir beaucoup de solitude parce que je sais que vous préparez de nouvelles chansons et aussi une pièce sur Jeanne d'Arc.
2: Ah oui. Voilà, et puis j'ai un projet aussi d'un site qui va s'appeler River Dream. J'ai une passion pour les rêves, j'écris mes rêves depuis 1980. Donc j'ai décidé de faire un site où les gens peuvent écrire leurs rêves, une banque de rêves.
1: Il n'y a que vous pour penser à ça ?
2: Ben oui. Enfin, je sais pas.
1: Mais enfin, sur Internet, les gens, ils écrivent, Laurent, pardon, des horreurs, des insultes, ça se lance des guerres. Et vous vous êtes dit, mais non, sur Internet, on va écrire nos rêves.
2: Oui.
1: Mais je vous aime tellement, vous êtes le meilleur.
2: Non, mais je trouve ça joli, quoi. On n'analyse pas.
1: Non.
2: Mais en même temps, par exemple, il y a un côté ludique, c'est-à-dire, si vous faites un rêve et que vous êtes à Paris, alors sur la carte, on voit un petit point, c'est que le rêve que vous venez de mettre. Mais si quelqu'un à Munich a fait le même rêve que vous, pof, on voit
1: qu'on a des âmes sœurs.
2: Exactement.
1: Ou cousines.
2: Ça, et puis ce qui m'intéresse aussi, c'est de savoir si à telle période de l'année, à telle lune, nouvelle lune, pleine lune, il y a des rêves communs, il y a une tendance commune dans les rêves. Savoir si éventuellement il n'y a pas des rêves prémonitoires. Est-ce qu'il n'y a pas 1000 ou 2000 ou 3000 personnes qui ont rêvé du tsunami quand il y en a eu un, avant que ça arrive, ou des gens qui ont rêvé que des tours s'écroulaient à New York ou quelque part. Et donc, y a qu'en mettant en notant les rêves qu'on peut savoir s'il y a 200, 300, 4000, 10000 personnes qui ont rêvé de ça. Donc, ça me passionne. Voilà.
1: Ben maintenant, moi aussi, on va suivre ça de très près. Donc ça va être lancé dans les mois qui viennent.
2: On est en train de fignoler le de fignoler l'étude. On travaille avec des gens qui sont des ingénieurs et des informaticiens. Ouais. Et c'est passionnant.
1: Formidable. Bon, avec tout ça, je pense qu'on va se revoir bientôt.
2: Merci beaucoup. Ça y est, c'est fini.
1: Ça y est, c'est fini.
2: Mais c'était sympa. Vraiment, merci beaucoup.
1: Merci.
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1: Un journaliste, animateur, acteur, cinéaste, gendre idéal, papa génial, incorrigible punk, aussi fan de rock que de pop culture, connu des deux côtés de la Manche pour débiter à toute berzingue des intros d'émissions impeccablement écrites et pleines de pirouettes stylistiques. 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

0: Bonsoir Antoine.
1: Pas très essoufflé pour quelqu'un qui vient de courir.
0: J'ai essayé, hein.
1: Ouais, vous avez parlé très vite. Alors, il y avait une fausse information quand même dans l'intro.
0: Qu'est-ce que j'ai dit?
1: Je ne chante pas, je suis incapable de chanter.
0: Vous slammez,
1: voilà, c'est une espèce de slamming, oui, mais alors, vraiment pas m'entendre chanter, moi.
0: Bon, d'accord. Alors, je corrige. C'est bien. Mais il fait tout le reste. En tout cas, ce qui est génial, c'est que en suivant votre carrière, on se rend compte que vous n'aimez pas les choses trop sérieuses, qu'en tout cas, vous craignez fortement les situations qui ont l'air trop sérieuses, et que là, un documentaire, c'est très sérieux. En 4 épisodes, ça devient quand même super sérieux. Est-ce que vous avez longtemps hésité? Parce que j'imagine que ça fait longtemps qu'on vous sollicite, Antoine Doc.
1: Oui, alors j'ai hésité parce que je trouve ça tellement vaniteux d'avoir un doc consacré à sa pomme.
0: Ouais.
1: Voilà, ça me dépasse encore. Mais en fait, ce qui s'est passé, c'est que j'ai travaillé avec les deux jeunes gens qui avaient fabriqué d'abord un documentaire sur Albert Uderzo, auquel j'avais participé. J'avais été le narrateur dans cette histoire. Et j'avais été assez bluffé par le résultat, ce qu'ils avaient réussi à faire, qui était un exercice de haute voltige, parce que Uderzo, c'est un dossier assez compliqué.
0: Oui.
1: Et voilà, on avait bien travaillé ensemble, bien collaboré. Et à la fin de cette collaboration, ils m'ont dit, mais en fait, c'est toi qui dois être le sujet, parce que t'as une histoire qui traverse 40 années de télé, de radio, tout ce qu'on veut. Et en fait, pris sous ce prisme-là, c'est-à-dire à travers ma petite personne, raconter une époque et les changements d'une époque, ça devenait intéressant.
0: C'est ça, vous avez trouvé le moyen, en fait, dans un docu qui porte votre nom, Antoine Decaune, La vie rêvée d'un enfant du rock, vous avez trouvé le moyen de parler des autres.
1: D'autres choses.
0: Ouais. Il est très fort. On embrasse les deux réalisateurs, Bernard Dechoisy et Yannick Saillet.
1: Exactement.
0: Voilà. Alors, qui est Antoine Decaune? À vous de voir.
2: Bonsoir, moi c'est Ouin Ouin. Mais dans ma meute, tout le monde m'appelle Pine d'huître. Rapport à mon totem. L'huître.
0: Mais selon l'humeur...
3: Salut les tapettes. Mais c'est l'embrouille, Didier l'embrouille.
0: Ou encore...
4: Je me présente. Raoul Bitenbois. Taureau macho.
0: Ou enfin, un de mes préférés.
5: Je me présente à nouveau... Gérard Langue de Pute, chroniqueur à bien pensant hebdo.
0: Voilà, ça c'est un tout petit florilège des nombreux personnages que vous avez incarnés pendant vos 7 années à Nulle Part Ailleurs, avec des fous rires sur le plateau absolument incroyables. Et en regardant le documentaire, je me suis rendu compte qu'ils vous avaient aussi apporté des soucis, ces personnages-là. Il y a votre père déjà, Georges Decaune, qui trouvait que vous étiez la honte de la famille, surtout avec Raoul Bitenbois. Il assumait moyen. Et puis le monde du cinéma aussi, qui vous a pris moyennement au sérieux au début, quand vous avez débarqué, un peu à cause de ces personnages. Est-ce que vous les avez quand même aimés?
1: Ah ben je les aimais passionnément et je continue à les aimer et à les assumer de A à Z. Et puis bon là vous en avez passé 4, mais je suis un mélange de tout ça en fait.
0: J'ai un
1: tout petit penchant marqué pour Didier, parce que Didier c'est une espèce de double karmique.
0: Ouais.
1: C'est un garçon qui comme moi s'emporte assez facilement, qui est assez pur dans le fond, mais qui n'a pas les moyens de sa violence.
0: Ouais.
1: On a tout ça en commun tous les deux. Alors lui, il s'en prend plein la gueule à longueur de journée. Moi, j'arrive à esquiver parce que je suis plus souple.
0: Oui, c'est ça.
1: Je suis moins frontal.
0: Moins d'heures à l'hôpital que ce pauvre Didier Lambrouille.
1: Absolument.
0: Alors, ça, c'est sûr. Alors, dans le documentaire, ce qui est absolument incroyable, c'est de voir la liste des personnes, des personnalités qui viennent parler de vous. En fait, c'est le meilleur de chaque monde, hein, pour la musique notamment, puisque c'est le sujet qui nous intéresse ici. Iggy Pop, c'est quand même lui qui...
1: Bah, mon petit Iggy, Iggy.
0: Il ouvre le docu, il vous interviewe. Il y a Bruce Springsteen, les gars de Gorillaz, ceux du Clash, Stéphane Echer, et puis Aubert et Colinka de Téléphone, eux aussi. On les voit très tôt dans le doc parce qu'on apprend qu'en fait vous étiez proche très jeune.
1: On est la même génération et on habitait le même quartier, Neuilly-sur-Seine.
0: Oui. Mais c'était pas si bourge, dit Jean-Louis Aubert.
1: Non, c'était pas si bourge que ça. Nous, on était dans un Neuilly qui était pas le côté Saint-James. Aristo, moi j'habitais dans une rue par exemple, on était dans une petite maison qui jouxtait une usine de batterie automobile.
0: Ah oui.
1: Vitric, qui ronronnait nuit et jour, et en face il y avait un terrain vague, et au coin de la rue il y avait un manège de chevaux. Donc il y avait du crottin de cheval sur les pavés dans la rue, enfin c'était super folklore, juste à côté du vieux cimetière. Donc c'était un quartier assez marrant, avec des gens rigolos, et on, comme le dit très bien Jean-Louis, ça jouxtait le Valois, et le Valois, Il y avait toutes les petites racailles de Levallois qui venaient se mélanger à nous.
0: François Hollande.
1: Ben oui. Et on jouait, oui. Alors moi, j'avais un groupe, Jean-Louis aussi. Alors Jean-Louis a persévéré dans la musique, contrairement à moi. Et on se mélangeait, on faisait des bœufs. Il y avait Olive de Lily Drop aussi. Enfin, ouais. on a grandi ensemble.
0: Et alors, début peut-être de votre ressemblance avec le personnage de Didier Lambrouille. Je ne vais pas révéler toutes les anecdotes du docu, évidemment, vous irez le voir sur Canal. Mais Jean-Louis Aubert révèle que pour faire peur aux gens, vous éteigniez votre clope dans le réservoir
1: mais
0: de votre mobilette.
1: Mais non, il fabule. C'est cinglé, mais pas à ce point-là. Enfin, on n'éteint pas une cigarette sur un réservoir de meubles. Enfin,
0: normalement non. Pas, mais bon. Non. Didier Lambrouille, je me dis, pourquoi
1: en
0: pas.
1: En revanche, j'avais une petite mob un peu customisée, là, avec la tête de tigre. À la place des poignets, ouais, on avait ça chez Esso à l'époque. Et je frimais beaucoup parce que j'avais une mob avec un phare de crosse. Ouais. La petite grille devant, là. Donc ça, avec le pot d'échappement
0: ça
1: un peu relevé.
0: Ça fait dangereux, ça, un peu.
1: Voilà, ça fait dangereux. Ouais. Et je suivais, pour impressionner les filles, je faisais des virages très couchés.
0: À Bagatelle au terminal des bus.
1: Ouais, non, ça s'est très mal fini, évidemment. Plus d'une fois.
0: N'essayez pas ça à la maison, les amis, les virages couchés.
1: Non, je couchais la bombe, mais pas les filles.
0: Antoine de Caunes, à la télé des Enfants du Rock, à Nulle part ailleurs, à l'émission d'Antoine, à la radio sur France Inter, avec Pop Pop Pop, avec l'excellente Charline Auroux, la presse écrite, oui, c'est possible aussi, Vieux, le magazine qu'on finira tous par lire, la pub, oui, il n'y a pas écrit La Poste, là. Ça, c'était Antoine de Caunes. Une BD également sur les aventures incroyables de son père, Georges, parti s'isoler sur une île déserte alors qu'il n'avait que 8 ans. Antoine, hein, pas Georges, évidemment. Tout ça, c'est vous, et vous n'auriez pas été l'homme que vous êtes sans l'influence et l'amour de l'Angleterre. Ça, c'est ce qu'on apprend dans le docu. Mm-hmm. L'Angleterre, c'est primordial pour vous. Est-ce que vous pouvez nous expliquer ?
1: Oui, alors j'avais une mère qui était très anglophile, génération de l'après-guerre, donc on a été très contents avec les Anglais et les Américains sont venus nous filer un coup de main.
0: C'était le bon moment.
1: Pour botter le cul des nazis. Donc, élevé avec, dans l'amour de ce pays et par une mère qui était très très sensible à l'humour anglais, à l'understatement anglais. Et en même temps, elle était extrêmement française, mais c'était pas incompatible. Et donc, j'ai grandi avec ça. Et comme elle produisait des émissions de musique, elle recevait les 45 tours. Et un jour est arrivé Love Me Do, le premier 45 tours des Beatles. Et on a écouté ça, elle et moi, ensemble, en prenant tous les deux le même plaisir.
0: Ah bah tenez, on va faire ça, nous aussi. Love, love, on y est, là.
1: Alors ça, c'est dingue. Ça, c'est fou, vous l'aviez sous la main.
0: On l'avait, parce qu'on est très pointu en musique, et on avait cette petite chanson des Beatles.
1: Ben voilà, on est tombés tous les deux en adoration devant cette chanson-là, parce qu'elle était tellement joyeuse, c'était tellement énergique, positif, puis ça changeait un peu de la variétoche de l'époque, hein, qui sévissait sur les ondes. Donc ça a commencé comme ça, et puis après, le hasard a voulu que je me retrouvasse au concert des Beatles, enfin, quand ils partageaient l'affiche avec Sylvie Vartan, c'est Pierre Vassiliou, Trini Lopez, emmenée là-bas par la fille du meilleur ami de mon père, qui, elle, aimait Sylvie Vartan.
0: Et vous pensiez vous taper le concert de Sylvie Vartan,
1: oui,
0: et vous avez vu les Beatles.
1: Et je suis ressorti, alors c'était Saint-Paul sur le chemin de Damas, là. je suis sorti, j'ai vu les lumières... Ouais. I saw the light in morning light. J'étais métamorphosé. Et ça m'a vraiment ouvert les oreilles dans tous les sens du terme.
0: La musique anglaise, l'humour anglais aussi.
1: L'humour anglais, évidemment. Bah, Peter Sellers, Monty Python, enfin, non, tout. Les satiristes anglais, Swift. On peut y passer des heures sur l'Angleterre. Mais j'ai grandi et il se trouve que musicalement, c'était une ébullition totale, hein, les années 60. Deuxième partie des années 60, début des années 70, donc c'était dingue ce qui se passait en Angleterre, et j'ai grandi avec ça.
0: Et puis, ensuite, dans votre carrière, quand vous avez eu ce rôle incroyable de passeur, ça c'est au début à la télé, quand vous aviez ce pouvoir, hein, vous parlez de ça dans le documentaire, de faire découvrir à la télévision des musiciens, notamment anglais, qui cartonnaient à Londres et dont on n'entendait absolument pas parler en France, et vous avez réalisé ce truc super grisant, c'est que vous pouviez vraiment avoir un effet sur leur carrière, c'est ce qu'il y a eu avec Dire Straits.
1: Bravo.
0: Il me dit bravo comme si j'allais mettre Bruel à la place.
1: Non, pitié, pitié.
0: Non, vous n'avez eu aucune incidence sur la carrière de Patrick Bruel, mais Dire Straits, racontez-moi.
1: D'ailleurs, Stress, en fait, ce qui est marrant, ce qu'on raconte dans le doc, c'est que quand l'album est sorti en France, il est sorti en import.
0: Ouais.
1: En import. Et la maison de disques française, Phonogram, ne voulait pas le presser, disant ça ne marchera jamais, ça n'intéresse personne. Ouais. Et bon, il faut dire que c'était plutôt l'époque de Clash, de Pistols, de l'après-Pistols, de Police, de Yann Gury.
0: Les trucs plus punk.
1: Costello qui démarrait, donc, ouais, les trucs un peu. Ou les Ramones, voilà. Et donc, c'est vrai que D'ailleurs, Stress, au milieu de tout ça, c'était le cheveu sur la soupe. Mais j'adorais ce cheveu. Et je ne m'en lassais pas, j'écoutais ça en boucle. Et on a monté tout un échafaudage pour réussir à les faire monter, les faire venir à Paris, le groupe, parce que la maison de disques ne voulait pas payer pour eux.
0: Ah oui, il fallait payer le bateau et tout, quoi.
1: Ça coûtait 800 livres, hein, c'était pas très cher, mais dans leur petite cabinette, là, avec leurs trois pauvres amplis. Donc ils sont venus, on a fait l'émission, et juste après la diffusion de l'émission, il y a eu une demande phénoménal, ils ont été obligés de rouvrir les usines la nuit pour presser faire le disque en français.
0: Mais waouh !
1: Bah waouh !
0: Ça vous a... Non mais ça fait des émotions,
1: oui,
0: ça.
1: Ben oui, parce qu'en fait, moi, mon métier, c'est ça, en fait, la base. Notre métier, Émilie. On est des passeurs, on est là pour aider, pour filer un coup de main, pour... Il n'y a rien de plus gratifiant que de sentir que ça sert à quelque chose, quoi.
0: Ouais.
1: Et comme cette émission, à l'époque, c'était une mission autant qu'une émission, c'était une poche de résistance... ça faisait plaisir quand il y avait un écho. Boop. Il fait avec le micro, là.
0: Et d'ailleurs, je vous recommande, ça c'est dans le premier épisode des 4 de La vie rêvée d'un enfant du rock, ce docu canal sur Antoine Decaune. On découvre les coulisses de ces émissions rock'n'roll qui trouvaient leur place dans la grille télé, quelque part dans le moment de Jacques Martin. On vous voit aussi lancé par...
1: Entre présence du Seigneur et l'école des fans,
0: Et on voit Léon Zitrone qui vous fait un lancement magnifique.
1: Ah, ça, aux enfants du rock,
0: ça. Ouais, ça c'était quand même...
1: Avec une petite moumoute.
0: Assez dingue, effectivement. Alors, dans le documentaire, on rencontre vos trois sœurs. Mmh. Car dans la vie, vous avez trois sœurs. Et on rencontre vos frères choisis. Parce que il y a toujours un frangin quelque part avec vous. Alors à la télé, il y a Jackie au début, il parle pas, mais il est là, ça vous rassure. Il y a José Garcia dans Nulle part ailleurs, il y a Jean-Paul Gaultier dans Eurotrash, le programme qui vous fait cartonner en Angleterre.
1: Et Laurent Chalumeau.
0: Et il y a Laurent Chalumeau ou encore Peter Stuart qui eux sont des auteurs, donc qui sont des frères de l'ombre, mais des frères quand même. Ça c'est vraiment quelque chose qui est récurrent. Tout seul, vous voulez rien faire.
1: Tout seul, je vaux rien du tout, moi. Je marche bien en binôme, je marche bien en équipe, ou alors je peux écrire tout seul dans mon coin, mais ça m'arrive. Mais j'ai jamais autant de plaisir que quand je travaille au ping-pong avec un pote. Ça devient toujours des potes.
0: C'est ça qui est fou. Ça fait des amitiés, des frères, vraiment.
1: Oui, oui. Très rapidement, la frontière entre le partenaire de travail et l'ami s'estompe.
0: Ouais.
1: Et vraiment, c'est des potes, c'est des gens qui comptent pour moi, qui sont toujours mes amis aujourd'hui, même si on travaille moins ou plus ensemble. Et non, c'est des rencontres capitales, ça.
0: Alors, il y a les frères avec qui vous travaillez, ceux qui vous stimulent, ceux qui vous donnent la bonne idée au bon moment, le bon coup de fil à passer pour après avoir été viré. Parce que vous êtes fait pas mal virer. On apprend ça aussi dans le docu.
1: C'est une constante, je me suis fait beaucoup lourder.
0: Beaucoup lourder, Antoine Decaune.
1: Ne vous inquiétez pas, on se fait lourder et puis on revient. Puis...
0: Donc ceux qui sont là aussi dans ces moments-là. Et puis il y a celui qui vous fait pleurer. Pendant un concert où il rejoue pour vous la musique qu'il avait composée pour le film que vous avez réalisé, Monsieur N, le film de Napoléon, c'est Stéphane Escher. Alors lui, j'ai l'impression qu'il a une place à part et vraiment, il vous ouvre le cœur.
1: Ben oui, d'abord Stéphane vient de sortir un des plus beaux albums de l'année, Poussière d'or, c'est juste une splendeur ce disque. Je dis pas ça parce que c'est un pote, vraiment, c'est un disque que j'ai écouté beaucoup cet été, parce que je devais écrire un petit truc sur lui, donc je l'ai écouté en boucle au mois d'août et ça a accompagné ma vie et ça l'accompagne encore aujourd'hui, 6 mois après, ce qui est toujours... Toujours bon signe. Et Stéphane, oui, c'est quelqu'un dont j'ai toujours suivi le parcours avec passion, parce qu'il est passé de Gros Zone, de sa musique avec les machines.
0: Extrême.
1: jusqu'à aujourd'hui. Et puis quand j'ai eu ce film sur Napoléon, ça s'est imposé à moi. C'était lui qui devait faire la musique et personne d'autre. Ouais. J'aime bien travailler avec des gens qui sont pas déjà rompus à l'exercice, qui n'ont pas trop de tics, qui fonctionne pas en automatisme, qui arrive très très frais, et à qui on dit généralement, mais c'est pas possible, tu l'as jamais fait.
0: Et il l'a fait.
1: Ah bah moi, pour moi, c'est le bon argument. Tu l'as jamais fait, donc tu vas faire des étincelles.
0: un homme de cœur et vous êtes un parrain engagé pour Solidarité Sida.
1: Un président d'honneur.
0: Président d'honneur de Solidarité Sida.
1: Et je donne. Entre le président.
0: Bravo, je vous félicite.
1: Je donne, et pas que des leçons.
0: Oui. Président d'honneur d'honneur, donc.
1: Oui.
0: Solidarité Sida, qui est une magnifique fondation qui va aider les associations de terrain pour lutter contre le sida, mais aussi pour aider celles et ceux qui sont malades, encore aujourd'hui.
1: Et puis raviver un message de prévention qui s'est totalement dilué avec le temps.
0: Ah mais oui, les gens ne savent plus, capote.
1: Non, on ne sait plus. On ne sait plus. Il y a 40%, je crois, des adolescents aujourd'hui qui sont séropositifs. C'est complètement fou. Complètement fou.
0: 40% des adolescents
1: 40%, qui sont contaminés.
0: Mais dans le monde ?
1: Non, ici, chez nous. D'ailleurs, plus personne ne fait attention à rien et on ne met plus de préservatifs.
0: Alors, mettez des préservatifs.
1: Donc, il y a un taux de contamination qui a bondi littéralement ces derniers mois.
0: Ah, plus 40% et solidaire.
1: Ouais, et c'est pas anodin et c'est un truc dont on meurt encore. Certes, il y a des trithérapies, il y a des barrages thérapeutiques évidemment, mais c'est une catastrophe. Donc, on est là pour répéter à satiété ce message, protégez-vous.
0: Et la tête de proue de l'engagement de Solidarité Sida, c'est un grand festival qui a lieu tous les ans au début de l'été à côté de Paris, à l'hippodrome de Longchamp. Ça s'appelle Solidays. Ça fait du bien, ça, quand on fréquente des milieux aussi chouettes, mais aussi parfois superficiels que la musique, la télé, le cinéma, d'aller se frotter aux associations.
1: Ah, bah oui, oui. Moi, c'est un petit bonheur tous les ans, à chaque fois que je me promène sur le site de Solidays. Je passe du temps au village associatif. On invite tous les ans une cinquantaine d'associations, si c'est pas plus d'ailleurs, qui travaillent sur le terrain de la solidarité au sens large, le sida évidemment, mais pas que. Et alors ça, c'est totalement revigorant de voir l'engagement de tous ces jeunes gens, le temps qui passe, l'énergie qu'ils mettent. Même à commencer par les bénévoles, qui nous aident. Il y a 3000 bénévoles qui nous aident à construire ce site barnumesque tous les ans. Et voilà, on n'existerait pas sans eux. Donc, je suis très très pour un vieillard chenu comme moi, c'est très très revigorant. Et gratifiant.
0: Un vieillard. Il y a des mamies de Trouville dans le documentaire, elles disent que vous n'êtes pas un vrai vieux. Alors, moi je crois toujours les grand-mères. Antoine Decaune, il y a en tout cas de très belles images de Solidays dans ce docu La vie rêvée d'un enfant du rock qui dispose sur Canal les 4 épisodes. Et puisqu'on parlait d'activités revigorantes, je crois que vous, c'est rencontrer à intervalles le plus régulier possible un certain Bruce Springsteen. C'est une passion qui vous prend à la fin des années 70 et qui ne vous a pas quitté.
1: Au milieu des années 70, en fait, quand je suis tombé sur Born to Run, 75, à un moment où le rock m'ennuyait. Il était devenu un peu pompeux, post-néo-symphonique, enfin, je prenais au sérieux quoi, le rock progressif, tout ça. Je m'intéressais d'ailleurs autant au jazz, au mélange jazz et rock, parce qu'il y avait des nouvelles pistes là, qui s'ouvraient avec Miles Davis et toute la bande. Mais il y a cet album, en 75, Born to Run, qui est une illumination. Vraiment. Et je suis revenu un peu en arrière après en écoutant le premier album, Greetings from Ashbury Park, et puis le second, The Wild Innocent and the Street Shuffle, qui sont aussi vachement bien.
0: Et pas facile à prononcer.
1: Non, pas facile à prononcer.
0: Mais bravo.
1: Je me suis beaucoup entraîné. et à partir de là, ça a été, j'ai aimé passionnément cet artiste-là. Ouais. Alors avant de le rencontrer dans des circonstances les plus favorables possibles. Et
0: dans sa loge en plus. Génial, après un concert.
1: Présenté par un ami commun. Donc voilà, on a eu une relation qui est partie sur les bonnes bases.
0: Il vous trouve charming.
1: Charming, yes.
0: Un charming Frenchman, elegant. Charming, elegant Frenchman.
1: Vous avez l'air d'en douter, Émilie.
0: Mais non, mais moi je suis d'accord avec Bruce. Je suis souvent d'accord avec Bruce.
1: C'est vrai.
0: Ceci dit,
1: c'est
0: bien.
1: C'est bien.
0: Et vous, dans le quatrième épisode du docu qui s'appelle Fendre l'armure, ou quelque chose comme ça, pardon, je ne l'ai pas de tête, si on fendait l'armure, quelque chose comme ça. Si on attaquait l'armure, c'est dire à quel point c'est une forteresse imprenable, le cœur d'Antoine Decaune, et bien là, vous dites que oui, par exemple, les histoires de figures paternelles, avec Bruce, vous pouvez en parler.
1: Oui, parce que, souvent les garçons ont des relations complexes avec leur père.
0: Oui.
1: On n'est pas des cas isolés.
0: Ils ont des relations aussi complexes avec leurs sentiments, pour les exprimer.
1: Oui, bien sûr. Alors, moi j'ai eu un père assez absent. qui partait vivre des aventures extraordinaires à l'autre bout de la terre, mais enfin l'absence ça veut dire qu'il n'était pas là. Et lui, Bruce, il avait un père présent, mais qui était un homme malheureux, qui était un prolo, qui avait perdu son boulot, qui avait tendance à picoler, et qui était un père difficile pour lui, quoi. Donc oui, ça a été un sujet de conversation. D'abord, il en a magnifiquement parlé dans son livre de mémoire, Born to Run, qui s'appelle aussi Born to Run.
0: Qui s'appelle La Bible, chez Antoine.
1: Non, qui est vraiment un très beau livre que je conseille. Ouais. Essayez de le lire en anglais, si vous lisez bien l'anglais, parce qu'il y a vraiment toute la scansion springsteenienne dedans. Dans la traduction française, on y perd un peu. Mais c'est un très très beau livre, parce que c'est un livre d'une franchise, d'une honnêteté incroyable. Il parle de ça, il parle de cette relation difficile avec son père, il parle de la dépression qui l'a frappé de plein fouet quand il avait 30 ans, au moment du succès phénoménal de The River. Voilà, ça s'est arrivé. Enfin, c'était même au moment de Born in the USA.
0: Ouais.
1: Et il s'est pris ça en pleine gueule. Il a fait cet album Nebraska qui a donné lieu à un film là, qui est sorti
0: très récemment.
1: Il y a peu de temps, voilà. Donc c'est un type passionnant. C'est un artiste que j'aime, que je vénère, mais je suis pas un idolâtre. Je suis pas là à genoux devant Springsteen en disant tout ce qu'il fait est formidable et tout. C'est juste que humainement, c'est un modèle. Voilà.
0: Et est-ce qu'il pourrait vous inspirer, parce que j'ai fait le compte tout à l'heure, entre la télé, la radio, le magazine Vieux, donc votre entrée en presse écrite, la pub, la BD, vous lui écririez une chanson ?
1: Moi ?
0: Ouais.
1: Oh.
0: C'est un truc que vous n'avez pas encore fait.
1: Non, mais il a besoin de personne pour écrire des chansons.
0: Hein. Je sais bien, mais...
1: Il écrit lui-même de magnifiques textes. Oui. Parce que c'est un auteur aussi, Bruce. Hein, c'est pas juste un. Non, j'irai. Alors, je pousserai pas l'outrecuidance jusque-là.
0: Non.
1: Non.
0: Alors, c'est quoi votre prochain terrain de jeu auquel on ne s'attend pas? Vous avez tout fait quasiment.
1: Bah, oui, alors j'ai un projet de série en tête.
0: Ah.
1: Voilà. Sur lequel je suis en train de travailler. Et que j'espère pouvoir faire aboutir dans les 2-3 ans qui viennent.
0: Bon.
1: Voilà.
0: Ça, c'est une très bonne nouvelle. J'avais envie, puisqu'on arrive à la fin de cette interview, de vous reposer la première question qu'Iggy Pop vous pose dans le documentaire. Alors, est-ce que vous avez réussi votre vie ?
1: Je lui réponds ce que je vous réponds là. Je ne sais pas si je l'ai réussi, mais j'ai le sentiment de ne pas l'avoir tout à fait raté et que ça aurait pu être bien pire. Voilà.
0: J'adore. Antoine Decaune, La vie rêvée d'un enfant du rock, c'est vraiment à voir sur Canal. Et si vous voulez pas vous abonner, bah prenez les codes de quelqu'un, hein. Ça marche pour Netflix, ça peut marcher pour Canal aussi, voilà. Mais il faut absolument voir ce film en 4 épisodes, encore je le répète, les 4 sont disponibles sur Canal, sur l'app Canal, MyCanal, le replay, etc. C'est absolument partout. On se dit au revoir en écoutant Iggy.
1: Avec plaisir.

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2: Ah, Valou et Chonchon, c'est nous. Bonjour la France, c'est mon dernier bonjour la France.
3: Bonjour.
2: Ah là là, comment ça va Eric Bastien?
3: Oh écoute, c'est un peu tristouné, mais je sais qu'on va se marrer pendant une dernière fois. Et ça, ça fait plaisir.
2: Comment ça va Maître Kikandon?
4: Oui, parce bonjour à tous.
2: Oui, Maître Kikandon est là. Bah écoutez, elle a eu envie.
4: Pour la dernière, voilà. Je me suis dit que j'allais venir avec vous à vos côtés. Oh là là. Voilà, parce que vous allez me manquer. Alors je prends un peu de dose de Valérie et de Eric.
3: Et n'oubliez pas, Maître qui? Maître Kikandon.
2: Et non, voilà. Mais c'est surtout, attendez, elle déconne pas, Maître Kikandon, tout l'été, vous allez entendre sa douce voix.
3: Oui.
2: Puisque c'est elle qui va animer le best-of d'Otaquet tout l'été. Jusqu'au 31
4: août. À partir de lundi, voilà, exactement. On écoutera les meilleurs moments de la saison avec tous les deux.
3: Il y en a eu.

0: Il y en a eu.
1: On a fait des choix.
2: Comment Céline et toi, vous avez choisi les meilleurs moments, puisque vous avez été formidables.
0: Ouais, alors, 31 août quand même. Hein.
2: Ben oui.
0: Génial.
2: Alors, ma petite Catherine, tu n'es pas sans savoir que pour la dernière, la personne à côté de moi a eu 3 candidats.
0: Eh oui, encore une fois.
2: Voilà.
0: Bien sûr.
1: Pardon. Mais il suffit d'en avoir une seule, Valérie. Hein. Ça se trouve.
0: Et c'est ce qui m'est arrivé la semaine dernière.
2: Voilà. Oui.
1: On n'a pas besoin d'en avoir plusieurs.
0: Et oui, j'en avais qu'un et je l'ai mené à la finale. Elle peut y arriver, Valérie.
2: Elle peut, bien sûr, pauvrette.
1: Elle va y arriver.
2: Ah, merci, ma chérie. Allez, on accueille tout de suite les 4 finalistes de la semaine.
0: Mais vous n'avez pas dit ce qu'elle avait gagné.
2: Mais j'allais le dire. En fait, vous êtes tellement pressé que non seulement vous me coupez la parole, mais en plus vous me laissez même pas le dire dans l'ordre.
0: Jusqu'au bout,
2: que
0: vous allez m'engueuler.
2: Jusqu'au bout.
0: Ah, vous aimez ça.
2: Donc, je vous rappelle que Alban, Samuel, Laurent et Sylvie vont s'affronter pour gagner premier prix.
0: Bah oui.
2: Évidemment, un voyage à La Ciotat pour le Ici Live Festival. 3 nuits d'hôtel, 2 concerts par jour, accès aux coulisses, le voyage évidemment en train et puis même une croisière en bateau. Donc ça, c'est quand même assez bien. On n'a pas le droit de dire qui sont les artistes. Moi, je peux juste vous dire qu'il y aura les Beatles, les Rolling Stones et probablement David Bowie.
0: Et François Feldman. Hein,
2: et voilà.
0: Ah bah oui.
2: Et si on ne gagne pas ça, on gagne
0: Attendez,
2: quoi?
0: Attendez, c'est l'émotion quand même.
2: Allez.
0: C'est quand même la dernière fois que je parle de Joe Malongo. Je salue toute la famille Malongo.
2: Oh là là.
0: La branche sicilienne, russe, portugaise et espagnole qui nous ont accompagnés pendant toutes ces saisons. Alors, 32 Z cyber en vert. La dernière machine à café t'a gagné aujourd'hui.
2: Alors celle-là, j'espère qu'il y aura un tampon spécial.
0: Ah oui, on va la dédicacer.
2: Des verres en verre avec un filament d'or au nom de toute l'équipe. Ça aurait été super.
0: Et n'oublions pas, Cho. La légende.
2: Si tu nous écoutes, on t'aime. Allez, on accueille Alban, Samuel, Laurent et Sylvie.
1: Excusez-moi. Comme c'est la dernière.
0: Ah, j'étais sûre.
1: On a quelqu'un qui nous a laissé un petit message.
2: Oh mon Dieu!
1: Quelqu'un que vous aimez beaucoup.
2: Ah.
1: Quelqu'un dont vous parlez régulièrement et qui va vous donner le sourire.
2: Oh miel!
0: C'est Joe Malongo?
1: C'est peut-être que c'est Joe.
2: Oh, c'est Joe? Je ne sais pas.
1: On voit ça.
3: Bonjour Valérie et Eric, c'est Nadine Mousset.
2: Oh Nadine!
3: Vous êtes, comme toujours, vous êtes au taquet avec votre bonne humeur et votre joie de vivre.
0: C'est la vraie?
3: Alors merci à vous de nous emmener dans des mondes un peu plus joyeux que ce qu'on vit actuellement. J'ai beaucoup d'amis qui m'ont parlé de votre émission. Malheureusement, moi, j'ai pas toujours l'occasion d'écouter.
0: C'est énorme.
3: Mais je sais que, voilà, vous nous entraînez dans des grands moments de délire et c'est très agréable.
2: Oh.
3: Donc, je vous souhaite un bel été pour cette dernière émission et j'espère de tout cœur qu'on pourra vous retrouver plus tard pour d'autres moments de joie et de bonheur.
0: Ah, c'est génial.
2: J'ai envie de chialer, merci Nadine.
0: Nadine Mousselet.
1: La vraie. C'était obligé.
0: Merci Nadine.
2: Oh là là, merci l'équipe d'avoir contacté Nadine. Merci Nadine.
0: C'est une vraie surprise, on est au courant de rien.
2: Oh là là là.
0: C'est vrai qu'on a un peu chambré toute l'année
2: mais
0: sur les livres de Nadine Mousselet.
2: Mais c'est magnifique, on adore Nadine.
1: Nadine, tu sors donc un nouveau livre.
2: Puzzle macabre.
1: Voilà.
0: Puzzle macabre.
2: Mais attendez, parce que j'adore, parce que vous êtes vachement raccord avec mon mec. Mon mec m'a acheté tous les bouquins de Nadine Mousselet.
0: C'est génial.
2: Pour cet été, j'en ai 4 à lire. Je vous ferai des photos sur les réseaux.
0: D'ailleurs, Valérie, dans le château des Oliviers, Gérard est amoureuse de Nadine. Mais que va-t-il leur arriver?
2: Oh mon Dieu.
1: Merci beaucoup à Nadine.
2: Merci.
0: C'est une super surprise.
2: Oh là là, magnifique. On accueille Alban, Samuel, Laurent, Sylvie et Nadine. Comment ça va, les amis?
4: Bonjour, ça va bien.
0: On demande ce qui va nous arriver d'ici 13h.
2: Alors, évidemment, j'ai eu une seule candidate cette semaine. Tout le monde me l'a dit. J'ai eu Alban. Merci Alban d'avoir gagné. Hein. Ça va, Alban?
4: Oui, bah, très bien. Au taquet.
2: Ouais, bah, j'espère que tu vas l'emporter pour ma dernière. Et donc, nous avons dû évidemment faire des équipes. Donc, Alban, tu vas commencer avec moi et Samuel va jouer avec Eric. Ça, c'est la première demi-finale. Et ensuite, nous aurons Laurent. Laurent, ça va?
5: Ça va, les amis? Comment allez-vous?
0: Ouais, bien sûr.
2: Bah, écoute, mon chat, tu vas jouer avec moi après. Voilà. Contre Sylvie, qui jouera avec Eric. Eh ben, voilà.
0: Sois pas déçu, t'inquiète.
2: Il est pas déçu, je crois qu'il est ravi.
0: Non.
2: Allez, on attaque tout de suite avec Alban. Alors, Alban qui joue avec ici Drôme Ardèche, qui a marqué quand même énormément de points lundi. 21 points, hein. Je pense que on peut parler d'un triomphe.
0: Mais détendez-vous, là, ça va.
2: Voilà, alors elle habite à Lévance, en Ardèche. Elle a une fille, elle est mariée à Victor, elle a un chat, un petit chat qui s'appelle Céleste. Voilà, alors, est-ce que tu as passé une bonne semaine? Est-ce que tu te sens prête à partir à La Ciotat?
4: Eh ben oui, motivée, j'ai fait le sac, le maillot de bain, tout ça, je suis prête.
0: Ah ouais, elle y croit, non?
2: Eh ben c'est bien. Alors ma petite
1: chérie, raison d'y croire.
0: Ben bah, oui, bien sûr, oui.
2: Il faut y croire, comme Lara Fabian. Allez, j'y crois encore. Donc, dans le tension, on va partir avec Terminator. Tu l'as vu le film Terminator ?
4: Pas du tout.
2: Ah, magnifique. Bon, ça m'arrange pas. Alors écoute bien, dans le premier volet, le premier épisode de la saga Terminator, Schwarzenegger n'a prononcé que 17 répliques. Est-ce que c'est vrai que dans le premier Terminator, il a prononcé que 17 répliques ? Vrai ou faux, top chrono, 5 secondes.
4: Oui, on va dire c'est vrai.
2: Eh ben, t'as bien raison, c'est vrai. Oui, évidemment. 58 mots, hein, c'est James Cameron qui a choisi pour renforcer le côté un peu mécanique du Terminator. Premier point.
0: Bon, Samuel, qui évidemment était victorieux avec moi le 14 juillet, qui lui aussi a fait 21 points, je vous le dis tout de suite, hein, il est à égalité pour l'instant, il est à niveau. Ça va mon Samuel ?
5: Ça va nickel.
0: Ah super.
5: Bon,
0: bah, ouais, ici Héro, 41 ans, à Saint-Genier-des-Fonts, te dit, mais t'étais en vacances, t'étais ailleurs, il me semble.
2: Mais il est toujours ?
5: Je suis toujours.
0: Mais t'es où là ?
5: À Malemort,
0: là. C'est toi qui faisais des barbecues, c'est ça, Samuel,
5: c'est ça.
0: Hein ouais, voilà.
5: C'est ça.
0: Je me souviens très bien. Bon, mon petit Samuel, tu sais que bah voilà, j'ai trois candidats. Tu fais partie de ce trio. Ne me déçois pas. Ah non. C'est la finale. On est vendredi. C'est la toute dernière d'Otaquet. Tu sais que j'ai quand même envie de gagner. Alors, Samuel, allons-y tout de suite. On perd pas de temps aujourd'hui. On y va.
2: On joue.
0: Avec France Gall, un extrait. Catherine qui commence à jouer aussi du piano debout. J'ai déjà vu ça.
2: Non, vaut mieux pas.
0: Les codes barres. Tu sais, les codes barres dans les supermarchés ou ailleurs. Bon, voilà. Les codes barres ont été inspirés des touches d'un piano. C'est pour ça qu'on a écouté cet extrait. Vrai ou faux, top chrono, on y va, 5 secondes. Samuel.
5: Oui.
0: Ouais, attention, 5 secondes, en plus, qui comment qu'elle a, ça rigole pas. Non, c'est faux. Les codes-barres n'ont pas été inspirés des touches d'un piano. Ça a été inventé en 48 par Joseph Woodland et Bernard Silver. Alors, ils étaient à l'origine circulaires, en forme de cible, et les barres verticales plus faciles à imprimer et à scanner. Ils sont arrivés après. Ah non, Samuel.
2: Alors, ça nous fait nos affaires, Alban. Bien, et ben, ça fait Alban un point, Samuel pas de point. Et ouais, là, tout de suite, c'est les vacances bientôt. Allez, voyage. Allez, voyage. La coupe de cheveux, les gars. Et puis ça, c'est Émilie Mazoyer nous l'a déjà raconté. On vous le racontera tout à l'heure. On a des anecdotes sur Desireless.
0: Ah bon ?
2: Vous écoutez ici, on vous aime, à tout de suite.
0: Oh, il y a du dossier.

0: des records, hein, ça a été homologué. Hein, 6,50 m la coiffure, hein, j'ai le chiffre. Hein.
1: Mais arrêtez 6,50 m de coiffure.
0: Il fallait prendre une échelle pour aller dans ses cheveux.
1: Bon, allez, ça suffit.
0: Et alors, c'est quoi les anecdotes, Émilie Mazonier?
1: Eh bien, parce que chaque année, elle accueille des gens, elle les appelle les pouilles qui font du camping chez elle.
0: Dans... Chez Desirless?
1: Oui, dans la Drôme-Ardèche, évidemment. D'ailleurs, je sais pas si elle habite pas juste à côté de chez Alban. Voilà.
0: Eh ben, on a qu'à offrir, on va offrir ça à la rentrée.
1: On va offrir
0: ça, 6 jours chez Desirless.
1: Allez, bisous à tous. Jingle.
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1: Allez, Alban, t'as marqué un premier point, c'est magnifique. On est super contents. J'espère que tu vas en marquer deux. T'es prête à marquer deux points avec le quiz musical ou bien?
3: J'espère. C'est deux points, c'est ça?
1: C'est un point par chanson que tu vas me trouver.
3: Ah, ok, ça marche.
1: Non, franchement, t'as 48 ans. Oui. Franchement, on a pris des tubes, là. Tu devrais trouver.
3: Ok, voilà. J'espère.
1: Mais oui, bien sûr que tu vas trouver. Alors, écoute. Croise tes doigts, prends tes porte-bonheur, tout ça, tout ça.
3: Mm-hmm.
1: Bah, je te rappelle que tu as de la dent de ta fille, normalement, en porte-bonheur.
0: Oui, c'est vrai. Oh là là.
3: Voilà. C'est bon, je l'ai.
1: Tu l'as? C'est bon?
3: Oui.
1: Allez, écoute la première chanson. The winner.

0: c'est qui chante?
1: Oh là là, c'est une vieille chanteuse.
2: Oh non, non,
0: non, non, non, non, non.
2: Déjà, tu pars
3: dis-toi hasard, dis-toi hasard, Alban.
0: Allez.
1: Céline Dion, mais je sais.
2: Oh non,
0: oh non,
2: oh non,
0: oh non.
2: Bonjour, merci, au revoir, Céline Dion.
0: C'est Abba.
1: Mais bien sûr.
2: C'est un clin d'œil à la maroufle, oh, les Suédois
0: là,
2: d'Ikea.
0: Là,
2: bah oui.
0: Là, là, là, là, là. Oh, bon, là. Alors, normalement, la deuxième chanson, t'es obligé de trouver, là. Franchement. Allez, mon dernier espoir. On écoute.

0: Pap, pap, pap. Qui c'est qui chante?
1: Oh là là, David Bowie.
0: Ouais, je vais.
2: Qu'est-ce qu'elle a dit, là?
0: Il y a un deuxième qui chante, mais bon, il l'avait chanté tout seul. C'était évidemment David Bowie, mais pas que, c'était avec Queen.
1: Ah oui.
0: Mais je te le donne parce que bon.
2: Parce que c'est la dernière, hein, ça va. Hein.
0: Ouais, ouais.
1: Oh là là.
3: Puis surtout, elle m'a payé avant Alban.
0: Ah, ouais, ça c'est bien. Vous voyez, on aurait dû faire ça. Un petit chèque à Maître Kikando et hop.
2: Samuel, je serai aussi faible que elle. Je t'accorderai
0: que
2: tout
0: elle.
2: Ce que tu veux.
0: Je serai
2: que elle, là, les deux, là, vous bah, accordez des points, là, voilà. Bon, Samuel.
0: Pas comme si t'avais pas triché toute l'année, hein.
2: J'ai jamais triché de ma vie. En même temps, j'ai jamais gagné non plus. Donc, si, enfin, bon, bref. Samuel, tu as déjà. Ah, t'as zéro? Il a zéro, Samuel?
0: Oui, Alban a deux.
2: Ah, mince. Bah, dis donc. Ah oui, oui, mais bon, dis, t'as envie d'aller à Ciotat ou pas, mon Samuel? Parce que là, faut, bah oui, il va falloir réagir. Alors, écoute, Samuel, on va partir sur le quiz musical. Toi, t'es de la génération un peu comme, bah, finalement, comme Alban et moi, hein, voilà, on est dans la petite quarantaine, donc...
0: La petite quarantaine?
2: Oui, la petite quarantaine. Lui, il a 41 ans. Ah, vous parlez de moi, oui. Bon, bah, ça va, 46. Ouais. Hein.
0: Bah, c'est presque 50.
2: Je voulais juste préciser que tous les quiz, tous les extraits aujourd'hui ont été choisis par l'ensemble de l'équipe, donc c'est un peu nos chansons préférées. Voilà, alors on ne dira pas qui aimait bien Abba, mais bon. Voici un extrait. C'est parti.
4: Ils m'ont mis la fièvre pendant les heures.
2: Voilà.
0: Voilà.
2: Voilà.
0: Oui, bah ça c'est sûr. Hein. Pendant des heures.
2: Qui c'est qui avait choisi ça, NTM?
0: Bah,
2: c'est toi qui voulais écouter.
0: Qui voulait écouter NTM, NTM à part moi.
2: La fièvre, et ben voilà, oui, on n'en voit même pas le chrono. Hein.
0: Bah non.
2: Il a marqué un point.
0: Pendant
2: un point,
0: des heures.
2: C'est bien.
0: Eh oui.
2: Voici un deuxième extrait, on fait très simple, hein, c'est du Kiki Jante. Alors ça, ça fait le bonheur de mon adolescent, je m'en souviens. Très joli.

0: c'est qui?
1: Oh, like one do, 10 secondes. Comment vous m'avez dit?
2: Les Nicro. Non. Chirilicro.
1: C'est parti de la série des inventions de nom. Alors écoutez, comme vous avez accordé...
0: Oui, ça va, on va lui donner...
1: Cheryl Licro, alors
0: non,
1: pas
0: c'est
1: vraiment.
0: Cheryl.
1: C'est Cheryl Crow. Cheryl Crow.
2: J'ai appris mauvais anglais.
0: T'es sérieusement en train de donner des leçons d'anglais à Samuel?
1: Cheryl Crow.
0: Cheryl Crow. Bah, ça fait 2 pour Alban, 2 pour Samuel. Bah, ça, c'est plutôt bien, j'ai envie de dire. Et là, tout de suite, ah, vous vous rappelez, j'ai révolutionné le parquet de Danse avec les Stars. 2016, je deviens la première danseuse étoile de France.
1: Il y a une plaque, d'ailleurs, sur le plateau.
0: Il y a une plaque sur le plateau, bien sûr. Et le générique de Danse avec les Stars, et on avait même fait le clip à la Tour Eiffel avec lui, c'était ça. Kungs, The Girl.
1: Ah, c'est bon,
0: et
1: ça.
0: Eh bah, ben, ouais, vous écoutez ici. Et voilà, on danse dans Danse avec les Stars.
1: Bah, on y va.
0: Et bien sûr.

0: avec This Girl, qui pourrait être d'ailleurs l'hymne de votre Damien Hollande. Hein.
1: Oui, non, mais si, c'est pas vrai. Ça que j'ai choisi.
0: En tous les cas, voilà. Je salue tous ceux et celles qui ont rejoint le Dami d'Hollande ces dernières semaines. Et si vous souhaitez rendre hommage, je le rappelle, à Valérie Damido, tout au long de l'été, on en a beaucoup parlé cette saison. Il y a cette statue. Rappelons où se trouve cette belle statue.
1: Montélimar.
0: Vous allez à Montélimar, sur la place publique à Trinité-Condon.
1: D'accord.
0: Il y a une statue de 15 mètres de haut, quand même, avec Valérie Damido en salopette.
1: Bien sûr.
0: Les gens se prosternent.
1: Bien sûr.
0: Les gens dorment la
1: nuit. Évidemment.
0: Posent des bougies. Allez à Montélimar et bientôt à Angoulême, il y en aura une autre.
1: Ouais, voilà. Évidemment. Bien allez sûr. Sur une Roomba jingle.
2: Ici la voix, d'ici, et c'est moi qui choisis quand on met un jingle. Ici à Paris, on est au taquet.
0: Pas de faire à moufler, là. Merci Alain Gazal qui est la voix.
1: Merci la voix. Alors, ça veut dire qu'Alban, tu as deux. Samuel, tu as deux. Vous avez fait le même nombre de points.
3: Mm-hmm.
1: Ça veut dire que.
0: Bah, ils vont partir ensemble.
1: Bah écoutez, je ne sais pas si ils vont partir ensemble.
0: Il n'y a plus que ça.
1: Enfin, en même temps, vous n'êtes pas très loin. Hein. L'Hérault et la Drôme Ardèche, on n'est pas. Voilà, c'est pas. Bon. Alors écoute, soit tu marques et il ne marque pas, soit vous marquez tous les deux et on vous départagera.
0: Encore une grande phrase, ça.
1: Soit tu marques, bon, écoutez, tiens, je te mets une petite ambiance musicale.
4: Je vous ai apporté des bonbons.
1: Voilà, c'est mauvais pour les dents.
4: Parce que les fleurs,
1: c'est périssable. Alors on va parler de bonbons, ma chérie.
4: Les bonbons, c'est tellement bon.
1: Ah là là, alors, quelle confiserie est associé à la ville d'Uzès, dans le Gard, la ville de Didier Gustin, qu'on embrasse très fort.
0: Bisous Didier.
1: Quelle confiserie est associée à la ville d'Uzès, dans le Gard? Top chrono, 10 secondes. Dites au hasard, Alban. Vite.
3: Macaron.
1: Non, pas du tout. C'est le réglisse, enfin la réglisse, pardon. C'est à Uzès qu'est née la marque Zan, qui est aujourd'hui avec Haribo. Voilà. Il y a le musée du bonbon Haribo à Uzès. C'est l'un des sites touristiques les plus visités du Gard. Et je crois que le gardien du musée, c'est Didier Gustin, et il bouffe des bonbons toute la journée.
0: Bon, le salut Didier, il a fait partie de l'aventure au taquet. Hein.
1: Évidemment.
0: Alors, c'est pas encore perdu pour Alban, hein, puisqu'ils sont à égalité. Voilà. Là, donc, on va voir comment ça se passe. C'est Samuel. T'as compris que si là, tu gagnes pas, faudra qu'on vous départage d'une façon ou d'une autre.
1: À main nue, dans l'octogone.
0: Voilà, donc t'as plutôt intérêt à marquer les points, comme ça, ce serait plus clair. Samuel, on y va, on est chaud, on a deux points et on va tenter de prendre 5 points de plus pour être en finale avant 13h. Avec un petit extrait, s'il vous plaît. On a beaucoup voyagé hein, cette saison. Là, on est au Venezuela.
1: Oui, bah là, on a beaucoup voyagé.
0: Voici donc cette question géographie, question capitale. On est nul souvent en géographie en nom de capitale, c'est vrai.
1: Bah toi, vous parlez pour vous.
0: Oh, oui, voilà, merci. Attends, bah on va voir si vous savez. Quelle est la capitale du Venezuela? Top chrono, 10 secondes. La capitale du Venezuela, Samuel, pour la gloire.
5: Caracas.
0: Oui, oui, c'est Caracas.
1: Et voilà.
0: Bravo,
1: et voilà.
0: Génial.
1: Donc, alors, autant vous dire que j'ai le seum.
0: T'as plus personne avec toi.
1: C'est-à-dire que pour la dernière émission.
0: Tu finis bien, toi.
1: Voilà, de ces deux saisons au taquet. Voilà, j'ai tout donné. Hein. Vous allez laisser cette personne triompher.
0: Ah, bah, de toute façon, oui. Hein, c'est...
1: Quoi?
0: Enfin, ce sera forcément un de mes candidats qui va gagner. Et vous allez peut-être en coacher sur la phase finale.
1: Oui, je te remercie. Ouais. Bon, bah, Alban, merci d'avoir
0: joué. J'ai compris les règles du jeu.
1: Enfin. Ouais, c'est bien, au bout de deux ans, c'est cool. Alban, bravo. Tu as quand même tout donné. Je suis désolée. J'ai envie de chialer. J'avais dit que je pleurerais pas, mais là, je suis à ça de chialer. Ouais. J'étais à
3: je vous souhaite un bon été.
1: Oh, bah, toi aussi, ma chérie.
0: Merci.
1: Amuse-toi bien, belles vacances et puis bonne continuation. Samuel, te voilà donc finaliste. Enfin, qualifié pour la finale.
0: Et oui.
1: Voilà. On verra qui de Laurent ou Sylvie te rejoindra.

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1: Soyez les bienvenus si vous nous rejoignez. Vous écoutez Au Taquet avec Valérie Damido et Éric Bastien. Alors, à ce moment-là, normalement, Valérie rappelle les cadeaux.
2: Exactement.
1: On est d'accord. Pour cette dernière émission, on a fait appel à un fidèle de l'émission qui va le faire, mais alors beaucoup mieux que vous. Bonjour.
3: Alors, bonjour. Le problème, c'est que je ne connais pas mon texte. Alors. Je ne connais pas mon texte. Peut-être que Stéphane Bern, vous connaissez, vous ?
4: Oui.
3: Écoutez, j'ai regardé, je n'arrive pas à retrouver mon texte. Je crois qu'il y a une machine à café à gagner. C'est ça, Lâche Palace. Oui, c'est une machine à café, je crois. Mais je crois qu'il y a autre chose. Coluche, c'est quoi ? Je sais pas, je crois qu'il y a des trucs à gagner, des voyages, des machins, des spas, des machins, des trucs, tout ça. Hein ? Voilà, des massages avec Patrick Bruel, des trucs.
4: Oh non ! Oh non !
1: Et est-ce que Johnny pourrait nous en dire un mot aussi ? Oh mon Dieu.
3: Eh ben moi j'écoute tous les jours au Taquet parce que j'adore d'abord j'adore le café parce que j'adore le café. Parce que ma Longo c'est mon café.
2: Oh là là.
5: Oh là là.
1: Oh Didier Gustin, évidemment.
2: Non, mon petit chaton. Comment
3: Didier.
2: Ça va?
3: Salut les copains.
2: Oh là là. Bonjour mon Didier, comment ça va?
5: Ah, qu'est-ce qu'on l'aime.
3: Bonjour Valérie, bonjour Eric. Salut, Eric qui m'a envoyé un message. Je pouvais pas te répondre parce qu'on avait déjà.
5: Mais oui, mais j'ai bien compris qu'il y a des gens qui. Mais oui, j'ai compris.
2: Mais oui, en plus, je venais de parler de toi.
3: Oui, j'ai entendu.
2: Oh là là.
3: J'ai entendu, Usain, c'est tout.
2: Mon petit chat des bois.
5: Non, parce que moi, j'ai voulu faire des petites surprises. Et en fait, c'est l'équipe, on va dire. C'est Catherine qui connaît et Céline qui ont pris les deux.
3: Ouais, Catherine, elle est top.
5: Et voilà.
2: Eh oui, les filles sont les meilleures, mon petit chaton.
5: Ah, Didier, t'as marqué l'émission. Merci.
2: Merci.
3: Bah, y a toujours, j'ai toujours mon rond de serviette.
2: Ah bah sûr. Oui, évidemment. Un jour, on se retrouvera ici ou ailleurs. Ne t'inquiète même pas.
3: Avec plaisir. Bon, bah, je vous laisse parce que vous avez un jeu à faire, non?
2: Allez.
5: Bah oui. Et tu joues quand même. Fais ta promo. Tu joues. Tu fais quelque chose cet été ou pas là?
3: Oui, je suis en tournée. Bah, justement, parce que j'ai joué dans Camping Paradis. Je suis en train de faire la tournée des 20 ans de Camping Paradis.
5: Ok.
3: Et voilà, j'ai une trentaine de dates jusqu'au 21 août. Voilà.
2: Eh ben génial.
5: Merci mon Didier, t'es un amour.
2: Merci Didier.
3: Je vous embrasse fort.
2: Bisous. Oh là là, quel amour.
5: C'est fou ça.
2: On l'adore celui-là. Alors, Laurent, t'es content de jouer avec moi?
5: C'est une belle réaction.
2: Alors, je vais la refaire. Laurent, t'es content de jouer avec moi?
6: Mais je suis super content, Valérie. Pourquoi cette question? Tout le monde est content, tu vois.
2: Ah, ben oui, je sais pas, mon chat, comme il n'y avait pas de réponse.
5: Il a bien appris son texte, voilà, celui que j'ai donné.
2: Alors, Alors, Laurent, qui joue avec ICI Provence, t'habites à Lorgues, ville que j'adore. J'y ai passé beaucoup de fois des vacances, et j'adore Lorgues. Tu es marié à Nathalie, tu as des jumelles, tu as deux grands garçons, tu as des chiens, un chat, tu es pâtissier, boulanger, glacier. Bref, une profession qui n'aurait pas été pour moi, j'aurais évidemment fait faillite. Alors, est-ce que tu es prêt à gagner? Est-ce que tu as envie d'aller à la Ciotat?
6: Bah, par contre, j'ai envie d'aller à la Ciotat, j'ai envie de gagner. De toute manière, c'est dans mon ADN, c'est obligé.
2: Ah bah écoute, mon
5: chat... T'as vu comme je l'ai bien coaché celui-là?
2: Ouais, ouais.
5: T'as vu ça?
2: Attends.
5: C'est la classe de champion, ça.
2: T'es quoi comme signe astrologique?
6: Ça, c'est mon champion.
2: T'es quoi comme signe astrologique?
6: Gémeaux.
2: Ah oui, c'est bien les Gémeaux. Alors, écoute bien cette première question, avec une petite ambiance musicale. Ce tube, bah oui, évidemment. Alors, j'ai une question drapeau à te poser.
5: Dragosta Dinte, je me souviens. C'est comme ça, je crois qu'on prononçait le nom.
2: Ah, mais là, tu me demandes un truc, je sais pas. Moi, je connais. Kourouku, stage. Alors, le drapeau, écoute bien cette question, Laurent. Le drapeau de la Roumanie et le drapeau du Tchad sont pratiquement identiques. Est-ce que c'est vrai ou faux que la Roumanie et le Tchad ont presque le même drapeau? Top chrono, 5 secondes.
6: Roumanie, le Tchad, oui, je crois que c'est... Il y a du jaune, il y a du rouge, donc oui, moi je dirais oui. Et puis l'autre,
2: bravo. Eh ben bravo, c'est bleu, jaune et rouge. Voilà, c'est juste le bleu qui change. Il est un peu plus foncé sur le drapeau du Tchad. Bravo, premier point pour Laurent.
5: Bon, Sylvie, déjà, salut Laurent, je suis content de te retrouver. Merci d'être là, Laurent, bravo.
2: Laurent est dans la team d'Amido maintenant.
5: Oui, bien sûr. Mais Laurent, il peut me parler quand même, non? Non, c'est fini?
6: Oui, il est gentil. De toute façon, vous êtes gentils tous les deux, là.
5: Voilà, c'est bien ça. Sylvie, voilà. Avec ici, Zer, qui était avec nous, mercredi, c'était le 15 juillet, qui a marqué 19 points, donc un beau parcours.
2: Oui,
5: Sylvie, à Saint-Apollinaire, comment ça va?
7: Bonjour, ça va bien.
4: L'orage est passé, donc c'est très bien.
5: Ah bon, alors, ah. Alors tout roule. Hôtel de, hôtesse de caisse actuellement.
2: Hôtel de l'air, ouais.
5: Oui, n'a rien à voir. Mm. Technicienne de laboratoire, elle était aide-soignante. Vous vous souvenez, c'était Laure Ingalls, enfin Caroline Ingalls.
2: Oui,
5: Ingalls.
2: Je sais.
5: Elle voulait 12 enfants. Elle voulait, voilà,
2: oui, elle fait des tartes aux pommes toute la journée en coupant du bois avec son mari.
5: Exactement, elle a visité l'Italie, elle est un peu sauvage. C'est elle qui souhaiterait que sa vie soit tournée, écrite par Gérard Jouyot. Vous en souvenez?
2: Évidemment.
5: Bien sûr.
2: Sylvie. Ou alors un livre écrit par
5: Nadine
2: avec Nadine.
5: Oh, quand je pense Nadine. Qu'on a Nadine Mousselet, c'est fou.
2: Et Nadine, ma réalisatrice m'a dit que tu étais sur Instagram, je t'ai suivi. Sur Instagram,
5: ah,
2: je m'appelle Valou la Gitane, n'aie pas peur, c'est moi.
5: Oh, non, mais c'est génial ça. Sylvie, le week-end se présente bien? On est heureuse?
4: Oui, ça va très bien. Je pense manger des moules frites ce soir, donc voilà.
5: Oh, bon très belle idée. Ah, joli programme. Voici la question, elle arrive tout de suite. C'est une question à un point avec un petit extrait. Ma série préférée, Grey's Anatomy, le corps,
2: oh bah,
5: ça.
2: Oui, tout ce que je déteste.
5: Et oui, les problèmes. Alors, Sylvie, votre avant-bras fait la taille de votre pied. Vrai ou faux? Top chrono, 5 secondes. Ton avant-bras fait la taille de ton pied.
2: Elle a dit faux.
5: Je sais rien, je suis pas assez souple pour faire.
4: J'ai dit faux.
2: Elle a dit faux.
5: Eh ben c'est vrai, mais non, chez la plupart des adultes, la longueur de l'avant-bras est très proche de celle du... Non mais c'est bon, puis je suis en train de vérifier.
2: Mais oui, c'est vrai, évidemment voilà. C'est vrai.
5: Non, c'est vrai. Catherine a vérifié aussi.
2: Moi, je suis en train de regarder. Eh oui, mes amis, vous ne savez pas ça, c'était un truc de gosse, on faisait ça tout le temps. Laurent, un point, Sylvie, pas de point. Ah, il a tout de suite, c'est une chance.
1: Non. Ah, excusez-moi.
2: Ah, allez. J'ai même pas le droit de dire. Allez, vas-y. Allez.
1: Non, désolé. Ah. Petit changement de programme.
2: Ah, d'accord.
1: Alors, toute l'année, vous nous avez parlé de cette personne. Toute l'année, vous avez chantonné cette personne.
5: Ah oui? C'est la vie. Oh, ne me dis pas qu'on a un livre. C'est magnifique. Les malmèches. Oh non.
1: Encore. Bonjour Rémi Bricard.
5: Oh non.
7: Bonjour, bonjour.
2: Oh, Rémi Bricard, c'est pas possible, je peux chialer.
5: Notre idole, notre légende.
2: Mais Rémi, comment ça va?
7: Ça va bien, voilà, je vous appelle de l'Allemagne, d'Europa Park, où je me produis en ce moment.
2: Oh là là là.
5: Les colombes, le chapeau.
2: Oh là là là.
5: Le feu d'artifice.
2: Mais on a chanté votre chanson
7: tout
2: le temps, mon...
7: Tout. Oui, c'est ce qu'on m'a dit. Alors, je suis vraiment heureux parce que c'est pour moi, c'est tous les jours la vie en couleur. Alors, et en plus, cette année, ça, la vie en couleur va avoir 50 ans. Donc, c'est bien.
5: Oh là là.
7: Je suis le premier à vous l'annoncer.
2: Oh.
5: Mais quelle surprise extraordinaire. Tiens, regarde, hey, Rémi, regarde comment on faisait. Allez,
2: c'est la vie en couleur.
7: En couleur.
2: Oui.
5: Et ah, c'est mon premier duo,
2: magnifique.
5: J'adore.
2: C'est magnifique. Je peux chialer. Nadine Mousselet, Rémi Bricard, les filles, vous êtes formidables.
5: On peut mourir tranquillement.
2: On peut mourir tranquillement.
5: Exactement.
2: Pas aujourd'hui.
1: Vous allez peut-être finir l'émission avant.
5: Ouais.
2: Oui, on va finir l'émission. Merci.
5: Comment vous avez fait pour avoir Rémi Bricard? C'est
2: mais
5: fou,
2: c'est
5: ça.
2: Magnifique. Hein.
5: C'est toi,
1: bah, on lui a demandé. Et, non, c'est une idée de Céline, la réalisatrice.
2: Ah. Oh là là, c'est magnifique.
5: Est-ce qu'on peut remettre un extrait quand même?
2: Ah oui, remettez-nous un extrait. Allons-y.
5: Bien sûr.
2: Allez. Oh là là, on adore. C'est la vie en couleur. La la la la la la la la la la la
5: la la
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5: la la la la la la
2: la la la la la Oh là là.
7: C'est un vrai plaisir. En tout cas, je vous souhaite un très bel été.
2: Oh, toi aussi.
7: Avec plein de couleurs et puis la vie en couleurs surtout. Voilà.
2: Eh ben merci beaucoup.
5: C'est magique. Nadine Mousselet, Rémi Bricard, Didier Gustin. Est-ce qu'on peut continuer l'émission jusqu'à 15h?
2: Eh ben, j'aimerais bien, mais non, parce qu'on va enchaîner tout de suite. Laurent, ton quiz musical, t'es prêt, mon chat? Laurent.
5: Oui.
2: Laurence, je vais pas te faire écouter Rémi Bricard, hein, mais il va falloir quand même que tu me trouves, les petites chansons que je vais te mettre, mon chaton. T'es prêt?
8: Je suis prêt.
2: Alors ça, c'est un tube que j'adore. Gwen Coupez aussi, elle l'adore. C'est elle qui l'a choisi d'ailleurs. On adore ce titre. Écoute bien, qui chante?

0: Bonjour Gilbert Montagné. Ça marche pas là.
1: Non, ça marche pas. On
2: tous les coups. Hein.
1: On n'a pas non plus, tu vois. Bon. Eh, bravo, premier point pour toi, mon chat. Alors, tu vas m'en marquer tout de suite un deuxième avec cet énorme tube.
3: Georgia. Hein? Georgia. The whole
1: just an old sweet song. Alors, tu me dis que c'est qui, Ray Charles?
4: Bah, ouais, c'est...
1: Évidemment, ah, oui.
0: Bonjour, Ray Charles.
4: Merci, non. Dis donc, hein, c'est...
1: Georgia on my mind, Ray Charles, qui veut dire que tu as...
0: C'est ton choix, ça, hein. T'aimais bien, toi, Charles,
1: bon, moi, j'aime tout. Non, moi, mon choix, c'est celui, un des tiens.
0: Ah, d'accord.
1: Ouais, c'est le deuxième des tiens. Bravo, Laurent, tu as 3 points.
0: Sylvie, attention, là, il a un petit peu décollé. Donc, on a deux chansons à retrouver. Franchement, on est sur du tube, ça
1: oui.
0: va le faire. T'es prête, ma Sylvie?
5: Oui, j'espère.
0: Tu connais Rémi Bricard, hein. T'étais contente d'écouter Rémi, là. C'est génial. Merci, Sylvie. Merci,
5: Sylvie.
0: C'est pas grave,
2: Sylvie. Elle est stressée, elle est concentrée.
0: Oui,
2: elle veut gagner des points.
1: Voilà.
0: Et c'est la chanson qui arrive, on y va.
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0: C'est la voix. Allez, Sylvie, c'est facile ça, top chrono. Qui chante?
5: J'ai déjà entendu.
2: Dis-toi au hasard.
0: Tube dans les années 80. Une femme.
5: Oui, une femme, oui.
0: Ah oui, bah oui. Aïe, aïe, aïe.
5: Non, non.
0: C'est Caroline Loeb.
6: Et toutes les matières, c'est la voix qu'elle préfère.
0: Je voudrais dédicacer cette chanson à Céline Lebras qui réalise cette émission et qui nous a foutu de toutes les matières, c'est les maths qu'elle préfère. Une espèce de parodie toute l'année. Et d'ailleurs, j'en profite pour dire qu'on n'en peut plus de tes chansons bretonnes. Et comme ton mari François Touchard est en régie, il va falloir qu'on se parle, François. Hein.
1: Allez, peut-être que tu vas trouver la deuxième chanson, c'est mon choix à moi.
0: Top chrono. Oh non, top chanson.
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0: Facile.
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1: La.
0: Allez, bon, on va le chrono là. Ah, non, Sylvie, écoute, là, c'est pas possible. Là.
2: Essayez, Sylvie.
0: Mais non.
5: Non.
0: Sylvie.
1: What a wonderful world.
0: Là, c'est Louis Armstrong. Ah, c'est dommage, je pensais vraiment que c'était des chansons très connues. Hein,
1: Et c'est une sublime chanson, surtout, hein, sur l'amour, sur tellement de
0: oui,
1: choses.
0: Oui, c'est bien de finir là-dessus. Bah, bon, Sylvie.
1: Ça serait pas mal. Ouais.
0: C'est moche, là. Hein.
1: C'est moche.
0: Ah, pour Sylvie, c'est moche. Ouais.
1: Bah, c'est moche, elle est à zéro. Hein.
0: Bah, oui, ça te fait pas dire.
1: Lolo, t'es à ça du bol de sangria. Hein. C'est pas mal. Hein.
0: Oui,
1: t'es
0: ça manque un peu, d'ailleurs, là. Hein. On a soif un peu, là.
1: Alors là, je lance quoi? Je lance Soirée mondaine?
2: Oui.
1: Ah bah voilà, bah écoutez, bah maintenant je demande. Hein. Et bah vous êtes sur ici.
0: Avec Auréa, bonjour Auréa.
1: Allez, vous écoutez ici, on vous aime, Soirée mondaine, Auréa.

0: Soirée mondaine, Oria. Non, mais on peut pas se quitter avant 13h sans que vous m'ayez refait une dernière fois Flipper le Dauphin. Là.
1: Bien sûr, on va en parler, regardez. Jingle.
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1: Ça, c'est la soupe aux choux.
0: C'est vrai, bah, en même temps, je suis auvergnat. Hein,
1: je rappelle que Laurent, qui joue avec moi, est ici Provence. Il voudrait, s'il était un animal, être un dauphin.
0: Ah.
1: Est-ce que tu sais imiter le dauphin, Laurent?
3: Ouais, mais le dauphin qui dort un petit peu, il fait.
0: C'est ridicule. Catherine,
4: on fait le dauphin? Non, moi, j'imite rien du tout, moi.
0: Ah, bah si, on fait le dauphin, là. On a
4: moi, j'imite le chat.
0: Vas-y.
4: Ah, vas-y.
0: Miaou. Oh, c'était facile, ça. Fais le dauphin. Le dauphin.
4: Ah, voilà.
1: Ouais. Alors, Laurent, tu vas faire quoi là ce week-end? Tu vas bosser? Tu vas jardiner? Tu vas faire quoi exactement?
3: Rien de spécial. Je pense que ça va être un petit peu de piscine, peut-être un peu de rivière aussi. On a été à la rivière ce matin là.
1: Et alors, il fait beau voilà. La rivière?
3: Ah ouais, bah, c'est beau. En fait, c'est juste à côté, c'est à Vidauban.
1: Mais oui, mais oui. Ouais. Puis t'as un restaurant qui est pas loin là, aux fontaines de je sais plus quoi là, comment ça s'appelle?
3: Le fontaine, ça me dit rien. Mais on a deux restaurants hyper réputés à, je sais pas si je peux dire les noms, à l'Orgue. Il y a un restaurant, il s'appelle chez Bruno.
1: Ouais. Mm-hmm.
3: Ah, celui-là, il est réputé. Les derniers qui sont venus manger, je crois que c'est David Beckham et sa femme il y a pas si longtemps.
0: Bonjour David Beckham, qui est avec nous. Hein.
1: Non, il y a pas de.
3: Il passe cet après-midi parce qu'il reste un peu de gambasse d'hier soir.
1: Ah, voilà, bah, ouais, embrasse-le bien, hein, le petit David, ouais. On l'adore. Alors. Demain, il y a la finale, enfin la troisième place. Là.
0: Oui, bah oui,
3: oui.
0: Non, on ne remue pas le couteau encore une fois.
1: France-Angleterre. Bah quoi, on ne remue pas le couteau dans la plaie, on est pour l'Espagne de toute façon.
0: Oui.
1: Bon, alors, mon petit Lolo, là, tu as 3 points. Je peux te dire que si tu marques, c'est plié, tu vas en finale.
3: Ouais.
1: Alors, c'est une question cash. Écoute bien la question. C'est simplissime. Pour un homme de ta trempe, tu devrais trouver immédiatement. Écoute bien. Comment on appelle la partie du livre où il y a marqué les chapitres et les numéros de pages? Comment ça s'appelle cette partie du livre où sont indiqués les chapitres et les numéros de pages? On appelle ça, il y a un nom spécial. Top chrono. 10 secondes.
3: Chapitre et numéros de pages.
1: Oui, c'est ça répertorie tout, quoi.
4: Non, mais il demande à ses fils qui sont là pour l'aider.
0: Ben évidemment.
1: Ben il a le droit. Hein. Mais il a le droit. Alors
3: c'est moche. C'est dur, ça. C'est dur, cette question.
0: Non. Ouais.
1: Alors, quand je vais te dire la réponse, tu vas me dire ah, bah non, c'était pas dur, c'est la table des matières.
3: D'accord. Ah, bah, j'aurais pas cru qu'il y avait une table de matière dans
1: la liste. Eh oui.
0: Bah, quand même, la table des matières.
1: Alors, c'est pas grave.
0: Pour l'instant, elle a encore 0, hein,
1: absolument.
0: Sylvie, c'est clair que là, voilà, si tu ne marques pas, il l'emporte. Si tu marques, tu encaisses 5 points. Et donc, tu es dans la phase finale avec nous dans les prochaines minutes. Un petit peu de pression, Sylvie. On y croit. Voici ta question. On va y aller tout de suite. Pour 5 points, sur un dé à 6 faces, les dés à 6 faces, quel chiffre est inscrit sur la face opposée aux 2? Top chrono, 10 secondes. Quel chiffre est inscrit sur la face opposée aux 2? T'as dit 4?
5: Oui.
0: Je crois que tu ne regarderas plus jamais les dés comme avant. C'était le 5. Oh Sylvie, oh bah. Je suis désolée.
1: Ah bah ça fait bien nos affaires ça Lolo, parce que tu vas jouer la finale avec maman.
0: Bravo Laurent.
1: Alors.
0: Football, hein. Bravo Sylvie quand même, hein. Merci.
1: Bravo Sylvie.
3: Ouais. Bravo.
5: J'ai quand même réussi à faire beaucoup de zéros aujourd'hui.
1: Écoute, on peut pas toujours gagner, Sylvie, tu vois.
0: On peut pas tromper.
1: Mille fois, mille personnes. Bon, alors, Laurent.
3: C'est l'apéro.
1: Bon, Laurent, c'est pas mal. Lance l'apéro, commence à faire chauffer le barbecue. Là, t'es presque, t'es aux portes de gagner la finale.
0: Hein. 100% masculin, finale, hein, dis donc. Samuel Laurent, 2 mecs.
1: Et alors?
3: Oui, bon, c'est 2 mecs.
0: On constate, quoi, voilà.
1: C'est quoi? C'est moi qui joue avec Laurent. Je regarde Laurent.
0: C'est mon côté patriarcat. Voilà. Oula, les gros yeux qu'elle me fait.
1: Non mais
0: oula.
1: Catherine dit quelque chose quoi.
0: Mais je remarque juste que c'est
1: débrouillez-vous,
0: une finale de mec, hein.
1: Ça fait 2 ans que j'arbitre entre vous. Débrouillez-vous, hein.
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1: Et c'est la dernière fois que Rocky va nous accompagner dans Au taquet. Toutes ces finales, 2 ans de finale, mon Dieu. Toutes ces chances que j'ai eues de gagner. J'ai triomphé plus d'une fois. Et là, aujourd'hui à ma gauche, il y a Laurent. Laurent, il joue avec ici Provence. Il habite à l'Orgue. Il est marié à Nathalie. Il est pâtissier. Autant vous dire qu'il ne va pas rester longtemps dans la sauce. Il va triompher et partir à la Ciotat. À ma droite, il y a qui ?
0: Eh bien, il y a Samuel pour cette dernière finale avec ici Héros. Il est en mode Saint-Génie de Fontenay, mais il fait du barbecue. Voilà. Il a un chat qui s'appelle Tigre. Comme Survivor Eye the Tiger, il a l'œil. L'œil de la victoire !
1: Ouais, ouais, c'est parti ! Oh my god, Rocky, c'est toi ?
0: Oh, c'est la dernière finale, quoi.
1: Alors, Laurent, t'es prêt à gagner ?
3: Je suis prêt à gagner.
1: Ça, c'est une bonne nouvelle, tu vois, parce que...
3: Je suis plaqué, là.
1: Tu sais que c'est pas un bingo, hein, pour la finale.
3: Ouais, ouais.
1: Ah oui, on l'avait dit, hein. C'est-à-dire que on se dit, bon, pendant 2 ans, on leur a raconté plein de conneries, ils ont rigolé avec nous, on a monté un pays, le Dami d'Hollande, il y a déjà 1700 habitants.
0: C'est vrai.
1: Alors, on va vous poser des questions l'un sur l'autre. Vous allez marquer, c'est des vrais ou faux ? Je vais te donner des vrais ou faux sur Eric. À chaque fois que tu vas bien répondre, tu auras 2 points.
3: Ouais.
1: Hein, t'es d'accord ?
3: Je connais tout d'Eric.
1: Oh, oh mon Dieu !
0: Bah, écoute, c'est inquiétant.
1: Tu sais quoi ? C'est magnifique. Je vais quand même t'encourager avec une chanson que tu adores. Je suis tombée pour elle.
0: Tu ne sais pas que j'étais en couple avec Pascal pendant 6 ans. Rien.
1: Ah bah là, écoute, on va appeler Pascal, on va lui demander confirmation.
4: Bonjour Pascal Obispo.
0: Je sais qu'il est, il a des fois écouté l'émission.
1: Pascal. Il a totalement écouté l'émission. Alors, c'est parti. Il n'y aura pas que 10 secondes d'un commun accord avec la réalisation.
0: Ouais, vous avez triché, quoi.
1: On a pris chacun 20 secondes parce qu'il faut poser les questions.
0: D'accord, ok.
1: Alors, à chaque fois que tu me dis la bonne réponse, tu as 2 points. Écoute bien. Alors, Eric parle couramment anglais, vrai ou faux ?
3: Ouais.
1: Le surnom d'Eric, c'est Grongron.
3: Grongron ?
1: Ouais.
3: Vrai.
1: Eric a gagné 5 fois en 2 ans la finale.
3: Faux.
1: Ça, c'est...
0: Ouais.
1: Ok, et Eric adore l'argent, d'ailleurs, il en parle tout le temps.
3: Bah, vrai.
1: Voilà, sauf que...
0: Bon, en fait, la dernière,
1: Eric est hypochondriaque.
3: Vrai.
1: Voilà, mais Eric parle couramment anglais, c'est faux. Hein.
0: C'est même
1: une buse.
0: Ah, une buse.
1: Le surnom d'Eric, c'est pas Grongron, c'est Chonchon.
0: Chonchon.
1: Voilà. Tu as
0: gagné 5 fois là.
1: il a dit faux, donc ouais. Il a 2 points. Eric adore l'argent, il a dit 2 points. Eric est hypochondriaque, 2 points. Il a 6 points.
0: Ouh là là là là là là là là.
1: Voilà.
0: Samuel, donc il a 6 points.
1: Ouais.
0: C'est pas compliqué.
1: Ah bah
0: faut
1: oui,
0: faire,
1: c'est
0: faut
1: bien.
0: Il faire, faut faire 8 puisque c'est 2 points par bonne
1: voilà.
0: Réponse. Ok, Samuel, 8 points, ça veut dire 4 bonnes réponses sur 5.
1: Woohoo !
0: J'ai des questions à te poser sur Valérie, c'est du vrai ou faux. On t'encourage avec la musique que tu aimes.
6: C'est Marseille, bébé.
1: Ouais ! C'est Marseille, bébé.
0: Allez, Samuel, on y va. Tu me réponds assez rapidement, vrai ou faux, top chrono. Valérie préfère Michel Sardou à Johnny.
3: Oui.
0: Valérie a 3 chiens.
3: Ouais.
0: Valérie adore la chasse.
3: Faux.
0: Valérie est timide.
3: Faux.
0: Valérie part en vacances en Espagne.
3: Valérie est timide, vrai, et Valérie part en Espagne, vrai.
0: Et très bien, nous sommes arrivés au bout du chrono, nous allons donc vérifier. Valérie part en vacances en Espagne, tu confirmes ?
1: 2 points.
0: 2 points, Valérie est timide.
1: C'est vrai.
0: Il a dit vrai, hein ?
1: Oui.
0: T'es timide ?
3: J'ai dit vrai.
1: Eh oui, je suis timide, je rougis. Mais d'accord. C'est la vérité, personne ne le croit jamais.
0: Valérie adore la chasse.
1: Il a dit faux, c'est totalement faux. Je déteste
0: Valérie,
1: à 2 points.
0: Ouais. Valérie a 3 chiens, t'as dit quoi ?
3: J'ai dit vrai.
1: Et non, j'en ai que 2.
0: Alors attention, 2-4-6, pour l'instant t'es à égalité, tout se joue sur cette réponse. Valérie préfère Michel Sardou à Johnny, tu nous as dit ?
3: Vrai.
4: Il a dit...
1: Non,
4: il a dit faux.
1: Non, il a dit vrai.
4: Il a dit vrai, pardon.
1: Et c'est vrai. Faux, je préfère Johnny.
0: Et donc ça ne suffira pas, Samuel.
1: Mais si,
0: si, là, si ça suffit, Samuel.
1: Ils sont à égalité.
0: Ils sont à égalité.
1: Donc c'est les points qui les départagent.
0: Ah, oh, bah dis donc.
1: Et donc Laurent a eu 17 points et Samuel,
0: bah,
1: il a
0: vous le donner,
1: eu.
0: Hein. Bah, je vais vous le dire.
1: 21, bah c'est Samuel.
0: Samuel, c'est toi qui gagne.
1: Voilà.
0: Bravo, Samuel.
1: Alors, Samuel, c'est toi qui iras au festival live ici, La Ciotat. C'est magnifique. Tu pars
4: trois nuits d'hôtel. Tu iras au concert tous les soirs, tu iras même dans les coulisses. Tu feras du bateau, tu sauras très vite qui sont les invités. Là, pour l'instant, on n'a pas le droit de le dire, mais très rapidement, on le saura.
0: Il y a Rémi Bricard.
4: Oui, Rémi, ça c'est Bricard, sûr.
0: Il y sera.
4: Et voilà, bravo. Et,
0: bravo à vous tous.
4: Et puis, eh ben, Lolo, tu gagnes la machine à café de Joe Malongo.
0: La dernière machine espresso, 32 dosettes, 6 verres en verre. Merci à Joe Malongo et à l'entreprise Malongo de nous avoir accompagnés pendant ces 2 ans.
4: Ah ouais, alors franchement, on a plein de merci à dire. Évidemment, on est très triste de vous quitter. Hein. On va plus jamais dire bonjour la France, enfin surtout moi. Je ne vais plus jamais supporter les vannes de Chonchon.
0: Je t'appellerai.
4: Tu m'appelleras, bien sûr. Alors, je remercie évidemment tous les auditeurs. Merci parce qu'on part en plus sur un super score. Et donc, merci. Merci aux habitants du Dami d'Hollande, on continuera cette vanne. Merci à Maître Kikandon qui a arbitré avec brio cette dernière et puis pendant un an. Merci à Gwen Coupès qui est déjà en vacances, cette bourrique. merci à Céline qui a réalisé avec brio.
0: Bravo Céline.
4: Voilà, merci. Merci. Aujourd'hui c'est Emma, mais on a quand même bien plein. Basile, Florent, Elorie,
0: Lucas.
4: Alors Lulu, bravo parce que Lulu est un génie.
0: Ouais, c'est un génie.
4: Donc voilà, merci à Didier Gustin, François Touchard, Sandrine Saroche, Labajon. Tous ces gens qui nous ont accompagné la première
0: Sébastien
4: saison.
0: Sébastien Marx.
4: Merci à Alexandra, Marian. On a eu tellement Sadika, on a
6: Laura.
4: Eu Laura, on a eu
0: au
4: tellement
0: standard,
4: au standard.
0: Maëva, Manon, Elodie pour l'équipe web et toutes
4: exactement.
0: Les vidéos que vous avez retrouvées, puis les deux auteurs.
4: Et les deux auteurs, Raphaël et Luigi, qui nous ont fait des questions, on peut dire.
0: Voilà.
4: On peut dire ça, non?
0: Très sympa.
4: Très sympa.
6: On a appris plein de choses.
4: On a appris plein de trucs. J'espère que vous êtes bien marrés. Nous, on a adoré partager ces 2 ans avec vous. J'ai adoré raconter vos histoires, vos vies. Vous avez des vies exceptionnelles. Vous êtes formidables. Moi, j'aime la France. J'aime les Français qu'on a eu pendant 2 ans. Vous êtes exceptionnels. Vous vous occupez d'associations. Vous êtes amoureux de tout, de la nature. Vive Johnny à Balachasse.
0: Bon, merci à toi, Valérie.
4: Merci, Eric.
0: Merci,
4: et
0: Valérie.
4: Merci vraiment à Yann Chouquet et Céline Pigalle
0: d'être
4: venus me chercher. Et puis, on se retrouvera un jour ici ou ailleurs. Merci la France. Bonjour, au revoir. Pardon, à demain. Allez,
0: oh, Céline,
4: salut.
6: Merci Valérie Damido et Éric Bastien. Dans un instant, Johan Rock pour Ici dès 5h. Quant à moi, je vous retrouve tout à l'heure à partir de midi pour les meilleurs moments d'Au Taquet sur votre radio Ici.

0: pour Confidence. On est ravis de vous retrouver ce matin ici.
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0: Alors que le début du week-end approche, peut-être sait-on jamais, le début des vacances pour certains d'entre vous. Soyez les bienvenus ici, dès 5h. Toute l'équipe des Lève-Tôt vous accompagne de la meilleure des manières. Info pratique, bonne humeur, bonne musique avec Indochine ces prochaines minutes. Et l'info, évidemment. Bonjour Cyril Ardo-Redon.
2: Bonjour Johan Rock, bonjour à tous.
0: Qu'est-ce que justement on trouve dans l'actualité ce matin?
2: Eh bien l'incendie, encore la une ce matin avec des milliers d'évacuations en Nouvelle-Aquitaine.
0: Dîner au restaurant, c'est bien. 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
0: Nous sommes le vendredi 24 juillet. Bienvenue ici, il est 5h. Le journal présenté par Cyril Ardo-Redon et la Nouvelle-Aquitaine est en proie aux flammes ce matin.
2: Avec deux gros incendies en cours, un à Biscarrosse dans les Landes, l'autre qui a démarré avant-hier dans le secteur du bassin d'Arcachon. Il a déjà parcouru 4800 hectares, 20 000 personnes ont dû être évacuées avec un ordre donné très tôt ce matin de quitter plusieurs villages de la presqu'île du Cap Ferré. Alors face aux flammes, aux interventions des pompiers, aux fermetures de routes et à la pagaille sur place, le maire de Bordeaux, Thomas Cazenave, appelle ses habitants et les vacanciers à ne pas se rendre sur le bassin ce week-end.
3: C'est un week-end de chasse et croisée. Il est très important que les vacanciers attendent avant de se déplacer, sinon ils seront retenus en amont du côté de Saint-Jean-d'Illac, des fois sans solution, ou alors à devoir rebrousser chemin en direction de Bordeaux. Il vaut mieux attendre. Moi, j'invite les vacanciers qui ont prévu de venir de se renseigner encore avant de prendre la route, savoir si le feu sera maîtrisé et si la route sera réouverte. Pour l'instant, elle ne l'est pas. Donc, il vaut mieux attendre, voire décaler un peu son départ, plutôt que se retrouver coincé très en amont. Il vaut mieux se renseigner, suivre notamment le site de la préfecture, des services de l'État qui donne des informations très précises et actualisées et qui permettent de pouvoir décider ou pas de venir. Parce qu'à ce stade, c'est tout à fait impossible et probablement encore dans les prochaines heures et les prochains jours.
2: Et la ville de Bordeaux a ouvert son parc des expositions pour accueillir une partie des personnes évacuées. Et des évacuations aussi dans le secteur de Biscarrosse, dans les Landes. 9000 personnes priées de quitter leur domicile ou le camping face à un incendie qui a déjà parcouru plus de 1000 hectares déclenché par une camionnette accidentée. Dans le Var à présent, l'incendie du massif du Gros Bessillon est toujours actif selon la préfecture. 2700 hectares parcourus depuis mardi et des conditions météo qui s'améliorent, ce qui devrait aider le travail des 800 sapeurs-pompiers mobilisés. Deux enquêtes sont ouvertes pour déterminer les origines du feu. Ce matin, Météo France place la Haute-Garonne en rouge face à un risque très élevé de feux de forêt. 27 départements du sud et de l'ouest du pays sont en orange face à un risque élevé.

0: Dans ce contexte, la France a demandé l'activation du mécanisme de protection civile de l'Union européenne. Notre pays va recevoir rapidement des renforts aériens étrangers pour lutter contre les incendies. 2 Canadair croates, 2 Air Tractor portugais ou encore des hélicoptères tchèques et slovaques. Selon Emmanuel Macron, dossier complet sur ces incendies à retrouver sur ici.fr.
1: 5h03, l'essence coûte toujours très cher.
0: On avait pourtant bien cru que les prix des carburants allaient retrouver un niveau plus raisonnable. Mais non, le litre s'écoule de nouveau, bien souvent au-delà des 2 euros, conséquence directe de la guerre au Moyen-Orient. Face à la crise, le délai pour demander l'aide carburant pour les gros rouleurs vient d'être prolongé d'un mois jusqu'au 31 août. Et les rares stations services où l'essence est un peu plus abordable sont prises d'assaut, Léonie Cornet.
2: 1,99€ le litre d'essence, forcément c'est la ruée à la pompe. Julien le constate, il y a du monde.
3: Je pense que les gens, quand ils ont vu que ce matin que la station essence la moins chère c'était ici, ils sont tous venus ici. Et je peux même vous dire que je crois qu'il n'y a plus beaucoup d'essence dans la station actuellement.
2: Pourquoi là, vous avez du mal à faire le plein ?
3: Ça monte plus du tout.
2: Désormais, Thomas anticipe, il compare une par une les stations-service avant de faire son plein.
4: J'ai regardé en plus sur une application pour savoir s'il n'y avait pas d'autres moins chères. Comme je suis dans le coin, je fais attention à ça et effectivement c'est la moins chère.
2: Beaucoup ne comprennent pas pourquoi les prix remontent soudainement.
5: C'est du vol manifeste.
2: Comme Alain.
5: Quand le prix du brut baisse, il faut 6 mois pour que le prix baisse à la pompe. Par contre, quand il y a une bombe qui tombe, ça remonte tout de suite du jour au lendemain. Déjà, l'État en prendrait moins. Ça serait nettement mieux. Les taxes, c'est surtaxé. Il s'enrichit.
2: Total Energy a annoncé le retour du plafonnement des prix à 1,99€ dans ses stations, mais beaucoup dépassent encore les 2€ le litre.
0: Un reportage à Saint-Denis-de-l'Hôtel, près d'Orléans, dans le Loiret. Léonie Cornet, ici Orléans. Et sur ici.fr, vous retrouvez notre carte interactive pour consulter l'évolution des prix des carburants en temps réel. À Rennes, un adolescent de 17 ans mis en examen pour viol et vol sur personne vulnérable. Selon le parquet, le suspect est accusé de s'en être pris à une femme de presque 80 ans début juillet. Il a été placé en détention provisoire et doit comparaître en octobre devant le juge pour enfants.
1: Aujourd'hui, c'est l'avant-dernière étape du Tour de France.
0: 19e étape, 128 km entre Gap et l'Alpe d'Huez. Parcours difficile, tout en montée avec 21 virages noirs de monde. Une étape redoutée par les favoris du classement général, mais pas par Paul Sexas, 4e ce matin.
6: C'est sûr que c'est incroyable. Après, j'espère surtout de pas tomber dans la montée, parce que je pense qu'il va y avoir beaucoup de spectateurs et on a vu que c'était quand même assez dangereux. Donc voilà, j'espère que tout va bien se passer surtout. Et après, forcément, c'est les jambes qui vont parler. Je me sens bien. Et pour une troisième semaine, c'est plutôt pas mal. 2 prochains jours qui arrivent, qui sont très solides et sur lesquels le tour va se jouer. Et, enfin, en tout cas, le podium. Donc, je pense que ça va bien se passer. Après, on verra.
0: Départ de cette première version de l'Alpe d'Huez à 14h cet après-midi. Et je dis première, car demain, les coureurs remettent ça avec 170 km entre le Bourg d'Oisans et une nouvelle fois donc l'Alpe d'Huez. On jette un coup d'œil sur nos conditions météo. Et c'est du grand et du beau soleil sur tout le pays aujourd'hui, Johan.
1: Un temps calme avec de la fraîcheur au nord ce matin et de fortes chaleurs au sud cet après-midi. Une chaleur qui s'étend et progresse sur le territoire de la Gironde à la Provence, en passant par le Languedoc-Roussillon et midi toulousain, sans épargner la Corse. Les températures ce matin, 15 à Aurillac, 17 dans la capitale, 20 à Bordeaux, 23 à Montpellier, 24 à Nice. Et puis cet après-midi, le mercure qui va grimper d'un cran, omniprésent, le soleil à l'exception de la Picardie et de la Haute-Normandie, ainsi que le Nord-Pas-de-Calais avec de l'humidité, une couverture nuageuse assez conséquente. Et puis des températures donc qui montent d'un cran par rapport à hier. 37 degrés à Bordeaux cet après-midi, 32 à La Rochelle, 31 à Bourges, 40 à Toulouse. C'est la maximale ce vendredi. Et chez vous, comment ça se passe à 5h07? Vous nous envoyez, vous nous postez un petit message sur la page Facebook. D'ici, on fait la météo ensemble, comme tous les jours sur votre radio locale.
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1: Plus de 40 ans que les chansons de Nicolas Sirkis et ses camarades nous accompagnent. Ce vendredi, on vous a choisi 3e sexe. Bon début de journée, 5h08.

0: à vous qui nous écoutez de si bonne heure ce vendredi. Ravi de vous savoir ici, de l'autre côté.
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0: Et à 5h11 ce matin, je voudrais vous parler de Bérangère, 84 ans. Elle vient de vivre un moment à la fois exceptionnel et déchirant. Cette dame vit depuis 50 ans dans une maison qu'elle a fait construire avec son mari, Lucien, au milieu des années 70. Dans cette maison, ils ont élevé leurs 3 enfants, ils ont passé une vie, elle, avec à l'intérieur évidemment des souvenirs qui se sont accumulés. Et ce couple, bah, évidemment, comptait finir ses jours dans cet endroit. Seulement, voilà, depuis quelques mois, cette maison est condamnée, la faute à un projet d'aménagement routier qui va la faire rasé d'ici la fin de l'année. Alors, Bérangère a tout essayé pour sauver sa maison, pétition, courrier, réunion publique, interview même donnée à la presse locale, rien n'y a fait dans quelques mois. Là où elle a vécu, il n'y aura bientôt plus rien. Alors, elle a trouvé une manière assez étonnante de dire au revoir à sa maison, sauter en parachute. Je le rappelle, elle a 84 ans. Elle a déclaré « J'ai eu envie de voir ma maison comme les oiseaux la voient depuis 50 ans lorsqu'ils passent au-dessus de mon toit. » Le saut en parachute a été organisé vendredi dernier. Tout s'est bien passé. Bérangère a sauté seule, oui, parce que Lucien, son mari, lui a préféré rester dans le jardin pour voir son épouse de tout là-haut. Visiblement, en bas comme en haut, ils étaient tous les deux émus, l'un comme l'autre. Alors, l'histoire est un peu triste, mais aussi, il y a plein de poésie. On souhaite bon courage à Lucien et Bérangère ce matin. Il est 5h12, vous écoutez ici, ce vendredi. Comment retrouver les auteurs présumés des incendies? C'est l'info d'ici.
2: Oui, nous serons dans les Pyrénées-Orientales avec les gendarmes, les pompiers, les forestiers qui fouillent les décombres à la recherche des indices.
0: Et puis pour la musique, Stevie Wonder arrive. Elle prend pas comme ça. Dans un instant, pour l'heure, qu'est-ce qu'on fait? Bah, des économies, évidemment. Bonjour Valère Coréard, chaque jour avec vous, un bon plan pour surclasser notre pouvoir d'achat. Aujourd'hui, on va parler restaurant sans plomber l'addition.
3: Parce qu'un bon repas à l'extérieur, ça fait plaisir, mais la note grimpe vite parfois, hein, en moyenne 25 à 30 euros par personne en France, bien plus dans les grandes villes, alors autant dire qu'un dîner en couple peut rapidement dépasser les 70 euros. Mais bonne nouvelle, il y a des solutions pour faire baisser un peu l'addition, que ce soit au restaurant ou à la maison d'ailleurs, à condition d'avoir les bonnes adresses sur Internet.
0: Alors concrètement, comment ça marche pour payer moins cher ?
3: L'application la plus connue reste The Fork. Le principe est simple. Vous réservez votre table via l'application et selon les établissements partenaires, vous bénéficiez de 20, 30, parfois 50% de remise, hors boisson en général. À chaque réservation, vous cumulez aussi des points de fidélité qui sont appelés des YUMS que vous transformez ensuite en réduction supplémentaire. Autre piste, Too Good To Go. Ici, il ne s'agit pas d'une remise sur l'addition, mais de sauver les invendus de restaurateurs ou de traiteurs à petit prix. Vous payez quelques euros et vous repartez avec un panier surprise. Vous ne choisissez pas forcément votre plat, mais vous divisez la facture par 2, 3, voire 4. Et puis, vous contribuez à réduire le gaspillage alimentaire. Et puis, il y a certaines applications de livraison comme Uber Eats ou Just Eat qui proposent régulièrement des codes promo ou encore des réductions de bienvenue. Et ça, bien sûr, c'est pas le même plaisir qu'un repas en salle, mais enfin, ça reste un bon moyen de limiter la dépense tout en se faisant plaisir. Résultat, en combinant ces solutions, vous pouvez économiser facilement 10 à 15 euros par repas, hein, soit plusieurs centaines d'euros par an si vous y allez souvent. Une vraie bouffée d'air pour le budget loisir sans se priver de bons moments autour de la table. Si vous aussi, vous avez des bons plans resto d'ailleurs, écrivez-moi, comme ça, ça va aider tout le monde. Mon mail, c'est parici.leseconomies@radiofrance.com.
0: Passez un bon week-end, Valère. Lundi, vous nous expliquerez comment louer son camping-car, son van ou son fourgon. Vous écoutez ici. Ici, ce vendredi, il est 5h14.
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0: Ce vendredi matin, alors que la France est en proie cet été aux incendies, comment font les enquêteurs pour retrouver les auteurs présumés?
2: Cette année, 128 personnes ont déjà été interpellées dans ce cadre. C'est ce qu'a dit avant-hier le ministre de l'Intérieur, Laurent Nunez. Des investigations qui débutent alors que les cendres sont encore chaudes. Gendarmes, pompiers, forestiers fouillent les décombres à la recherche d'indices. Démonstration Caroline Félix dans les Pyrénées-Orientales avec la cellule d'identification criminelle de Perpignan.
6: Comment savoir où a démarré l'incendie dans cet immense champ désormais noir et gris? La première chose à faire, c'est de déterminer les flancs du feu, explique l'adjudant Johan.
7: Ici, on a le feu qui s'est arrêté un peu en bordure. Et là, si on regarde ici, pareil, le feu, là, il s'est propagé à droite. C'est comme un V. On va aller à l'intérieur du V, de trouver le sens de propagation du feu.
6: Plutôt par la gauche ou par la droite, la réponse se trouve au sol.
7: Tenez, là, on a un escargot. On va donc regarder l'escargot, ce qu'il nous montre. Ce côté-là, le côté gauche, il est tout noirci par la suie. Et celui-là, il est clair encore. Ça nous indique que le feu s'est propagé dans ce sens-là.
6: Le feu noircit la coquille par le côté par lequel il arrive. Il faut donc aller à gauche.
7: On met le drapeau avec le sens de propagation.
8: C'est comme remonter une pelote pour arriver à l'origine.
6: Les coquilles voilà. D'escargots sont nombreuses et très utiles.
7: Ça fait partie des seuls animaux qui ne peuvent pas partir très vite quand il y a le feu. La coquille résiste aussi.
6: D'escargots en cailloux, l'enquêteur progresse à travers le champ.
7: Par exemple, là, on a un caillou là.
6: Jusqu'à des traces qui montrent un autre sens du feu contre le vent.
7: Quand les deux vont se rejoindre, on sera sur une zone probable d'origine de départ de feu.
6: On y est, l'adjudant détermine une zone d'éclosion d'environ 10 mètres carrés en bord de route. Reste à trouver l'élément déclencheur, comme un mégot par exemple.
7: La zone de départ du feu, c'est pas la zone où le feu est le plus violent. Donc on peut aussi retrouver des mégots sur place.
6: Cette fois-ci, il n'y a rien, reste des hypothèses.
7: On est à proximité d'une route, on peut penser à un jet de mégots. On a trouvé là des canettes qui étaient sur le chantier. Et voilà, ce sera aux enquêteurs de s'attacher à essayer de trouver, par le biais d'enquêtes de voisinage, de téléphonie, de vidéo, ce qui a pu se passer à ce moment-là.
6: Voilà. D'habitude, pour ce travail d'étude du terrain, ils sont 6, 2 gendarmes, 2 forestiers, 2 pompiers.
7: On a des investigations qui peuvent durer sur plusieurs jours. Il y a des journées où on peut marcher une bonne dizaine de kilomètres dans la zone brûlée. On n'a pas d'ombre, il fait très chaud. En général, quand on fait des investigations comme ça, on se laisse une pause de un jour ou deux. Sinon, ça devient trop dur et quand on est trop fatigué, on ne voit pas bien les choses non plus.
6: Il cède aussi de nouvelles caméras sur les tours de guet. Elles filment jusqu'à 10 km à la ronde.
7: Pour le feu de Trévillac, là, on a pu trianguler grâce aux différentes caméras pour remonter sur une zone qui était intéressante et dans laquelle on a pu travailler pour rechercher l'origine.
6: Les enquêteurs s'appuient également sur les images des hélicoptères bombardiers d'eau.
2: Le reportage dans les Pyrénées-Orientales de Caroline Félix sur votre radio locale ici.
9: Ce vendredi, on fête les 20 ans du magazine de TF1 50 minutes inside. Dans un instant, Isabelle Isturburu, son animatrice, est l'invitée des coulisses télé. Ce sera le temps d'écouter Stevie Wonder ici, 5h18.

0: alors que le jour se lève, vous écoutez déjà ici, et c'est un 24 juillet qu'ils sont nés. On souhaite un bon anniversaire ce matin à celle qu'on surnomme J-Lo. Jennifer Lopez, chanteuse, comédienne, mais aussi femme d'affaires. Jennifer qui a débuté sa carrière aux côtés de Janet Jackson dans un clip il y a déjà quelques années. Guy Savoy, lui, chef triplement étoilé, l'une des figures les plus respectées de la cuisine dans le monde entier, a fait aussi son anniversaire un 24 juillet. Et puis, il y a quelques années, lorsque élève, vous étiez en cours de musique, peut-être avez-vous été, comme des millions d'entre nous, contraint d'apprendre un jour la flûte à bec sur l'une de ses chansons.
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0: Sans aucune Yves. Joyeux anniversaire, 70 ans aujourd'hui, un gamin comparé à Hervé Villard qui ce vendredi devient octogénaire.
2: Capri, c'est fini.
0: 50 ans. Le Capri, c'est toujours pas fini. Et puis en cette veille de week-end, c'est la journée mondiale de la tequila. Frappée, la tequila, et surtout avec modération. Enfin, ils nous quittaient à cette date. Deux monstres sacrés du cinéma. D'abord en France, Sacha Guitry, et aux États-Unis, Peter Sellers. Deux comédiens, deux personnalités complexes qui ont marqué la pellicule au point de continuer à voir, revoir, revoir leurs films encore aujourd'hui. Il est 5h22, c'est l'heure d'allumer la télévision. Ce vendredi, on vous emmène dans les coulisses de l'émission People de TF1 qui fête ce soir son anniversaire. Et quel anniversaire, 20 ans cet été pour 50 Minutes Inside, l'émission qui raconte la vie des VIP comme on feuillette les pages d'un magazine papier glacé. Générique. Au cours du prime de ce soir, l'émission de TF1 reviendra sur 30 des événements majeurs qui ont marqué ces deux dernières décennies. 30, vous en conviendrez, ça fait pas beaucoup, tant l'actualité people est dense. Pour ça, il y a qu'à voir la pile de magazines entassés dans les salles d'attente des cabinets dentaires pour s'en rendre compte. Alors, j'ai demandé à Isabelle Iturburu, qui présente ce soir l'émission, comment l'équipe de production et elle-même ont-ils sélectionné ces événements qu'on retrouvera ce soir.
3: Ce qu'on a fait, c'est qu'on avait des dizaines et des dizaines de post-it, je m'en souviens très bien, au mur, où tout le monde a posé les choses qui l'avaient marqué dans ces 20 dernières années. Et on a écrémé jusqu'à arriver à 30. Et vraiment, le critère principal, c'était à quel point ça nous a marqué, bouleversé. Moi, à titre personnel, mais je pense qu'on est très nombreux dans mon cas, c'est la disparition et surtout les obsèques de Johnny Hallyday. Là, on parle vraiment de communion et d'émotion collective.
0: La rétrospective présentée ce soir, c'est l'occasion de se rendre compte qu'en 20 ans, la manière de s'informer sur les célébrités et les petites indiscrétions qui émaillent le monde du show business ont changé aussi rapidement que la société elle-même. Et ça, grâce ou à cause d'un média concurrent de la télévision qui a obligé le magazine de TF1 à se réinventer.
3: Aujourd'hui, il y a les réseaux sociaux, ça va très vite. On sait tout sur tout le monde. Des fois, on en sait trop ou on ne sait pas les bonnes choses. Ça, c'est un autre problème. Le curseur est à se positionner avec du recul. On n'a pas besoin d'être les premiers à l'annoncer parce que de toute façon, tout le monde sait tout avant tout le monde. Les stars d'aujourd'hui ne sont pas forcément les stars d'hier. On va parler de Thomas Pesquet, par exemple, ce soir. Vous voyez, ça, c'est quand même assez inattendu que la personnalité préférée des Français soit un astronaute. On nous aurait dit ça il y a 20 ans. Notre admiration, elle évolue. Elle change, j'ai l'impression.
0: Et il n'y a pas que ça qui a changé depuis la création du magazine. Ses animateurs aussi. Si l'émission est née avec Nikos Aliagas. Ce dernier a ensuite passé la main à Sandrine Quétier, elle-même ayant cédé son prompteur à Isabelle Iturburu. Nikos, qui pour les 20 ans ce soir sera de retour pour co-présenter ce prime exceptionnel. 50 Minutes Inside, les 20 ans, le prime événement à voir ce soir, 21h10 sur TF1. Vous écoutez ici les 5h25. Et si maintenant vous preniez votre téléphone et appelez votre station locale 0810 055 056, venez nous dire ce que vous avez prévu de faire ces deux prochaines journées. Le week-end arrive et puis ce matin, vous connaissez le principe. Dès lors que vous nous appelez, vous repartez avec votre pack été comprenant un sac collector aux couleurs de votre radio, un roman de Maxime Chattam et les fameuses lunettes pour observer l'éclipse le 12 août prochain. 0810 055 056. Voici Zazie sur les ondes d'ici.

0: est 5h, chaque matin on démarre la journée ensemble. Il y a quelques encablures des infos de 5h30. Stéphane Bern est déjà là pour nous rendre une petite visite, pour mieux remonter le temps ce vendredi. Stéphane, on voyage à l'époque victorienne, entre brouillard et brume, à Londres évidemment.
1: Un tube noir, une petite brosse et des cils qui s'allongent d'un seul geste. Le mascara ou rimmel est né entre les mains d'un Français, mais de l'autre côté de la Manche. Nous sommes en 1880 à Londres, dans l'élégante Bond Street. Derrière son comptoir, Eugène Rimmel, fils de parfumeur parisien, observe les clientes de la bonne société britannique. Depuis des années, il perfectionne poudre, eau de toilette et savon parfumé. Mais cet hiver-là, il met au point une invention appelée à conquérir le monde. Un mascara non toxique à base de cire et de poudre de charbon. Du charbon pour avoir une meilleure mine, fallait y penser. Fini le col qui coule et vous fait ressembler à un panda. Fini les préparations à base de suie ou d'antimoine. Ce produit, facile à appliquer et sans danger, donne au regard une intensité nouvelle. Et ce, en un clin d'œil. Les élégantes londoniennes se l'arrachent. Il se dit même que la reine Victoria en personne ne jure que par le bloc noir et le pinceau d'Eugène Rimmel. Les journaux en parlent et bientôt, le nom du créateur devient celui du produit, le Rimmel. L'invention dépasse vite les frontières. En Italie, en Espagne, en Turquie, on ne dit pas mascara, on demande un Rimmel. Le Rimmel est bien plus qu'un simple tube. C'est maintenant un hit planétaire. Et tandis que d'autres reprendront son idée jusqu'à la marque Maybelline, née en 1913, c'est bien le parfumeur français qui aura posé les bases du maquillage moderne. Eugène Rimmel a donné son nom au Rimmel, Eugène Poubelle à la poubelle. En revanche, notez que le dramaturge Eugène Labiche n'est pas le créateur de Pampy.
0: Bon week-end Stéphane Bern et on retrouve tous les voyages dans le temps sur le site ici.fr. À la une de la presse ce matin, il sera question du Seigneur des Anneaux. Comment la saga est-elle devenue mythique? Décryptage avec notre invité à 6h-10. Pour l'heure, 5h30, l'info en France et dans le reste du monde. C'est l'heure du 90 secondes avec vous Cyril Ardo-Redon.
2: Près de 30 000 personnes évacuées au total en Nouvelle-Aquitaine en raison de deux incendies qui ont parcouru respectivement 4 800 hectares en Gironde et 1 000 dans les Landes. 20 000 habitants et vacanciers mis à l'abri au nord du bassin d'Arcachon. Tous les villages de la presqu'île du Cap Ferret sont en train d'être évacués selon la préfecture. 9 000 personnes mises à l'abri à et autour de Biscarrosse dans les Landes. Dans le Var, deux enquêtes ouvertes pour tenter de déterminer les origines de l'incendie du massif du Gros Bessillon. Le feu est toujours actif ce matin. Selon la préfecture, il a parcouru 2700 hectares depuis mardi, même si les conditions météo s'améliorent. Ce matin, 27 départements de l'Ouest et du Sud sont placés en orange face à un risque élevé de feux de forêt. La Haute-Garonne est en rouge pour un risque très élevé. On attend des renforts aériens venus de Croatie, de République tchèque, de Slovaquie ou du Portugal, après l'activation du mécanisme de protection civile de l'Union européenne demandé par la France. Dans la Somme, un homme de 74 ans mis en examen est placé en détention provisoire suspecté de viol sur 17 enfants âgés de 2 à 12 ans sur une période allant de 2001 à 2026. Il était jusqu'à mi-juillet inconnu de la justice. Vous constatez peut-être quand vous avez besoin de retirer de l'argent que les distributeurs se font de plus en plus rares. La France en a perdu 1800 l'an passé. C'est même un distributeur sur 5 qui a disparu depuis 2018. Les banques cherchent à faire des économies. Et puis le Tour de France, 19e étape aujourd'hui, 128 km entre Gap et l'Alpe d'Huez. Parcours de montagne redouté par les coureurs. Une route classique, mythique, avec pas moins de 21 virages.
0: Vous écoutez ici ce vendredi 5h32, l'info, ce sont des milliers de personnes qui ont dû être évacuées ces derniers jours à cause des incendies.
2: 20 000 personnes dans le secteur du bassin d'Arcachon, 9 000 à et autour de Biscarrosse dans les Landes, mais aussi plus de 500 personnes dans le Var, mardi, près du massif du Gros Bessillon. Certains ont pu regagner leur maison, mais ce n'est pas le cas des habitants du village de Corance, à l'image donc de ce petit garçon que vous avez rencontré, Agathe Mahué.
3: Il est parti très vite mardi avec papy, mamie, le chien Doudou.
4: Oui, c'est son nom, Doudou.
3: Pour aller dormir à l'auberge du village, plus loin de l'incendie.
5: Ils sont gentils, on est bien accueillis.
3: Emmeric, 10 ans, essaie d'apprécier l'endroit.
5: Mais ça vaut pas la belle maison qu'on a.
3: Des grands-parents belges tombés amoureux de la Provence il y a des années, Emmeric a passé ici toutes ses vacances.
5: C'est joli, il y a plein de jolies choses à découvrir.
3: Mais le feu est venu tout chambouler.
6: Quand on est parti, la fumée était là et le jardin commençait à s'obscurcir. Donc c'était pas très loin.
5: Moi j'ai paniqué et mon frère a pleuré. Ouais.
3: Pour l'instant, le petit garçon ne peut pas retourner voir là-haut sur les hauteurs.
5: Ça serait dommage que ça parte, la maison parte en feu parce que c'est le début de nos vacances. Premier jour qu'on arrive, il y a le feu.
3: Marqué par les centaines de pompiers déployés.
5: On entendait des tiiiiiiiiiiiiiiiiiiiiiiiiiiiiiiiiiiiiiiiiiiiiiiiiiiiiiiiiiiiiiiiiiiiiiiiiiiiiiiiiiiiiiiiiiiiiiiiiiiiiiiiiiiiiiiiiiiiiiiiiiiiiiiiiiiiiiiiiiiiiiiiiiiiiiiiiiiiiiiiiiiiiiiiiiiiiiiiiiiiiiiiiiiiiiiiiiiiiiiiiiiiiiiiiiiiiiiiiiiiiiiiiiiiiiiiiiiiiiiiiiiiiiiiiiiiiiiiiiiiiiiiiiiiiiiiiiiiiiiiiiiiiiiiiiiiiiiiiiiiiiiiiiiiiiiiiiiiiiiiiiiiiiiiiiiiiiiiiiiiiiiiiiiiiiiiiiiiiiiiiiiiiiiiiiiiiiiiiiiiiiii a eu quelqu'un qui s'est blessé, ou alors il y a eu de nouveau un grand brasier. On a regardé sur Google et il y a déjà 2500 hectares brûlés. C'est triste. Bon, j'espère que ça va vite se finir.
4: Et des dizaines de familles comme celle d'Emeric attendent de pouvoir rentrer à la maison.
2: Le reportage d'Agathe Mahué, donc ce matin en Gironde. Tous les villages de la presqu'île du Cap Ferret sont en cours d'évacuation par la route départementale 106. C'est ce qu'indique la préfecture. Toutes les personnes dans ce secteur ont reçu sur leur téléphone une alerte pour donc les alerter de ces évacuations en cours. Un coup d'œil sur la météo. Et ce matin, Johan, la chaleur s'étend et progresse dans le sud du pays.
0: De la Gironde à la Provence, en passant par le Languedoc-Roussillon et le Midi toulousain, sans épargner la Corse, une large partie du pays, en revanche, bénéficie de températures tempérées. Ce sera le cas pour Aurillac, 15 degrés ce matin, 17 à Paris, 20 à Bordeaux, 18 à Nantes. Et puis cet après-midi, le mercure va continuer de grimper dans le sud, un soleil omniprésent, à l'exception de la Picardie et de la Haute-Normandie, ainsi que le nord du Pas-de-Calais. Il y aura de l'humidité dans le ciel et une couverture nuageuse relativement conséquente. Et puis pour les températures, 37 prévues à Bordeaux cet après-midi, 32 à La Rochelle, 28 à Paris et la maximale 40 à Toulouse. Chez vous, comment ça se passe? Vous nous l'écrivez, vous nous postez vos messages sur la page Facebook d'ici, comme l'a fait Marie-Laure qui vit dans le Pays Basque à Urugne. Chez elle, il fait 17 degrés ce matin, le ciel est dégagé, 15 degrés pour Lionel à Limoges, 15 chez Marie-Pierre à Breuil de Salon-la-Tour, c'est en Corrèze. Enfin, Jacqueline, elle, vit à Saint-Jean-de-Bray, c'est dans le Loiret. Il fait 14 degrés chez elle ce matin.
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0: On dirait pas comme ça, mais ce soir, probablement, vous serez en week-end, si ce n'est en vacances.
2: La chance.
0: Il nous rejoint ce matin. Voici Laurent Voulzy, le pouvoir des fleurs. Bon début de journée, 5h35 ici.

0: Vous avez décidé d'entamer cette nouvelle journée à l'écoute d'ICI. Vous faites bien votre radio locale, il est 5h38.
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0: Et ICI, pas un matin sans vous alerter sur une nouvelle arnaque à éviter. Aujourd'hui, une arnaque qui impacte nos artisans.
2: Avec des usurpateurs qui se font passer pour eux. Explication avec Aude Razzo dans un instant, c'est pas vrai.
0: Et dans les prochaines minutes, tous les membres d'Earthwill & Fire passeront par vos oreilles. Voilà de quoi vous sortir de lit en rythme et avec le sourire. 5h39, nous accueillons ce matin Brigitte. Bonjour Brigitte.
2: Bonjour Brigitte.
3: Bonjour, vous allez bien ?
0: Bah ça va parfaitement. Vous, qu'est-ce que vous êtes vous habitez où Brigitte ?
3: À Sauzé, à côté de Montélimar, dans la Drôme.
0: Quel est le programme ? Je vois très bien. Quel est le programme de cette journée, sinon de ce week-end ?
3: Alors ce week-end, on va faire les 5 ans de mon premier petit-fils. J'en ai 3, voilà, qui a eu 5 ans.
0: Il s'appelle comment ?
3: Il s'appelle Ethan.
0: Bon, c'est quel genre de petit garçon, Ethan ?
3: Ethan, c'est la joie de vivre, c'est plein boom. Il adore faire du vélo. Il fait de la trottinette, il fait plein de choses. Il est très actif, très gentil.
0: Donc,
3: c'est un amour.
0: Sa mamie a préparé au cordeau, si je puis dire, cet anniversaire pour ses 5 ans.
3: Non, c'est ma fille qui nous invite, donc on va y aller. Voilà.
0: D'accord, les pieds sous la table. Vous arrivez avec quelque chose, vous ?
3: Ah ben le gros cadeau, bien sûr.
0: Dites-le-nous, bon, peut-être qu'Ethan n'écoute pas, 5h40, a priori, c'est quoi le gros cadeau ?
3: On lui a pris une voiture électrique.
2: Ah, sympa, il va être content.
3: Bah ouais, les garçons.
0: Et puis c'est bon pour le bilan carbone, la voiture électrique, tout va bien, on est tranquille.
3: On va dire
0: c'est
3: ça.
0: Bien. Et en plus, vous, parce qu'il n'y a pas de raison, il n'y a pas que les enfants qui ont le droit d'avoir des cadeaux, vous, Brigitte, vous allez recevoir d'ici quelques jours dans la Drôme le paqueté, c'est un sac aux couleurs d'ici, avec plein de choses à l'intérieur, des lunettes pour observer l'éclipse, le roman de l'été, celui signé par Maxime Chattam, et tout un tas de goodies que vous allez pouvoir découvrir dès que ce sac va arriver. Je vous souhaite, avec un peu d'avance, une belle journée d'anniversaire auprès d'Ethan et puis une belle journée tout court.
3: Et l'éclipse, ça va bien être. C'est quand la dernière éclipse qu'il y a eu, c'était en 99. J'étais à l'hôpital, j'allais accoucher de mes jumelles.
0: Bon, ben voilà. Donc c'est.
3: Comme quoi,
2: la boucle est bouclée.
0: Vous n'avez pas pu la voir,
3: la
0: du coup.
3: Bouclée,
0: à l'époque, vous ne l'avez pas regardée.
3: Si, j'étais à l'hôpital, on avait les lunettes aussi.
0: Voilà. Et ben là, ça sera les lunettes d'ici, sans la maternité, mais avec le soleil qui va s'éclipser. C'est le principe d'une éclipse d'ailleurs. 5h41.
3: Bonne journée, merci beaucoup.
0: Salut Brigitte, à très bientôt sur l'antenne de votre radio locale. 5h42, dans un instant, gare aux arnaques.
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0: 5h42, le moment de C'est pas vrai, votre rendez-vous anti-arnaque avec vous, Aude Razzo. C'est bientôt le week-end, vous allez peut-être faire un tour au marché. Le saviez-vous, les petits artisans locaux peuvent aussi être victimes d'usurpateurs.
5: Oui, sur les marchés, je vais y revenir, mais surtout, sur Internet. Un auditeur, François, me dit qu'il s'est fait avoir par un faux site de confiture artisanale. Manque de peau, me dit François, avec un petit trait d'humour. Il aime bien ses confitures, je suis client depuis longtemps, c'est une petite entreprise, je ne me suis pas vraiment méfié. François passe commande, mais il n'était pas sur le bon site, il n'a rien vu, et je le comprends, l'escroc a changé une toute petite lettre dans l'adresse du site. Il a copié tout le site, les images, les prix, copie quasi parfaite. Cette petite entreprise ne mérite pas des emmerdes pareilles, me dit François. Il a fait bloquer sa carte bleue.
0: Aude, l'arnaque ne sévit pas que sur Internet. On la trouve également dans les foires et sur les marchés.
5: Effectivement, et là, histoire assez hallucinante, ça remonte à l'an dernier. Une fromagerie des Vosges s'étonne de recevoir des coups de fil de clients mécontents. Ils se plaignent de prix exorbitants et de s'être fait arnaquer. En fait, un marchand sur les foires et les marchés prétendait vendre leur fromage. Il donnait le nom de leur fromagerie, mais c'était un gros mensonge. Il vendait en fait des fromages bas de gamme et 3 à 4 fois plus cher. Alors comment ne pas se faire avoir ? C'est pas évident. Un conseil des gendarmes, déjà regardez bien les prix. Et puis faites attention à l'apparence du stand. Si le vendeur se revendique de telle ou telle boucherie ou fromagerie, mais qu'il ne l'affiche pas ou que l'affiche est juste une pauvre feuille A4 et pas un joli écriteau, une grande bâche, méfiez-vous.
0: C'est bien noté. Merci Audrazo. Toutes les infos complémentaires sur le site ici.fr à l'onglet arnaque. Dans 3 minutes, le monde merveilleux du vivant tout entier arrive pour vous parler d'un être vivant très énigmatique. Ce sera juste après Oshi. Je partirai bientôt le week-end. Vous êtes ici et c'est tant mieux.

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1: Chaque matin, on apprend plein de choses en s'amusant. Et à 5h47, c'est le moment d'aller se perdre dans la nature. Bienvenue dans le monde merveilleux du vivant. Aujourd'hui, trois choses à savoir sur un être vivant qui n'est pas préhistorique, qui n'est pas un fossile vivant, mais qui reste très énigmatique. Bonjour Benoît Prospero.
2: Alors je précise tout de suite que ce n'est pas moi le fossile. Hein. Aujourd'hui, on va parler du sélacanthe. Bonjour à toutes et tous. Au programme, disparition, poumons et nageoires. Première chose à savoir, on croyait le sélacanthe disparu depuis la fin du Crétacé, c'est-à-dire l'époque des derniers dinosaures, jusqu'en 1938.
1: Oui, en fait, on le connaissait, mais juste grâce à des fossiles.
2: Ben exactement, vous imaginez la surprise. Et alors, en parlant de fossiles, et donc d'un être vivant qui vit sur Terre depuis très très très longtemps, deuxième chose à savoir, le sélacanthe a un poumon caché, et plus précisément une poche de gaz avec des parois épaisses, vestige d'un poumon ancestral, alors qu'il ne lui permet plus de respirer aujourd'hui, mais qui a évolué et joue désormais le rôle de ballast. Et ce réservoir rempli de graisse permet en fait au sélacanthe de descendre jusqu'à 800 mètres de profondeur. En fait, pour l'anecdote, au Dévonien, période que l'on nomme aussi l'âge de l'effet de serre ou l'âge des fougères, caractérisé par son climat chaud, le sélacanthe vivait proche de la surface de l'océan. Et pour survivre aux crises environnementales du Crétacé, il semblerait qu'il ait réussi à s'adapter physiologiquement et comportementalement en plongeant à plus grande profondeur. Et c'est pour ça que peut-être nous avons perdu sa trace pendant des siècles.
1: Et la métamorphose du poumon en ballast serait donc l'une de ses évolutions.
2: Ah ben vous avez tout compris. Et alors, troisième chose à savoir, le sélacanthe a des nageoires charnues qui recèlent un incroyable secret. Explication. Presque tous les poissons ont des nageoires dites rayonnantes, c'est-à-dire que les rayons sont généralement disposés en éventail. Mais le sélacanthe, lui, déroge à toutes les règles. En fait, ces nageoires charnues contiennent des muscles et s'articulent autour d'un axe duquel partent des rayons. Et ce système-là, eh ben c'est l'ancêtre d'une patte. Concrètement, l'axe compte plusieurs os qui sont organisés de la même manière que ceux de nos membres. Et donc, on y trouve des pièces homologues à l'humérus, au radius, au cubitus de nos bras, comme au fémur, tibia et péroné de nos jambes. Et donc, comprendre son histoire, c'est aussi comprendre la nôtre. Appelle-moi Apollon, mais version œuvre d'art abstraite, le monde vivant est merveilleux. Et pour tout ça, remerciements au docteur en sciences Nicolas Gilles Soul, auteur avec Jacques Cuisin du livre Voyages extraordinaires au Muséum National d'Histoire Naturelle, publié aux éditions Robert Laffont.
1: Le monde merveilleux du vivant, rendez-vous quotidien à retrouver ici tout au long de l'été et en replay sur l'appli de votre radio locale. À lundi, Benoît Prospero.
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1: 6h10, après le monde merveilleux du vivant, voici celui fascinant du Seigneur des Anneaux.
4: À la une de la presse aujourd'hui, pourquoi cette saga est-elle devenue mythique? Pour nous en parler, notre invité est le directeur adjoint de la rédaction du journal La Septième Obsession.
1: Bonjour Nicolas Telop.
5: Oui, bonjour.
1: Reprenons les choses là où tout a commencé. Le Seigneur des Anneaux, d'abord, c'est une série de romans, c'est ça, hein ?
5: C'est ça, oui, qui ont été publiés après la Seconde Guerre mondiale. Et ces quatre livres ont eu un énorme succès et un très grand impact dans la culture populaire, notamment dans ce qu'on a appelé la fantasy, l'heroic fantasy, cette capacité à créer des univers parallèles aux nôtres, qui ont leur propre fonctionnement, leur propre loi, et avec évidemment des créatures fantastiques. De la magie, etc.
1: Le Seigneur des Anneaux, c'est une intrigue extrêmement dense par son contenu. Question compliquée, c'est en une phrase. Je vous demandais de me résumer de quoi ça parle.
5: Ça parle de sauver le monde, ce monde-là, de la Terre du Milieu, parce qu'il y a une entité maléfique qui s'appelle Sauron, qui veut le détruire, et le seul moyen de le combattre, c'est de partir à la quête de l'anneau, qui doit réunir toutes les héros de bonnes intentions pour pouvoir combattre cette créature et sauver le monde des ténèbres.
1: Il était évident qu'Hollywood allait mettre le grappin sur cette saga du Seigneur des Anneaux.
5: En fait, dès le départ, il y a eu un énorme succès de la parution du roman. Simplement, évidemment, les effets spéciaux étant ce qu'ils étaient, c'était impossible de se projeter, en fait. Il y a eu un vrai basculement dans les années 70 parce qu'il y a eu ce jeu de rôle qui s'appelle Donjons et Dragons qui a participé à la démocratisation des univers de fantasy. Et à partir de là, il est devenu évident pour Hollywood qu'il fallait capitaliser en fait sur ce genre. Et ça s'est d'abord passé par l'animation. Et dans les années 80, par contre, il y a eu une vraie vague de cinéma fantasy qui a été initiée plus ou moins par le Conan le Barbare.
1: Et qui a été une rampe de lancement pour la suite.
5: C'est ça, exactement.
1: Comment vous expliquez l'engouement du public pour cette saga? De 7 à 77 ans, on a l'impression.
5: Parce que c'est comme Star Wars, en fait. C'est comme Harry Potter. C'est-à-dire que, déjà, il y a cet émerveillement qui est lié à l'imaginaire et à des péripéties qui sont de l'ordre de l'extraordinaire et du merveilleux. Et surtout, la quête qui est poursuivie par les personnages procède d'archétypes. Et donc... Voilà, on retrouve à chaque fois un héros qui est lancé malgré lui dans une quête qui le dépasse. Généralement, il est orphelin, donc il a tout à construire. Il faut se construire lui-même et aussi construire son parcours. C'est aussi simple que ça.
1: Le hors-série La Septième Obsession consacre son nouveau numéro au Seigneur des Anneaux. C'est à retrouver en ce moment en kiosque et cet été. Belle journée à vous, Nicolas.
5: Belle journée, à bientôt.
1: 5h53, si vous partez en vacances cet été, l'épisode 7 ans de ce vendredi devrait vous interpeller. En attendant, ici, voilà de quoi faire voyager vos oreilles. Vous les reconnaissez tous? Ils sont là, de la droite à gauche. Il y en a 6, 7, 8, 9. Ah oui, il y a aussi le bassiste. Earth, Soul & Fire sur votre radio locale, 5h53. 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

0: 7h56. Merci de nous être fidèles avant de retrouver toute l'équipe d'ici matin sur votre radio locale. Tous les jours, Muriel Jourdan nous tient au courant des derniers soubresauts de la mode. Ce vendredi, Muriel, gros plan sur un moyen d'organiser plus facilement nos voyages.
1: Non mais vous avez vu ça.
2: Vous avez vu ça ? Vous avez vu tous ces gens qui utilisent l'intelligence artificielle ?
1: Mais qui êtes-vous ? Celle qui fait la chronique ici, c'est moi ?
2: Je suis l'intelligence artificielle. Je vais bientôt remplacer tout le monde, mais rassure-toi, on prendra des stagiaires humains et des contrats d'alternance.
1: Ça va pas la tête ? Eh oh ! Non mais excusez-moi, je suis de retour. Bref, je vous disais, 90% des gens en France de moins de 35 ans ont déjà utilisé l'intelligence artificielle pour organiser leur voyage. Et tous âges confondus, ça fait un Français sur 3.
0: Et ça, Muriel, c'est pas forcément une bonne idée, car l'IA a, semble-t-il, gâché les vacances de plusieurs voyageurs.
1: Oui, certains retours d'expérience font flipper. Hein. Par exemple, une créatrice de contenu dédié au voyage, Shaima Laibaïd, devait partir aux îles Fidji, elle s'est servie de ChatGPT et ça a tourné au cauchemar.
3: Là, je suis censée être à l'aéroport. Et là, bah, je peux pas y aller à cause de ChatGPT qui m'a gâché le moment voyage.
1: Ensuite, elle a expliqué ce qui s'était passé devant les caméras de TF1.
3: Je m'en sers pour faire mon

0: Mais qu'est-ce qui s'est passé? Ils n'ont pas pu embarquer à cause d'une autorisation et ça l'a beaucoup énervé. Dans cette vidéo publiée sur TikTok, elle explique s'être renseignée auprès de l'intelligence artificielle pour savoir si un visa était nécessaire. Et là, elle dit « Je lui ai demandé, il m'a dit que non ». Ça, c'est ce qu'elle dit au bord des larmes. « Je ne fais plus confiance en ce fils de... » Voilà, vous avez compris. Demandez conseil à ChatGPT pour un itinéraire, pour visiter un monument, pourquoi pas. Mais quand ça concerne la paperasse pour voyager vers un pays étranger ou toute autre question administrative, passez votre chemin parce que ces détails, généralement, échappent à l'IA. C'est tendance d'organiser ses voyages grâce à l'intelligence artificielle, mais c'est risqué, alors vérifiez toujours ce qu'elle vous dit, hein, et fiez-vous plutôt à votre intelligence naturelle.
1: Waouh, comme tu m'as cassé. Ok, je m'en vais. De toute façon, les hôtels que j'avais trouvés pour ton voyage n'existent pas.
0: Super, merci l'IA. Bah, vous voyez, on peut tout à fait se passer d'elle.
2: Muriel Jordan, aucune IA ne pourra jamais vous remplacer. En attendant, on vous retrouve lundi et toute la collection des 7 tendances est à retrouver en podcast et en replay sur ici.fr. Ce vendredi, sur le tour, 19e étape, l'antépénultième, une mythique étape, Gap, l'Alpe d'Huez, à suivre en direct ici sur votre radio locale dès 13h30. En attendant, on vous laisse avec toute l'équipe d'ici matin. On vous souhaite un excellent week-end et on se retrouve lundi. Lundi. Excellente journée.
3: Merci beaucoup. Et la petite équipe est là, en effet, pour l'info aux petits oignons, c'est Gwendoline Langlois. Bonjour Gwendoline.
4: Bonjour à toutes, bonjour à tous.
3: Vous écoutez sa douce voix tous les matins quand vous appelez au 02 43 67 11 11. Christelle Letiec, bonjour Christelle.
5: Bonjour Xavier, bonjour à tous.
3: Et il manipule avec brio les boutons dont je ne connais pas les noms. C'est
6: les fadeurs.
3: Les fers, merci pour cette information. Ewen Kenevet, toute l'équipe est présente pour la matinale. Et c'est parti.
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3: Il est 6h, très bon réveil à toutes et à tous. Les infos avec vous, Gwendoline. En Gironde, tous les villages de la presqu'île du Cap Ferret sont en train d'être évacués.
4: La situation est très tendue ce matin au nord du bassin d'Arcachon. Près de 30 000 personnes ont dû quitter leur maison depuis mercredi. Les flammes ont parcouru plus de 4 800 hectares et sont arrivées hier aux portes du Cap Ferret. De nombreux vacanciers y passent normalement leur été. Si c'est votre cas, ne partez surtout pas maintenant. Toutes les routes sont pour l'instant coupées vers la presqu'île. Deux maisons ont complètement brûlé à l'est Cap Ferré. Un pompier a aussi été blessé hier soir pendant une intervention sur ce feu. On ne sait pas pour l'instant de qui il s'agit. 12 pompiers mayennais sont en ce moment en Gironde, envoyés en renfort mercredi avec des collègues normands. 700 pompiers luttent en ce moment contre les flammes à une cinquantaine de kilomètres de Bordeaux.
3: Chez nous, en Mayenne, deux départs de feu hier après-midi.
4: Un premier sur la commune de Vège, à l'est de Laval, un feu d'herbe sèche, un hectare de brûlé. À Pomerieux, près de Cran, dans le sud Mayenne, incendie dans un champ de chaume. Là aussi, un hectare parti en fumée. Chez nos voisins, en Sarthe, 2200 porcs, truies et porcelets sont morts dans un incendie. Une porcherie de Sablé-sur-Sarthe a brûlé avant-hier. Seulement un tiers du cheptel a survécu. Les pompiers étaient toujours sur place hier midi.
3: Certains pesticides seront de nouveau autorisés en France.
4: Dans les champs de betteraves, les vergers de noisettes, on vous en a parlé cette semaine. C'est une des mesures de la loi d'urgence agricole adoptée définitivement par le Parlement ce mardi. Certains agriculteurs vont pouvoir à nouveau utiliser ces produits chimiques autorisés dans l'Union européenne, mais interdits depuis plusieurs années en France. Un renoncement pour la santé publique, affirme Henri Bunel, cofondateur du collectif de soutien aux victimes des pesticides dans Grand Ouest.
8: Les personnes qui sont les plus impactées par les pesticides, c'est déjà les agriculteurs eux-mêmes. Sur les 320 et quelques reconnaissances en maladies professionnelles que nous avons obtenues depuis quelques années, 90% sont agriculteurs. Mais il y a aussi des professions qui sont liées à la terre, des paysagistes ou d'autres. Une chose qui ne rentre pas dans les statistiques, c'est la question des riverains et des riverains qui ont les mêmes maladies que ceux qui utilisent les pesticides. Pour qui faire le lien entre leur maladie et des produits est beaucoup plus difficile à établir. Quand une molécule rentre dans le circuit alimentaire, eh bien, elle va avoir des effets qui vont être étendus à toutes sortes de gens. Le fait est qu'il y a un choix qui a été fait entre, pour prendre le cas de l'acétamipride, entre la santé des gens et puis la santé des betteraves.
4: Côté agriculteur, la FDSEA de la Mayenne salue une loi jugée indispensable.

0: responsable, réaction plus mesurée de la coordination rurale et opposition totale de la Confédération paysanne chez nous. Il a passé la nuit en prison, un adolescent de 17 ans soupçonné de viol sur une femme de 80 ans à Rennes. Il n'a pas de casier judiciaire mais avait de la cocaïne sur lui lorsqu'il a été arrêté. Le jeune homme né au Maroc, arrivé en France il y a quelques mois, est mis en examen pour viol et vol sur une personne vulnérable.
1: Bientôt 4 fleurs pour l'Auvergne.
0: C'est la plus haute récompense du label Ville et Village Fleuri de France. Les inspecteurs sont passés hier dans la commune près de Laval pour évaluer les espaces verts, vérifier qu'ils sont bien adaptés au changement climatique, Antoine Camara.
2: Pour Vincent Romagné, responsable des espaces verts de la ville, il faut trouver des solutions pour continuer d'entretenir les zones végétalisées face aux restrictions d'eau liées aux sécheresses et aux canicules.
3: On n'utilise plus de plantes annuelles, donc on est déjà moins consommateur d'eau. Mais après, plantes grimpantes ou n'importe, a toujours besoin d'eau. On a le site de la Vannerie qu'on peut utiliser de l'eau. On a une réserve d'eau par rapport au terrain de foot, c'est déjà un bon point, mais il faut continuer à travailler là-dessus, quoi.
2: Et justement, parmi ces solutions, Vincent Romagné pense notamment au système des récupérateurs d'eau.
3: Donc c'est l'eau de pluie qui tombe du ciel et en fait ça s'en va directement dans une cuve, par exemple de 3000, 4000 litres. C'est directement pompé et ça va être fait la nuit où la plante va pouvoir capter au maximum l'eau.
2: Pour Pascal Pavard, maire de Louvernay, la végétalisation de la commune est un impératif pour les années à venir.
4: En fait, quelque part, c'est un déclencheur. Tout le monde est conscient du changement climatique et le voit. Et nous, au niveau de la ville, en fait, la végétation fait partie du cadre de vie de Louvernay, en fait. Et si on va à la phase 3 de notre projet, en fait, là, on va revégétaliser le centre-bourg, ramener un petit parc avec de la végétation, en fait.
2: Et pour justement continuer à végétaliser les zones urbaines, la gestion de l'eau est un enjeu crucial pour les communes fleuries dans les années à venir.
0: Louvernay saura si elle peut ajouter une quatrième fleur sur son panneau à l'entrée de la ville en septembre. Résultat attendu aussi pour changer. 21 virages mythiques, le Tour de France s'attaque cet après-midi à la fameuse montée en lacets de l'Alpe d'Huez, absente du Tour depuis 2022. Plusieurs milliers de spectateurs sont attendus, certains sont déjà installés sur les bords de route. 128 km et 4 cols sont au programme de cette 19e étape. Le maillot jaune Tadej Pogacar n'a jamais gagné à l'Alpe d'Huez, départ 14 heures de gap. Vous pouvez à nouveau observer aras et perroquets du Gabon au refuge de l'Arche. Les allées des perroquets et des rapaces ont rouvert au public. Elles étaient fermées depuis un an. Des volières très abîmées ont été rénovées. Les arbres bien recoupés autour des cages.
1: Nous sommes le vendredi 24 juillet, il est 6h06 et dans 5 mois, c'est le réveillon de Noël.
0: Oui, ça paraît bizarre d'y penser en plein été, tout juste sorti de canicule. Mais les décorations de Noël pourraient être spectaculaires. Ça se prépare dès maintenant. À Montenay, dans le Nord Mayenne, près d'Ernée, une équipe de bénévoles s'attaque déjà aux croquis. Des réunions sont organisées par Guylaine Loisil et Ghislaine Closset, adjointes à la jeunesse et à la vie locale, pour faire des plans, récolter du matériel. Mais c'est surtout une bonne occasion de se retrouver.
5: Disons qu'on a remarqué que ces ateliers de déco permettaient aux gens de se retrouver. Il y a des gens qui sont arrivés par des voisins à venir faire les décos, qui étaient assez isolés. Et en fait, on créait des liens grâce à ces décos. Et ça, on trouve ça extraordinaire.
6: Pour la pose des décorations également, il y a d'autres personnes qui se joignent au groupe pour aider. Et c'est vrai que ça draine beaucoup de monde quand même.
5: On est une trentaine de personnes à peu près.
6: C'est vrai que tout le monde surveille un petit peu le jour où ça va être installé, de voir ce qui a été fait et quels thèmes ont été retenus, quoi. Ça, on essaye de pas trop fuiter. Donc, du coup, c'est la surprise pour tout le monde, quoi.
0: Préparation de Noël à voir en vidéo sur Instagram d'ici Mayenne. Et si jamais vous voulez participer, donner du matériel, vous pouvez téléphoner à la mairie de Montenay.
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0: Bon Xavier, qu'est-ce qui nous attend côté météo? Du grand soleil, de la pluie un petit peu, on l'espère en tout cas.
1: En tout cas, c'est pas encore Noël, ça c'est sûr, puisqu'il va faire beau. Ça veut pas dire qu'il fait pas beau à Noël, par contre il va faire chaud. Entre 28 et 31 degrés, au plus chaud de la journée, on gagne un petit degré aujourd'hui. Et puis on le sent déjà ce matin, hein. Il fait 17 degrés à Mayenne, merci à François. 16 degrés dans le sud à Cran, et c'est Stéphanie qui nous le dit au 02 43 67 11 11. Et bien sûr, vous pouvez en faire de même. On vous retrouve, Gwendoline, à 6h30 pour l'info d'ici.
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1: Bon début de journée à toutes et à tous. Je ne sais pas si on peut encore dire journée. Hein. Il fait encore un petit peu nuit. On va attendre. Bon réveil, ça marche. Il est 6h08. Vous écoutez tôt la première radio du département. Et vous écoutez également de Sauver l'amour. C'est Daniel Balavoine.

0: Daniel Balavoine, Sauvez l'amour.
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0: Hello tout le monde, il est 6h12 et vous êtes déjà réveillés. Allez, on se laisse tenter, on retourne au lit et vous vous faites bercer par Ici Mayenne. Nous sommes le 24 juillet, bonne fête aux Christines. C'est l'anniversaire également d'Yves Duteil et l'anniversaire d'une super héroïne, Linda Carter. Vous ne voyez pas qui c'est? Allez, ça va vous revenir, écoutez. Et oui, la BO de la série Wonder Woman dans les années 70, ça nous rajeunit pas. C'est très très kitsch, mais c'était super sympa. Linda Carter, c'était donc Wonder Woman et elle a aujourd'hui 75 ans. Mais les super-héros ne vieillissent pas. Ils ne vieillissent pas non plus. C'est notre super-héros de la santé, le docteur Kirsek. On le retrouve dans un instant et nous allons nous mettre à l'eau.
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0: Tous les matins à 6h15, vous avez rendez-vous avec notre docteur pour être en bonne santé cet été. Bonjour docteur Kirsek. Aujourd'hui, on prend notre planche de paddle et on se met à l'eau.
7: Bonjour à toutes et à tous. Une activité qui a envahi les lacs, les rivières, les plages, le paddle debout, le stand-up paddle. Alors, vous savez, c'est cette planche sur laquelle on se tient debout avec une pagaie. On a soit l'air d'un pro, soit d'un flamant rose en équilibre précaire. Mais derrière l'air cool et vacancier se cache un véritable sport de gainage. La bonne nouvelle, c'est que c'est presque accessible à tout le monde. Le paddle est si bon pour notre corps que, contrairement à ce qu'on croit, ce n'est pas seulement un sport de bras. Pour tenir debout sur une planche instable, votre corps active en permanence une chaîne de muscles profonds, les abdominaux, les muscles du dos, les fessiers, les stabilisateurs de la hanche, c'est ce qu'on appelle un gainage postural. Résultat, vous travaillez votre sangle abdominale sans faire un seul crunch. Une heure de paddle, c'est l'équivalent de centaines de gainages statiques. En plus, la pagaie sollicite les épaules, les bras, le dos. Bref, c'est un sport complet, vous l'avez compris. Si en plus on rajoute que c'est bon pour l'équilibre et la coordination, vous avez vu que c'est tout bénef. Alors, les symptômes d'un paddle réussi, c'est-à-dire les bonnes courbatures du lendemain, c'est les abdominaux qu'on va sentir, surtout les obliques, les épaules et le haut du dos qui tirent un peu, et les cuisses et les fessiers qui sont légèrement endoloris. En revanche, si vous avez une douleur aiguë, des fourmillements ou des crampes dans les pieds ou une fatigue excessive ou des vertiges, c'est que là, soit vous avez forcé un peu trop, soit vous êtes déshydraté.
0: Ouais, bon, c'est assez motivant tout ça, mais j'imagine que tout le monde ne peut pas se mettre debout sur une planche du premier coup.
7: Pour commencer debout, même si vous avez deux mains gauches ou deux pieds gauches, choisissez une planche plutôt large et stable. Large, ça veut dire stabilité, évitez les planches de surf trop étroites. Ça, c'est pour les pros. Commencez à genoux, vous mettez à genoux au milieu de la planche, pagayez quelques minutes, trouvez l'équilibre, puis passez un pied après l'autre en position debout, les pieds parallèles, écartés de la largeur des hanches, genoux légèrement fléchis, ne regardez pas vos pieds, regardez loin l'horizon. Et puis la pagaie, tenez-la correctement, une main sur la poignée, l'autre à mi-hauteur, ça va vous aider là aussi à vous stabiliser. Et puis sinon, il y a la version assise, comme celle que je fais. Vous pouvez vous asseoir sur la planche, les jambes pendant tout croisées. Alors c'est sûr que ça fait moins gainage, mais ça peut quand même faire travailler pas mal de muscles. Et puis vous pouvez alterner à paddle debout, paddle assis. Précaution importante, prenez un gilet de sauvetage, attachez votre cheville à la planche avec une laisse ou un cordon et hydratez-vous. On ne sent pas la soif sur l'eau, mais le soleil, lui, il cogne avec la réverbération. Et puis évidemment, évitez les heures les plus chaudes. Allez, bon paddle, bon été, bonne santé à l'écoute d'ici, bien sûr.
0: Merci, docteur. Un autre exercice pour apprendre l'équilibre et qui peut être un petit peu difficile au tout début hein, quand on s'y met, quand on est tout jeune, et bien sûr c'est le vélo et on en parle dans quelques instants du vélo avec le Festival International de Cyclotourisme qui se passe à partir de dimanche 2 août à Château-Gontier-sur-Mayenne. Tout de suite, c'est Renaud.
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0: Mistral gagnant, c'était Renaud. Ce week-end, non pas ce week-end, le week-end prochain, pardon, le dimanche 2 août, commence le Festival international de cyclotourisme. Ça se passe à Château-Gontier, un événement énorme d'ampleur avec plus de 10 000 personnes qui sont attendues sur place. Ici Mayenne est partenaire et Claire Martin, vous avez testé l'activité.
1: La découverte, la liberté, les relations humaines, finalement on aspire tous à ça. Alors c'est ce que je vous propose de vivre avec moi à travers le cyclotourisme. Une balade de longue distance pour profiter du patrimoine. À mes côtés, Marie-Reine et Jean-Claude, ils font partie du cycloclub du pays de Château-Gontier-sur-Mayenne. Et l'aventure commence maintenant, au cœur de l'effort, en pleine patate, comme on dit dans le jargon, une sacrée côte à Aurigné.
2: On va y arriver. Après, le vélo, c'est dans la tête aussi que ça se passe. À l'aller, c'est physique, et au retour, c'est le mental.
3: Et comment vous gérez les douleurs, vous, Jean-Claude ?
2: Une bonne douche, et puis après, on fait des étirements.
3: Je vous parle alors que vous êtes en côte, mais ça me fait rire, en fait. Elle est rigolote.
2: On garde du souffle encore.
1: Après la côte, on fait une petite pause bien méritée. L'occasion d'évoquer l'importance des pistes cyclables en Mayenne. Et comme le dit Jean-Claude, on est bien fourni.
4: On en avait parlé sur Château-Gontier, il y a plus de 50 km de pistes cyclables. C'est très agréable de rouler au bord de l'eau comme ça. Et elles sont très très bien aménagées. On est dans un axe Ouistreham-La Rochelle quand même.
1: Bon, notre but ce n'est pas d'aller à La Rochelle, mais bien à la coutellerie du Ménanjou de La Rocheneuville. Le cyclotourisme, c'est aussi des visites. Nous voici d'ailleurs dans l'atelier d'Antoine Faucheux pour le plaisir de Marie-Reine.
5: Voilà, donc là vous avez tous nos modèles de couteaux. Vous avez les couteaux pliants, les couteaux de poche, vous avez les couteaux de cuisine.
6: Ils sont tous beaux d'ailleurs. Bravo, hein. Félicitations.
5: On attend les cyclistes avec de l'eau et de la crème solaire, parce qu'avec le soleil qu'il y a aujourd'hui, il va falloir les protéger.
1: Il est sympa, hein, cet Antoine Faucheux. Alors après la visite de la coutellerie, on pique-nique dans son jardin. Jean-Claude évoque les sorties du cycloclub de Château-Gontier-sur-Mayenne.
4: On sort actuellement, on est dans des circuits de 80-90 km à l'heure actuelle. Hein.
3: La sécurité, qu'est-ce que vous souhaitez nous partager par rapport à ça ?
4: Les conseils, c'est de rouler deux par deux sur la route. Déjà, on a droit à deux par deux. Vous savez que même les gens qui doivent nous doubler doivent laisser 1,50 m de large. Et nous, quand elles sont vraiment petites, dès qu'il y a une voiture derrière, c'est signaler à l'arrière du groupe. Et là, on essaye de se mettre en file indienne.
1: Et la file indienne, eh bien, on va la créer parce que c'est l'heure de rentrer. On ramasse le pique-nique, on récupère nos vélos. Direction la voiture à Aurigné. Sur le trajet, on croise des cyclistes comme nous.
6: Vous les avez vus ?
4: C'est possible.
3: Ah, j'ai pas vu. Et comment vous les reconnaissez, les cyclos ?
6: Ah ben, ils avaient des sacoches bien équipées en vêtements de pluie et tout.
3: Est-ce que vous faites comme les motards, vous avez un petit signe de... un petit coucou ?
4: Ah, on dit bonjour.
6: Un petit coup de grelot ?
1: Le petit coup de grelot qui annonce aussi la fin de notre balade. Nous voici maintenant sur le parking, prêts à ranger les vélos. Avec Jean-Claude et Marie-Reine, on se dit au revoir façon cyclo.
3: Check, check.
1: Le cyclotourisme est très répandu en Mayenne. Alors si vous aussi vous voulez tenter l'aventure, eh bien rendez-vous sur le site internet Destination Mayenne. Vous allez découvrir les voies vertes, les lieux d'hébergement et de restauration.
0: Merci Claire Martin. Et par exemple, dès le premier jour, le dimanche 2 août, vous pourrez faire un petit voyage en vélo le long des écluses et au pays de Laval. Tout de suite, c'est Shakira.

0: Dai Dai Shakira, votre horoscope dans quelques secondes, suivi de l'information nationale et internationale.
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0: Votre horoscope tout de suite avec Catherine Viguier. Bonjour Catherine.
4: Bonjour à tous.
0: Et une actu pour ce vendredi ?
4: Mercure, planète de la com, repart en course directe au cancer. Bonne nouvelle.
5: Bélier, une situation se décante côté foyer où des travaux prennent fin, vous serez rassuré.
4: Taureau, vos messages passent enfin et vous vous sentez libéré, plus serein.
5: Gémeaux, il faut absolument régler un souci relationnel, mais vous en avez conscience.
4: Cancer, vous êtes très concerné par la conjoncture astrale. Votre communication porte ses fruits, prévoyez aussi de voyager.
5: Lion, il sera préférable de parler à des personnes en qui vous avez confiance.
4: Vierge, vous soignez votre image en société, un peu partout, et ça fait son effet à présent.
5: Balance, une réponse vous parvient, la route est libre pour ce qui concerne le foyer et le travail.
4: Scorpion, partez à l'aventure, ouvrez d'autres portes que celles habituelles, vous y gagnerez au centuple.
5: Sagittaire, vous avez du travail, mais vous êtes super aidé et c'est en vue d'un meilleur avenir.
4: Capricorne, si vous attendiez une réponse d'un être aimé ou d'une hiérarchie, c'est parti.
5: Verseau, cette période de plusieurs semaines est importante, elle met en valeur votre relation aux autres.
4: Poisson, bonne nouvelle, Mercure reprend sa course et les occasions d'aimer avec un grand A sont à saisir.
5: Et pour nous tous, on dit des jolis mots et on se défoule, on écrit ses pensées.
0: Merci beaucoup Catherine et on vous retrouve bien sûr demain.
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0: Gwendoline Langlois, dans un peu plus d'une minute, c'est l'info d'ici.
6: Oui, on parle des décorations de Noël qui se préparent à Montenay déjà 5 mois avant le réveillon. Eh bien oui, des bénévoles depuis 10 ans se mettent à décorer le village tous ensemble.
0: Eh bien moi, je vais demander mon cadeau en avance. 90 secondes, c'est l'info en France et à travers le monde avec vous, Cyril Ardorodon.
7: Des évacuations ordonnées pour tous les villages de la presqu'île du Cap Ferret ce matin. Elles sont toutes effectuées par la route D106. 20 000 personnes au total priées de se mettre à l'abri en Gironde. 23 000 personnes évacuées aussi à Biscarrosse et à Parentis en Borne, selon le préfet des Landes. Ce matin sur ICI Gascogne, les flammes ont parcouru 2500 hectares. Elles ne sont pas sous contrôle. 600 pompiers sont engagés. Dans le Var, 2 enquêtes ouvertes pour tenter de déterminer les origines de l'incendie du massif du Gros Bessillon. Le feu est toujours actif ce matin selon la préfecture. Il a parcouru 2700 hectares depuis mardi, même si les conditions météo s'améliorent. Ce matin, 27 départements de l'Ouest et du Sud sont placés en orange face à un risque élevé de feux de forêt. La Haute-Garonne est en rouge pour un risque très élevé. Dans ce contexte, la France a demandé l'activation du mécanisme de protection civile de l'Union européenne. Notre pays va recevoir rapidement des renforts aériens pour lutter contre les incendies en provenance de Croatie, du Portugal, de République tchèque ou de Slovaquie. Une amende record infligée à Google par l'Union européenne. 890 millions d'euros pour des atteintes à la concurrence dans les résultats de recherche et dans le magasin d'applications. L'amende la plus élevée infligée par Bruxelles à une entreprise au titre du règlement européen sur les marchés numériques. Et puis le Tour de France, 19e étape aujourd'hui, c'est l'avant-avant-dernière. 128 km entre Gap et l'Alpe d'Huez. Parcours de montagne redouté par les coureurs. Une route classique, mythique, avec pas moins de 21 virages.
6: Merci Cyril Ardorodon, on vous retrouve dans une heure. Mais d'abord l'info d'ici en Mayenne. Xavier, savez-vous quel jour on est ?
0: On est le 24 juillet !
6: Eh bien oui, tout à fait, pile à 5 mois avant le réveillon de Noël, juste assez pour préparer les décorations à Montenay, c'est dans le Nord-Mayenne, juste à côté d'Ernée. Depuis 10 ans, des bénévoles décorent tout le village, 2300 habitants à Noël, avec des créations fait main. Alors forcément, ça ne s'improvise pas, il faut tout préparer en avance. Des réunions ont déjà commencé pour imaginer le plan des futurs décors. Fanny Narvart, vous avez rencontré des bénévoles avec le cerveau qui bouillonne.
8: Alors, devant la mairie, il y a Marie-Claude, Marie et Annick, des bénévoles qui sont déjà en train d'imaginer ce qu'elles vont faire pour les décorations de Noël.
9: Donc, on a prévu faire des montagnes.
10: On utilise les fenêtres, on utilise, voilà, et puis on habille pour que ça ressemble à autre chose.
8: Voilà. C'est, alors, je ne sais pas comment on peut dire, c'est une espèce de porche, enfin de...
10: Peut-être que ça va devenir un chalet.
9: Puis là, peut-être qu'on va transformer les fenêtres en cabine... de ski.
8: Eh ben, on va aller voir dedans alors, dans l'atelier où tout se passe. Ah oui, d'accord. Il y a toutes les anciennes décorations.
9: On va en relooker certaines cette année.
8: C'est que de la récupération.
9: Principalement, le maximum possible.
10: Parce qu'au début, les figurines qui ont été faites, elles ont été faites dans des vieilles portes, des palettes, pour faire des sapins, des choses comme ça, ce qu'on retrouve dans beaucoup de déco.
9: Polystyrène, on a utilisé aussi.
10: Des vieux draps, alors ça, vraiment...
9: C'est magique, ça. Puis Marie-Claude, là, elle fait les plans.
11: Toutes les choses dont on discute, qu'on essaye de projeter sur papier pour se rendre compte un petit peu de l'effet.
10: Donc on aime bien aussi que ça soit très vivant, on ne fait pas simplement un fronton et puis point. Donc il y a des petits personnages, des animaux aussi.
9: Chacun cherche des décors.
8: Donc là, vous avez carrément un cahier.
9: J'ai fait un cahier, oui. Comme ça, tous les ans, on sait, parce que quelquefois, on ne se rappelle plus qu'est-ce qu'on a fait l'année dernière. Donc, moi, j'ai fait un cahier.
8: Et c'est dans tout le village ?
10: Ah oui.
9: École, mairie, salle des fêtes, plan d'eau, salle des sports, médiathèque.
8: Pourquoi vous démarrez aussitôt ? On est en plein mois de juillet.
10: Mais ça se fait pas comme ça, hein. De toute façon, y a les matériaux à récupérer.
9: Enfin, sans d'une année sur l'autre, on est déjà en parler de...
8: Qu'est-ce qu'on fera l'année prochaine ?
10: Toutes les semaines, on se retrouve.
9: Voilà, c'est le mardi après-midi et le jeudi après-midi.
8: De septembre à fin novembre.
10: Ah, j'ai pas compté, moi, combien on est.
9: T'as envoyé 23...
10: Il y a des nouvelles depuis l'an dernier.
9: Donc, c'est à peu près 23.
10: Ah, ouais.
9: Et cette année, on a un monsieur qui se propose pour venir faire des décors avec du grillage. Donc, ça nous permet de connaître d'autres techniques. Ouais.
10: Moi, je crois que tout le monde aime bien, c'est magique. Oui. On a tous, dans notre petit cœur, une place pour Noël, quoi. Puis, avec les enfants, en plus, c'est important. Oui.
8: Et donc, une fois tout ça terminé, mise en place prévue la première semaine de décembre.
6: Et chaque année, la municipalité prévoit 1 000 euros de budget pour les décorations de Noël. Si jamais vous voulez donner du matériel, vous pouvez appeler la mairie de Montenay.
0: Dans l'actu à 7h, Gwendoline.
6: Une centaine de pompiers de la Mayenne et de Normandie sont en ce moment en Gironde. Ils y sont depuis mercredi soir à lutter contre les flammes, contre cet énorme incendie dans le bassin d'Arcachon. Bon, Xavier, côté météo en Mayenne, c'est du soleil
0: ça
6: pour
0: ne change
6: l'instant.
0: Pas. Ça ne change, pas. Oh, oui, tout à fait. Du soleil pour tout le monde. Des températures en légère hausse par rapport à hier. 28 à 31 degrés. Et vous nous appelez au 02 43 67 11 11 pour nous donner un petit aperçu des températures chez vous. Dans le nord, à Évron, 15 degrés. Merci à Chantal. Et puis un petit peu au sud de Laval, à Forcé. Là, on peut aller faire un petit peu d'acrobranche, par exemple. 16 degrés. Merci à Marivonne.
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0: Il est 6h, presque 36. Bon début de matinée à toutes et à tous, à vous qui nous écoutez si tôt le matin, particulièrement pendant les vacances. Francis Cabrel, dont c'était... Ah non, c'est une question d'équilibre. J'allais dire que c'est son anniversaire, mais non.

0: Francis Cabrel, question d'équilibre.
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0: Vous partez en vacances et vous préparez votre valise tous les jours. Périne Clément l'ouvre et elle vérifie ce qu'il y a dedans. Et à l'intérieur, aujourd'hui, un maillot de bain.
1: Dans ma valise, il y a...
3: C'est quoi ce minuscule bout de tissu ?
4: Au moins, moi, je n'aurais pas le bronzage type Tour de France.
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3: Comme si ça me plaisait, moi, de bronzer en vanifraise.
5: Le maillot de bain a connu quelques remous. En France, au 19e siècle, une certaine bourgeoisie découvre les bains de mer en costume de bain. Le vêtement des baigneuses est bouffant, couvrant, encombrant et les mouvements dans l'eau sont difficiles. C'est pourquoi en 1907, une championne de natation australienne, Annette Kellerman, invente un maillot de bain léger qui épouse ses formes et dévoile uniquement ses bras. Un maillot de bain, une pièce, jugé par beaucoup indécent. Mais voilà qu'en 1946, la création d'un deux pièces fait l'effet d'une bombe. Et c'est l'effet souhaité. Le bikini, qui tire son nom de l'atoll de Bikini, où ont lieu les premiers essais atomiques américains. Le français Louis Réard veut marquer les esprits avec son invention. Et ça marche. Un temps interdit, le bikini est adopté par des stars de cinéma. Dans les années 60, il est même filmé et chanté.
6: Elle craignait de montrer quoi ?
7: Son petit bikini, oui, tout petit bikini, un bikini rouge et jaune à petit pois.
5: Et vous, portez-vous un maillot de bain ?
8: C'est le premier truc que je mets dans ma valise, c'est le maillot de bain.
9: Étant plus jeune, c'était une pièce. Hein. Puis après, ça a été des bikinis. Hein. Et aujourd'hui, eh ben, je ne vais plus sur les plages.
10: Depuis quelques années, j'ai le même, mais j'ai deux bas différents et puis deux hauts. Et j'alterne entre les deux.
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0: Et vous, quels sont les objets indispensables que vous mettez dans votre valise, que vous ne devez pas oublier? Est-ce que vous faites une petite liste d'ailleurs avant de partir en vacances pour ne rien oublier? En tout cas, vous découvrez cette aventure dans ma valise tous les jours à l'antenne d'Ici Mayenne et sur ici.fr et sur l'application Ici. Vous avez un chien et vous vous baladez avec votre chien, vous l'aimez, vous jouez avec lui, mais est-ce que cet amour, il vous le rend? C'est une grande question. Est-ce qu'il vous aime ou est-ce qu'il préfère sa gamelle? C'est ce dont nous parlons dans quelques instants avec notre vétérinaire Pierre Fabin. Les conseils du véto, c'est dans quelques secondes.
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0: 6h43, le rendez-vous pour les amoureux des bêtes avec vous, docteur Pierre Fabin, bonjour.
14: Bonjour, bonjour à tous.
0: On regarde souvent son chien avec tendresse en se disant « mais qu'est-ce qu'il m'aime ?» Mais les esprits cyniques rétorquent bah, « il ne t'aime pas, il est dépendant de toi pour manger, il aime sa gamelle ». Alors notre relation avec Médor est-elle un amour sincère ou une forme de syndrome de Stockholm ? Docteur, vous avez mené l'enquête dans le cerveau de nos compagnons.
14: Alors c'est une question qui fâche, mais qui est philosophiquement juste. Nous contrôlons tout. Nous avons les clés du frigo, nous décidons des sorties, nous interdisons tout de suite. Techniquement, nos chiens sont des captifs. Mais pour la science, la comparaison avec le syndrome de Stockholm s'arrête là. Pourquoi ? Parce que ce syndrome naît de la peur et du traumatisme. Or, l'attachement de nos chiens est basé sur la sécurité. La preuve la plus flagrante nous vient d'une étude où des chiens ont passé des IRM quand ils étaient éveillés. On leur a fait sentir deux odeurs, celle d'une saucisse et celle de leur maître. Résultat, la zone du cerveau associée à la récompense s'allume plus intensément pour l'odeur de l'humain que pour la nourriture.
0: Ouais, c'est très rassurant, mais au quotidien, certains chiens sont de vrais ventres sur pattes. Si on leur donne le choix entre nous et un bol de pâté, est-ce qu'on gagne vraiment le match ?
14: Alors, c'est là que ça devient intéressant. Des tests de préférence ont été faits. On met le chien dans un labyrinthe en forme de Y. Une branche mène à la gamelle, l'autre au propriétaire. La majorité des chiens foncent d'abord vers leur propriétaire pour dire bonjour, se faire caresser, et ensuite, ils vont manger. Ils valident le lien social avant le besoin vital. Il y a aussi la chimie de l'amour. Quand vous regardez votre chien dans les yeux, vous sécrétez tous les deux de l'ocytocine, l'hormone de l'attachement maternel. Dans le syndrome de Stockholm, ou chez un animal sauvage apprivoisé par la faim, ce pic d'hormone n'existe pas.
0: Donc c'est de l'amour, c'est prouvé, mais est-ce qu'il y a une différence selon les situations, par exemple, quand ils ont peur ?
14: Et c'est justement l'argument final, ce qui différencie l'otage de l'enfant. Un otage, s'il y a un danger, un incendie, une explosion, va profiter de sa confusion pour essayer de fuir son ravisseur. Le chien, lui, fait l'inverse. Face à un danger, un orage, un pétard, le fait d'aller chez le vétérinaire, il ne fuit pas loin de vous. Il se réfugie souvent vers vous ou entre vos jambes. C'est exactement le comportement d'un enfant avec ses parents. Il vous considère comme son pilier de sécurité, pas comme son gardien de prison. Il vous aime, tout simplement.
0: Merci beaucoup, docteur. Je pense qu'on va avoir un débat en studio avec Ewen à la réalisation. On ne sait pas trop, est-ce qu'il préfère vraiment son maître à sa pâtée ? On va faire des tests, Ewen. On va faire des tests, on va ramener nos chiens ici et on va tester la chose. Docteur, on vous retrouve également sur ici.fr et sur l'application ici pour tous vos bons conseils avec pour nos animaux et nos compagnons à quatre pattes et à poils ou à plumes. Dans quelques instants, les infos pratique, ce sera le 3+, et vous aurez certainement reconnu à 6h46 le son d'Abba. Je vais essayer de le dire bien, gimme, gimme, gimme. Je crois que c'est comme ça que ça se dit. Allez, je vous souhaite à toutes et à tous une très très belle matinée à l'écoute de la première radio du département. J'ai nommé ici Mayenne.

0: Gimme, gimme, gimme, c'était Abba. 7h-10, il fait 16 degrés à l'huisserie. Merci à Franck et vous pouvez continuer de nous appeler comme tous les matins. Vous connaissez le numéro 02 43 67 11 11. Nous passons la matinée ensemble.
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0: Les trois puces, vos infos pour bien commencer ce vendredi 24 juillet. Si vous vous promenez sur le sentier pédestre de Montjean cet été, vous pourrez découvrir une exposition de poèmes sur le thème Liberté, Force Vive, une initiative portée par les bénévoles de la bibliothèque de Montjean qui apporte une touche de poésie et de gaieté au fil de la balade. Ici Mayenne est partenaire du Festival des Nuits de la Mayenne jusqu'au 5 août. Cet été, Coralie Cavan vous présente les différents spectacles. Aujourd'hui, on évoque un événement qui se passe sur l'ensemble de ce week-end, les 25 et 26 juillet.
2: Oui, comme chaque année, on s'associe avec le Musée archéologique départemental et le Forum des métiers d'art pour proposer un week-end familial à Jublin, avec tout un tas d'animations. Le musée est ouvert gratuitement, il y a un marché des créateurs, et nous proposons en supplément deux spectacles. L'un gratuit dans les rues de Jublin, à 15h et 17h, on aura une fanfare de musique Zigane, la fanfare Pas de nom, pas de maison, qui déambulera à partir du marché des créateurs jusqu'à différents lieux de Jublin. Donc ça, les spectateurs sont invités gratuitement à venir écouter cette belle musique. Et à 18h, on aura une compagnie départementale, la compagnie Anima, qui présentera son spectacle Soins collectifs pour le plus grand nombre, un spectacle humoristique sur la thématique des soins alternatifs et de tout ce qu'on peut en faire profiter au public.
0: Bon, et rendez-vous donc à Jublin pour ce week-end d'animation et de spectacle. Une navette est en place au départ de Laval pour 2€ l'aller-retour. Tous les détails sont sur le site du Festival des Lunes de la Mayenne. Et puis sachez également que nous recevrons une des comédiennes de cette compagnie Anima tout à l'heure à 8h45. Dernière info, depuis le 20 juillet jusqu'au 30 juillet, des travaux de voirie sont en cours à Évron sur une partie du boulevard du Maréchal Juin. Pendant toute la durée du chantier, la circulation et le stationnement sont interdits dans ce secteur. L'accès aux riverains est toutefois maintenu depuis le rond-point de Nôme. 6h presque 53, et je sais que je vous l'ai déjà dit cette semaine, mais je le répète parce que je tiens à la santé de vos yeux, même si je tiens encore plus à la santé de vos oreilles. Il y aura le 12 août une éclipse du soleil, et pour l'observer cette éclipse, eh ben on le fait pas n'importe comment, c'est-à-dire qu'on ne porte pas des lunettes classiques ou des lunettes de soleil, il faut des lunettes particulières, et ça tombe bien, on en a plein de ces lunettes pour observer l'éclipse, et en plus on vous les donne gratuitement, vous pouvez les trouver ici en studio, vous pouvez nous rendre visite par la même occasion. Vous pouvez également les trouver en office du tourisme, dans les offices du tourisme du département. Et si vous allez visiter le Zoom à Laval, le musée des sciences, eh bien vous allez en trouver également. N'hésitez pas à vous munir, à en prendre quelques-unes pour l'ensemble de votre famille. Elles sont disponibles et je répète, c'est gratuit. Et cette éclipse aura donc lieu le 12 août. Il ne faut pas la manquer, je crois que c'est 87 ans plus tard la prochaine. Donc faut y aller. Louise attaque tout de suite à l'antenne d'ici Mayenne. Je t'emmène au vent.
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0: T'emmène au vent, c'était Louise Attaque. Et si vous aimez Gaëtan Roussel, sachez qu'il sera en concert le 3 novembre 2026 cette année au Mans. Et puis également à Angers le 19 février 2027. Dans quelques instants, l'humour en tube et les réunions familiales qui nous apprennent beaucoup sur nous-mêmes.
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0: L'été, les grandes familles se réunissent et que les tatas, tontons, cousins, cousines se retrouvent, se redécouvrent et se comparent aussi forcément. Et dans l'humour en tube, Fred Ballard a remarqué que pour certains, la réalité saute aux yeux.
8: Je sais que je suis un peu éclaté et tout, mais en vrai, je m'en bats les couilles. Je suis un peu moche depuis que je suis petit. C'est pas de ma faute, je suis né comme ça, j'ai pas fait de travaux.
9: Oui, c'est vrai que quand on se rend compte qu'on n'est pas le plus flamboyant de la portée, il faut toujours brandir l'excuse.

0: si ça peut en rassurer certains. Et puis, heureusement, on peut reconnaître des membres de sa famille éloignés autrement que par le physique.
1: Alors, vas-y, qui es-tu par rapport à moi ?
2: Mon arrière-grand-père.
1: Ouais. T'es mon arrière-grand-père, parce que les doigts... Ouais.
2: Frère, votre arrière-grand-père.
1: Ok. Et donc, toi, t'estimes que, genre, on est potes, quoi. C'est... On est cousins, c'est ça ?
2: Ouais.
1: C'est quoi ton prénom ?
2: Athénaïs. Ouais.
0: Oui, dans certaines familles à particules, on se reproduit en masse. Hein, donc, exit la reconnaissance faciale. Hein, Paul de la part de Saint-Sernin implique la reconnaissance par le blaze. Il y a assez peu de Kevin chez les Saint-Sernins. Mais il y a Paul qui fait mariole et papy qui rigole. Donc, l'humour sauve de tout. Même des arbrages généalogiques.
3: Ah, les réunions de famille. Que de beaux moments. Merci Fred Ballard pour votre rendez-vous humoristique. Rendez-vous que l'on retrouve, bien sûr, tous les matins à l'antenne d'ici Mayenne. Dans quelques instants, les
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3: Et je vous souhaite à toutes et à tous une très très belle matinée, il est 7h. Les infos avec vous, Gwendoline Langlois. Une centaine de pompiers de la Mayenne et de Normandie sont en ce moment sur le méga-feu de Gironde.
5: Ils sont là depuis mercredi soir à Somos, au nord du bassin d'Arcachon, où plus de 4800 hectares sont partis en fumée. Ces pompiers étaient prépositionnés à Château-Gontier depuis lundi en Mayenne, prêts à partir donc dans la minute sur un incendie. Justine Leblanc.
6: Ils forment ce que l'on appelle une colonne de feu, un groupe prêt à intervenir à n'importe quel moment sur un incendie, rassemblé à un seul endroit défini comme stratégique. Avant-hier, ils étaient en route direction le sud-est pour aller aider les pompiers dans le Var, mais finalement, face à l'ampleur de l'incendie en Gironde, ils ont bifurqué vers Somos, où ils sont arrivés mercredi soir. Ils ont été rejoints dans la nuit par d'autres pompiers normands de l'Eure et de la Seine-Maritime. Ils sont 120 en tout venus de la zone Normandie-Ouest. Ces troupes vont rester jusqu'à ce soir, et si le feu n'est pas fixé à ce moment-là, ils seront relayés par d'autres collègues de leur département.
5: Plus de 700 pompiers sont déployés sur cet incendie de Gironde. L'un d'entre eux a été blessé hier dans une explosion. On ne sait pas de quel département il est originaire. Tous les villages de la presqu'île du Cap Ferré sont en train d'être évacués. Les flammes ont franchi vers 1h la ligne d'appui mise en œuvre par les sapeurs-pompiers, précise la préfecture dans un communiqué. L'accès au Cap Ferré est fermé. Si vous devez vous y rendre pour les vacances, surtout ne prenez pas la route ce matin. Un autre incendie s'est déclaré dans les Landes hier près de Biscarrosse. Il continue de progresser, a déjà parcouru plus de 2500 hectares et contraint 23 000 personnes à partir de chez elles.
3: En Mayenne, 2 hectares ont brûlé hier après-midi.
5: Un premier sur la commune de Vèges, à l'est de Laval, un feu d'herbe sèche. Le deuxième à Pomerieux, près de Cran, incendie dans un champ de chaume. Près de chez nous, une porcherie a complètement brûlé avant-hier à Sablé-sur-Sarthe. 2200 porcs, truies et porcelets sont morts. Seulement un tiers du cheptel a survécu. 4 bâtiments ont été détruits. La piste d'un départ de feu d'origine électrique est privilégiée. Un jeune de 17 ans suspecté de viol a passé la nuit en prison à Rennes. Il est mis en examen pour le viol d'une femme de 80 ans. Début juillet, son casier judiciaire est vierge, mais l'adolescent d'origine marocaine transportait de la cocaïne au moment de son arrestation.
3: L'Auvergnat à nouveau récompensé pour ses espaces verts.
5: La commune située au nord de Laval participe au classement des villes et villages fleuris de France. Ce label décerne chaque année 1 à 4 fleurs aux communes qui font le plus d'efforts sur les plantes et la transition écologique. L'Auvergnat en a déjà 3 et espère décrocher sa 4e fleur dans quelques mois. Le jury est passé hier dans la commune en présence du maire, Pascal Pavard.
7: Le passage du jury pour le label, c'est un moment d'échange et de partage, et cette idée des récupérateurs d'eau qui en soi est une évidence pour pratiquement tous les gens qui ont des maisons, on ne l'avait pas forcément encore, on l'avait au niveau de nos terrains de foot, mais c'est vrai qu'on va l'intégrer dans nos nouveaux bâtiments. Tout le monde est conscient du changement climatique et le voit. Et nous, au niveau de la ville, en fait, la végétation fait partie du cadre de vie de l'Auvergnat, en fait. Et donc, notre politique va être de plus en plus comprise, parce que replanter des arbres, c'est quelque chose qui va être plus facile à expliquer, en fait. Et notre démarche va être plus facile à vendre.
5: Une autre commune, Changer, est aussi candidate en Mayenne pour le classement des villes et villages fleuris de France. Résultat en septembre. Vous allez peut-être recevoir un virement des impôts sur votre compte en banque aujourd'hui. Bonne nouvelle, les remboursements d'impôts commencent à être versés aux personnes qui ont trop payé l'an dernier. Ça concerne 12,6 millions de foyers avec un remboursement moyen de 1 057 €. Si c'est votre cas, vous n'avez aucune démarche à effectuer. Les virements seront effectués aujourd'hui ou le 31 juillet. Où sont passés les distributeurs de billets de banque? Ils continuent de disparaître.

0: L'an dernier, près de 1800 ont été supprimés, soit environ 5 par jour. Il en reste un peu plus de 40 000 dans le pays. De moins en moins de gens payent en espèces et les banques ne veulent plus entretenir les automates. Malgré tout, selon la Banque de France, près de 99% des Français vivent toujours à moins de 15 minutes en voiture d'un distributeur.
1: C'est un monument du Tour de France.
0: Une série de 21 virages mythiques. Le Tour de France s'attaque aujourd'hui à l'Alpe d'Huez, 19e étape, avec au programme 128 km, 4 cols et des supporters qui attendent déjà sur les bords de route. Certains y ont même passé la nuit sur place. Après la victoire de Richard Carapaz hier, tous les regards se tournent vers Tadej Pogacar, le cycliste slovène, actuel maillot jaune, n'a encore jamais gagné à l'Alpe d'Huez. Ara et perroquets sont de nouveau visibles au refuge de l'Arche. Ils étaient dans des cages inaccessibles au public pendant un an, pendant la rénovation des allées des perroquets et des rapaces. Les volières très abîmées ont été rénovées, des arbres bien recoupés autour des cages.
1: Ce week-end, c'est le grand chassé-croisé sur les routes.
0: Juilletise versus Aoussien. Si vous avez choisi de rester en Mayenne à Laval, déjà bienvenue, ou simplement que vous n'avez pas de vacances en ce moment, on vous propose une idée de sortie, les balades en bateau sur la Mayenne. La halte fluviale de Laval, située dans le square de Boston, propose des bateaux sans permis à la location. De quoi profiter du calme de la rivière. Oranato était sur place hier.
2: En cette journée ensoleillée, Anne-Cécile est venue naviguer avec ses filles.
3: Alors nous, on est juste venus parce que c'est l'occasion de sortir les trois petites, leur faire découvrir aussi Laval par la Mayenne. C'est un autre point de vue. Bon, en l'occurrence, on a pris un petit bateau électrique, donc hyper agréable. Et c'est très simple à diriger. Et c'est vrai que c'est plutôt agréable d'être sur l'eau. Il fait frais, c'était pas mal.
2: Pour sa sœur Marie-Clotilde, qui vient de Bordeaux, c'est l'occasion de visiter la Mayenne.
4: C'est vrai que de découvrir une ville par l'eau, on voit toujours les choses autrement. Voilà, il y a un petit calme, un petit côté vacances, farniente. Et donc, c'est sympa. On est tranquille, oui. On pourrait rester là toute la journée sans s'ennuyer.
2: Une activité qui plaît aux grands comme aux petits.
5: C'était trop cool et on a vu des canards. J'ai vu des fontaines et un château.
2: Les bateaux sont donc adoptés par les Mayennais, mais aussi par les touristes du nord de l'Europe, explique Axel, saisonnier de la halte fluviale.
6: Ça va être surtout des fois quelques étrangers, mais qui restent une ou deux journées sur Laval ou la Mayenne et qui viennent soit louer des vélos ou des bateaux pour la journée.
2: De quoi donc profiter pleinement des grandes vacances, même à Laval.
0: Et la halte fluviale propose également des locations de vélos.
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0: Bon Xavier, quelle température vous nous annoncez pour cet après-midi? Est-ce qu'on va pouvoir aller faire justement des balades en bateau?
1: Alors je vais vous le dire dès que j'aurai regardé mes comptes, voir si les impôts m'ont pas versé un petit peu d'argent, sait-on jamais. Oui, on va pouvoir faire de belles balades et chaudement hein, au soleil toujours, pas d'évolution, c'est toujours le même programme du soleil pour tout le monde. Des températures comprises entre 28 et 31 degrés au plus chaud de la journée. Bien sûr, vous nous appelez au 02 43 67 11 11. Et vous êtes très précis, hein, si on va dans le sud, à Ménil, Fabrice nous dit qu'il fait 15,5 degrés. Voilà, c'est très précis. Également 15 degrés à la Bazouge de Chéméré. Merci beaucoup à René. Et puis si vous allez du côté de Ménil, vous pouvez aller pousser un peu plus loin. D'ailleurs, Ménil est déjà très agréable, mais vous pouvez pousser un petit peu plus loin. Aller à Dan également, où il y a un marché nocturne qui est en cours, qui va se faire ce soir. Côté circulation, Gwendoline, vous en avez parlé. Bison futé, voie rouge aujourd'hui dans le sens des départs sur le nord-est et sur le sud-ouest de la France, jaune partout ailleurs et le pays est entièrement en rouge dans le sens des départs demain. Donc prenez votre mal en patience si vous prenez la route.
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1: 7h09, ça y est, vous êtes sur pied, vous écoutez ici Mayenne, Billy Joel, Uptown Girl.

0: Billy Joel, c'était Uptown Girl.
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0: Mesdames et messieurs, bonjour.

0: au Palais le 4 août à 15h dans le cadre du Festival Interceltique de Lorient. Célèbre harpiste, elle n'attend que nous, que vous, pour venir l'écouter. Pour ce faire, vous jouez à notre jeu de la carte postale dans une dizaine de minutes. Et peut-être l'avez-vous déjà entendu, ou vos enfants, c'est elle qui chantait la chanson du film d'animation Les Légendaires. Un rendez-vous donc à ne pas manquer. Alors préparez vos téléphones et vos neurones. Et dans quelques minutes, c'est mon œil dans le rétro. Nous allons revenir sur un gentil loup qui a marqué la période de Noël.
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0: Les moments qui ont marqué notre histoire, notre année, mon œil dans le rétro, Gwendoline, c'est avec Gérald Roux.
7: Oui, mon œil dans le rétro avec Gérald Roux tout cet été. On se retourne sur ce qui nous a marqué depuis le début de l'année, direction Noël l'an dernier, avec une publicité qui nous a fait totalement craquer.
8: Oui, la pub télé du loup d'Intermarché, un petit film d'animation mignon qui a suscité des réactions positives presque unanimes. L'histoire d'un loup rejeté par les animaux de la forêt qui se met à cuisiner des légumes, des fruits, afin de prouver qu'il peut manger autre chose que de la chair fraîche. À la fin de l'histoire, le loup est accepté à la table des autres animaux, les lapins, les moutons, les biches, les hérissons, car il a amené avec lui une sorte de quiche aux légumes pour ce repas de fête. La pub se termine avec cette phrase « On a tous une bonne raison de commencer à mieux manger ». Arrive ensuite un logo, celui d'une enseigne de grande distribution, Intermarché, qui souhaite de joyeuses fêtes aux téléspectateurs. Bien vu le message sur les légumes, sur les fruits, sur la bonne nourriture. Enfin, comme pour s'assurer de séduire le plus grand nombre, le spot est illustré par une chanson qui chavire les cœurs de la France populaire.
9: Car je suis
8: quel beau conte de Noël qui nous fait du bien alors que le monde s'embrase. Seulement voilà, 5 mois après, au risque de casser un peu l'ambiance, j'ai vu surgir 2 études qui peuvent refroidir notre enthousiasme. La première est un rapport du Sénat qui dit ceci. La grande distribution réalise volontairement de grosses marges bénéficiaires sur les fruits et légumes pour rattraper les petites marges qu'elle fait sur les produits ultra transformés. La deuxième étude, menée par l'association Que Choisir, pointe les produits bio. Selon elle, les hypermarchés pratiquent une marge 80% plus élevé sur les fruits et légumes bio que sur les fruits et légumes conventionnels. La grande distribution conteste ces 2 études. Reste que nous l'avons constaté, les fruits et légumes, c'est vraiment pas donné, et le bio encore moins. Et là, certains pourront dire que finalement, le loup d'Intermarché est peut-être aussi le symbole d'un secteur bien carnassier.
0: Vous avez tout à fait raison, Gérald Roux. Mon œil dans le rétro qu'on retrouve tous les jours à l'antenne d'Ici Mayenne. Est-ce que vous nettoyez vos chaussures? Non? Eh bien, il n'y a pas de souci. Dans Ici ça marche, on trouve quelqu'un qui le fait pour vous. Ce sera après Claudio Capéo.

0: Claudio Capeo, un homme debout. Ici, ça marche à 7h19 et les chaussures propres. Oui, oui, vous entendez bien. Un jeune Mayennais s'est installé pour nettoyer nos chaussures. Claire Martin, vous nous le présentez.
1: Vous allez faire connaissance avec Martin Luther-Rune qui s'est installé il y a quelques mois place Saint-Hugal à Laval. Sa boutique s'appelle Maison Madeleine 1927 en hommage à sa grand-mère.
2: Je fais du nettoyage et de la rénovation de chaussures baskets. Et accessoires également, comme casquettes, chapeaux, sac à main et sacoche.
1: Dans 2 minutes 30, vous verrez les baskets comme des œuvres d'art.
2: En fait, je porte pas qu'une simple basket, il y a toute une histoire derrière. Si on regarde Spike Lee, son premier film, il est tourné autour d'une paire de Jordan.
3: Tu m'as presque fait tomber, mais tu peux au moins dire excusez-moi.
4: Excuse-moi, je suis désolé.
3: Non seulement tu me rentres dedans, mais en plus tu écrases ma belle paire de pompes, toute neuve, t'aurais pu dire excusez-moi.
1: Do the right thing, c'est le nom du film. Chez Martin Luther, les chaussures arrivent et repartent, un joli balai, et ça marche.
2: Puisque je vais avoir des clients qui m'amènent une paire, qui reviennent récupérer leur paire et qui sont satisfaits et qui rechangent de paire instantanément pour me redonner la celle qui est sale, qui était à leurs pieds. J'ai des clients qui viennent avec 3 paires de chaussures et une casquette. Et j'ai des clients qui viennent avec une paire et j'ai des clients qui viennent m'acheter juste une paire de lacets pour customiser la chaussure.
1: Alors pourquoi ça marche ? Eh bien parce qu'on a affaire à un passionné.
2: Je trouve que chaque chose a une histoire. Derrière, il y a eu un créateur, il y a eu quelqu'un qui les a designés, il y a quelqu'un qui les a fabriqués. Elles ont voyagé, donc je pense qu'on doit donner beaucoup plus des mêmes chaussures, on doit donner beaucoup plus d'amour à nos chaussures, d'une part pour la culture et de deux pour nous-mêmes.
1: Son savoir-faire, c'est une question de transmission qu'il a acquis très vite dans la vie.
2: Puisque, comme disait mon grand-père, on reconnaît un homme à ses mains et ses chaussures, d'avoir des chaussures propres tout le temps, en fait. On se rend compte que quand on a une belle paire de chaussures et qu'on l'entretient bien, elle peut nous durer vraiment longtemps.
1: Aujourd'hui, les Mayennais sont aussi dans l'optique de garder leurs chaussures sur le long terme.
2: Les gens me confient leurs chaussures parce que d'une, c'est des pièces de leur collection et c'est des pièces de leur dressing. Économiquement parlant, que ce soit pour tout le monde, c'est assez difficile de pouvoir s'acheter une paire à 100 ou 200 euros tous les 6 mois ou tous les ans. Et aussi, j'ai ces clients qui achètent des chaussures sur Vinted, puisqu'il faut savoir qu'il y a aujourd'hui beaucoup de gens qui achètent des chaussures sur Vinted, mais qu'ils ne les nettoient pas.
1: Sa matière fétiche, c'est le daim.
2: Quand on va d'un sens ou l'autre, elle peut avoir totalement un autre aspect. Et puis, cette satisfaction d'avoir un daim qui est dur et sale, et de le retrouver propre et doux, personnellement, moi, c'est une satisfaction.
1: Ça, c'est Gillo.
2: Aujourd'hui, il y a la Nike TN Air Requin que tous les jeunes y portent. Je pense que peu de gens savent qu'à la base, elle a été créée pour le clip de Gillo et que c'est une paire femme.
1: Maison Madeleine 1927, c'est à Laval, place Saint-Hugal, chez Martin Luther-Rune. Alors, pari réussi ? Chaussures égale œuvre d'art ?
2: Pour moi, personnellement, oui, c'est une œuvre d'art.
0: Eh ben, dis donc, il va y avoir du boulot avec mes chaussures. 7h22, le jeu de la carte postale. Et nous vous permettons aujourd'hui, nous vous offrons un joli cadeau puisque nous vous proposons de partir au Palais à Lorient pour le Festival Interceltique de Lorient. Écoutez le concert Le Vent M'Emporte, les voix celtes, et c'est Cécile Corbel et c'est absolument magnifique. Départ pour le 4 août à 15h. Mais pour y aller, pour gagner, il faut trouver la commune dont on nous parle dans cette carte postale envoyée par Elsa. Salut la Mayenne, j'adore votre département et j'y passe souvent mes vacances. Saviez-vous qu'il y avait de la royauté dans le coin ? C'est incroyable. Et attention, ce n'est pas de la rainette. Bon, je cours, je vole, je saute. Bisous et bonnes vacances. Vous avez la commune 02 43 67 11 11. Allez, je suis sûr que vous avez une petite idée d'où nous a été envoyée cette carte postale. 02 43 67 11 11 pour aller assister au concert le 4 août. 02 43 67 11 11. Et c'est vraiment un concert à ne pas manquer. À ne pas manquer, c'est bien sûr Sirima, Jean-Jacques Goldman à 7h23. Vous aurez reconnu les douces notes de là-bas.
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0: Là-bas, Jean-Jacques Goldman, Sirima.
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0: 7h28, et c'est notre jeu du matin, le jeu de la carte postale. Et nous vous envoyons à Lorient le 4 août pour assister au concert de Cécile Corbel, Le Vent M'Emporte, dans le cadre du Festival Interceltique de Lorient. Pour cela, il faut nous trouver la commune d'où a été envoyée cette carte postale d'Elsa. Salut la Mayenne, j'adore votre département et j'y passe souvent mes vacances. Savez-vous qu'il y avait de la royauté dans le coin ? C'est incroyable. Et attention, c'est pas de la reinette. Bon, je cours, je vole, je saute. Bisous et bonnes vacances. Monique, bonjour.
8: Oui, bonjour.
0: Vous nous appelez de Mayenne. À quelle commune pensez-vous, Monique ?
8: En Tram.
0: Vous pensez en Tram, pourquoi ?
8: Il y a la cueillette du verger, donc voilà.
0: La cueillette du verger, eh bien non, ce n'est pas cette commune-là, Monique.
8: C'est pas grave.
0: Oh, bah, c'est pas grave, c'est bah, non, vous pourrez rejouer, c'est pas grave du tout. Très belle journée à vous, Monique. Marie est avec nous également d'Evron. Bonjour Marie.
9: Bonjour.
0: Bon, vous avez écouté la carte postale, à votre avis, de quelle commune s'agit-il ?
9: Allez, Rennes-en-Grenouille.
0: Rennes-en-Grenouille, pourquoi ce choix de Rennes-en-Grenouille ?
9: Bien, Rennes, parce que c'est la royauté.
0: Ouais.
9: Je saute tout ça et tout, grenouille.
0: Une grenouille, et puis il y avait la reinette qui est également une grenouille.
9: Oui,
0: c'est donc.
9: Aussi,
0: ben
9: c'est
0: oui. Et ben c'est une bonne réponse, Marie. Bravo, vous avez gagné Rennes-en-Grenouille, tout au nord du département. Bon, vous allez pouvoir aller écouter un peu de musique celtique, ça vous plaît ça ?
9: Oui, c'est très bien.
0: Bon, Marie, quelle est la première radio du département ?
9: Ici Mayenne.
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0: 7h29 et dans 1 minute 30, l'info d'ici, Gwendoline.
10: On s'intéresse aux villes et villages fleuris de France, ces communes récompensées pour leurs espaces verts. Louvernay est justement évalué cette année, va obtenir peut-être sa quatrième fleur.
0: Eh bien, on croise les doigts pour cette quatrième fleur. En attendant, l'info nationale et internationale à 7h30, comme tous les matins, c'est avec Cyril Ardo-Redon et on vous retrouve juste après.
11: Scène cauchemardesque, apocalyptique selon les témoins face aux flammes qui ont déjà parcouru 2500 hectares. 23 000 personnes évacuées dans les Landes selon le préfet à Biscarrosse et à Parentis-en-Born. Des maisons détruites selon les pompiers qui n'ont pas encore le bilan précis. Et puis en Gironde, plus de 20 000 personnes évacuées, mises à l'abri en cours pour tous les villages de la presqu'île du Cap Ferret. Évacuation par une route unique, notamment avec des bus mais également des bateaux. L'incendie du massif du Gros Bessillon dans le Var, toujours actif ce matin. Il a parcouru 2700 hectares depuis mardi. Mais les conditions météo s'améliorent. Certains habitants évacués ont pu regagner leur domicile. Deux enquêtes sont ouvertes pour déterminer les origines du feu. Ce matin, la Haute-Garonne en rouge face à un risque très élevé de feux de forêt. 27 départements de l'Ouest et du Sud placés en orange pour un risque très élevé. Dans ce contexte, on attend des renforts aériens venus de nos voisins européens, du Portugal, de Croatie ou de République tchèque. La France a demandé l'activation du mécanisme de protection civile de l'Union européenne, indique Emmanuel Macron. Après la mort de deux pompiers en intervention mardi en Gironde, 100 000 euros collectés en 3 jours. Une cagnotte pour soutenir leurs familles et leurs proches. 3 000 personnes ont assisté hier à un hommage dans la commune de Saint-Médard-en-Jalles. Et puis le Tour de France, la 19e étape, aujourd'hui à 2 jours de l'arrivée à Paris. Itinéraire de montagne, 128 km entre Gap et l'Alpe d'Huez.
10: Merci Cyril Ardo-Redon. On vous retrouve dans une heure pour un nouveau point sur l'actualité en France et dans le monde. Dans l'info d'ici, en Mayenne, on parle des plus belles villes et villages fleuris de France. Ces communes récompensées pour leurs espaces verts, leurs efforts pour l'environnement. Elles peuvent remporter une à quatre fleurs qu'elles peuvent afficher sur un panneau à l'entrée de leur commune. Les fameux panneaux jaunes et rouges. En Mayenne, près de Laval, l'Auvernais a déjà trois fleurs et pourrait en obtenir une quatrième. Le jury du Conseil national des villes et villages fleuris de France est passé jeudi matin pour faire son évaluation. Pas seulement des parterres de fleurs, mais aussi des politiques environnementales de la ville, rappelle Catherine Müller. C'est la secrétaire générale des villes et villages fleuris de France, au micro d'Antoine Camara.
7: On vit une époque difficile, compliquée pour les problématiques environnementales et des espaces verts. Mais justement, le CNVVF, la Commission nationale Ville et Village Fleuri, est en place pour soutenir les difficultés et apporter des solutions pérennes auprès des collectivités, quelle que soit leur taille d'ailleurs. Ce qui est important, c'est que même dans les régions de l'Ouest, qui étaient jusqu'à maintenant très peu sensibles à la problématique de l'eau, eh bien, cette difficulté s'avère très importante, peut-être plus importante que dans d'autres régions.
12: Et est-ce que justement les municipalités s'adaptent et quelle est leur approche dans l'aménagement de leurs espaces verts ?
7: Malheureusement, l'approche est un peu tardive, mais elle n'est pas trop tard non plus. Et je pense que nous, notre rôle, c'est de souligner le fait que tout doit être prévu pour récupérer l'eau de pluie, l'utiliser, ce qu'on appelle utiliser les eaux pluviales au maximum. Donc, avoir des infrastructures qui permettent de récupérer cette eau. Ça veut dire quoi ? Ça veut dire que chaque nouveau projet maintenant doit intégrer cette problématique avec des cuves de récupération, avec les eaux de gouttière qui doivent plus partir dans les réseaux enterrés, mais pouvoir être utilisées en arrosage notamment. Mais on alerte, et c'est tout l'intérêt de nos visites de jury, c'est-à-dire attention, les temps changent, anticiper, acheter des cuves de récupération, récupérer tout ce que vous pouvez, parce que demain, on le sait, ça ne va pas s'améliorer, même si d'une année sur l'autre, on peut avoir des crises plus ou moins fortes, mais en tout cas, l'avenir est évidemment vers un renforcement de cette problématique.
12: Et justement, pendant votre visite dans la commune de Louvernay, quels conseils vous avez donné aux équipes municipales responsables des espaces verts pour adapter l'aménagement des zones végétalisées face aux conséquences du réchauffement climatique ?
7: On vient de démarrer la visite et pour nous, il est évident qu'il y a par exemple des projets d'aménagement qui vont démarrer cet automne pour l'école de musique et l'école de danse. C'est le moment ou jamais d'intégrer des cuves de récupération d'eau sur ces futurs projets qui vont de toute manière être à l'origine de travaux importants. Donc vous voyez, on a tout de suite signalé cela en disant mais profitez-en, vous avez des travaux qui vont démarrer cet automne, intégrer immédiatement la notion de la récupération de l'eau, alors que ce soit via les gouttières, que ce soit de l'eau de pluie, que tous les systèmes existent, et là-dessus on insiste vraiment. Ouais.
10: En Mayenne, la ville de Changé a aussi été évaluée par le Conseil des villes et villages fleuris cette semaine. Les résultats seront dévoilés en septembre.
0: Et dans les infos de 8h, Gwendoline.
10: Le compte à rebours jusqu'à Noël est lancé, plus que 5 mois jusqu'au réveillon. Oui, que 5 mois, parce qu'à Montenay, dans le nord Mayenne, on prépare déjà les décorations de décembre dans le village.
0: Moi, j'ai commencé ma liste de cadeaux. Du coup, quand vous avez dit que ça
10: déjà
0: se préparait...
10: Ouais.
0: Ah oui, j'ai commencé. Une nouvelle voiture.
10: Est-ce que vous nous avez préparé aussi la météo, peut-être ?
0: Ah, j'avais pas le temps, j'étais sur ma liste de cadeaux. Non, mais c'est surtout qu'elle n'est pas compliquée. La météo, c'est la même qu'hier. Hein. Du soleil pour tout le monde, des températures entre 28 et 31 degrés. Et puis, on vous remercie pour les messages que vous nous envoyez. Il fait 13 degrés au Buret. Il fait encore un petit peu frais au Buret, je trouve. C'est Marcel qui nous le dit. 16 degrés, une chaleur un peu lourde à Grazet, à côté de Mayenne. Merci à Françoise. Et puis 17 degrés, un petit degré de plus dans la ville de Mayenne même. Et ça, c'est Gérard qui nous le dit. Merci à toutes et à tous. Et puis vous nous avez envoyé également des messages sur notre page Facebook avec Martine qui nous dit qu'il fait 18 degrés à Javron les Chapelles et puis qu'elle va faire son petit tour sur le marché. Et elle a bien raison, il faut en profiter. Bon marché, Martine.
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0: 7h36, et je ferais bien mon marché, moi aussi. J'irais bien me chercher quelques petites viennoiseries, tiens, un petit pain au chocolat pour démarrer la journée. On va attendre un petit peu, parce que là, on va écouter Marc Lavoine, et ben, on part pas quand il y a Marc Lavoine.

0: casting des anges, Marc Lavoine.
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0: Et nous retrouvons à 8h20 Claire Martin. Claire, vous faites le tour de la Mayenne pour découvrir les petits plaisirs d'été des Mayennais. Si pour certains, les vacances riment avec douceur, pour d'autres, l'ambiance, elle est un peu plus énergique.
3: Bonjour, je m'appelle Sébastien de Brielle-sous-Vitré. Moi, mon petit plaisir de l'été, c'est passer quelques jours au Hellfest.
4: Ah oui, d'accord, vous êtes un métalleux en fait.
3: Ah, c'est complètement du métal, oui.
4: Et alors attendez, parce que du coup, là, cette année, c'est quand? Est-ce que vous y êtes déjà allé ou c'est à venir?
3: Alors, c'est toujours le troisième week-end du mois de juin et j'y vais tous les ans.
4: Qu'est-ce qui vous plaît d'ailleurs dans ce festival?
3: Ce qui me plaît, c'est surtout de retrouver des copains là-bas, tous les ans. Et puis, il y a plusieurs courants musicaux qui nous intéressent.
4: Et alors, le concert qui vous a marqué?
3: Alors, cette année, le concert qui m'a marqué, c'est celui d'Iron Maiden.
4: Alors, qu'est-ce qu'on peut souhaiter aux auditeurs d'ici Mayenne?
3: D'avoir un été ensoleillé, de profiter de leurs proches surtout.
0: Et merci à Sébastien, grâce auquel on a pu écouter un petit peu de heavy metal. C'était plutôt sympathique, les petits plaisirs de l'été à découvrir donc pendant la période estivale. Et Claire Martin qui se balade donc avec notre micro bleu. N'ayez pas peur d'elle, elle est super sympa. Dans moins de 10 minutes, l'étape du Tour de France aujourd'hui. 19e étape entre Gap et l'Alpe d'Huez. Et puis, on va partir dans quelques secondes en vacances. Tout l'été, nous vous proposons une destination différente chaque jour et nous allons ce jour-ci dans les Pyrénées-Orientales.
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0: Et nous vous emmenons avec nous en vacances, vos vacances ici, tout l'été avec nos collègues des locales ici un petit peu partout dans le pays. Et ce matin, direction les Pyrénées-Orientales, on vous donne une idée de sortie à la fois gratuite et originale. Nous sommes sur le sable de la plage de Canet-en-Roussillon. Depuis 5 ans, durant l'été, une fois par semaine, le mardi, la commune propose gratuitement à tous les vacanciers de ressusciter une vieille technique de pêche, la pêche à la traîne, qui nécessite un grand nombre de bras. Simon Colboc.
9: D'abord, il faut 2 volontaires pour se mettre à l'eau depuis la plage et aller récupérer chacun une des extrémités du filet sur un bateau à 150 mètres du rivage. Philippe, un Canadien de 15 ans, a levé la main.
10: J'ai un peu peur parce que j'ai jamais fait ça, mais on va voir. Il faut nager beaucoup ou marcher parce que c'est pas trop profond.
9: Mais pas de souci, ce matin la mer c'est une piscine, 26 degrés, pas de vagues, et on a pied jusqu'au bateau.
11: Tire la corde là. Et là on va caler, là, on va ajouter le filet, attention.
9: Mission accomplie, le filet de 600 mètres de long est déployé, et sur la plage, ça tire.
12: Oh, Is! Oh, Is! Allez Sacha. Les gosses ils sont super contents. Il fait beau, la mer est belle, tout va bien.
13: Allez, on respire, on reprend des forces.
9: C'est dur, alors il faut la jouer collectif.
14: C'est vrai qu'au quotidien, il y a toujours un côté un petit peu individualiste. Et là, de se retrouver, aller tous dans le même sens, ça fait du bien. Ouais. C'est agréable.
15: Oui, ça change de partager avec d'autres. Le partage, il y en a de moins en moins, donc c'est bien. Et puis il y a des jeunes, il y a de la jeunesse, donc c'est ça qui est formidable.
9: Le filet se rapproche.
16: Et alors, ça va être la surprise. Est-ce qu'il va être bien rempli? Est-ce qu'il va y avoir beaucoup de poissons? On va voir.
9: Déjà, pas d'aileron en vue. Ça avait marqué Jean-Jacques l'année dernière.
17: On était en train de tirer le filet et au milieu du filet, on a vu un aileron. apparaître. Et bien sûr, les gens qui étaient à l'intérieur de l'eau se sont dépêchés de sortir, pensant que ça pouvait être un requin. Or, ce n'était qu'un poisson lune.
9: Bon, ce matin, seulement 3 petits poissons.
18: Des poissons !
19: Ce sont des mulets.
17: Ça se mange, c'est très bon.
9: Petite pêche, hein. Jeff a déjà vu beaucoup plus gros.
19: Et on a eu une dorade à 2,2 kg, donc c'est énorme. Alors on a mangé à 8 dessus. Hein. C'est ma fille qui l'a tiré au sort à la fin de la pêche. Oui,
9: ouais, parce qu'après avoir tiré le filet, tirage au sort pour partager les poissons.
20: Allez, le premier numéro, le 061.
9: Le 61, c'est Sylvie et ses petits-enfants.
21: Eh bien, on va le manger.
18: Nous le font des fois au barbecue et on adore ça.
9: Mais le plus heureux, c'est sûrement Manu, le pêcheur qui prête son filet pour l'animation.
22: Ça maintient une ancienne pêche. Hein. Parce que moi, je suis né dedans, je suis arrière petit-enfant de pêcheur. C'est très plaisant, au moins les gens ils s'intéressent et puis c'est joli à voir.
0: L'initiative a donc lieu chaque mardi tout l'été. Si vous avez allé dans le secteur de Canel en Roussillon pendant vos vacances, vous retrouverez toutes les informations bien sûr auprès de l'Office du Tourisme. Et merci à Simon Colboc d'ici Roussillon. Et nous partons en voyage tous les jours également avec vous. C'est à partir de 9h et jusqu'à 9h30. Vous pouvez participer à l'émission 02 43 67 11 11. Là aussi, une destination différente chaque jour. Et nous allons aller aujourd'hui à 9h sur une presqu'île normande, paysage naturel, patrimoine historique. C'est le Cotentin, notre destination. Si vous y avez passé vos vacances, si vous y avez passé quelques jours et que vous avez aimé, n'hésitez pas à nous appeler à partir de 9h pour participer à l'émission 02 43 67 11 11. Dans quelques instants, nous allons sur le Tour de France pour la 19e étape. Ce sera après Patrick Fiori à 7h47. Le champ est libre.
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1: Le chant est libre, c'était Patrick Fiori. Ici Mayenne, radio officielle, enfin le réseau Ici Radio officielle du Tour de France. Et nous découvrons tous les jours, bien sûr, l'étape. C'est la 19e aujourd'hui entre Gap et l'Alpe d'Huez, Gwendoline.
2: Oui, une grande étape de montagne au programme avec la mythique ascension vers l'Alpe d'Huez. Les détails de ce menu légendaire avec le directeur du Tour, Christian Prudhomme, en compagnie d'Emmanuel Collardet.
3: Bonjour Christian Prudhomme.
4: Bonjour.
3: C'est le début d'un final de rêve jusqu'à dimanche avec non pas une mais deux arrivées à l'Alpe d'Huez. Vous avez décidé de gâter les amoureux du Tour.
4: Oui, l'Alpe d'Huez, ce sont les 21 virages numérotés. L'Alpe d'Huez, c'est la toute première arrivée en altitude de l'histoire du Tour de France en 1952 avec le succès du Campionissimo Fausto Coppi. Il y avait la volonté de montrer aussi autre chose, mais on ne pouvait pas ne pas faire une arrivée avec les 21 lacets. C'est une étape qui est courte. Aujourd'hui, de Gap jusqu'à l'Alpe d'Huez, avec un début d'étape qui sera très très rude, d'entrée le col Bayard, un enchaînement immédiat avec le col du Noyer et ses pentes très très raides, et puis ensuite un peu plus loin le col d'Ornon, et enfin la fameuse montée aux 21 virages numérotés que chaque champion du Tour a envie d'inscrire évidemment à son palmarès. Donc une bagarre de haut vol qui préfigure l'étape plus longue et plus rude encore de demain.
3: Et il y aura évidemment beaucoup de monde. Cette montée, c'est pas juste un enchaînement de lacets spectaculaires, c'est un véritable stade de vélo à ciel ouvert.
4: Oui, la montée de l'Alpe d'Huez, c'est toujours un instant tout à fait particulier dans le Tour de France, pour les champions et aussi dans l'organisation, puisqu'il y a énormément de monde, que les gens sont pleins de ferveur, d'envie, de passion, d'enthousiasme, et que les conseils de prudence, de sécurité, de bon sens, distillés sur tout le réseau ici et sur les antennes de Radio France, France Inter ou France Info, sont absolument capitales. Et les gens sont tous très sympas, ils savent très bien ce qu'il ne faut pas faire, mais au moment où les champions arrivent, ils oublient tout. Donc c'est bien de leur répéter que les consignes de prudence sont capitales. Notamment en effet dans la montée de l'Alpe d'Huez.
3: Il faut toujours le dire, protégez, faites attention aux coureurs. Très belle journée à vous sur la route du Tour.
4: Merci.
1: Le Tour de France que vous suivez bien sûr à l'antenne d'ici Mayenne cet après-midi lors du départ et bien sûr sur la ligne d'arrivée et ce jusqu'à la fin puisque nous sommes dans les dernières étapes. Il est 7h52. Je vous propose, si vous en avez envie, hein, vous restez bien sûr à l'antenne d'ici Mayenne. Calvin Harris, tout de suite, Fields, et puis on va retrouver un voyageur dans le temps dans quelques instants. C'est notre ami Stéphane Bern avec son rendez-vous voyage dans le temps. Voilà, on l'attend. Allez, très belle matinée à toutes et à tous à l'écoute de la première radio du département. Il est 7h53.

0: Calvin Harris, Fields, il n'était pas tout seul, il y a Katy Perry, il y a Pharrell Williams qui était avec lui. Dans quelques secondes, on retrouve Stéphane Bern pour un petit voyage dans le temps.
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0: Un voyage dans le temps, c'est ce que nous vous proposons tous les jours avec vous, Stéphane Bern. Bonjour Stéphane.
7: Bonjour à tous.
0: Et ce matin, on voyage à l'époque victorienne dans le brouillard de Londres.
7: Un tube noir, une petite brosse et des cils qui s'allongent d'un seul geste. Le mascara ou rimmel est né entre les mains d'un Français, mais de l'autre côté de la Manche. Nous sommes en 1880 à Londres, dans l'élégante Bond Street. Derrière son comptoir, Eugène Rimmel, fils de parfumeur parisien, observe les clientes de la bonne société britannique. Depuis des années, il perfectionne poudre, eau de toilette et savon parfumé. Mais cet hiver-là, il met au point une invention appelée à conquérir le monde. Un mascara non toxique à base de cire et de poudre de charbon. Du charbon pour avoir une meilleure mine, fallait y penser. Fini le kohl qui coule et vous fait ressembler à un panda. Fini les préparations à base de suie ou d'antimoine.

0: et tandis que d'autres reprendront son idée jusqu'à la marque Maybelline, née en 1913, c'est bien le parfumeur français qui aura posé les bases du maquillage moderne. Eugène Rimmel a donné son nom au Rimmel, Eugène Poubelle à la poubelle. En revanche, notez que le dramaturge Eugène Labiche n'est pas le créateur de Pampi.
1: Merci Stéphane, on vous retrouve tous les jours à l'antenne d'Ici Mayenne et sur ici.fr ainsi que sur l'appli Ici.
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1: Et je vous souhaite à toutes et à tous une très belle journée, il est 8h. Les infos, Gwendoline Langlois, la presqu'île du Cap-Ferret en pleine évacuation.
3: Cette nuit, les flammes ont franchi la ligne d'appui mise en place par les pompiers, précise la préfecture de la Gironde dans un communiqué. Les flammes ont parcouru plus de 4800 hectares depuis mercredi. Deux maisons ont complètement brûlé à l'Ège Cap-Ferret. Un pompier a été blessé hier soir pendant une intervention sur ce feu au nord du bassin d'Arcachon. On ne sait pas pour l'instant de qui il s'agit. 12 pompiers mayennais sont en ce moment en Gironde, envoyés en renfort avec des collègues normands. Plus de 700 pompiers luttent en ce moment contre les flammes à une cinquantaine de kilomètres de Bordeaux. Un autre incendie dans les Landes continue de progresser. Il a déjà parcouru plus de 2500 hectares et contraint 23 000 personnes à partir de chez elles, près de Biscarrosse.
1: Chez nous, en Mayenne, deux incendies de végétation hier après-midi.
3: Sur la commune de Vège, d'abord à l'est de Laval, un hectare d'herbe sèche a brûlé. Près de Cran, dans le sud Mayenne, à Pomerieux, c'est un champ de chaume qui a pris feu. Là aussi, un hectare parti en fumée. En Sarthe, 2200 porcs, truies et porcelets sont morts dans un incendie. Ça s'est passé avant-hier à Sablé-sur-Sarthe. Seulement un tiers du cheptel de la porcherie a survécu. Les pompiers étaient toujours sur place hier midi.
1: Le collectif de soutien aux victimes des pesticides de l'Ouest dénonce l'adoption de la loi d'urgence agricole.
3: On vous en a parlé cette semaine. Ce texte adopté mardi autorise l'utilisation de certains pesticides interdits depuis des années dans les champs de betteraves, les vergers de noisettes. En validant ce texte, les députés et les sénateurs ont choisi les intérêts économiques à court terme, selon Henri Bunel, cofondateur du collectif de soutien aux victimes des pesticides dans le Grand Ouest.
4: Il y a actuellement un système agricole qui rencontre beaucoup de difficultés. On en entend parler quasiment tous les jours. Bon, et ça n'est pas les mesures qui sont prises qui visent à renforcer toutes les retombées négatives du système qui vont permettre de régler les problèmes des revenus des agriculteurs. C'est les logiques du secteur agrochimique qui prédominent maintenant sur les décisions qui sont prises au niveau de l'agriculture. Et ça va concerner beaucoup plus les gros agriculteurs que les plus petits. La question de l'accaparement de l'eau est absolument symptomatique. Les méga-bassines ne vont intéresser qu'une toute petite partie de la population agricole, mais vont surtout intéresser des plus gros agriculteurs.
3: Du côté des syndicats d'agriculteurs mayennais, la FDSEA salue cette loi jugée indispensable. Réaction plus mesurée de la coordination rurale et opposition totale de la Confédération paysanne. L'adolescent de 17 ans soupçonné de viol sur une femme de 80 ans a passé la nuit en prison à Rennes. Il est mis en examen pour viol et vol sur une personne vulnérable. Son casier judiciaire est vierge. Pour l'instant, au moment de son arrestation, il avait de la cocaïne sur lui.
1: Bientôt 4 fleurs pour l'Auvergnat.
3: C'est la plus haute récompense du label Ville et Village Fleuris de France. Les inspecteurs sont passés hier dans la commune près de Laval pour évaluer les espaces verts, vérifier qu'ils sont bien adaptés au changement climatique. Antoine Camara.
5: Pour Vincent Romagné, responsable des espaces verts de la ville, il faut trouver des solutions pour continuer d'entretenir les zones végétalisées face aux restrictions d'eau liées aux sécheresses et aux canicules.
6: On n'utilise plus de plantes annuelles, donc on est déjà moins consommateur d'eau. Mais après, plantes grimpantes ou n'importe, a toujours besoin d'eau. On a le site de la Vannerie qu'on peut utiliser de l'eau. On a une réserve d'eau par rapport au terrain de foot, c'est déjà un bon point, mais il faut continuer à travailler là-dessus, quoi.
5: Et justement, parmi ces solutions, Vincent Romagné pense notamment au système des récupérateurs d'eau.
6: Donc c'est l'eau de pluie qui tombe du ciel et en fait ça s'en va directement dans une cuve par exemple de 3000, 4000 litres. C'est directement pompé et ça va être fait la nuit où la plante va pouvoir capter au maximum l'eau.
5: Pour Pascal Pavard, maire de Louvernay, la végétalisation de la commune est un impératif pour les années à venir.
7: En fait, quelque part, c'est un déclencheur. Tout le monde est conscient du changement climatique et le voit. Et nous, au niveau de la ville, en fait, la végétation fait partie du cadre de vie de Louvernay, en fait. Et si on voit la phase 3 de notre projet,

0: En fait, là, on va revégétaliser le centre-bourg, ramener un petit parc avec de la végétation, en fait.
1: Et pour justement continuer à végétaliser les zones urbaines, la gestion de l'eau est un enjeu crucial pour les communes fleuries dans les années à venir.
2: L'Auvergne saura si elle peut ajouter une quatrième fleur sur son panneau rouge et jaune à l'entrée de la ville en septembre. Résultat attendu aussi pour changer une autre commune au nord de Laval. C'est une étape mythique du Tour de France avec ses 21 virages bien connus. Le Tour de France s'attaque cet après-midi à la fameuse montée en lacets de l'Alpe d'Huez, absente du Tour depuis 2022. Plusieurs milliers de spectateurs sont attendus. Certains sont même déjà sur place, ont déjà passé la nuit au bord de la route. 128 km et 4 cols sont au programme de cette 19e étape. Le maillot jaune Tadej Pogačar n'a encore jamais gagné à l'Alpe d'Huez. Départ 14 heures de Gap. On peut de nouveau voir les aras et les perroquets du Gabon au refuge de l'Arche pendant un an. Ils sont restés dans une zone interdite au public pendant les travaux des allées des perroquets et des rapaces. Il y avait de gros travaux à faire sur les volières, sur l'élagage des arbres.
3: Nous sommes le 24 juillet 2026. Dans 5 mois, c'est le réveillon de Noël.
2: Ça paraît bizarre d'y penser en plein été, tout juste sorti de canicule. Mais les décorations de Noël, pour être spectaculaires, ça se prépare dès maintenant. À Montenay, dans le Nord-Mayenne, près d'Ernay, une équipe de bénévoles s'y attelle déjà. Des réunions sont organisées par Guylaine Louézil et Ghislaine Clossé, adjointe à la jeunesse et à la vie locale, pour faire des plans, récolter du matériel. Mais c'est surtout une bonne occasion de se retrouver.
4: Disons qu'on a remarqué que ces ateliers de déco permettaient aux gens de se retrouver. Il y a des gens qui sont arrivés par des voisins à venir faire les décos, qui étaient assez isolés. Et en fait, on crée des liens grâce à ces décos. Et ça, on trouve ça extraordinaire.
5: Pour la pose des décorations également, il y a d'autres personnes qui se joignent au groupe pour aider. Et c'est vrai que ça draine beaucoup de monde quand même.
4: On est une trentaine de personnes à peu près.
5: C'est vrai que tout le monde surveille un petit peu le jour où ça va être installé, de voir ce qui a été fait et quels thèmes ont été retenus, quoi. Ça, on essaye de pas trop fuiter. Donc, du coup, c'est la surprise pour tout le monde, quoi.
2: Et vous pouvez participer à la décoration de Montenay en donnant du matériel. Si ça vous dit, vous pouvez téléphoner directement à la mairie de Montenay. Si ça vous intéresse, reportage à suivre en longueur dans l'info d'ici à 8h30.
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2: Bon Xavier, du soleil comme hier au programme aujourd'hui.
3: Et comme avant-hier et avant-avant-hier et comme demain peut-être. Peut-être quelques averses dimanche, peut-être quelques averses lundi. En tout cas, pas de grosses pluies attendues. Aujourd'hui, c'est du soleil, donc 28 à 31 degrés au plus chaud de la journée. Nous avons Maurice qui nous envoie un petit message depuis Évron. Merci Maurice, il nous annonce un petit 16 degrés. Et on nous écoute à Blois également, dans le Loir-et-Cher. Et un petit message depuis là-bas. Alors, je ne sais pas si c'est pour les vacances ou pas. C'est Jean-Marc qui nous dit, à 6h du matin, il faisait 14 degrés. Bah oui, il faisait un petit peu plus frais. Chez vous, cet après-midi, en fin de matinée, pardon, attendez-vous à des températures entre 22 et 24 degrés du nord-ouest au sud-est. Et puis, si vous prenez la route, bison futé, ben, il voit un petit peu rouge. Il voit rouge aujourd'hui dans le sens des départs, dans le nord-est et dans le sud-ouest, orange partout ailleurs. Et la journée sera rouge pour tout le monde demain. Donc, il va falloir prendre son mal en patience et bien sûr être toujours très courtois sur les routes.
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3: 8h08, vous écoutez Ici Mayenne, première radio du département. Ici Mayenne qui vous donne tous les jours des bons conseils. Quel est le conseil tout de suite? Eh bien, c'est d'oublier tout pendant les vacances. Oui, c'était facile, vacances j'oublie tout, c'est élégance. J'ai la

0: Et oui, il a bien raison. Vacances, j'oublie tout, c'était élégance.
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0: 8h11, ici Mayen vous accompagne tous les jours à votre réveil. Et dans 10 minutes, Michael Jackson. Histoire de réveiller tout le monde dans les chaumières. Juste avant, un petit peu de vélo. Claire Martin nous emmène nous balader en deux roues à l'occasion du Festival International de Cyclotourisme. Et dans quelques instants, gare aux arnaques, c'est pas vrai. On va parler des produits et artisans locaux. Ce sera juste après ça.
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0: 8h13, c'est pas vrai, c'est notre rendez-vous anti-arnaque, Gwendoline.
6: Et c'est bientôt le week-end, vous allez peut-être faire un tour au marché, à Laval par exemple, ce dimanche. Et le saviez-vous, les petits artisans locaux peuvent aussi être victimes d'usurpateurs. Audrazo, expliquez-nous.
7: Oui, sur les marchés, je vais y revenir, mais surtout sur Internet. Un auditeur, François, me dit qu'il s'est fait avoir par un faux site de confiture artisanale. Manque de peau, me dit François, avec un petit trait d'humour. Il aime bien ses confitures. Je suis client depuis longtemps, c'est une petite entreprise, je ne me suis pas vraiment méfié. François passe commande, mais il n'était pas sur le bon site, il n'a rien vu, et je le comprends. L'escroc a changé une toute petite lettre dans l'adresse du site. Il a copié tout le site, les images, les prix, copie quasi parfaite. Cette petite entreprise ne mérite pas des emmerdes pareilles, me dit François. Il a fait bloquer sa carte bleue.
6: Aude, l'arnaque ne sévit pas que sur Internet, on la trouve donc aussi dans les foires et sur les marchés.
7: Effectivement, et là, histoire assez hallucinante, ça remonte à l'an dernier. Une fromagerie des Vosges s'étonne de recevoir des coups de fil de clients mécontents. Ils se plaignent de prix exorbitants et de s'être fait arnaquer. En fait, un marchand sur les foires et les marchés prétendait vendre leur fromage. Il donnait le nom de leur fromagerie, mais c'était un gros mensonge. Il vendait en fait des fromages bas de gamme et 3 à 4 fois plus cher. Alors comment ne pas se faire avoir? C'est pas évident. Hein. Conseil des gendarmes, déjà regardez bien les prix. Et puis faites attention à l'apparence du stand. Si le vendeur se revendique de telle ou telle boucherie ou fromagerie, mais qu'il ne l'affiche pas ou que l'affiche est juste une pauvre feuille à quatre et pas un joli écriteau, une grande bâche, méfiez-vous.
0: Audrey Razo pour C'est pas vrai, gare aux arnaques, donc notamment sur les marchés éventuellement. Et pendant les vacances, on peut vous vendre un petit peu tout et n'importe quoi. Pas d'arnaque du côté de vos mollets et de vos jambes quand vous faites du vélo. Vous le sentez bien. On parle de cyclotourisme dans quelques instants avec le festival international qui se déroule à Château-Gontier à partir du 2 août. Ce sera après Bibi, tout simplement.

0: Bibi, tout simplement, tout doucement. Et c'est tout doucement ou pas qu'on va faire du vélo avec Claire Martin à l'occasion du Festival International de Cyclotourisme à partir de dimanche de la semaine prochaine, le 2 août. Événement majeur dont nous sommes partenaires. Claire Martin, vous avez donc testé cette activité.
1: La découverte, la liberté, les relations humaines, finalement on aspire tous à ça. Alors c'est ce que je vous propose de vivre avec moi à travers le cyclotourisme. Une balade de longue distance pour profiter du patrimoine. À mes côtés, Marie-Reine et Jean-Claude, ils font partie du cycloclub du pays de Château-Gontier-sur-Mayenne. Et l'aventure commence maintenant, au cœur de l'effort, en pleine patate, comme on dit dans le jargon, une sacrée côte à Origny.
2: On va y arriver. Après, le vélo, c'est dans la tête aussi que ça se passe. À l'aller, c'est le physique, et au retour, c'est le mental.
3: Et comment vous gérez les douleurs, vous, Jean-Claude ?
2: Une bonne douche, et puis après, on fait des étirements.
3: Je vous parle alors que vous êtes en côte, mais ça me fait rire, en fait. Elle est rigolote.
2: On garde du souffle encore.
1: Après la côte, on fait une petite pause bien méritée. L'occasion d'évoquer l'importance des pistes cyclables en Mayenne. Et comme le dit Jean-Claude, on est bien fourni.
4: On en avait parlé sur Château-Gontier, il y a plus de 50 km de pistes cyclables. C'est très agréable de rouler au bord de l'eau comme ça. Et elles sont très très bien aménagées. On est dans un axe Ouistreham, La Rochelle quand même.
1: Bon, notre but ce n'est pas d'aller à La Rochelle, mais bien à la coutellerie du Ménanjou de La Rocheneuville. Le cyclotourisme, c'est aussi des visites. Nous voici d'ailleurs dans l'atelier d'Antoine Faucheux pour le plaisir de Marie-Reine.
5: Voilà, donc là vous avez tous nos modèles de couteaux. Vous avez les couteaux pliants, les couteaux de poche, vous avez les couteaux de cuisine.
6: Ils sont tous beaux d'ailleurs. Bravo, hein. Félicitations.
5: On attend les cyclistes avec de l'eau et de la crème solaire, parce qu'avec le soleil qu'il y a aujourd'hui, il va falloir les protéger.
1: Il est sympa, hein, cet Antoine Faucheux. Alors après la visite de la coutellerie, on pique-nique dans son jardin. Jean-Claude évoque les sorties du cycloclub de Château-Gontier-sur-Mayenne.
4: On sort actuellement, on est dans des circuits de 80-90 km à l'heure actuelle. Hein.
3: La sécurité, qu'est-ce que vous souhaitez nous partager par rapport à ça ?
4: Les conseils, c'est de rouler deux par deux sur la route. Déjà, on a droit à deux par deux. Vous savez que même les gens qui doivent nous doubler doivent laisser 1,50 m de large. Et nous, quand elles sont vraiment petites, dès qu'il y a une voiture derrière, c'est signaler à l'arrière du groupe. Et là, on essaye de se mettre en file indienne.
1: Et la file indienne, eh bien, on va la créer parce que c'est l'heure de rentrer. On ramasse le pique-nique, on récupère nos vélos. Direction la voiture à Origny. Sur le trajet, on croise des cyclistes comme nous.
6: Vous les avez vus ?
4: C'est possible.
3: Ah, j'ai pas vu. Et comment vous les reconnaissez, les cyclos ?
6: Ah ben, ils avaient des sacoches bien équipées en vêtements de pluie et tout.
3: Est-ce ça, que vous faites comme les motards, vous avez un petit signe de... un petit coucou ?
4: Ah, on dit bonjour.
6: Un petit coup de grelot ?
1: Le petit coup de grelot qui annonce aussi la fin de notre balade. Nous voici maintenant sur le parking, prêts à ranger les vélos. Avec Jean-Claude et Marie-Reine, on se dit au revoir façon cyclo.
3: Check, check.
1: Le cyclotourisme est très répandu en Mayenne. Alors si vous aussi vous voulez tenter l'aventure, eh bien rendez-vous sur le site internet Destination Mayenne. Vous allez découvrir les voies vertes, les lieux d'hébergement et de restauration.
0: Merci beaucoup Claire Martin. Et juste une petite précision, le festival se déroule du 2 au 9 août, donc dans le coin de Château-Gontier-sur-Mayenne, avec beaucoup de vélos, hein, plus de 10 000 personnes attendues. Donc il faudra faire attention en voiture, bien sûr, vous roulez doucement et vous faites attention à nos amis cyclistes. C'est Michael Jackson, tout de suite à 8h22.

0: Michael Jackson à l'antenne d'ici Mayenne. 8h25 d'ici quelques instants. 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
2: Timéo, le chasseur.
3: Il était 5h du matin, on avançait dans les marais, couvert de brume.
2: Révélé par The Voice Kids, Timéo Béas est un jeune chanteur originaire de Cran. L'interprète de Canaillou a aussi su séduire les studios Disney en prêtant sa voix au personnage de Mufasa, le roi lion.
3: Marchait devant dans les roseaux.
2: Pour l'un de ses enregistrements, il rend hommage à Michel Delpech.

0: c'était Tineo.
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6: 8h28, on va pas tellement prendre son temps. Là, on va courir, on va galoper, on va
7: trotter.
6: Ben oui, bien entendu. Oui. Bonjour,
7: bonjour Xavier.
6: Où partons-nous?
7: On va à Cabourg
6: dans le Calvados.
7: En juillet-août, tous les mardis et le vendredi, nous allons à Cabourg pour le Quintet, les estivales de Cabourg. Il y a beaucoup de monde d'ailleurs, beaucoup de touristes qui viennent voir les courses. C'est plutôt bien. C'est à 20h15. Des trotteurs âgés de 6 à 11 ans sur 2750 mètres. J'ai choisi le 14 Cassien à reprendre après sa course malchanceuse, c'était à Laval. Le 9 Kaiser Turgot préparé pour ce bel engagement. Le 7 Keops Begonia. Avec de la réussite, il vaut bien sûr ce lot. Le 5, Constantia Doise, est au top, elle mérite une place. Le 12, joker du match. Son entraîneur est confiant malgré le rendement de distance. Il compte sur sa bonne pointe de vitesse. Le 6, Cusaeri, reste sur deux bonnes sorties. Et le 11, Kenor des Bois, revenu au mieux. Attention, il peut aller loin. Ce qui nous donne 14, 9, 7, 5, 12, 6 et 11. J'ai un coup de cœur dans le quintet, c'est le 9, Kaiser Turgot. Et puis des conseils de jeu un peu spéculatifs qui peuvent donner des belles cotes. Le 13, Lulu Jive dans la première course et le 11, Multipass dans la sixième course.
6: Multipass,
7: oui, ça, avec des cotes intéressantes.
6: Oui, ça me rappelle un film, le cinquième élément. On va à Enghien demain.
7: Demain, Enghien, oui, avec des trotteurs toujours.
6: Eh bien, Hervé, je vous dis donc à demain.
7: Eh bien, demain.
6: Eh bien, demain.
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6: Et dans deux petites minutes, l'info d'ici, Gwendoline.
8: Oui, on parle de Noël, alors en plein été c'est bizarre, mais à Montenay c'est déjà là, il ne reste plus que 5 mois pour préparer toutes les décorations de Noël qui vont habiller le village en décembre, village de 1300 habitants.
6: Je connais déjà le cadeau de Noël d'Hervé Fortin, c'est un quintet dans l'ordre. 8h30, c'est l'heure de retrouver l'info nationale et internationale avec vous, Cyril Arnaud Berredon.
9: En Gironde, l'incendie au nord du bassin d'Arcachon a parcouru plus de 8700 hectares selon la préfecture. Situation défavorable. La sécurité civile parle de plus de 20 000 personnes mises à l'abri, des évacuations en cours en ce moment, notamment pour tous les villages de la presqu'île du Cap Ferré. Des bus et bateaux sont mobilisés. À Biscarrosse, dans les Landes, les moyens aériens ont redécollé ce matin pour lutter contre un feu qui a parcouru 2500 hectares. 23 000 personnes évacuées. La préfecture estime qu'entre une dizaine et une centaine de maisons ont été touchées par les flammes. Dans le Var, 2 enquêtes ouvertes pour tenter de déterminer les origines de l'incendie du massif du Gros Bessillon. Le feu est toujours actif ce matin selon la préfecture. Il a parcouru 2700 hectares depuis mardi, même si les conditions météo s'améliorent. Le ministre de l'Intérieur, Laurent Nunez, attendu au centre de la gestion interministérielle de crise. Il doit prendre la parole sur les incendies dans la matinée. 27 départements de l'Ouest et du Sud sont placés en orange face à un risque élevé de feux de forêt. La Haute-Garonne est en rouge pour un risque très élevé. Dans ce contexte, la France a demandé l'activation du mécanisme de protection civile de l'Union européenne. Notre pays attend des renforts aériens pour lutter contre les incendies en provenance de Croatie, du Portugal ou de République tchèque. Et puis prudent sur la route, bison futé voie rouge aujourd'hui dans le sens des départs pour le quart sud-ouest et le quart nord-est. C'est orange ailleurs. Pour le retour, le quart sud-est est en orange. Demain, tout tout le pays est en rouge dans le sens des départs.
8: Merci Cyril Ardo Redon. Dans l'info d'ici, en Mayenne, on prépare déjà Noël en plein été à Montenay, dans le Nord-Mayenne, juste à côté d'Ernée. Chaque année, depuis 10 ans, des bénévoles préparent pendant des mois des décorations à accrocher dans le village. Des réunions ont déjà commencé pour imaginer le futur plan des décors. Fanny Narvart, vous avez rencontré ces bénévoles avec le cerveau qui bouillonne.
0: Alors, devant la mairie, il y a Marie-Claude, Marie et Annick, des bénévoles qui sont déjà en train d'imaginer ce qu'elles vont faire pour les décorations de Noël.
3: Donc, on a prévu faire des montagnes.
10: On utilise les fenêtres, on utilise, voilà, et puis on habille pour que ça ressemble à autre chose. Voilà.
0: Alors, je ne sais pas comment on peut dire ça, une espèce de porche, enfin de...
10: Peut-être que ça va devenir un chalet.
3: Puis là, peut-être qu'on va transformer les fenêtres en cabine... de ski.
0: Eh ben, on va aller voir dedans alors, dans l'atelier où tout se passe. Ah oui, d'accord. Il y a toutes les anciennes décorations.
3: On va en relooker certaines cette année.
0: C'est que de la récupération.
3: Principalement. Le maximum possible.
10: Parce qu'au début, les figurines qui ont été faites, elles ont été faites dans des vieilles portes. Mmh. Des palettes, hein, pour faire des sapins, des choses comme ça. Bon, ce qu'on retrouve dans beaucoup de déco. Quoi.
3: Polystyrène, on a utilisé aussi.
10: Des vieux draps. Alors ça, vraiment...
3: C'est magique, ça. Puis Marie-Claude, ben là, elle fait les plans.
11: Toutes les choses dont on discute, qu'on essaye de projeter sur papier pour se rendre compte un petit peu de l'effet.
10: Donc on aime bien aussi que ça soit très vivant. On ne fait pas simplement un fronton et puis point. Donc il y a des petits personnages, des animaux aussi.
3: Chacun cherche des décors.
0: Donc là, vous avez carrément un cahier.
3: J'ai fait un cahier, oui. Comme ça, tous les ans, on sait, parce que quelquefois, on ne se rappelle plus qu'est-ce qu'on a fait l'année dernière. Donc, moi, j'ai fait un cahier.
0: Et c'est dans tout le village?
10: Ah oui.
3: École, mairie, salle des fêtes, plan d'eau, salle des sports, médiathèque.
0: Pourquoi vous démarrez aussitôt? On est en plein mois de juillet.
10: Mais ça se fait pas comme ça, hein. De toute façon, il y a les matériaux à récupérer.
3: Par exemple, d'une année sur l'autre, on est déjà en train de parler de qu'est-ce qu'on fera l'année prochaine.
10: Toutes les semaines, on se retrouve.
3: Voilà, c'est le mardi après-midi et le jeudi après-midi.
0: De septembre à fin novembre.
10: Ah, j'ai pas compté, moi, combien on est.
3: Ça t'a envoyé 23...
10: Il y a des nouvelles depuis l'an dernier. Hein.
3: Donc, c'est à peu près 23. Ah, oui. Et cette année, on a un monsieur qui se propose pour venir faire des décors avec du grillage. Donc, ça nous permet de connaître d'autres techniques. Ouais. Ouais.
10: Moi, je crois que tout le monde aime bien, c'est magique. Ouais. On a tous, dans notre petit cœur, une place pour Noël, quoi. Puis, bon, avec les enfants, en plus, c'est important. Ouais.
0: Et donc, une fois tout ça terminé, mise en place prévue la première semaine de décembre.
8: Cette préparation des décos de Noël à Montenay est à retrouver en vidéo sur l'Instagram d'ici Mayenne.
6: Gwendoline, dans l'actu à 9h.
8: L'incendie en Gironde qui continue de progresser, la presqu'île du Cap Ferré en pleine évacuation et une centaine de pompiers de la Mayenne et de Normandie qui luttent en ce moment contre les flammes au nord du bassin d'Arcachon. Ils y sont depuis mercredi et seront relayés ce soir par d'autres collègues. Dans la météo, Xavier, en Mayenne, du soleil,
6: oui,
8: c'est assez calme.
6: Pas de changement, c'est la même journée qu'hier avec un petit degré en plus puisque au lieu de faire 27 à 30, il fera 28 à 31 degrés selon Météo France. Météo France qui annonce peut-être, avec des gros guillemets, quelques averses dimanche et puis lundi. Il fait actuellement 18 degrés à Saint-Germain-le-Guillaume. Merci à Frédéric qui nous a appelé pour nous donner les températures. En fin de matinée, prévoyez entre 22 et 24 degrés avec par exemple 23 degrés à Mayenne, 24 à Laval et puis à Château-Gontier. Et puis merci également à vos petits messages sur Facebook, à vous qui vous nous avez envoyé des messages, puisqu'on a par exemple Françoise qui nous remercie et qui nous souhaite une bonne journée à toute l'équipe. Continuez à nous envoyer des petits messages, ça nous fait toujours plaisir. Et puis je rappelle, on l'a dit tout à l'heure, hein, que Bison Futé y voit rouge aujourd'hui dans le sens de départ au nord-ouest du pays, au nord-est du pays et dans le sud-ouest, orange partout ailleurs. Et puis demain, ce sera rouge partout dans le sens des départs.
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6: 8h36, j'espère que vous passez une bonne matinée en notre compagnie. En tout cas, moi je suis ravi d'être avec vous. Tout de suite, c'est téléphone. Ça, c'est vraiment toi, l'antenne d'Ici Mayenne.

0: c'est vraiment toi, c'était téléphone.
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0: Tiens, une petite idée sortie, si vous en avez envie, vu qu'il fait beau, c'est un petit peu la période des marchés nocturnes, et bien c'est celui ce soir de Baie à partir de 19h, alors avec de nombreux producteurs, artisans qui sont sur place, et puis il y aura également de la restauration, une buvette, et puis des structures gonflables pour les enfants. Voilà, plein de marchés nocturnes, n'hésitez pas à y aller, ce sont des bons moments conviviaux.
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0: Les trois plus vos infos pour commencer la journée. Si vous vous promenez sur le sentier pédestre de Montjean cet été, vous pourrez découvrir une exposition de poèmes sur le thème Liberté, Force vive. C'est une initiative portée par les bénévoles de la bibliothèque de Montjean qui apporte une touche de poésie et de gaieté au fil de la balade. Ici Mayenne est partenaire du festival des Nuits de la Mayenne jusqu'au 5 août. Cet été, Coralie Cavan vous présente les différents spectacles. Aujourd'hui, on évoque un événement qui se passe sur l'ensemble de ce week-end.
3: Oui, comme chaque année, on s'associe avec le Musée archéologique départemental et le Forum des métiers d'art pour proposer un week-end familial à Jublin, avec tout un tas d'animations. Le musée est ouvert gratuitement, il y a un marché des créateurs, et nous proposons en supplément deux spectacles. L'un gratuit dans les rues de Jublin, à 15h et 17h, on aura une fanfare de musique zigane, la fanfare Pas de nom, pas de maison, qui déambulera à partir du marché des créateurs jusqu'à différents lieux de Jublin. Donc ça, les spectateurs sont invités gratuitement à venir écouter cette belle musique. Et à 18h, on aura une compagnie départementale, la compagnie Anima, qui présentera son spectacle Soins collectifs, pour le plus grand nombre, un spectacle humoristique sur la thématique des soins alternatifs et de tout ce qu'on peut en faire profiter au public.
0: Et dans quelques minutes, justement, nous recevrons Jeanne Michel de l'Anima Compagnie pour parler de ce spectacle ce soir. Rendez-vous donc à Jublin pour ce week-end d'animation. Une navette est en place au départ de Laval pour 2€ l'aller-retour. Tous les détails sont sur le site du festival des Nuits de la Mayenne. Enfin, depuis le 20 juillet et jusqu'au 30, des travaux de voirie sont en cours à Évron sur une partie du boulevard du Maréchal Juin. Pendant toute la durée du chantier, la situation et la circulation et le stationnement sont interdits dans le secteur. L'accès aux riverains est toutefois maintenu depuis le rond-point de Nau. Et nous allons donc sur les Nuits de la Mayenne dans quelques instants. Côté musique, je vous propose d'écouter Petit Pêcheur, Manon Lisa, juste après ça.
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1: Manon, Lisa, le petit pêcheur. 8h46, c'est notre rendez-vous, l'événement d'ici. Nous vous donnons des rendez-vous tout au long de l'été, que ce soit culturel ou autre. Les Nuits de la Mayenne, nous sommes partenaires et elles se déroulent jusqu'au 5 août avec des spectacles un petit peu partout dans le département. L'un de ces spectacles a lieu ce soir avec l'Anima Compagnie et Jeanne Michel. Bonjour Jeanne.
2: Oui, bonjour Xavier.
1: Anima Compagnie, donc avec cette pièce Soins collectifs, ce sera au Théâtre Antique de Jublain à 18h samedi. J'ai dit ce soir, mais c'est samedi et dimanche, hein, oui. Donc, dans les cadres des Nuits de la Mayenne. Avant de parler du spectacle, juste une petite présentation d'Anima Compagnie, parce que c'est important de contextualiser quand même et savoir qui vous êtes.
2: Alors l'Anima Compagnie, c'est une compagnie qui a été fondée il y a 15 ans. Voilà, en Mayenne, qui est la Valoise, et qui a développé son répertoire autour d'écriture contemporaine, en live avec le plateau, sur des thématiques d'actualité.
1: D'actualité, exactement.
2: Pour la jeunesse et pour les moins jeunes.
1: Et ben justement, on va y venir avec ce spectacle Soins collectifs. Et je voulais justement vous entendre dire que c'était Lavallois, parce que c'est important de montrer également que les festivals des Nuits de la Mayenne met en avant les compagnies qui sont mayennaises, hein, qui sont
2: du. Tout à fait.
1: Ouais, voilà. Soins collectifs, donc c'est demain, pardon, je sais pas pourquoi j'ai envie que ça soit ce soir.
2: Oui.
1: J'ai envie que ça soit ce soir. C'est demain à 18h et dimanche également au Théâtre Antique de Jublain. On parlait de sujets d'actualité. Et là, ça mélange un petit peu plein de choses. On parle de quoi dans le spectacle ?
2: Eh ben, on va parler de tout ce qui peut être, c'est pas toujours le cas, mais abus de confiance et de porte-monnaie dans les thérapies dites alternatives du bien-être. Voilà.
1: Okay.
2: Donc après c'est une satire, donc le jeu est clairement bouffon, on a 5 personnages qui ont été construits justement avec des improvisations, avec une petite dramaturgie aussi, mais à partir voilà des comédiennes et des improvisations des comédiennes qui sont allées chercher en elles ce dont elles avaient envie de rire.
1: Voilà. Il faut le dire, hein, c'est un sujet qui est sérieux quand même, parce que la santé, c'est sérieux, les abus dans ce domaine, c'est sérieux, mais vous avez choisi de le présenter de manière plutôt bouffonne, quoi.
2: Ouais, oui. C'est un type de registre de jeu qui, moi, m'affectionne particulièrement. Je trouve qu'on transcende aussi les douleurs à travers le bouffon, comme un peu le clown. Après, oui, alors justement, dans la création, c'est vrai que ça a posé question, parce qu'on a recherché un peu plus dans nos propres expériences, en fait. Et on a pu voir que souvent, des fois, on arrive au sectarisme sérieux, puis à des abus qui ne font plus rire. Et avec ce spectacle, on s'arrête à cette porte, en fait. C'est vraiment une sorte d'exploration à travers, justement, les premières marches avant l'irrémédiable et le dramatique, quoi.
1: Et je regardais une vidéo, j'ai l'impression que sans le faire intervenir dans la pièce, sans le faire jouer, bien entendu, il y a vraiment une grosse prise à partie du public. Est-ce que c'est le cas ?
2: Ouais, tout à fait. Le public est invité à ce soin collectif.
1: J'imagine les scènes que ça peut donner, hein. Parce que quand on parle de soin collectif, il y a, j'imagine, de la concentration, du zen, ou je sais pas, des tas de choses comme ça. Et est-ce que le public participe dans ce sens-là?
2: Oui, tout à fait. Mais après, c'est de manière collective.
1: Vous n'allez pas faire monter quelqu'un devant tout le monde. L'idée n'est pas là, mais l'idée de faire intervenir, de rendre le collectif, justement, c'est soins collectifs, hein, de rendre tout le monde un petit peu partie prenante du spectacle. Néanmoins, ça c'est ouvert à tout le monde, hein, c'est un spectacle familial.
2: Ah oui, c'est ouvert à tous. Voilà. C'est ouvert à tous. Les enfants, même s'ils ne vont pas tout saisir, vont quand même souvent être amusés parce qu'il y a du mouvement, de la couleur, et puis c'est assez drôle. Enfin, il y a vraiment, en termes d'humour, il y en a vraiment pour tous les goûts, je crois.
1: Ouais, il y en a pour tous les goûts. C'est important de le dire. Les enfants, oui, ils ont pas forcément la même lecture, mais ils passent quand même de très très bons moments. D'autant plus que le tarif est assez réduit. Hein, c'est 8 €. Voilà, pour une durée de 50 minutes. Rendez-vous donc demain et dimanche à 18 h au Théâtre Antique à Jublin dans le cadre des Nuits de la Mayenne. Et comme ça, vous pourrez voir ce spectacle Soins collectifs avec vous, Jeanne Michel. Merci beaucoup, Jeanne.
2: Merci beaucoup, ici Mayenne.
1: Et puis je vous souhaite un très bon week-end donc au Théâtre de Jublin. Et puis des bonnes nuits pour ce festival itinérant. Tout de suite, Over My Shoulder.

0: Mike and the Mechanics à l'instant, Over My Shoulder. Et tout de suite à 8h55, les conseils du docteur Kirsek pour passer un bon été en bonne santé. Et aujourd'hui, docteur, bonjour, on prend notre planche de paddle et on va à l'eau.
1: Bonjour à toutes et à tous. Une activité qui a envahi les lacs, les rivières, les plages, le paddle debout, le stand-up paddle. Alors, vous savez, c'est cette planche sur laquelle on se tient debout avec une pagaie. On a soit l'air d'un pro, soit d'un flamant rose en équilibre précaire. Mais derrière l'air cool et vacancier se cache un véritable sport de gainage. La bonne nouvelle, c'est que c'est presque accessible à tout le monde. Le paddle est si bon pour notre corps que, contrairement à ce qu'on croit, ce n'est pas seulement un sport de bras. Pour tenir debout sur une planche instable, votre corps active en permanence une chaîne de muscles profonds, les abdominaux, les muscles du dos, les fessiers, les stabilisateurs de la hanche, c'est ce qu'on appelle un gainage postural. Résultat, vous travaillez votre sangle abdominale sans faire un seul crunch. Une heure de paddle, c'est l'équivalent de centaines de gainages statiques. En plus, la pagaie sollicite les épaules, les bras, le dos. Bref, c'est un sport complet, vous l'avez compris. Si en plus on rajoute que c'est bon pour l'équilibre et la coordination, vous avez vu que c'est tout bénef. Alors, les symptômes d'un paddle réussi, c'est-à-dire les bonnes courbatures du lendemain, c'est les abdominaux qu'on va sentir, surtout les obliques, les épaules et le haut du dos qui tirent un peu, et les cuisses et les fessiers qui sont légèrement endoloris. En revanche, si vous avez une douleur aiguë, des fourmillements ou des crampes dans les pieds ou une fatigue excessive ou des vertiges, c'est que là, soit vous avez forcé un peu trop, soit vous êtes déshydraté.
0: Bon, c'est motivant, mais j'imagine que tout le monde ne peut pas se mettre debout sur une planche du premier coup.
1: Pour commencer debout, même si vous avez deux mains gauches ou deux pieds gauches, choisissez une planche plutôt large et stable. Large, ça veut dire stabilité, évitez les planches de surf trop étroites. Ça, c'est pour les pros. Commencez à genoux, vous mettez à genoux au milieu de la planche, pagayez quelques minutes, trouvez l'équilibre, puis passez un pied après l'autre en position debout, les pieds parallèles, écartés de la largeur des hanches, genoux légèrement fléchis, ne regardez pas vos pieds, regardez loin l'horizon. Et puis la pagaie, tenez-la correctement, une main sur la poignée, l'autre à mi-hauteur, ça va vous aider là aussi à vous stabiliser. Et puis sinon, il y a la version assise, comme celle que je fais. Vous pouvez vous asseoir sur la planche, les jambes pendantes ou croisées. Alors c'est sûr que ça fait moins gainage, mais ça peut quand même faire travailler pas mal de muscles. Et puis vous pouvez alterner, hein, paddle debout, paddle assis. Précaution importante, prenez un gilet de sauvetage, attachez votre cheville à la planche avec une laisse ou un cordon et hydratez-vous, on ne sent pas la soif sur l'eau, mais le soleil, lui, il cogne avec la réverbération. Et puis évidemment, évitez les heures les plus chaudes. Allez, bon paddle, bon été, bonne santé, à l'écoute d'ici bien sûr.
0: Merci docteur. Dans quelques minutes, toutes les infos et puis nous allons partir en voyage.
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0: Allez, racontez-nous vos vacances. Bonne émission, Benoît.
2: Belle journée, Xavier.
0: Merci.
2: Ici Mayenne, il est 9h, les infos avec vous, Gwendoline Langlois. Bonjour Gwendoline.
3: Bonjour Benoît, bonjour à toutes et à tous.
2: Les pompiers luttent sans relâche contre les flammes en Gironde.
3: Une centaine de pompiers de la Mayenne et de Normandie sont en ce moment sur le méga-feu dans le bassin d'Arcachon. Ils sont partis mercredi soir à Somos, à une cinquantaine de kilomètres de Bordeaux, où plus de 8700 hectares ont brûlé. Ces pompiers étaient prépositionnés à Château-Gontier depuis lundi en Mayenne, prêts à partir dans les minutes sur un incendie. Justine Leblon.
4: Oui, ils forment ce que l'on appelle une colonne de feu, un groupe prêt à intervenir à n'importe quel moment sur un incendie, rassemblé à un seul endroit défini comme stratégique. Avant-hier, ils étaient en route direction le sud-est pour aller aider les pompiers dans le Var, mais finalement, face à l'ampleur de l'incendie en Gironde, ils ont bifurqué vers Somos, où ils sont arrivés mercredi soir. Ils ont été rejoints dans la nuit par d'autres pompiers normands de l'Eure et de la Seine-Maritime. Ils sont 120 en tout venus de la zone Normandie-Ouest. Ces troupes vont rester jusqu'à ce soir, et si le feu n'est pas fixé à ce moment-là, ils seront relayés par d'autres collègues de leur département.
3: Près de 800 pompiers sont déployés sur cet incendie en Gironde. L'un d'entre eux a été blessé hier dans une explosion. La presqu'île du Cap Ferret est en train d'être évacuée. Des maisons ont été détruites. À cette heure, aucun nouveau blessé n'est à déplorer, précise la préfecture de la Gironde. Un autre incendie est en cours dans les Landes près de Biscarrosse. Il a déjà parcouru plus de 2500 hectares et contraint 23 000 personnes à quitter leur maison. Plus d'infos sur ici.fr.
2: Louvernay, bientôt quatrième fleur.
3: Oui, tout à fait. La commune située au nord de Laval fait partie des villes et villages fleuris de France. Ce label décerne chaque année une à quatre fleurs aux municipalités qui font le plus d'efforts sur les plantes et la transition écologique. Louvernay en est déjà à 3 et espère décrocher sa quatrième fleur dans quelques mois. Le jury est passé hier. Une autre commune au nord de Laval, Changé, est aussi candidate en Mayenne. Résultat en septembre. Nous sommes le 24 juillet et en Mayenne, on prépare déjà Noël à Montenay, juste à côté d'Ernée dans le nord Mayenne. En décembre, le village de 1300 habitants se transforme. Des bénévoles sont déjà en train de préparer des tas de décorations de Noël. Si vous avez envie de participer, vous pouvez en donnant du matériel pour les aider. C'est d'abord un petit coup de fil à la mairie de Montenay.
2: Vous allez peut-être avoir des nouvelles des impôts aujourd'hui et c'est une bonne nouvelle.
3: Oui, les remboursements d'impôts commencent à être versés à celles et ceux qui ont trop payé l'an dernier. Ça concerne 12,6 millions de foyers avec un virement moyen de 1 057 euros. Si c'est votre cas, aucune démarche à effectuer, il faut juste être patient. Les virements partent soit aujourd'hui, soit le 31 juillet. C'est une série de 21 virages mythiques, un monument du Tour de France. La montée de l'Alpe d'Huez, 19e étape aujourd'hui, plus de 180 km et 4 cols, des supporters en folie. Certains attendent depuis hier sur les bords de route. Après la victoire de Richard Carapaz hier, tous les regards sont sur Tadej Pogacar. Le cycliste slovène, actuel maillot jaune, n'a encore jamais gagné à l'Alpe d'Huez.
2: À partir de ce soir, c'est le grand week-end de départ en vacances.
3: Chassez croisés des juilletistes et des haussiens, mais si vous restez en Mayenne pour les vacances ou vous travaillez en ce moment, une bonne idée de sortie pour se rafraîchir, c'est de se balader en bateau sur la Mayenne. La halte fluviale de Laval, située dans le square de Boston, propose des bateaux sans permis à la location, de quoi profiter du calme de la rivière. Oranato y était hier.
5: En cette journée ensoleillée, Anne-Cécile est venue naviguer avec ses filles.
6: Alors nous, on est juste venus parce que c'est l'occasion de sortir les trois petites, leur faire découvrir aussi Laval par la Mayenne. C'est un autre point de vue. Bon, en l'occurrence, on a pris un petit bateau électrique, donc hyper agréable. Et c'est très simple à diriger. Et c'est vrai que c'est plutôt agréable d'être sur l'eau, il fait frais, c'était pas mal.
5: Pour sa sœur Marie-Clotilde, qui vient de Bordeaux, c'est l'occasion de visiter la Mayenne.
7: C'est vrai que de découvrir une ville par l'eau, on voit toujours les choses autrement. Voilà, il y a un petit calme, un petit côté vacances, farniente. Et donc, c'est sympa. On est tranquille, oui. On pourrait rester là toute la journée sans s'ennuyer.
5: Une activité qui plaît aux grands comme aux petits.
8: C'était trop cool et on a vu des canards. J'ai vu des fontaines et un château.
5: Les bateaux sont donc adoptés par les Mayennais, mais aussi par les touristes du nord de l'Europe, explique Axel, saisonnier de la halte fluviale.
9: Ça va être surtout des fois quelques étrangers, mais qui restent une ou deux journées sur Laval ou la Mayenne et qui viennent soit louer des vélos ou des bateaux pour la journée.
5: De quoi donc profiter pleinement des grandes vacances, même à Laval.
3: Et la halte fluviale propose également des locations de vélos.
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1: Bon Benoît, aujourd'hui c'est du soleil qui est prévu en Mayenne.
2: Oui, du soleil et toujours de la chaleur, 28 à 30 degrés pour les maximales cet après-midi, 28 degrés par exemple à Javron-les-Chapelles, 30 degrés à Grésambouère. Demain, pareil, nous aurons du soleil toute la journée avec de 26 à 30 pour les maximales. Il y aura du vent demain qui va arriver en cours de soirée avec des rafales localement attendues jusqu'à 40 km/h. Et puis dimanche, alors là c'est peut-être la journée qui va faire du bien parce qu'on aura de la grisaille, des température en baisse avec de 22 à 25 au meilleur de la journée. Et puis surtout, la pluie qui est tant attendue.
1: Oui.
2: On espère qu'elle sera bien là dimanche, surtout qu'après, ça repartira sur du soleil tout au long de la semaine prochaine.
1: Oui, parce que pour l'instant, nous, en Mayenne, on n'est pas du tout en alerte feu de forêt, mais autour de nous, en Pays de la Loire, il y a la Loire Atlantique, le Maine-et-Loire et la Vendée qui sont en alerte orange feu de forêt, comme 27 autres départements, 27 départements au total de l'Ouest et du Sud de la France.
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2: Vous êtes au bon endroit, bon début de journée en ce vendredi matin, peut-être avant les vacances pour vous qui commencent ce soir. Voici France Gall avec Hong Kong Star.

0: Kong Star avec France Gall.
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0: Direction la Petite Irlande dans quelques instants, à seulement 3 heures de route de la Mayenne, un bocage avec des prés qui dominent les falaises et la mer, qui prend d'ailleurs souvent là-bas une couleur bleu turquoise. Si vous avez déjà tenté l'expérience d'un séjour dans le Cotentin à la Pointe de la Hague, eh bien appelez-nous 02 43 67 11 11. On va évoquer évidemment également Cherbourg et sa cité de la mer, Saint-Val-la-Hougue, Barfleur, des jolis coins que vous connaissez peut-être déjà. C'est ce que nous confirme d'ailleurs Nemo, hein, qui nous a écrit sur la page Facebook d'ici Mayenne, qui nous cite ses destinations. Racontez-nous vos vacances dans le Cotentin. Dites-nous quels sont vos coups de cœur. On vous attend pour vos témoignages. 02 43 67 11 11. Le Cotentin, direction la Manche, juste après Mylène Farmer avec C'est à qui le tour. Pour

0: Merci Mayenne avec le nouveau Mylène Farmer, c'est à qui le tour?
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0: Et chaque matin cet été, vous nous racontez vos vacances. Direction un magnifique coin de Normandie à 3 heures de route seulement de Laval. Le Cotentin, parlez-nous de ce coin de France si vous le connaissez. 02 43 67 11 11, vous pouvez nous dire quels sont vos coups de cœur sur place. Et puis nous sommes en compagnie d'Adeline Aubert. Bonjour Adeline.
2: Bonjour.
0: De l'Office de tourisme du Cotentin. Alors c'est vrai que quand on parle du Cotentin, Adeline, on va quand même situer géographiquement, on se trouve sur la partie nord du département de la Manche.
2: Exactement. On va dire que ce sont les marais autour du parc des marais du Cotentin et du Bessin qui vont faire la frontière. Et c'est ce qu'on appelle les portes du Cotentin. Voilà, c'est la partie nord.
0: Avec évidemment de magnifiques points de vue sur la mer, notamment quand on est à la pointe de l'Agde, qui est une partie qui est souvent surnommée la petite Irlande. Pourquoi on a l'habitude de dire ça à propos de la pointe de l'Agde?
2: Bah écoutez, oui, nous on vous propose d'aller en Irlande sans prendre le bateau et quand on visite la pointe de l'Agde, parce qu'effectivement on retrouve des similitudes de paysages, notamment avec ces petits murets de pierres sèches, son bâti, ses falaises. Donc là, effectivement, ça pourrait faire penser à une carte postale de l'Irlande.
0: On a quelqu'un qui nous écrit sur la page Facebook d'ici Mayenne, Adeline. On en revient, une belle découverte avec le GR, de nombreux phares, de beaux villages. On a eu aussi la chance de voir des phoques et des dauphins juste en bord de plage. Ça arrive souvent, ça, d'observer les phoques et les dauphins?
2: Oui. D'ailleurs, on a une association qui s'appelle le GEC de Normandie, du Cotentin, là, qui est là au large, en tout cas sur la côte ouest, surtout, où on peut observer des grandes colonies de dauphins. Tout à fait.
0: La côte.
2: Et on a des points de vue, effectivement, en plus, sur nos caps, sur nos falaises. Voilà, on a des points de vue d'observation assez remarquables.
0: La côte ouest, avec la presqu'île du Cotentin et notamment la pointe de l'Agde, qui est connue, effectivement, pour ses paysages. On peut citer, par exemple, le Nez de Jobourg. À quoi ça ressemble, le Nez de Jobourg?
2: Eh ben le nez, c'est toute une avancée en fait dans la mer qui peut se ressembler, qui peut effectivement ressembler à un nez. Et vous êtes sur la commune de Jobourg, donc là aussi un des incontournables du Cotentin sur la partie ouest, c'est le Nez de Jobourg avec son paysage en plus sur sa vue sur les îles anglo-normandes qui sont juste en face de nos côtes, et le fameux GR comme vous l'avez évoqué tout à l'heure de randonnée qui passe là, donc une des façons de découvrir, effectivement, c'est d'y aller à pied.
0: Le sentier des douaniers. D'ailleurs, quand on est au Nez de Jobourg, on peut rejoindre facilement également la pointe de Goury avec le port d'Auderville, qui est connu d'ailleurs parce que c'est là où il y a un bateau de sauvetage en mer avec son point d'attache.
2: Oui, effectivement. Alors, c'est très beau, les paysages sont magnifiques, mais ça reste la navigation reste assez, pas évidente en tout cas pour les navigateurs, parce que vous avez le Rat-Blanchard qui est l'un des courants les plus forts d'Europe, hein, qui se trouve vraiment au large de cette pointe de Goury et du Cap de l'Agde. Et effectivement, il y a la station de sauvetage. Elle n'est pas là par hasard. Hein, elle fait régulièrement, on va dire, une vingtaine de sorties dans l'année. Et heureusement qu'elle est là pour surveiller nos côtes aussi, pour intervenir à n'importe quel moment.
0: Ouais. Et il y a quand même du monde, Adeline Aubert, qui se risque en mer tous les jours dans ce secteur. Et au niveau du Rat-Blanchard, parce que il y a ce port à la pointe de Goury. On peut citer également la petite commune de Montville-la-Rogue où il y a un port également. Et puis il y a également Port Racine. Alors ça, Port Racine, c'est assez particulier. Pourquoi?
2: Alors, il est réputé pour être le plus petit port de France. Effectivement, quand vous êtes au large, vous ne l'apercevez pas parce qu'il est vraiment accroché vraiment sur le bord de mer. Donc, il est tout petit et très mignon et très, comment on va dire, pittoresque en tout cas. Voilà, pour les promeneurs, et toujours ce fameux GR aussi qui longe ce port, donc qui le découvre vraiment au dernier moment en arrivant sur la côte.
0: Alors sur cette partie ouest, on peut citer également les dunes de Vauville, ça aussi c'est à faire quand on est à la pointe de l'Agde. Et puis c'est vrai, pour ceux qui connaissent quand même le secteur, ce qui est formidable, c'est que bon, évidemment on croise d'autres vacanciers, mais pas tant que ça, on est quand même au calme hein, chez vous Adeline hein.
2: Oui, parce que effectivement nous avons des grands espaces sauvages comme ça, et c'est ce que les gens apprécient. Et puis, pour le noter géographiquement, ce qui est intéressant, on va dire, c'est que les gens ne passent pas chez nous. On y vient. Donc, c'est une démarche complètement différente pour le tourisme, en tout cas de notre point de vue. Donc, nous, voilà, c'est à nous de faire venir les gens. On vient dans le Cotentin, on ne passe pas par le Cotentin. Et donc, effectivement, on a des grandes étendues et des grands espaces naturels préservés.
0: On continue à évoquer le Cotentin avec vous d'ici quelques instants, Adeline Aubert, vous qui travaillez pour l'Office de tourisme du Cotentin à Cherbourg. On a des auditeurs et des auditrices qui connaissent, ceci dit, déjà pas mal hein, le secteur et la région. C'est le cas de Françoise qui nous parle d'Urville-Nacqueville, qu'elle apprécie pour la tranquillité, pour la plage immense, pour les couchers et levers du soleil d'une grande beauté, nous écrit-elle. Et puis elle nous parle du surf, puisque c'est vrai qu'on peut surfer également dans votre secteur. À tout de suite, Adeline, et on vous attend au 02 43 67 11 11 si vous voulez nous parler de vos coups de cœur en Cotentin. N'hésitez pas à nous passer un coup de fil ce matin.
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0: night long, Lionel Richie. Vous nous racontez vos vacances tous les jours, n'hésitez pas à témoigner. Si vous connaissez le Cotentin, c'est notre destination du jour, on attend vos appels. Et puis vous nous avez écrit également sur la page Facebook d'Ici Mayenne, Janine qui nous dit « On était la semaine dernière à Barfleur, le phare de Gatteville. Agréable surprise, notamment en ce qui concerne les paysages. » Nous, j'ai écrit Janine, on continue à évoquer le Cotentin en compagnie d'Adeline Aubert de l'Office de Tourisme du Cotentin. On était tout à l'heure sur la pointe de la Hague à l'ouest, et bien justement grâce à Janine, partons de l'autre côté, du côté est, avec notamment cette ville de Barfleur qui fait partie des plus beaux villages de France. Et puis notre auditrice Adeline nous citait le phare de Gatteville. Là aussi, c'est l'une des attractions de votre joli coin de France, Adeline.
1: Oui, on a vraiment sur toute la côte du Cotentin, on a quatre phares emblématiques, dont le phare de Gatteville, hein, que l'on peut visiter, qui est ouvert quasiment toute l'année, on va dire, au public, et vous pouvez accéder donc au phare et monter tout en haut. Et sa particularité, oui, c'est qu'il y a 365 marches, comme les 365 jours de l'année. Oui. Voilà, 12 étages, 12 paliers, comme les 12 mois. Voilà, donc ça, c'est pour le petit clin d'œil. Et alors, ça mérite un petit effort, mais la vue est juste imprenable une fois que vous êtes arrivé là-haut.
0: C'est l'un des plus hauts phares de France, hein. D'ailleurs, c'est le deuxième, hein, si je ne dis pas de bêtises.
1: Deuxième, exactement. Ouais. Exactement.
0: Évidemment, la ville de Barfleur vaut le détour avec son joli petit port. Et puis, si l'on va un petit peu plus loin, il y a la commune de Saint-Val-la-Hougue, qui a été élue d'ailleurs village préféré des Français il y a quelques années. Alors là aussi, ça vaut le détour pour la ville. Mais évidemment, généralement, quand on va à Saint-Val, on reste pas complètement à Saint-Va, puisque on aime bien prendre un bateau étonnant qui nous emmène à Tatillou.
1: Exactement, c'est l'île de Tatillou qui est exactement juste en face le port de Saint-Val-la-Hougue, et ce bateau, effectivement, c'est un bateau amphibie qui ici tout le monde vit au rythme des marées, et effectivement ça peut être un bateau roulant à travers les parcs ostréicoles lorsque la mer est basse. Voilà.
0: Quelle est l'histoire de cette île de Tatillou?
1: Oh là là, on va pas avoir assez le temps de comme ça à l'antenne, mais ça voilà, au départ c'était juste un petit bout de terre qui a eu toute une histoire aussi, et pour finir on va dire pour la plus récente, donc ça va faire 30 ans qu'elle est ouverte au public, mais juste avant voilà, ça a été aussi un centre de rééducation pour des jeunes mineurs, voilà, il y a eu plein de choses pendant la guerre aussi, ça
0: c'est. Oui, en tout cas, c'est une île où il y a des fortifications et il y a un musée qui a été aménagé depuis quelques années maintenant sur cette île.
1: Musée maritime, tout à fait. Et les jardins aussi sont très, très beaux, des jardins maritimes à visiter aussi. C'est une très, très belle curiosité. Et on peut y dormir. Voilà, c'est une très, très belle expérience à faire, en tout cas, dormir sur cette île.
0: Bon, moi, j'en profite, Adeline Aubert, parce que j'ai un petit coup de cœur à faire avant d'aller à Tatillou ou juste après, quand on est à Saint-Val-la-Hougue, c'est de s'arrêter à la maison Gosselin. C'est une épicerie, vous connaissez forcément. C'est vraiment un incontournable.
1: C'est une épicerie
0: incroyable. Il y a plein de choses qu'on peut acheter comme ça au détail, à l'unité. Il y a une cave exceptionnelle. Voilà. Il y a du fromage, il y a du café, il y a du thé, il y a des bonbons. Bon, ça fait partie des incontournables quand on va à Saint-Val-la-Hougue.
1: Exactement. Tout à fait.
0: Quitte à venir chez vous dans le Cotentin, on en profite quand même pour aller découvrir la plus grande ville également, la ville de Cherbourg, Cherbourg en Cotentin, qui est notamment connue pour sa cité de la mer. Alors, il y a plein de choses qu'on peut découvrir à l'intérieur de cette Cité de la Mer. On peut quand même déjà dire que c'est un bâtiment assez exceptionnel, la Cité de la Mer, Adeline Aubert.
1: Oui, là, qui a été aussi également élu monument préféré des Français 2022. Et donc, c'est dans l'ancienne gare transatlantique. Donc là aussi, il y a toute une histoire et un univers autour de ces grands départs vers les États-Unis. Et donc Cherbourg, pour rappel, voilà, c'est pile au milieu entre la Hague et le Val-de-Serre, donc vous avez 30 km d'un côté, 30 km de l'autre, et à la Cité de la Mer, donc effectivement on peut découvrir, il y a un espace muséographique autour de la découverte des fonds sous-marins, de la préservation bien sûr des océans, et vous avez également un le clou, on va dire, de la visite aussi, c'est la visite du sous-marin le Redoutable, unique en France. Voilà.
0: Un sous-marin nucléaire qui avait été fabriqué à Cherbourg, parce qu'on fabrique toujours des sous-marins aujourd'hui à Cherbourg.
1: Exactement. C'est, oui, tout à fait, tout à fait.
0: Et ça, voilà, effectivement,
1: c'est l'emblème.
0: Pour l'avoir fait à titre personnel, plusieurs fois même, c'est vrai que c'est vraiment incroyable de rentrer dans ce sous-marin. On en profite aussi.
1: Ah, c'est un autre univers, oui.
0: On en profite une fois qu'on a fait la visite de la Cité de la Mer, quand même, pour aller faire un petit tour dans les rues du centre-ville. Et puis, forcément, quand on est à Cherbourg, on fait le lien avec les parapluies de Cherbourg. Et justement, il y a des choses à voir en lien avec ce film, Adeline.
1: Oui, tout à fait. Il y a un petit parcours de ville, voilà, qui revient un petit peu qui revient complètement même sur les lieux de tournage du film des parapluies. Et aujourd'hui aussi, vous avez la manufacture des parapluies de Cherbourg, made in France, on va dire, un très très bel endroit qu'il faut. Voilà, vous pouvez visiter les ateliers et le petit musée autour de l'emblème du parapluie de Cherbourg.
0: Une manufacture qui a vu le jour après le film, hein, c'est bien ça.
1: Oui, complètement.
0: C'est le film qui a donné l'idée aux habitants de Cherbourg de fabriquer des parapluies.
1: Exactement. Et la manufacture fête ses 40 ans cette année, d'ailleurs.
0: Et ils font aussi, d'ailleurs, chose étonnante, j'en profite pour le dire, ils font aussi des parapluies blindés pour le président de la République.
1: Qui coûte belle reconnaissance.
0: Qui coûte un peu cher pour nous, mais nous, on peut y aller pour acheter un parapluie, on va dire, un peu plus classique et un peu plus traditionnel. Mais ça va,
1: vous durera des années et des années. Voilà.
0: Vous avez du soleil, de toute façon, à Cherbourg en ce moment, Adeline.
1: Ah oui, très belle météo aussi, comme partout, Très bel été, en tout cas.
0: Bon, pour ceux qui n'ont pas encore trop prévu leurs vacances, c'est le moment d'aller dans le Cotentin, puisque c'est pas loin de chez nous, c'est à 3 heures de route, et puis franchement, on est vraiment dépaysé avec ces beaux paysages. Adeline Aubert, de l'Office du Tourisme du Cotentin, un grand merci d'avoir été avec nous.
1: Merci à vous.
0: Et on vous souhaite un bel été, bien évidemment. Racontez-nous vos vacances, c'est chaque matin. 9h, 9h30, une autre destination à venir à partir de lundi. On sera dans le nord de la France à la découverte des sites miniers de Douai.
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0: Florent Pagny avec les murs porteurs. 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
0: Avec vos infos pratiques en une minute toutes les heures, la mairie déléguée de Saint-Fort à Château-Gontier-sur-Mayenne ferme pour congé d'été à partir de lundi jusqu'au vendredi 7 août inclus. Durant cette période, les démarches administratives pourront être effectuées à l'hôtel de ville du pays de Château-Gontier qui vous accueille aux horaires habituels. Attention, la pharmacie de Montenay à côté d'Ernée est également fermée tous les mercredis jusqu'au 30 août. Elle reste toutefois ouverte aux horaires habituels les autres jours de la semaine. Et puis si vous connaissez un jeune qui va bientôt avoir 16 ans, alors c'est le moment de procéder à son recensement citoyen. Cette démarche peut être effectuée directement auprès de votre mairie ou en ligne sur le site service-public.fr. Le recensement est indispensable. Il permet notamment l'inscription automatique sur les listes électorales à 18 ans, l'accès à certains concours et examens, ainsi que l'inscription au permis de conduire.
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0: Et c'est peut-être le grand départ en vacances qui se prépare chez vous. Vous êtes en train de préparer les sacs à dos, les valises, la glacière. On n'oublie pas le maillot de bain, évidemment, si vous partez en bord de mer cet été. Profitez bien en tout cas. Voici Rose Laurence avec Africa.

0: Rose Laurence avec Africa.
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0: Et chaque matin, plongé dans les océans avec les questions que se posent nos enfants, c'est l'heure du bain. Et on y répond en compagnie de Louise Lempire et grâce aux scientifiques d'Océanopolis Acte à Brest.
2: C'est quoi le sable ?
3: C'est un très gros caillou cassé en plein de petits bouts.
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3: Le sable vient de l'érosion des roches et de la côte. L'érosion, c'est quand le vent, la pluie ou les vagues viennent grignoter les cailloux, par exemple, et en arrachent des petits morceaux. Et ça existe aussi à la montagne. Quand les glaciers fondent, par exemple, l'eau s'écoule en frottant la montagne. Et elle arrache des petits bouts de roche qui roulent, qui glissent jusqu'à la rivière d'en bas. Et la rivière descend dans la vallée, dans un ruisseau plus grand qui se jette ensuite, après un très long voyage, dans la mer. Le courant marin récupère ces nouveaux petits bouts de sable et en recouvre le fond des océans. Pour que tu comprennes bien, on va prendre un morceau de sucre dans le placard de la cuisine de papy et mamie. Imagine que le morceau de sucre est un caillou. Dans tes mains, comme ça, il est très solide. Mais si je mets un peu d'eau dessus, tous les petits grains de sucre se détachent et ruissellent avec l'eau. Pour le sable, c'est pareil, sauf que ça prend beaucoup, beaucoup plus de temps que juste une petite averse. Ça prend en fait des milliers d'années pour fabriquer du sable.
2: Pourquoi parfois il est fin et d'autres fois il fait mal aux pieds ?
3: Selon les endroits, le sable est très différent. Il peut être épais, jaune, vert, tout fin et tout doux, ou alors très épais et tout rugueux. Dans le sable, on retrouve beaucoup de petits morceaux de quartz. Tu as peut-être déjà vu des images des plages de sable noir en Islande. L'Islande, c'était et c'est toujours une terre de volcans. Et le sable de ces plages contient donc beaucoup de roches volcaniques noires réduites en poussière.
2: C'est un gros voyageur, le sable ?
3: C'est un immense voyageur. Quand il y a eu des tempêtes, par exemple, certaines plages ont moins de sable et tu découvres alors plus de rochers. 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
0: Restons sur l'eau d'ici quelques instants puisque nous allons visiter le plus grand paquebot. Mais alors à Laval, pas sûr du coup d'avoir tout suivi, ce sera dans Un secret dans l'Abribus.
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0: Tanita Tikaram, vous écoutez ici Mayenne. Secret dans l'abribus maintenant avec Gauthier Paturo qui prend le bus à Laval pendant ses vacances. Il a raison, faut en profiter, c'est 50 centimes le trajet en ce moment. Et on en profite avec lui pour faire ce voyage aussi avec le patrimoine lavallois.
1: Prochain arrêt, hôpital.
2: Impossible de passer à côté de lui sans le remarquer, tant il est impressionnant. C'est l'hôpital de Laval. Amélie de Cercé-Granger est médiatrice à Laval Patrimoine. Il est si imposant que les Lavallois lui ont donné un surnom.
3: Oui, effectivement, les Lavallois, au moment de sa construction, étaient tellement impressionnés par le gigantisme de ce bâtiment qu'ils l'ont surnommé le paquebot. Alors, son histoire, en fait, elle remonte à quelques années auparavant, puisqu'il faut savoir que l'hôpital de Laval était, depuis le Moyen-Âge, à peu près au niveau de Saint-Julien. Mais il commençait à devenir vraiment vétuste. Et donc, le 13 juin 1970, a lieu la pose de la première pierre de ce nouvel hôpital, qui va ouvrir ses portes 4 ans plus tard. Et donc, le bâtiment va être l'objet de nombreux surnoms de la part des Lavallois, donc le paquebot, mais il a aussi eu le droit au surnom de HLM. Et en réalité, en fait, c'est un hôpital monobloc, comme on les construit à cette époque-là. C'est-à-dire qu'on va superposer les services les uns au-dessus des autres. Un étage égale un service, alors qu'auparavant, en fait, c'était des pavillons qui se succédaient les uns à côté des autres. Et puis ce qu'il faut savoir, c'est que cette verticalité, on est à peu près à 45 mètres de haut, eh bien ça permet d'augmenter l'exposition et l'aération, et par conséquent, le bien-être du patient, qui bénéficie aussi d'une vue dégagée sur l'environnement de l'hôpital. Et c'est enfin plus facile pour le personnel qui y travaille, parce qu'il a une facilité pour mieux circuler au sein même de l'établissement.
2: Et là, l'hôpital, il est bien plus loin de la Mayenne.
3: Ah oui, par contre, il fallait un peu de place. Donc, du coup, on a construit là où il y avait de la place, à l'emplacement d'une ancienne ferme, qui était donc la ferme du Haut-Rocher. Et effectivement, on est à l'origine, voilà, on était un peu plus loin quand même, oui, on s'éloigne de la Mayenne.
2: Et pour apprécier la vue de ce paquebot, eh bien c'est encore mieux de nuit. Vous le trouverez sur la ligne B du bus Lavallois à l'arrêt hôpital.
0: Bon, même si on n'aime pas trop aller à l'hosto, allons au resto, ça c'est quand même plus chouette. On aime bien se faire plaisir et faire un bon resto pendant les vacances. Comment faire baisser l'addition? On va voir les astuces de Valère Coréard. Par ici les économies, juste après, quand même, M. Pokora.

0: Matt Pokora avec quand même Valère Coréard nous rejoint comme chaque matin. C'est le moment pour lui de nous partager son bon plan pouvoir d'achat. Alors aujourd'hui, on va au resto avec vous Valère, mais sans plomber l'addition.
1: Parce qu'un bon repas à l'extérieur, ça fait plaisir, mais la note grimpe vite parfois. En moyenne, 25 à 30 euros par personne en France, bien plus dans les grandes villes. Alors autant dire qu'un dîner en couple peut rapidement dépasser les 70 euros. Mais bonne nouvelle, il y a des solutions pour faire baisser un peu l'addition, que ce soit au restaurant ou à la maison d'ailleurs, à condition d'avoir les bonnes adresses sur Internet.
0: Et alors concrètement, comment ça marche pour payer moins cher ?
1: L'application la plus connue reste The Fork. Le principe est simple. Vous réservez votre table via l'application et selon les établissements partenaires, vous bénéficiez de 20, 30, parfois 50% de remise, hors boisson en général. À chaque réservation, vous cumulez aussi des points de fidélité qui sont appelés des yums que vous transformez ensuite en réduction supplémentaire. Autre piste, Too Good To Go. Ici, il ne s'agit pas d'une remise sur l'addition, mais de sauver les invendus de restaurateurs ou de traiteurs à petit prix. Vous payez quelques euros et vous repartez avec un panier surprise. Vous ne choisissez pas forcément votre plat, mais vous divisez la facture par 2, 3, voire 4. Et puis, vous contribuez à réduire le gaspillage alimentaire. Et puis, il y a certaines applications de livraison comme Uber Eats ou Just Eat qui proposent régulièrement des codes promo ou encore des réductions de bienvenue. Et ça, bien sûr, c'est pas le même plaisir qu'en repas en salle, mais enfin, ça reste un bon moyen de limiter la dépense tout en se faisant plaisir. Résultat, en combinant ces solutions, vous pouvez économiser facilement 10 à 15 euros par repas, hein, soit plusieurs centaines d'euros par an si vous y allez souvent. Une vraie bouffée d'air pour le budget loisir, sans se priver de bons moments autour de la table. Si vous aussi, vous avez des bons plans resto d'ailleurs, écrivez-moi, comme ça, ça va aider tout le monde. Mon mail, c'est parici.leseconomies@radiofrance.com.
0: Valère Coréard et ses bons plans qui font du bien à notre portefeuille cet été pendant les vacances. Les Pointer Sisters à suivre et ensuite le retour de l'info dans 4 minutes.
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0: Centre contre les flammes. Plus d'infos sur ici.fr. 27 départements sont en alerte feu de forêt ce matin en France. Autour de nous, en Pays de la Loire, c'est le cas de la Vendée, du Maine-et-Loire et de la Loire-Atlantique. La Haute-Garonne, département de Toulouse, est le seul placé en rouge.
1: Nous sommes toujours en alerte sécheresse en Mayenne.
0: Alors comment faire pour faire tenir les plantes, entretenir les espaces verts dans les communes? À Louvernay, c'est une vraie préoccupation. La ville envisage d'installer même un système de récupérateur d'eau et veut continuer à planter des arbres dans les années à venir. Nous sommes en plein mois de juillet et pourtant en Mayenne on pense déjà à Noël. À Montenay, on est en train de préparer les décorations. Chaque année, une équipe de bénévoles transforme le village avec ses créations. Ils ont besoin de matériel et vous pouvez les aider et en donner en passant d'abord un petit coup de fil à la mairie de Montenay.
1: C'est une étape très attendue par les fans du Tour de France.
0: C'est la montée de l'Alpe d'Huez et ses 21 lacets au programme aujourd'hui. 19e étape entre Gap et l'Alpe d'Huez où Tadej Pogacar, le maillot jaune, n'a pour l'instant jamais gagné. 600 000 personnes sont attendues à l'arrivée. Haras et perroquets du Gabon sont de nouveau visibles au refuge de l'Arche. Pendant un an, on ne pouvait pas les voir à cause de travaux dans les allées des perroquets et des rapaces. Des volières très abîmées ont été remises à neuf.
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0: Bon Benoît, cet après-midi c'est du soleil, de la chaleur
1: c'est
0: au
1: ça.
0: Programme.
1: Jusqu'à 30 degrés, une fois de plus pour cet après-midi, on a de 28 à 30 attendus pour les températures au meilleur de la journée. 28 degrés à Ernée cet après-midi, 29 degrés à Cossé-le-Vivien. On va garder ce soleil demain toute la journée, toujours avec de la chaleur dans l'après-midi, de 26 à 30 demain pour les maximales. Il y a du vent qui va arriver dans la soirée où on aura des rafales à 40 km/h. Et puis dimanche, enfin, nous aurons peut-être de la pluie. Ça va faire du bien, on s'en réjouit. Ce qui est sûr, c'est que le ciel sera gris toute la journée, avec des températures en baisse de 22 à 25 pour les maximales dimanche après-midi. Et vraiment, on espère pouvoir profiter de cette pluie parce qu'on nous annonce le retour du soleil tout au long de la semaine prochaine. Le Quintet, c'est sur l'hippodrome de Cabourg ce soir, 20h15 pour ce départ en nocturne. Voici la sélection d'Hervé Fortin. Il nous propose de jouer le 14, Cassia, le 9, Kaiser Turgo, le 7, Kéops Begonia, le 5, Constantia Doys, le 12, Joker du match, le 6, Kusuari et le 11, Kenor Desbois. Coup de cœur d'Hervé pour le 9. Il faut donc jouer dans l'ordre le 14, le 9, le 7, le 5, le 12, le 6 et le 11. Vous retrouvez cette sélection sur notre site ici.fr, sur l'application ici. Il y a des courses ce week-end. Dimanche, rendez-vous 14h à Chemazé sur l'hippodrome de Molière.
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1: Je ne sais pas de quelle couleur ils sont. Bleu, vert, marron. En tout cas, ils sont jolis. Ce sont les yeux d'Émilie. Voici Joe Dassin.
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0: Nous irons à la découverte de la ferme Terre de Couleur. C'est une ferme florale à Louvernay, avec des fleurs fraîches, avec quelques fleurs séchées aussi, et puis également des fleurs comestibles. Un lieu, il y a aussi des ateliers pour apprendre à faire des bouquets. C'est notre bonne adresse du jour dans quelques instants. Et puis on le sait que c'est important d'être bien dans ses baskets. Eh bien, on rencontrera avant 11h un Lavallois qui nettoie et restaure nos baskets et nos chaussures avec son entreprise. Rendez-vous tout à l'heure. Mais voici d'abord Vita avec Ça fait mal. 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

0: Ça fait mal, c'était Vita. Belle matinée avec Ici Mayenne, voici le moment de vous présenter notre bonne adresse du jour. Tous les jours, un commerce, un lieu recommandé par votre radio Ici Mayenne. Aujourd'hui, Terre de Couleur, cette ferme florale à Louvernay. Nous sommes avec Coralie Coidet. Bonjour Coralie.
1: Oui, bonjour Benoît, bonjour à tous.
0: Ferme florale que vous avez créée il y a quelques années déjà. Alors c'est vrai que quand on évoque les fleurs, eh bien on a toujours cette joie de se dire qu'on va observer plein de magnifiques couleurs. D'ailleurs, ça fait partie du nom de votre activité, Terre de Couleurs. Ça ressemble à quoi en ce moment votre champ à Louvernay? Quelles couleurs peut-on y voir?
1: Ah bah, il y a plein de couleurs, c'est la bonne saison justement l'été pour profiter de tout ça avec les yeux et aussi l'odorat. On a du jaune, du orange, du violet, du rose, du pourpre, voilà, vraiment toutes les couleurs, même des pastels aussi. Oui. Voilà, un petit peu de tout.
0: Vous avez combien de variétés de fleurs que vous cultivez tout au long de l'année?
1: Tout au long de l'année, on peut compter plus d'une soixantaine, au moins, sans compter les feuillages.
0: Et alors, comment on fait en ce moment? Parce qu'on imagine que c'est quand même une année difficile. On a eu deux ou trois canicules successives. Nos amis les fleurs et nos amis les végétaux, de manière générale, n'aiment pas trop ça quand même.
1: Un peu comme nous, elles supportent mal la chaleur. Donc oui, effectivement, les plantations d'été sont plus complexes et les semis d'été également. Mais il y a certaines variétés qui arrivent à survivre. Donc on arrive quand même à avoir des fleurs. Mais c'est vrai que ça reste plus difficile. Oui. Mais pour rappeler, 2024 était aussi compliqué avec trop de pluie. Donc en fait, l'agriculture, je pense qu'il n'y a pas de standard. Donc on fait avec ce qu'on a et on s'adapte.
0: On entendait justement sur notre antenne hier l'un de vos confrères, la ferme Brindille à Amélie-Dumaine, vous devez les connaître, où il nous disait que les zinnias étaient complètement grillés, que les tournesols étaient restés tout petits. Est-ce que vous observez ce genre de choses aussi alors?
1: Alors, les zinnias pas grillés, mais oui, les tournesols sont un peu plus courts que les années passées, effectivement. Mais ça n'empêche d'avoir une belle tige quand même pour les insérer dans les bouquets. Donc non, après moi, en termes de dégâts, c'est plus sur les plantations que je ne peux pas réaliser actuellement pour l'automne. Voilà, c'est plus ça qui est complexe. Ouais.
0: Parce que vous arrivez à avoir quand même une réserve d'eau en permanence chez vous, dans votre exploitation à Louvernay, Coralie?
1: Bah, la gestion de l'eau est compliquée, oui, effectivement. J'ai pas de réserve d'eau, donc je travaille avec l'eau du puits. Ouais. Et puis voilà, je complète avec un petit peu d'eau potable aussi, donc sur les horaires, selon les restrictions en fait qu'il y a actuellement. Ouais.
0: Je parlais de vos collègues de Amélie-Dumaine. Est-ce que vous arrivez à entretenir des liens comme ça avec tous ceux qui produisent des fleurs en Mayenne? Parce que j'ai quand même l'impression qu'on est plutôt chanceux. Il y a vous à Louvernay, il y a vos collègues à Amélie-Dumaine. Je sais qu'il y a des producteurs de fleurs également à Montenay, à Actillé, à côté de Cossé-de-Vivien. On a quand même cette richesse-là hein, aujourd'hui dans notre département.
1: C'est vrai qu'on a de la chance. On a des terres propices à la culture de la fleur et on travaille en fait main dans la main. On se rencontre régulièrement et notamment avec par le biais du collectif de la fleur française. Ouais. Et nous réunions aussi, on va dire, plusieurs fois dans l'année entre nous en Mayenne.
0: Bon, et puis de toute façon,
1: ça permet vraiment de nous aider à mieux comprendre la culture.
0: Vous devez tous avoir beaucoup de travail en ce moment parce que c'est quand même la saison des mariages.
1: Exactement, beaucoup de mariages, des ateliers à la ferme, le marché de Laval notamment aussi. Donc ouais. Voilà, on ne s'ennuie pas en ce moment.
0: Bah justement, on va les évoquer, ces ateliers que vous proposez à la ferme avec vous d'ici quelques instants. Coralie Coidet, vous restez avec nous. Votre ferme florale Terre de Couleur, c'est à Louvernay. On vous retrouve juste après Indochine et Canary Bay. Il est 10h15.

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6: 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On en parle dans un instant avec Florence Desparmet, chargée des relations avec les testateurs.
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0: Notre bonne adresse du jour, c'est Terre de Couleur à Louverné, cette ferme florale. Votre exploitation, Coralie Couadé. On disait tout à l'heure que malgré la sécheresse, vous arrivez quand même à avoir plein de fleurs et plein de belles couleurs dans votre champ en ce moment. Et puis, vous commenciez à évoquer également les ateliers que vous proposez. Il y en a un demain, d'ailleurs, qui est proposé. Alors, ce sont des participants qui viennent directement chez vous à Louverné. Ça dure un petit peu plus de 2 heures. Qu'est-ce que font les participants avec vous pendant dans cet atelier?
14: Alors donc, tout le monde, on s'est réunis, donc j'échange un petit peu sur mon parcours, je présente la ferme et après on part dans le champ visiter un petit peu tous les jardins, tous les tunnels, voilà, prendre le temps un petit peu de regarder les fleurs, de découvrir les différentes variétés que je cultive et j'explique en même temps voilà les fleurs que les personnes vont pouvoir cueillir. Donc elles sont munies d'un petit sécateur et donc elles font le choix elles-mêmes des variétés qu'elle souhaite prendre sous mes conseils en fait, d'insérer des fleurs principales, donc des fleurs focales qu'on appelle un peu plus grandes, accompagnées de feuillages, de fleurs secondaires, etc. Donc voilà, j'explique un petit peu tout ça. Et après, en fonction de la météo, alors ça peut être à l'atelier où on se met au frais ou alors en plein champ où on va confectionner notre bouquet champêtre. Ouais. Voilà.
0: Et donc on repart avec
14: c'est assez
0: après.
14: Sympa. Effectivement, voilà, c'est on a le plaisir de repartir avec.
0: C'est 45 € par personne.
14: C'est très apprécié.
0: 45
14: oui,
0: euros
14: c'est
0: par
14: ça.
0: Personne. Il y a un atelier demain, alors peut-être qu'il est complet.
14: Voilà, c'est ça. Demain, ça va être complet, mais à partir voilà de la semaine prochaine, le 1er août. Et puis les dates sont disponibles donc sur mon site internet. Voilà, et après aussi sur Instagram. Oui. Et puis aussi sur qu'est-ce que je voulais dire. Vous pouvez réserver en ligne également.
0: Voilà. On a surtout évoqué pour l'instant avec vous, Coralie, les fleurs coupées. Je précise que vous faites également des fleurs séchées et puis également des fleurs comestibles. Quelles sont les fleurs comestibles que vous nous proposez?
14: Alors moi, je fais les fleurs comestibles classiques, on va dire, que je reproduis chaque année, qui fonctionnent bien à la ferme et qui sont appréciées par mes clients. J'ai le souci, j'ai les cosmos, les mufliers, les bleuets, les mauves de Mauritanie, enfin voilà, des petites choses comme ça qui ont des saveurs un petit peu toutes différentes. Et donc qui peuvent être insérés dans des pâtisseries, dans des apéritifs salés, dans des gâteaux, enfin voilà, plein de possibilités dans des plats. Donc voilà.
0: Oui,
14: après c'est sous commande.
0: C'est vrai que la fleur, ça peut permettre de relever un plat. Il y en a certaines qui apportent même un petit piquant hein, dans l'assiette.
14: Oui, c'est ça, notamment les soucis qui vont être un petit peu plus relevés. Les capucines que j'ai pas actuellement, mais qui vont, j'espère, arriver en fin de saison, à l'automne, qui ont, elles, également un goût très poivré. Mais voilà, chaque fleur a sa saveur. Et justement, ce qui est intéressant pour les chefs cuisiniers ou tous les métiers de bouche, c'est d'associer ces saveurs-là voilà, à leur plat qu'ils ont imaginé.
0: Et donc, vous nous disiez, c'est sur commande uniquement qu'on peut acheter ces fleurs comestibles. Pour le reste, on peut venir directement sur place chez vous à Louvernay. Ouverture deux fois par semaine.
14: C'est ça, le mercredi entre 16h et 19h et le vendredi également. Et juste pour préciser, les fleurs comestibles, ça peut être aussi également commandé par les particuliers quand ils ont un petit événement. Voilà, je voulais préciser ça.
0: Parfait. Et puis, on vous retrouve régulièrement avec vos beaux bouquets également sur les marchés, notamment celui d'Evron le jeudi matin. Et puis, quand vous dites demain, c'est celui de Laval.
14: C'est ça, exactement.
0: Vous serez donc sur place, sur le parvis du Châteauneuf demain matin.
14: Voilà, je vous attends de pied ferme.
0: Dis donc, grosse journée pour vous, Coralie, demain. Hein, le marché le matin, les ateliers l'après-midi.
14: Eh ben, voilà, et récolte ce matin. Ouais, récolte ce matin au champ.
0: Bon, bah, vous devez bien dormir au moins. C'est ça qui est chouette quand on travaille beaucoup comme ça. Coralie Couédé, un grand merci. Terre de couleurs, c'est le nom de votre ferme florale qui est basée à Louvernay.
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0: Une belle fleur avec moi en studio, on en a parlé, c'est Capucine qui est à la technique ce matin, Capucine Thiebaud, qui vous propose Patricia Cass avec Quand Jimmy dit, passez un bel été.

0: Jean-Patrick Capdevielle avec Corentin dans le désert. Pas besoin d'aller dans le désert pour avoir chaud. On reste en Mayenne en ce moment, on est bien. On verra avant 11h qu'il y a de plus en plus de personnes qui demandent de l'aide à l'IA pour préparer leurs vacances. Ce sera dans ces tendances.
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0: À 10h32, vos infos pratiques en une minute depuis le 20 juillet et jusqu'au 30 juillet. Des travaux de voirie sont en cours à Évron sur une partie du boulevard du Maréchal Juin. Pendant toute la durée du chantier, la circulation et le stationnement sont interdits dans ce secteur. L'accès aux riverains est toutefois maintenu depuis le rond-point de Nau. Notez qu'une consultation citoyenne est lancée pour recueillir vos attentes et vos envies concernant l'avenir du Châteauneuf à Laval. Les habitants sont invités à donner leur avis en répondant à un questionnaire disponible sur le site internet de la ville de Laval. Vous avez jusqu'au 19 septembre pour participer et contribuer à ce projet. Et puis, si vous vous promenez sur le sentier pédestre de Montjean cet été, vous pourrez découvrir une exposition de poèmes sur le thème « Liberté, force vive », une initiative portée par les bénévoles de la baie de la bibliothèque de Montjean qui apporte une touche de poésie et de gaieté au fil de votre balade. Passez un bel été avec votre radio ici Mayenne.
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0: Voici Lewis Capaldi avec Someone You Love. Vous écoutez la première radio du département. On vous remercie pour votre fidélité.
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0: C'était Lewis Capaldi. Pierre Nus est avec nous cet été pour les astuces de Mamama, pour nous rappeler que les réponses les plus efficaces sont parfois juste à côté de nous, dans nos placards ou dans notre mémoire collective. Bonjour Pierre.
1: Bonjour à tous.
0: Alors aujourd'hui c'est bricolage ou c'est œnologie ?
1: Les deux, mon capitaine. Dans la panoplie du bricoleur, je demande le tire-bouchon. Vous voulez retirer une cheville récalcitrante ? Mais si, la cheville, le morceau de plastique à mettre dans le mur pour que la vis tienne correctement. Quand vous voulez la retirer avec la pince plate, ça glisse. Vous finissez souvent par déchiqueter le plastique sans faire bouger la cheville d'un seul millimètre. Sortir le tire-bouchon, oui, celui du tiroir de la cuisine, c'est une technique MacGyver d'une efficacité redoutable pour gagner du temps et préserver vos murs. La pince plate a aussi tendance à rayer la peinture autour du trou où se trouve la cheville. Ma maman utilise toujours le tire-bouchon, comme elle n'a pas tellement de force dans le poignet. Présentez la pointe de la mèche, la queue de cochon, au centre de la cheville. Vous vissez délicatement sur deux ou trois tours seulement, oui, pas plus, hein, ne vissez pas trop profondément, parce que si la mèche traverse toute la cheville, elle va l'écarter contre les parois du mur et ça va la bloquer encore plus fermement. Le pas de vis du tire-bouchon s'agrippe au début de la paroi interne de la cheville en plastique et ça offre une prise bien plus stable qu'une pince. Tirez fermement et bien dans l'axe, et si vous utilisez un tire-bouchon à levier, vous savez, le modèle de Gaulle, là, qui lève les bras. Ben, vous pouvez même utiliser les bras pour démultiplier votre force et sortir la cheville sans aucun effort. Le retrait est net, propre, et ça laisse un trou impeccable, prêt à être rebouché. Merci, ma maman.
0: Merci, Pierre Nus, pour ces conseils pratiques. On vous retrouve tout au long de l'été sur notre radio ici Mayenne. On parlait des chevilles pour le bricolage. Là, on va s'intéresser plutôt à nos pieds. On va les chausser même, puisque nous allons faire la connaissance d'un Lavallois qui nettoie et répare les baskets. Son activité fonctionne bien. On va vous expliquer pourquoi. Ce sera juste après celui qui a chaussé ses plus belles chaussures pour aller dans la boîte de jazz.

0: Michel Jounaz avec la boîte de jazz. 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

0: C'était Archimède.
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1: Stilto avec Faut que tu m'aimes. Et l'atout séduction ultime, c'est d'avoir de belles chaussures et des chaussures propres. Et justement, on s'intéresse avec vous, Claire Martin, un Mayennais qui s'est installé pour nettoyer nos chaussures. Et ça marche bien pour lui, Claire.
2: Vous allez faire connaissance avec Martin Luther-Rune qui s'est installé il y a quelques mois place Saint-Hugal à Laval. Sa boutique s'appelle Maison Madeleine 1927 en hommage à sa grand-mère.
3: Je fais du nettoyage et de la rénovation de chaussures baskets et accessoires également comme casquettes, chapeaux, sac à main et sacoche.
2: Dans 2 minutes 30, vous verrez les baskets comme des œuvres d'art.
3: En fait, je ne porte pas qu'une simple basket, il y a toute une histoire derrière. Si on regarde Spike Lee, son premier film, il est tourné autour d'une paire de Jordan.
4: Tu m'as presque fait tomber. Mais tu peux au moins dire excusez-moi.
5: Excuse-moi, je suis désolé.
4: Non seulement tu me rentres dedans, mais en plus tu écrases ma belle paire de pompes. Toute neuve, t'aurais pu dire excusez-moi.
2: Do the right thing, c'est le nom du film. Chez Martin Luther, les chaussures arrivent et repartent, un joli balai, et ça marche.
3: Puisque je vais avoir des clients qui m'amènent une paire, qui reviennent récupérer leur paire et qui sont satisfaits et qui rechangent de paire instantanément pour me redonner la celle qui est sale, qui était à leurs pieds. J'ai des clients qui viennent avec 3 paires de chaussures et une casquette. Et j'ai des clients qui viennent avec une paire et j'ai des clients qui viennent m'acheter juste une paire de lacets pour customiser la chaussure.
2: Alors pourquoi ça marche ? Eh bien parce qu'on a affaire à un passionné.
3: Je trouve que chaque chose a une histoire. Derrière, il y a eu un créateur, il y a eu quelqu'un qui les a designées, il y a quelqu'un qui les a fabriquées. Elles ont voyagé, donc je pense qu'on doit donner beaucoup plus des mêmes chaussures, on doit donner beaucoup plus d'amour à nos chaussures, d'une part pour la culture et de deux pour nous-mêmes.
2: Son savoir-faire, c'est une question de transmission qu'il a acquis très vite dans la vie.
3: Puisque, comme disait mon grand-père, on reconnaît un homme à ses mains et ses chaussures, d'avoir des chaussures propres tout le temps, en fait. On se rend compte que quand on a une belle paire de chaussures et qu'on l'entretient bien, eh ben, elle peut nous durer vraiment longtemps.
2: Aujourd'hui, les Mayennais sont aussi dans l'optique de garder leurs chaussures sur le long terme.
3: Les gens me confient leurs chaussures parce que d'une, c'est des pièces de leur collection et c'est des pièces de leur dressing. Économiquement parlant, que ce soit pour tout le monde, c'est assez difficile de pouvoir s'acheter une paire à 100 ou 200 euros tous les 6 mois ou tous les ans. Et aussi, j'ai ces clients qui achètent des chaussures sur Vinted, puisqu'il faut savoir qu'il y a aujourd'hui beaucoup de gens qui achètent des chaussures sur Vinted, mais qu'ils ne les nettoient pas.
2: Sa matière fétiche, c'est le daim.
3: Quand on va d'un sens ou l'autre, elle peut avoir totalement un autre aspect. Et puis, cette satisfaction d'avoir un daim qui est dur et sale et de le retrouver propre et doux, personnellement, moi, c'est une satisfaction. Aujourd'hui, il y a la Nike TN Air Requin que tous les jeunes y portent. Je pense que peu de gens savent qu'à la base, elle a été créée pour le clip de Gillo et que c'est une paire femme.
2: Maison Madeleine 1927, c'est à Laval, place Saint-Hugal, chez Martin Luther-Rune. Alors, pari réussi ? Chaussures égale œuvre d'art ?
3: Pour moi, personnellement, oui, c'est une œuvre d'art.
1: Ouais, j'étais en train de regarder mes chaussures, c'est pour ça. Parlons plutôt de vacances, si vous le voulez bien. Alors, trouve-moi un itinéraire pour randonner dans les Alpes cet été. Tu me donneras aussi des sites d'hébergement. Et puis, dis-moi dans quel resto je vais pouvoir manger. J'étais en train de parler à ChatGPT, puisqu'il paraît qu'on est de plus en plus nombreux à faire ça. On prend l'intelligence artificielle comme une agence de voyage. Maintenant, c'est tendance, c'est ce que va nous dire Muriel Jordan. Juste après, Paolo Conte avec Via Con Me.

0: Paolo Conte avec Via Conme. C'est l'heure de ces tendances, notre rendez-vous qui nous aide à mieux comprendre le monde qui nous entoure. C'est avec vous, Muriel Jordan. Bonjour Muriel.
1: Bonjour à tous.
0: Alors aujourd'hui, gros plan sur un moyen d'organiser plus facilement nos voyages.
1: Non mais vous avez vu ça.
2: Vous avez vu ça? Vous avez vu tous ces gens qui utilisent l'intelligence artificielle?
1: Mais qui êtes-vous? Celle qui fait la chronique ici, c'est moi?
2: Je suis l'intelligence artificielle. Je vais bientôt remplacer tout le monde, mais rassure-toi, on prendra des stagiaires humains et des contrats d'alternance.
1: Ça va pas la tête? Eh oh! Non mais excusez-moi, je suis de retour. Bref, je vous disais, 90% des gens en France de moins de 35 ans ont déjà utilisé l'intelligence artificielle pour organiser leur voyage. Et tous âges confondus, ça fait un Français sur 3.
0: Et alors ça, Muriel, c'est pas forcément une bonne idée, car l'IA semble-t-il gâcher les vacances de plusieurs voyageurs.
1: Oui, certains retours d'expérience font flipper. Hein. Par exemple, une créatrice de contenu dédié au voyage, Shaima Laibaïd, devait partir aux îles Fidji, elle s'est servie de ChatGPT et ça a tourné au cauchemar.
3: Là, je suis censée être à l'aéroport. Et là, bah, je peux pas y aller à cause de ChatGPT qui m'a gâché le moment de voyage.
1: Ensuite, elle a expliqué ce qui s'était passé devant les caméras de TF1.
3: Je m'en sers pour faire mon programme. Je regarde les modalités pour le visa parce que j'ai un passeport marocain. Et donc, ChatGPT me dit que j'ai pas besoin de visa pour aller aux Fidji. Moi, j'ai pris mes billets et deux jours avant le voyage, je me rends compte que j'avais besoin de visa. Ça m'a coûté 700 euros, malheureusement, pour deux billets. Et ce n'était pas remboursable.
1: Idem pour cette influenceuse espagnole, Mary Caldas, qui a raté son vol. Elle devait partir avec son compagnon à Porto Rico. Mais arrivée à l'aéroport, qu'est-ce qui s'est passé? Ils n'ont pas pu embarquer à cause d'une autorisation. Et ça l'a beaucoup énervée. Dans cette vidéo publiée sur TikTok, elle explique s'être renseignée auprès de l'intelligence artificielle pour savoir si un visa était nécessaire. Et là, elle dit, je lui ai demandé, il m'a dit que non. Ça, c'est ce qu'elle dit au bord des larmes. Je ne fais plus confiance en ce fils de... Voilà, vous avez compris. Demander conseil à ChatGPT pour un itinéraire, pour visiter un monument, pourquoi pas? Mais quand ça concerne la paperasse pour voyager vers un pays étranger ou toute autre question administrative, passez votre chemin parce que ces détails, généralement, échappent à l'IA. C'est tendance d'organiser ses voyages grâce à l'intelligence artificielle, mais c'est risqué, alors vérifiez toujours ce qu'elle vous dit, hein, et fiez-vous plutôt à votre intelligence naturelle.
2: Waouh, comme tu m'as cassé. Ok, je m'en vais. De toute façon, les hôtels que j'avais trouvés pour ton voyage n'existent pas.
1: Super, merci Lia. Bah, vous voyez, on peut tout à fait se passer d'elle.
0: Muriel Jordan, effectivement, on vous emmène à Vancouver dans quelques secondes. Pas besoin de ChatGPT, on sera avec Véronique Sanson.
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0: Véronique Sanson avec Vancouver.
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0: 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Belle journée, il est 11h. Les infos avec vous, Fanny Narvart. Bonjour Fanny.
2: Bonjour Benoît, bonjour à tous.
0: La barre des 50 000 hectares brûlés en France a été franchie.

0: Dans un champ de chaume. Toutes les activités nautiques et la pêche interdites à Laval à cause des cyanobactéries dans la Mayenne. La mairie vient de prendre un arrêté après des résultats d'analyse mauvais. Le niveau d'alerte est maximal. Les cyanobactéries peuvent provoquer des malaises, des vomissements ou des éruptions cutanées. Les animaux domestiques ne doivent pas non plus boire dans la Mayenne.
1: Surveillez votre compte en banque, vous pourriez avoir une bonne surprise.
0: Oui, et les impôts remboursent les trop perçus. Ça peut être lié à un prélèvement à la source trop élevé, par exemple. 12 600 000 personnes sont concernées. Aucune démarche à faire. Les virements seront faits automatiquement aujourd'hui ou dans une semaine. On est le 24 juillet, à 5 mois pile du réveillon de Noël. Alors ça peut surprendre de parler de Noël alors qu'on enchaîne les canicules, mais à Montenay, dans le Nord Mayenne, des habitants et la mairie sont déjà au taquet pour préparer les décos. Les bénévoles lancent déjà des appels aux dons pour du grillage, des palettes de bois ou encore des draps. Alors avant de jeter, si vous avez quelque chose qui peut servir, vous pouvez téléphoner à la mairie de Montenay. Vidéo de ces mordus de Noël à voir sur nos pages Facebook et Instagram. Et puis pour les fans de vélo, c'est aussi un petit peu Noël aujourd'hui. 19e étape du Tour de France avec le mythique Alpes d'Huez. 128 km, 3 cols hors catégorie. Tadej Pogacar, toujours en jeune, espère décrocher sa première victoire à l'Alpes d'Huez.
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0: Benoît, la météo, qu'est-ce que ça donne? C'est plutôt pas mal aujourd'hui.
1: Oui, et c'est bien l'été. En tout cas, on vous le confirme, puisque oui, c'est du soleil sur l'ensemble du département, avec toujours de la chaleur, de 28 à 30 degrés pour les maximales cet après-midi. 29 degrés, par exemple, à Sainte-Suzanne. 30 degrés à Saint-Quentin-les-Anges, pas très loin de Cran, dans le sud du département. Le soleil qui sera parmi nous demain toute la journée, avec de 26 à 30 pour les maximales demain dans l'après-midi. Il y aura du vent en soirée, avec des rafales à 40 km par heure. Et puis dimanche, on espère qu'il
0: y ait
1: exactement. On espère avoir des averses un peu, même beaucoup, ce serait pas mal. On aura de la grisaille, ça c'est sûr, tout au long de la journée, et des températures en baisse de 22 à 25. Ce serait vraiment bien d'avoir de l'eau, puisqu'ensuite on nous annonce le retour du soleil tout au long de la semaine prochaine. On vous retrouve tout à l'heure à midi.
0: Fanny
1: Larmart. Le Quintet, c'est sur l'hippodrome de Cabourg ce soir. 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
1: À la radio de votre été. Bonne route si vous partez en vacances dès ce vendredi. Womack and Womack pour la musique. Nous sommes heureux de passer cet été avec vous.

0: Wamak and Wamak, bel été avec Ici Mayenne.
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0: Eh oui, nos yeux brillent, ils frétillent. On a même des étoiles dans les yeux en observant nos magnifiques sites mayennais avec des cadeaux qui vous tendent les bras. Il y a notamment aujourd'hui une carte cadeau d'une valeur de 50 euros à gagner. On a également un sac de voyage Ici Mayenne. Nous avons un mug, on a des entrées pour aller au jardin des Renaudis et encore d'autres cadeaux. Il y a 8 sites mayennais, des cadeaux partout, sauf à un endroit. Ah oui, que voulez-vous ? L'amour fait des ravages, parfois. Si vous prenez la foudre, c'est perdu, et là, vous n'aurez plus que vos yeux pour pleurer. Jouez avec nous au 02 43 67 11 11. On vous attend pour aller visiter les différents sites de notre département. Je vous les redonne. Il y a les Avaloirs, les Grottes de Sauges, Jublin, Sainte-Suzanne, le Halage, le Refuge de l'Arche, le Château de Lassay-les-Châteaux ou encore le Musée Robert Tatin avec des cadeaux qui vous attendent. Voici Axel Red avec ma prière. Oui, bah prions pour pas que vous preniez l'orage ce matin avec nous.

0: Axel Red avec ma prière.
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0: Notre jeu où nous sommes amoureux de ces 8 magnifiques lieux qu'on vous propose de visiter. Et pour jouer avec nous, il y a Leïla qui est là. Bonjour Leïla.
2: Bonjour.
0: À Voutré, je crois même qu'il y a Michel qui est à côté de vous, c'est ça?
2: Oui.
0: Alors, Michel, c'est ton papa Leïla, c'est ça?
2: Oui.
0: Parfait, vous jouez en famille avec nous ce matin. Michel, on ne l'a pas entendu, il est là Michel?
3: Oui, bonjour.
0: Ah bah voilà, bonjour Michel. Bon, alors prêt à aller en famille dans l'un des 8 sites mayennais qu'on vous propose de découvrir. Vous pouvez en visiter 2 hein, d'ailleurs au maximum, puisque vous pouvez refuser une fois un cadeau. Je vous rappelle qu'il y a des cadeaux qui se cachent partout. Il y a notamment toujours cette carte cadeau d'une valeur de 50 €. Il y a un mug ici Mayenne et plein d'autres belles choses à gagner ce matin. Mais attention à ne pas aller là où il y a l'orage. Là, ça fait mal. Là, si vous prenez l'orage, c'est ciao, au revoir et c'est perdu. On joue ensemble, vous êtes prêts, Michel et Leïla?
2: Oui.
0: Alors, où souhaitez-vous aller? Sauge. Vous voulez pas que je vous rappelle les lieux avant, quand même?
2: Non, je les ai écrits en face de moi.
0: Bon, ben voilà. Bon, allons à Sauge, alors c'est parti. Et à Sauge, Leïla et Michel, il y a un CD. Certains l'aiment chauve. Voilà. Et c'est le cadeau qui vous attend dans les grottes de Sauge. Oui, bah, y a beaucoup de chauves-souris, donc on s'est dit un CD, certains l'aiment chauve, ce serait pas mal. Que fait-on? Je rappelle que vous avez le droit de refuser ce cadeau et de tenter le coup et d'aller dans un autre lieu.
2: Je vais tenter une autre chance.
0: Oui. Alors, on va où?
2: À Sainte-Suzanne.
0: C'est bien parce que c'est vous qui prenez les choses en main, Leïla. Michel, il vous laisse faire. Et peut-être que c'est une belle idée d'aller à Sainte-Suzanne, d'ailleurs. Déjà, à Sainte-Suzanne, il y a du monde, il y a des musiciens, on peut faire la fête. Et il y a de quoi festoyer, Leïla et Michel, puisqu'à Sainte-Suzanne se cache cette carte cadeau d'une valeur de 50 €. Bravo, Leïla et Michel.
3: Merci.
0: Cette carte cadeau. Voilà, merci. Franchement, vous allez pouvoir acheter plein de choses avec, parce que ça fonctionne dans plein d'enseignes en plus. Michel, qu'est-ce que vous faites cet été en Mayenne alors?
3: Ah ben moi, je suis né en Mayenne.
0: Oui.
3: Et j'ai travaillé en Mayenne. Et maintenant, je suis à la retraite. Ben, c'est pêche, chasse, tous les loisirs. Sauge, je connais. Sainte-Suzanne, je connais. On habite à côté.
0: Bon, bah parfait. Voilà, vous profitez des beaux lieux de notre département. Et alors, Leïla, ce sont les vacances en ce moment?
2: Oui.
3: Oui.
0: Voilà. Et vous partez ensemble quelque part quand même cet été?
3: Ben, pas trop. Si, on va partir 2 ou 3 jours comme ça, à droite à gauche.
0: Voilà. Et sinon, effectivement, vous profitez du soleil en Mayenne. Oui, Leïla... quelle classe vous attend là à la rentrée?
2: Seconde.
0: Donc c'est l'entrée au lycée. On vous souhaite plein de belles choses à tous les deux. Un bel été, Michel et Leïla. Rappelez-nous comment s'appelle la radio la plus écoutée en Mayenne qui offre de beaux cadeaux.
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0: 02 43 67 11 11. Vous aussi, venez vous aventurer dans notre jeu coup de foudre en Mayenne. On vous attend juste après Charles Doré avec Famille ou pas famille.

0: Charles Doré avec famille ou pas famille. On vous attend pour aller découvrir nos sites mayennais dans Coup de Foudre en Mayenne. Il y a 8 lieux avec des cadeaux pour vous, sauf à un endroit où il y a l'orage. Je vous attends. 02 43 67 11 11. Nous avons déjà ouvert avec les candidats précédents deux portes. À vous de ne pas aller au mauvais endroit.
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0: Belle journée avec ici Mayenne, c'était Queen.
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0: Avec plein de cadeaux à gagner ce matin, notamment ce sac de voyage ici Mayenne. Il y a un mug, il y a des entrées pour les jardins des Renaudis. Il y a un DVD également. D'ailleurs, j'ai dit que c'était un CD, parce que j'avais pas le cadeau devant les yeux. C'est un DVD, certains l'aiment chauve. C'est une comédie avec Kev Adams, Chantal Latsou et Michael Young. Et puis d'autres cadeaux qui se cachent dans nos 8 sites mayennais. Mais attention, à un endroit, il y a la foudre. Et quand on prend la foudre, on repart les mains vides. Ce n'est évidemment pas ce que je vous souhaite, Alain. Bonjour, Alain.
2: Bonjour, Benoît.
0: Alain, vous êtes à Saint-Berthevin. Comment ça va déjà ce matin, Alain?
2: Ben, ça va bien.
0: Parfait.
2: Ouais, ça va très bien.
0: En vacances en ce moment?
2: Oui, ben, ça termine. On reprend la semaine prochaine.
0: Aïe, aïe, aïe, lundi. Vous êtes parti un petit peu?
2: Un petit peu, oui. Côté des Sables d'Olonne et puis vers Agen.
0: Ouais, ben, parfait. Ah oui, mais disons que Agen, ça fait un petit peu de route quand même.
2: Oui.
0: Vous avez de la famille dans le coin?
2: Des amis.
0: Des amis. Bon, en même temps, c'est très joli, effectivement, comme oui, coin également, cette partie de la région Occitanie. Alain, jouons ensemble. Il y a 8 sites mayennais. Vous pouvez aller dans 2 endroits au maximum, refuser une fois un cadeau. Vous pouvez vous rendre au Mont des Avaloirs, aux Grottes de Sauge, à Jublin, au Musée Robert Tatin, au Refuge de l'Arche, à Lâcher des Châteaux, à Sainte-Suzanne ou sur le chemin de Halage. Où allons-nous avec vous, Alain?
2: Eh bien, on va essayer le Refuge de l'Arche.
0: Le Refuge de l'Arche, allons-y. Le Refuge de l'Arche à Château-Gontier-sur-Mayenne. Avec les animaux, évidemment, à aller voir. Oui, pas mal d'oiseaux également. Un cadeau pour vous qui se cache au Refuge de l'Arche. Alors même si vous êtes déjà parti en vacances, peut-être que ça va quand même vous faire plaisir. Un sac de voyage ici Mayenne.
2: Non, je vais tenter autre chose.
0: Ouais. Bon, et ben on laisse ce sac de voyage ici, au Refuge de l'Arche, et on peut se rendre dans un autre lieu.
2: Je vais essayer le musée Robert Tatin.
0: Le musée Robert Tatin, allons-y.
3: Bienvenue au musée.
0: Et comme il fait chaud en ce moment,
1: en Mayenne.
0: Au musée Robert Tatin, on a besoin de se rafraîchir. Alors on a un cadeau pour vous, un peu plus petit que le sac de voyage, mais bien utile quand même, un éventail ici Mayenne.
2: D'accord, très bien.
0: Ça c'est pour vous Alain, ça va pouvoir vous accompagner cet été parce qu'il va encore faire chaud, bon là déjà ce week-end et aujourd'hui, et puis même une partie de la semaine prochaine. Je vois que vous aimez le sport, est-ce que vous suivez le Tour de France un peu Alain?
2: Pas beaucoup.
0: Ah ouais?
2: Pas beaucoup,
0: ah
2: ouais, bah, non, on n'est pas, bah, parce qu'on se balade en ce moment, on est vacances, donc on n'est pas.
0: Quel est votre sport de prédilection alors?
2: Le volleyball.
0: Le volleyball, vous jouez dans un club?
2: J'ai joué, oui, j'ai arrêté.
0: Vous avez joué?
2: Oui.
0: Comment ça se fait que vous avez arrêté? Vous en aviez marre? La fatigue?
2: Non, l'âge, l'âge surtout.
0: Comment ça? Mais comment ça? Vous êtes jeune pourtant, Alain, encore.
2: Oui,
0: presque. Mais bon, c'est vrai qu'il faut savoir arrêter au bon moment aussi, parfois. Alain, on vous souhaite une belle fin de vacances. Bonne reprise pour vous lundi. Et rappelez-nous, quelle est la radio de votre été en Mayenne?
2: Ici Mayenne.
0: À bientôt, Alain. D'Amour ou d'Abitier, voici Céline Dion.

0: D'amour ou d'amitié avec Céline Dion. Et nous, on va continuer à jouer à notre jeu où il y a beaucoup, beaucoup, beaucoup d'amour. C'est Coup de foudre en Mayenne. On vous attend 02 43 67 11 11.
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0: Vos infos pratiques en une minute. Notez que la mairie déléguée de Saint-Fort à Château-Gontier-sur-Mayenne est fermée à partir de lundi jusqu'au vendredi 7 août inclus. Durant cette période, les démarches administratives peuvent être effectuées à l'hôtel de ville du PE de Château-Gontier qui est ouvert aux horaires habituels. Attention, il y a la pharmacie de Montenay à côté d'Ernée qui est également fermée tous les mercredis jusqu'au 30 août. Elle reste toutefois ouverte aux horaires habituels les autres jours de la semaine. Et puis si vous connaissez un jeune qui va bientôt avoir 16 ans, alors c'est le moment de procéder à son recensement citoyen. Cette démarche peut être effectuée directement auprès de votre mairie ou en ligne sur le site internet servicepublic.fr. Ce recensement est indispensable. Il permet notamment l'inscription automatique sur les listes électorales à 18 ans, l'accès à certains concours et examens ainsi que l'inscription au permis de conduire. D'autres infos pratiques à venir dans une heure.
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0: Ici Mayenne avec vous en cette journée ensoleillée. Il va faire chaud encore cet après-midi jusqu'à 30 degrés. Les tournesols sont en fleurs. Bon, ils ont eu un petit peu de mal à pousser, mais ils sont bien là. Et voici ceux de Marc Lavoine.

0: Marc Lavoine avec les tournesols.
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0: Nous accueillons Tony. Bonjour Tony.
2: Bonjour.
0: Tony, vous êtes sartois, puisque vous habitez Mamers.
2: Oui, je suis à Mamers, mais je suis natif de Mayenne même.
0: Ah oui, donc c'est l'inverse alors. Vous êtes mayennais, ouais. Exilé en Sarthe, c'est ça?
2: Voilà, tout à fait, voilà. Ouais.
0: Mais du coup, vous êtes un peu des deux quand même, sartois et mayennais.
2: Oui, bah oui, oui.
0: Bah oui, ouais, forcément. Ouais. Ça fait depuis combien de temps que vous êtes passé de l'autre côté de la frontière?
2: Eh ben moi, le dernier coup que j'ai joué avec vous, ça date il y a 30 ans. Quoi.
0: Ah ouais?
2: Donc j'ai quitté moi la Mayenne vers 25 ans quoi.
0: Ouais d'accord. Bon, si c'était il y a 30 ans, c'est pas avec moi que vous avez joué hein Tony.
2: Ah non, puis vous aviez le même numéro de téléphone il y a 30 ans.
0: Ah bah ça n'a pas changé. Qu'est-ce que vous faites alors à Mamers? Dans la vie, vous faites quoi à Mamers, Tony? Bon, on l'a perdu Tony. Ah, c'est bien, on a attendu 30 ans pour avoir à nouveau Tony sur notre antenne ici Mayenne. Ça a coupé au bout de 30 secondes. Alors Tony, on va essayer de le retrouver dans quelques instants. Je vous rappelle quand même le principe de ce jeu, coup de foudre en Mayenne. Il y a des cadeaux qui se cachent derrière 8 sites mayennais. À vous d'aller par exemple au Mont des Avaloirs, aux Grottes de Sauge, à Jublin, sur le Halage, le Refuge de l'Arche, le Musée Robert Tatin, la Célé-Château, Sainte-Suzanne ou encore Jublin. Je crois que je les ai tous cités. Des cadeaux pour vous dans ces différents sites mayennais. Il y a toujours un sac de voyage à gagner ce matin. Il y a également des entrées pour aller au Jardin des Renaudis. Il y a un DVD, un film avec Kev Adams. Un mug ici Mayenne à remporter également cette année. 02 43 67 11 11. On va essayer de retrouver Tony d'ici quelques instants si on ne l'a toujours pas retrouvé. Alors je vous rappelle qu'il y a des cadeaux partout sauf à un endroit où il ne faut pas aller, où vous avez l'orage. Bon, avant même d'avoir la foudre, en tout cas, on a perdu la ligne avec Tony, ça c'est sûr. On va essayer de le retrouver d'ici quelques instants et puis vous jouez dans tous les cas avec nous au 02 43 67 11 11.
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0: Alex Warren avec Ordinary.
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0: Notre jeu où il y a plein de cadeaux dans ces sites coup de cœur de notre département, sauf à un endroit où vous prenez l'orage et là c'est perdu pour vous. Nous jouons avec Léa. Bonjour Léa.
2: Oui.
0: Léa, vous êtes à Saint-Germain-d'Anxur. Tout va bien ce matin, Léa?
2: Pas bien.
0: Très bien, on vous entend de loin par contre Léa, j'espère que ça va s'améliorer au niveau de la ligne téléphonique.
2: C'est bon, est-ce que c'est mieux?
0: C'est beaucoup mieux, oh là là, quelle belle voix dis donc Léa. Oui, c'est parfait, on vous entend bien. Qu'est-ce que vous faites dans la vie?
2: Alors je suis aide-soignante dans un EHPAD, ouais. Et sinon je viens d'ouvrir mon entreprise de photographe.
0: Très bien, donc à Saint-Germain-d'Anxur?
2: Oui.
0: Ok, donc vous avez votre studio photo alors?
2: Principalement de la photo dans notre belle nature mayennaise et puis au domicile des personnes. Voilà,
0: d'accord.
2: S'ils ont besoin.
0: Déplacer, ça c'est parfait. Qu'est-ce qui vous a donné envie de faire de la photo?
2: Je pense que figer l'instant, profiter vraiment d'immortaliser des souvenirs. Je crois que j'ai eu mon premier appareil photo à l'âge de 8 ans et puis j'ai jamais arrêté.
0: Bah oui, c'est ça, c'est une passion. Et puis ça devient maintenant votre métier. À terme, vous souhaitez être à 100% photographe ou vous souhaitez quand même garder la casquette d'aide-soignante également?
2: Pour l'instant, le temps que ça se développe, je pense que c'est le plus judicieux. Et puis à l'avenir, oui, j'espère être à 100% et ouais. De vivre de ma passion.
0: Bon. En tout cas, prenez votre appareil photo avec vous, parce que là, on vous laisse le choix d'aller dans plein de lieux magnifiques de notre département, que vous connaissez déjà, j'en suis sûr. Vous avez le choix entre Jublin, Sainte-Suzanne, les Grottes de Sauges, les Avaloirs, le Halage, le Refuge de l'Arche à Château-Gontier, le Château de Lassay-les-Châteaux ou le Musée de Robert Tatin. Il y a des cadeaux dans chacun de ces lieux, sauf à un endroit où il y a l'orage. Et puis rappelons qu'il y a également des lieux où les candidats précédents se sont servis. Où souhaitez-vous aller, Léa?
2: Alors, je vais tenter Lassay-les-Châteaux.
0: Lassay-les-Châteaux, allons-y à Lassay-les-Châteaux. Ce magnifique monument. Il faut toujours être patient parce que ça prend toujours un petit peu de temps, ce pont-levis à s'abaisser. Mais heureusement, dans la cour du château, il y a un cadeau pour vous. C'est un chapeau ici mayenne.
2: Ah, okay.
0: Alors que fait-on? Parce qu'en même temps, un chapeau ici mayenne, ça peut être pas mal, surtout quand on prend des photos en extérieur, comme ça on évite l'insolation. Mais vous pouvez être joueuse et tenter d'aller dans un autre lieu.
2: Je vais être joueuse.
0: Ouais.
2: Je vais tenter le chemin du halage.
0: Le chemin du halage. Allons au chemin du halage. Aïe. Ah, puis là, en plus, c'est moche, ça a grillé l'appareil photo. Aïe. Je suis désolé, c'est perdu, Léa.
2: Non, c'est pas grave, c'est le principal, c'est d'avoir joué.
0: Ben oui, c'est ça, c'est de s'amuser ensemble. En tout cas, on vous souhaite un bel été. On a une belle lumière hein, pour les photos en ce moment. C'est plutôt pas mal.
2: Oui,
0: ouais.
2: C'est parfait.
0: Alors, ceci dit, quand il y a de la pluie, ça fait de super photos aussi. Hein.
2: Exactement.
0: Léa, on vous souhaite un très bel été. Et avant de se quitter, rappelez-nous quelle est la radio de vos vacances en Mayenne.
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0: Il va y avoir une dernière possibilité pour vous de jouer dans quelques instants. 02 43 67 11 11, avec encore de jolis cadeaux qui vous attendent. Il y a toujours le sac de voyage hein, d'ailleurs qui se cache dans l'un de nos sites mayennais, dont vous pouvez pousser les portes, toujours des entrées également pour aller au jardin des Renaudis. Combien de temps? Voici Stéphane Echer.

0: Stéphane Echer, avec combien de temps ?
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0: Coup de foudre pour ces différents sites mayennais qui sont beaux. Ils sont magnifiques, on les aime beaucoup. Et nous accueillons Jacqueline pour jouer avec nous. Bonjour,
2: oui.
0: Jacqueline.
2: Bonjour.
0: Jacqueline, vous habitez Laval. Alors, il y a déjà pas mal de lieux qui ont été visités ce matin. Certains se sont servis en cadeau avant vous. On sait même où se trouve l'orage maintenant, l'endroit où il faut absolument éviter d'aller parce que sinon, c'est perdu. Jacqueline, est-ce que vous êtes prête à jouer avec nous ?
2: Ok, oui.
0: Ah bah oui, et bah alors allons-y. Je vous redonne quand même les sites. Il y a les Avaloirs, les Grottes de Sceaux, Jublin, Sainte-Suzanne, le Halage, Robert Tatin, le musée, le château de la Cé des Châteaux ou le refuge de l'Arche. Où allons-nous ?
2: Sainte-Suzanne.
0: À Sainte-Suzanne, c'est parti. Oui. Nous allons à Sainte-Suzanne, la magnifique cité de Sainte-Suzanne. Toujours beaucoup d'ambiance à Sainte-Suzanne, toujours de l'animation. En même temps, il y a des touristes l'été, c'est normal. Il y avait un cadeau à Sainte-Suzanne, mais je dis il y avait, parce que tout à l'heure, Leïla, en début de jeu, s'est servie. Donc il n'y a plus rien. En revanche, Jacqueline, vous avez la possibilité d'aller dans un autre lieu.
2: La grotte de Sauge.
0: Les grottes de Sauge. Allons-y aux grottes de Sauge. Les grottes de Sauge, où il fait frais, ça c'est bien, on est toujours autour des 13-14 degrés. Il y a ce DVD, certains l'aiment chauve, c'est une comédie avec Kev Adams, avec Michael Young et avec Chantal Latsou également. C'est un DVD. Donc,
2: non,
0: vous voulez plus de cadeaux, Jacqueline ?
2: Si.
0: Mais le problème, Jacqueline, c'est qu'on ne peut pas ouvrir d'autres portes.
2: Ah, d'accord.
0: On a déjà ouvert deux portes.
2: Oui, d'accord.
0: Bah alors, après, si vous voulez le garder, vous le prenez, ce cadeau. Si vous voulez le laisser, on l'offrira à quelqu'un d'autre. Hein.
2: Oui, je l'offrirai à quelqu'un d'autre.
0: Bah, voilà. L'essentiel, Jacqueline, c'est d'avoir joué avec nous, d'avoir passé un joli moment. On vous souhaite un bel été en Mayenne. Et rappelez-nous comment s'appelle la radio la plus écoutée en Mayenne.
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0: Les infos à suivre dans 5 minutes.
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0: Ici Mayenne avec Julien Clerc et ma préférence.
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0: 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Très belle journée, il est midi. Le retour de Fanny Narvarte pour les infos. De nouveaux pompiers mayennais sont partis ce matin en Gironde.
2: Oui, pour lutter contre le méga-feu qui a déjà ravagé plus de 10 000 hectares au Cap Ferré. Ils vont relever les 120 pompiers venus de chez nous et de toute la Normandie, déjà envoyés sur place plus tôt dans la semaine. Situation défavorable, plus de 40 000 personnes ont été évacuées, certaines par bateau sur le bassin d'Arcachon. 53 maisons ont été détruites. Marc et sa famille ont été réveillés en pleine nuit.
3: Vers 3h du matin, 3h30, j'ai reçu un coup de téléphone d'abord de mon voisin qui est lui-même pompier et qui intervient en ce moment même. Ça m'a réveillé bien sûr et je suis sorti directement et là j'ai vu tous les camions de pompiers qui arrivaient sur la zone. Ils ont demandé qu'on parte immédiatement. On n'avait pas prévu, on pensait vraiment être épargné et on n'a pas prévu de faire une petite valise. Donc on est parti comme ça, alors j'ai juste mis un sweat. Alors, il fait un peu froid ce matin sur le bord du lac. Et puis on a pas trop réfléchi. En fait, on a pris le chat dans la caisse et puis le chien et le PC portable, un truc bête mais.

0: faire baisser le thermomètre et c'est aussi un critère pour le label des villes et villages fleuris. Un comité était de passage hier à Louverney pour évaluer si la mairie a assez aménagé les espaces boisés, Antoine Camara.
1: Pour Vincent Romanier, responsable des espaces verts de la ville, il faut trouver des solutions pour continuer d'entretenir les zones végétalisées face aux restrictions d'eau liées aux sécheresses et aux canicules.
2: On utilise plus de plantes annuelles, donc on est déjà moins consommateur d'eau. Mais après, plantes grimpantes ou n'importe, a toujours besoin d'eau. On a le site de la Vannerie qu'on peut utiliser de l'eau. On a une réserve d'eau par rapport au terrain de foot, c'est déjà un bon point, mais il faut continuer à travailler là-dessus, quoi.
1: Et justement, parmi ces solutions, Vincent Romanier pense notamment au système des récupérateurs d'eau.
2: Donc c'est l'eau de pluie qui tombe du ciel et en fait, ça s'en va directement dans une cuve, par exemple, de 3000, 4000 litres. C'est directement pompé et ça va être fait la nuit où la plante va pouvoir capter au maximum l'eau.
1: Pour Pascal Pavard, maire de Louverney, la végétalisation de la commune est un impératif pour les années à venir.
3: En fait, quelque part, c'est un déclencheur. Tout le monde est conscient du changement climatique et le voit. Et nous, au niveau de la ville, en fait, la végétation fait partie du cadre de vie de Louverney, en fait. Et si on va à la phase 3 de notre projet, en fait, là, on va revégétaliser le centre-bourg, ramener un petit parc avec de la végétation, en fait.
1: Et pour justement continuer à végétaliser les zones urbaines, la gestion de l'eau est un enjeu crucial pour les communes fleuries dans les années à venir.
0: Louverney qui est en course pour décrocher une quatrième fleur au concours des villes et villages fleuris, résultat en septembre. Pas de bateau, de canoë ou de pédalo à Laval aujourd'hui. Il y a trop de cyanobactéries dans la Mayenne. La mairie a pris un arrêté aujourd'hui après de mauvais résultats d'analyse. Aucune activité nautique, pas de manifestation sportive au bord de l'eau, pas de pêche non plus. Les cyanobactéries peuvent provoquer des malaises, vomissements ou des éruptions cutanées. Les animaux domestiques ne doivent pas non plus boire dans la Mayenne. En cyclisme, 19e étape du Tour de France cet après-midi avec le mythique Alpe d'Huez. 128 km avec 3 cols hors catégorie. Départ à 14h15. Tadej Pogacar, toujours en jaune, espère décrocher sa première victoire à l'Alpe d'Huez. Étape à suivre comme tous les jours sur Ici Mayenne, radio partenaire du Tour de France. Et puis ça va de nouveau piailler au refuge de l'Arche. Le parc rouvre son allée des perroquets et des rapaces. Ça faisait un an qu'elles étaient fermées au public pour refaire les volières. Elles ont donc été rénovées.
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0: Benoît, il va encore faire beau aujourd'hui.
5: Oui, encore chaud également avec de 28 à 30 degrés pour les maximales cet après-midi. 29 degrés par exemple à Sainte-Suzanne, 30 degrés à Château-Gontier sur Mayenne. Soleil qui va rester parmi nous demain avec de 26 à 30 pour les maxi dans l'après-midi. Il y aura du vent demain soir avec des rafales à 40 km/h. Et puis dimanche, de la grisaille et c'est là où
0: peut-être de la pluie.
5: Ouais, on attend, on les espère. Ces averses, vraiment, ça ferait du bien pour nos sols avec des températures qui vont baisser dimanche. On aura de 22 à 25 pour les maximales. Soleil prévu ensuite tout au long de la semaine prochaine. Il est midi 5. Bel après-midi, Fanny.
0: Bon appétit.
5: À plus tard. Et voici le meilleur d'Otake.
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8: Bonjour à toutes et à tous. J'espère que vous allez bien cette fin de semaine. Une pensée pour vous qui subissez les feux cet été, qui avez peut-être dû évacuer. Nous ferons le point sur la situation, notamment en Gironde, dans les Landes, tout à l'heure à 13h avec le journal. Bon courage si vous êtes sur la route, bison futé, voie rouge dans le quart nord-est et le quart sud-ouest dans le sens des départs. Ça va bouchonner. De notre côté, ça va plutôt rigoler avec Valérie Damido, Éric Bastien et les meilleurs moments d'Otake. Aujourd'hui, nous serons avec Patrick, l'homme parfait, Linda qui discute avec des gens sans savoir qui c'est, Magali qui aime les monuments historiques, il y aura aussi Christophe et sa rencontre au bal des pompiers et bien d'autres histoires sur votre radio ici.
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8: Et pour la musique, nous choisissons Michel Berger pour commencer. D'ailleurs, vous pouvez monter le son et chanter à tue-tête avec lui sur votre radio ici.

0: celui qui chante, Michel Berger, sur votre radio ici. Et ceux qui rigolent maintenant, ce sont Valérie Damido et Éric Bastien, qui sont avec Anne-Sophie d'ici Sud-Lorraine, qui a un talent très particulier, alors qu'il ne sert pas à grand-chose, il faut bien l'avouer. Et Stéphane, d'ici Paris-Île-de-France, qui jouait à Hautaquet, alors qu'il était dans un train. Et ça passait très bien sur votre radio ici.
1: Alors, on va parler d'un truc qui m'a fait crever de rire, parce que c'est arrivé à moult amis à moi. Anne-Sophie, c'est ma petite chèvre de la semaine. Parce que elle rencontre le fils d'un patient avec qui elle sympathise. Voilà, et puis elle le voit à l'extérieur, et là, elle se rend compte que le gars, il est assez imbu de sa personne. Il dit toujours, ah, moi, je, ta, ta, ta. Et là, qu'est-ce qui se passe? Ta copine t'envoie un texto pour te dire ça s'est passé comment?
2: Et là. Voilà. Et là, je réponds à ma copine, enfin, je pense répondre à ma copine en disant, oh là, quelqu'un est tombé, j'ai une fille, sa papa qui se la pète, vraiment un trou du cul. Et je reçois la réponse, et la réponse, en fait, eh ben, c'était lui. Et je lui avais envoyé à lui le message.
1: Et il a répondu quoi, lui?
2: Il a répondu, oh ben, c'est bien, maintenant, je sais ce qu'il en est, à jamais.
1: Oh mon Dieu.
2: Ah, oui. Quand j'ai raconté ça à ma copine, puisqu'on a ri, après, ce moment, j'étais pas.
1: Bah oui.
2: Et après, j'ai dit, oh, puis après tout, bon, pas trop pis, hein, c'était ce qu'elle fait.
1: Bon, tu l'as jamais revu ou pas?
2: Non, je l'ai jamais revu.
1: Oh, bah oui, tu m'étonnes. Oh mon Dieu. Bah oui. C'est-à-dire que c'est vraiment un fils à papa qui se la pète.
2: Oui. Oh ouais, ouais. J'aime pas les gens qui se la racontent comme ça. Non. Moi, j'aime bien les gens simples.
1: Eh bah, t'as bien raison, ma chérie. Moi non plus, j'aime pas les gens qui se la pètent. Alors.
2: Voilà, exactement.
1: Par contre, là, excuse-moi, mais avec ma réalisatrice Céline, on a eu un petit moment de...
3: De fraîcheur.
1: Non, d'angoisse. Parce que figure-toi que ma petite Anne-Sophie, elle a un talent inutile.
3: Ah.
1: Elle tord ses bras à 90 degrés à l'envers. C'est-à-dire, tu peux m'expliquer comment tu fais?
2: En fait, si tu veux, par exemple, si je pose mes mains à plat sur une table, la partie de devant le coude, en fait, et le coude vont se tordre et repartir de l'autre côté.
1: Oh my God.
2: C'est une malformation de naissance.
3: On a essayé, mais...
2: Quand je fais ça à la maison, mon mari, il est dégoûté. Mes enfants aussi, elles partent en courant. Je dégoûte ce que tu fais, maman.
1: En régie, il y a Roxane qui a la technique qui fait. Moi aussi, ça, c'est mon truc. Bah, tu nous montreras comment c'est, Roxane, qu'on puisse voir en vrai. Voilà.
2: C'est bizarre, hein, ça fait bizarre.
1: Ok, ça fait bizarre.
3: On travaille avec des gens strange un peu. Hein.
1: Ouais, mais moi, j'adore. Ouais. Alors, ma chérie, écoute bien. Là, t'as 6 points, t'es en tête. Je vais te donner l'opportunité d'en marquer 5 de plus. Grâce à la question cash et cette petite musique. Téléphone, on aime, c'est bon.
3: Ça a plaire à Stéphane qui adore Robert.
1: Ah, j'adore. Alors, ma petite Anne-Sophie, quel est le surnom du ministère français de l'économie et des finances? Quel est le surnom du ministère? Écoute bien, le ministère français de l'économie et des finances. On lui donne un nom plus court. Top chrono, 10 secondes. On dit... Ah si. Si, chérie.
2: Des finances.
1: On sait bien...
2: Les impôts?
1: Ah non, on n'appelle pas ça les impôts. On appelle
2: l'économie
1: ça...
2: L'économie des finances.
1: On appelle
2: les
1: ça...
2: finances publiques.
1: Bercy. On appelle ça Bercy. Parce que leurs bureaux sont à Bercy.
3: Et merci beaucoup, hein.
1: Oh là là, bon allez, je te...
3: La fin de travail à Bercy, hein, je l'assume parfaitement.
1: Bon, tu restes en tête avec 6 points.
3: Faites attention, ma femme travaille à Bercy. Faites attention à les dossiers.
1: Faites attention.
3: Ah, excusez-moi, nous repartons en direct. Retrouver notre reporter depuis la Grande Couronne en direction de Paris. Stéphane, comment ça va dans le train?
4: Ça va super bien. En plus, il y a la clim, alors c'est bien.
3: Parfait. On est où là? Parce qu'on sera. Alors, pour ceux qui nous rejoignent, on s'approche de la Tour Eiffel, c'est là que tu vas.
4: Oui.
3: On en est où là?
4: Et là, je suis à Rosa Parks, qui est juste avant Magenta.
1: Ah bah ça va, t'as encore un petit 20 minutes quand même.
3: Ça part pas grand monde tout ça, mais t'es pas loin. En gros,
1: t'arrives.
3: On y croit, il nous reste quelques minutes avant d'arriver au pied de la Tour Eiffel. Hein. Oula.
4: Oui.
3: Je sens le coup de frein.
1: Ah bah c'est le métro là.
3: Bon Stéphane, alors bougeons avec toi depuis tout à l'heure. Stéphane, des petits soucis quand même, un petit gaffeur aussi, hein, Stéphane.
1: Ah oui.
3: Stéphane, il est dans une grande surface, il y a un monsieur qui propose de déguster du nougat. Qu'est-ce qu'il dit Stéphane?
4: Non merci, je suis pas très fromage.
1: Voilà. Ah bah oui, bien sûr.
3: Mais oui, le gars ne sait pas reconnaître du nougat du fromage. Bon voilà, non mais ça s'arrête pas là.
4: Ça.
3: Au cinéma, bon, Stéphane, il voudrait bien entrer dans une salle hein, si le film a commencé, mais qu'est-ce qu'on t'a dit?
4: Je travaille pas ici, monsieur.
3: Voilà, parce qu'il demande. Il dit, est-ce que je peux rentrer? Est-ce que je peux aller là? Le film a doit... Non, je ne travaille pas. Voilà, puis c'est comme ça, tout le temps comme ça, c'est pas fini. Il mange une galette des rois au boulot, alors qu'il a un plombage. Le plombage, il saute.
4: Voilà, à cause de la fève, à cause de la...
1: Ah, t'as croqué la fève.
3: Eh oui, alors du coup, il y a du sang un petit peu partout, il a fallu aller chez le dentiste, et après tu travaillais, le patron, il a pas aimé. Hein.
4: En plus, devant le directeur qui faisait un discours pour la nouvelle année.
3: Bon, je crois que je vais arrêter là, parce qu'on a bien senti que, voilà, du bon Pierre Richard, quand même. Hein.
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0: Charlotte Cardin qui sera à la Foire au vin d'Alsace à Colmar le 5 août. Tant pis pour elle dans la playlist de votre radio ici. Valérie Damido et Eric Bastien sont à présent avec Christophe d'ici Dromardèche qui lui aussi raconte comment il a rencontré sa femme. Et Linda d'ici Saint-Étienne-Loire qui fait tout pour récupérer des points, que ce soit les siens ou ceux de Christophe. Vous êtes top, Linda.
1: Alors, tu as rencontré ta chérie dans un bal, c'est ça? C'était pas au bal masqué, c'était au bal des pompiers, c'est ça?
2: C'est ça.
1: Ton père était pompier ou son père était pompier?
2: Non, son père était pompier. Donc c'était le passage obligé.
1: Oh my God. Et alors, comment ça s'est passé?
2: Eh bien écoute, ça s'est passé très bien, ça s'est passé comme ça devait se passer.
1: L'alcool faisant, tu l'as invité à danser, c'est ça? J'adore le alcool faisant. Bon, j'étais à 3 grammes, je me suis dit, tiens, je vais l'inviter à danser une rumba.
3: Excuse-moi, Christophe, le quota de mots est dépassé. Ça suffit, Christophe.
2: On arrête. Histoire de vaincre un peu sa timidité.
3: Voilà.
1: Un scorpion timide, fait croire ça à qui?
3: Et alcoolique.
1: Alors, tu l'as invité à danser sur quoi?
3: Le bal masqué.
2: Non. Mais à l'époque, on en fait les slow.
1: Ah oui, d'accord. Bah, alors, c'était quoi le slow?
3: Le bal masqué.
1: Comment ça, tu ne sais plus?
2: Je ne sais plus quel slow c'était. Je sais pas si c'était pas Scorpion.
1: Oh my God, Scorpion.
3: Scorpion. Il aurait été Balance qu'on aurait inventé le groupe. C'est fort. Scorpion, le signe, le groupe. Voilà.
1: C'est ça, t'as dansé là-dessus avec elle?
2: Pardon?
1: Tu as dansé sur ce slow de Scorpion là?
3: Oui, je crois qu'on a perdu le gars, là.
1: Lui, c'est ça.
2: Non, mais je l'entendais très mal, donc oui.
1: On oublie que nos candidats sont au téléphone, ils sont parfois loin, donc des fois, c'est pas facile. Alors, tu t'es marié en 93, donc c'est l'amour fou. On va tout de suite passer à la question qui va te faire gagner 5 points de plus. Écoute bien. Quel créateur est devenu célèbre grâce à ses semelles rouges? Quel créateur est devenu célèbre grâce à ses semelles rouges? Très facile, top chrono, 10 secondes.
2: Créateur, ses semelles rouges?
1: Ouais, les semelles rouges. Les semelles rouges. Attends. Est-ce que Linda, tu sais ce que c'est le créateur des semelles rouges?
4: Grave, le Boutin.
1: Et voilà!
2: Bon, ça, je ne sais pas.
1: Louis Boutin. C'était Christian Louboutin. Toutes ses chaussures ont une semelle rouge. Et c'est quand même un truc. Donc, pas de point, mais t'es cool.
3: Bah, je sais pas, on donne le point à Linda, puis on repose une question à Christophe.
4: Ouais, j'ai répondu bien.
3: Bon, c'est pas la règle du jeu, mais si vous voulez, on peut.
1: Alors, je sais qu'on est très libre de notre radio. Je sais que nous sommes, toi et moi, responsables de l'édito, des règles.
3: Tout à fait. Écoute, Linda, j'ai tout tenté. Non, mais j'ai tenté, j'ai tout essayé.
4: Ça veut pas les 4 points, ça veut pas faire des travaux.
3: Mais t'as compris que t'avais rien à faire dans sa team, t'es avec moi, reste. Donc regarde, je te mets en plus en avant en parlant de ta maladresse qu'on adore. Et ça a commencé très jeune, je vais vous dire, Valérie, parce qu'à 13 ans, avec son frère, ils vont chez leur oncle pour aller chercher les cousines. Ils arrivent, il y a plein de monde dans l'appart, ils se posent dans le canapé, vas-y que je te pose les chaussures, vas-y que je te grignote les trucs. Tiens, c'est sympa, il y a la télé, puis au bout d'un moment, ils regardent. C'était l'appartement au-dessus, c'était juste chez des gens que personne ne connaissait.
1: Mais comment ils sont rentrés?
3: Je sais pas, c'était ouvert.
1: Comment vous êtes rentrés?
4: La porte était ouverte, on est rentrés. Voilà. Tranquille.
3: Ils se sont retrouvés chez les Durand alors qu'il fallait aller chez les Dupont, 3 étages au-dessus. Ça, c'était quand elle avait 13 ans. Oh non, mais ça s'arrête pas là. Hein. Vous savez, des fois, elle croise des gens, elle fait la bise, elle papote, mais elle sait pas qui c'est. T'as passé plus d'une demi-heure, il paraît, dans la rue à discuter avec un type sans savoir qui c'était.
4: Ouais, ça arrive, ouais. Mais il s'était rasé la tête, hein. Il m'avait dit qu'il s'était rasé la tête.
3: Mais tu sais toujours pas qui c'est. Non, mais tu sais pas qui c'est aujourd'hui non plus. Linda, je ne peux plus rien faire pour toi à part te poser une ultime question.
1: Tu peux les marquer, les 5 points, la question, peut-être que tu vas la trouver.
3: Oui, évidemment. Allez, on part au Japon. On y va, Linda.
1: Oh là là, t'es fort en musique japonaise.
3: Oui, vous avez vu, hein.
1: J'aime bien ce petit instrument que t'as acheté, là.
3: Exactement.
1: Allez, voilà. Mets tes lunettes, va.
3: Je suis inquiet, ça fait longtemps que j'ai pas entendu Christophe. J'espère qu'il va bien. Quel condiment est utilisé sous forme d'une pâte verte comme condiment dans la cuisine japonaise. Condiment, top chrono, forme d'une pâte verte dans la cuisine japonaise. On y va là, hein. Linda.
4: C'est le wasabi.
3: Oui.

0: Vous écoutez ici Bill Medley, Jennifer Warnes, The Time of My Life. Des idées de sortie, d'activité ou de détente près de chez vous, c'est ce que vous propose tous les jours votre agenda de l'été qui arrive maintenant. Ensuite, retour de la musique avec Les Innocents et les meilleurs moments d'au taquet avec Valérie Damido et Éric Bastien jusqu'à 13h sur votre radio ici.
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10: Vos infos pratiques en une minute. Depuis le 20 juillet jusqu'au 30 juillet, des travaux de voirie sont en cours à Évron sur une partie du boulevard Maréchal-Juin. Pendant toute la durée du chantier, la circulation et le stationnement sont interdits dans le secteur. Une consultation citoyenne est lancée pour recueillir vos attentes et vos envies concernant l'avenir du Châteauneuf à Laval. Les habitants sont invités à donner leur avis en répondant à un questionnaire disponible sur le site laval.fr. Vous avez jusqu'au 19 septembre pour participer. Et puis si vous vous promenez sur le sentier pédestre de Montjean cet été, vous pourrez découvrir une exposition de poèmes sur le thème Liberté, force vive, une initiative portée par les bénévoles de la bibliothèque de Montjean. Alors merci d'en prendre le plus grand soin car il y a déjà eu des dégradations et c'est bien dommage car le but est bien sûr d'apporter une petite touche de poésie et de joie au fil de votre balade. Voilà, rendez-vous dans une heure pour vos prochaines infos pratiques avec ICI Mayenne.
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0: Musique comme Les Innocents en concert le 31 juillet à Ilion dans les Côtes d'Armor dans le cadre du festival Folie en Baie ou encore à Paris et à Calais en octobre, l'autre Finistère sur votre radio ici.

0: Les Innocents sur votre radio ici à l'autre Finistère. Faisons maintenant connaissance avec Patrick, d'ici Provence. Un homme parfait, ce n'est pas moi qui le dis mais lui. Et Magali d'ici Garlozère qui aime beaucoup les monuments historiques. Ce qui a inspiré Éric Bastien, il a essayé de faire des compliments à Valérie Damidot tout en maladresse. C'est donc tombé à plat et à côté comme d'habitude.
1: Il paraît, Patrick, que tu es l'homme parfait, que tu n'as pas de défaut.
2: Je n'ai aucun défaut.
3: Oui, bien sûr.
2: Non.
1: Aucun.
2: Aucun. Je bois pas, je fume pas, je drague pas. Ah non, draguer, c'est peut-être pas un défaut, ça.
1: Mais non, mais tu n'es pas. Alors, tu n'es pas râleur. Tu n'es pas.
2: Je suis pas râleur. Non.
1: Tu n'es pas de mauvaise foi.
2: Je dois bien avoir, mais il faut demander peut-être à d'autres personnes, pas à moi.
1: Ouais, peut-être à tes enfants. Mm-hmm. Tu n'es
2: peut-être
1: jamais.
2: À mes enfants, oui.
1: Ouais, tu te mets jamais en colère pour rien. Tu n'es pas de mauvaise foi.
2: Non, je suis pas de mauvaise foi. En colère, ça m'est peut-être arrivé quelquefois, mais très peu.
1: Tu es l'homme parfait. D'accord, ok.
2: Voilà, je suis l'homme parfait.
1: L'homme parfait. Eh bien, sachez, mesdames, que l'homme parfait habite à Digne-les-Bains et qu'il s'appelle Patrick. Voilà. Allez, on va marquer 3 points de plus tout de suite, Patrick, avec la question à choix multiples. Je vais te poser la question, je vais te proposer des réponses et à mon top chrono, tu auras 10 secondes pour me donner ta réponse. Quel est le titre du film avec Didier Bourdon, Camille Lou, Thierry Lhermitte, Maxime Gasteuil et Chantal Latsou, qui sort aujourd'hui au cinéma? Alors, Le jour J, Permis de rire, Chasse gardée 2, Chonchon des bois.
3: Très bon film.
1: Je répète, qu'est-ce qui sort aujourd'hui avec Didier Bourdon, Camille Lou, Thierry Lhermitte, Chantal Latsou, Le jour J, Permis de rire, Chasse gardée 2, Chonchon des bois. Top chrono, 10 secondes.
2: Je crois que c'est Permis de rire.
3: Chanson des bois, gros blockbuster. Très très bon.
1: Très bon. Et c'est une mauvaise réponse. Tu n'as pas écouté ce que j'ai dit au début de l'émission.
3: Ah, puis depuis le début de la semaine, vous le dites,
1: Valérie. Mais oui, ce qui sort aujourd'hui, c'est le film dont votre radio ici est partenaire, c'est Chasse gardée 2. D'ailleurs, on offre des places, 4 places pour aller le voir. Bon, bah, si tu n'es pas sélectionné pour la finale, tu pourras aller le voir. Et donc, c'est avec Didier Bourdon. Donc, eh bien, pas de points pour toi, mon chaton.
3: Et oui, Magali avec ici Garlozère, combien elle a Magali? Elle a qu'un point pour l'instant, c'est
1: un
3: ça
1: point.
3: Magali, on se laisse pas aller. Oui, elle habite à Aubord dans le Gard et s'est bricolée. Elle est vendeuse en épicerie fine, elle nous l'a dit. Alors dis-moi, Magali, pareil. Et d'ailleurs, tout à l'heure, tu as évidemment parlé de ton soutien à Valérie Damidot en disant que tu l'adorais. C'est aussi pour ça que tu aimes les monuments historiques. Bah, vous êtes un monument, Valérie. Et vous êtes rentré dans l'histoire. Ne le prenez pas mal, c'est un compliment. C'est quoi les monuments historiques que tu aimes bien? Elle dit rien, Valérie.
1: La violence n'est pas une solution.
3: Ah non, se prenez comme un compliment.
1: La violence n'est pas une solution.
3: Bon allez, c'est quoi ton monument historique préféré? Ça lui a fait du bien, elle a crié, elle va mieux. Elle arrive encore.
4: Alors moi, j'aime énormément le pont du Gard. Je trouve qu'il est magnifique.
3: Et oui, c'est vrai, le pont du Gard, bien sûr.
1: C'est beau le pont du Gard.
3: Mais oui.
4: Voilà.
3: Et puis?
4: Et puis j'aime également la Tourmagne sur Nîmes, je la trouve aussi fabuleuse.
3: Ok, tu collectionnes les parfums, les bouteilles depuis que tu es jeune, les grosses bouteilles et les miniatures. Voilà, tu en as une cinquantaine à la maison. Il paraît que tout est bien rangé, un peu maniaque hein, aussi.
4: Très maniaque.
1: Et ça doit pas être simple à nettoyer toutes ces petites bouteilles. Ça me fascine toujours, j'adorerais pouvoir collectionner les bouteilles, mais ça doit être dur à nettoyer quand même.
4: Alors c'est pour ça que à chaque anniversaire j'avais droit à une petite vitrine où je pouvais mettre mes petites miniatures à l'intérieur.
3: Non mais à mon avis, ça elle nettoie bien parce que je vous l'ai dit, elle est maniaque. Elle regarde 100 fois si elle a bien fermé la porte d'entrée, 100 fois. Les fenêtres, elle éteint les lumières. C'est une stressée, hein. T'es une stressée toi Magali.
1: Bah elle éteint les lumières, c'est pas Versailles ici.
3: Non mais quand même, bon voilà.
1: Tu sais combien ça coûte de laisser les lumières allumées? Ça coûte un PEL. Voilà.
3: Regardez, je vous ai laissé allumer depuis longtemps, puisque vous êtes ma lumière. Mais vous êtes une lumière. Vous savez, je vous fais que des compliments, vous prenez tout mal.
1: Mon monument historique. Allez, dépêche-toi de poser ta question.
3: Vous savez, je vais vous réconcilier avec moi en vous mettant votre extrait préféré, Valérie. Ah ben, je vous le mettrai en vérif, parce que sinon, ça va nous donner la réponse.
1: Ah, d'accord.
3: Que collectionne un lépidoptérophile? Je répète, un lépidoptérophile. Est-ce qu'il collectionne des pattes de lapin, des laptops sont des ordinateurs portables, des papillons ou des chutes de papier peint marouflées avec amour par notre monument historique Valérie Damidou. 10 secondes. Top chrono. Allez vite.
4: Je dirais les papillons.
3: Les papillons, hein. Ce que collectionne un lépidoptérophile. Et on va l'écouter cette chanson parce qu'elle adore. C'est les papillons.
5: Papillons de lumière. Ouh. Sous les projecteurs. Eh oui.

0: Quatre enfants plus loin, Gauvin Cerf qui est en tournée à partir du mois de septembre. Première date à Montrouge, Grenoble, Château-Renard et ailleurs. Et il y en a forcément une près de chez vous. Valérie Damidot et Éric Bastien sont maintenant avec Laurent d'ici Provence et Clotilde d'ici Pays de Savoie. Clotilde qui a un petit peu peur de l'eau pour une bonne raison qu'elle nous raconte sur votre radio ici.
1: Alors, Laurent, alors il paraît que, donc à Aubagne, là, pas, enfin en tout cas, c'est pas loin d'Aubagne, tu fais partie du comité des fêtes de Baudinard.
2: Alors, c'est dans Aubagne,
1: hein, c'est un quartier, c'est un hameau d'Aubagne, d'accord.
2: Un hameau agricole qu'on a tendance à appeler principauté d'ailleurs de Baudinard.
1: Ouais.
2: Et qui met en avant tout ce qui est, toutes les traditions agricoles, le travail de la terre. Par les agriculteurs à l'âge des chevaux. Voilà, donc on essaie de continuer à faire vivre ça et avec des repas, avec des cavalcades, donc des défilés de chevaux et de chars. Voilà, c'est 10 jours par an.
1: Oh bah c'est bien ça, il paraît qu'il y a même des enfants qui mettent des petits costumes et
2: absolument,
1: tout.
2: Absolument, ils sont tous habillés en provençaux.
1: Ouais.
2: Et c'est juste magique à voir. Hein.
1: Bah oui, ça doit être très très beau.
3: Bah, les traditions, c'est beau.
1: Bah moi, de toute façon, j'adore. Alors, mon chat, attention, c'est la question qui peut te rapporter 3 points de plus. C'est la question à choix multiple. Je te pose la question, je te fais des propositions. T'as 10 secondes à mon top chrono pour me dire quel est ton choix. Alors, je te mets un petit sketch.
4: Avec ma femme, en Bretagne, au restaurant, à Cancal, moi, je demande toujours des huîtres de Bourgogne.
5: Vous avez bien raison.
4: Ah, pour ces affaires, non ?
1: Et voilà.
4: Seulement les gars du coin et les gars de Cancal.
1: Alors, les huîtres de Bourgogne de Chevalier-Laspalès, on va parler d'huîtres, Laurent. Combien de temps vit en moyenne une huître avant d'être consommée ? Combien de temps vit en moyenne une huître avant d'être consommée ? 1 an, 3 ans, 5 ans, jusqu'à ce que Éric Bastien tombe dessus.
3: Bien sûr.
1: Voilà, combien de temps ça vit une huître avant d'être mangée ? 1 an, 3 ans, 5 ans, jusqu'à ce qu'Éric Bastien la ramasse. Top chrono, 10 secondes.
2: Alors, je vais dire 3 ans, mais il me semble qu'elles peuvent être mangées à 1, 3, 5, j'avais vu un reportage. Je vais dire 3 ans.
1: Eh bien, c'est totalement 3 ans. Et pendant 3 ans, elle est dans les parcs ostréicoles. Elle est déplacée, affinée. Et puis, au bout de 3 ans, bim, bam, boum, on la mange. 3 points de plus, tu as 7.
3: Hé, hey, Laurent ?
2: Oui ?
3: Laurent ? Hé ! T'es content ? Hein ?
2: Ah, j'adore.
3: Ouais. Voilà, c'est pour le déstabiliser, comme ça, il va penser à autre chose.
1: Oui, bien sûr, mais il n'a pas l'air déstabilisable. Hein. Je vous rappelle qu'il était dans l'armée. Mais voilà, allez.
3: Clotilde est dans sa grotte, toujours. Elle a. Oui, elle va bien, Clotilde, avec ici Pays de Savoie. Alors, en parlant de. Tout à l'heure, tu nous as dit que tu avais appris à nager le crawl. Il paraît que. T'es vraiment traumatisé quand même. À cause du film ?
6: Non, les mamans à la piscine.
3: Ah, c'est pas les dents de la mer, t'es traumatisé par les mamans à la piscine, c'est-à-dire ?
6: Ouais. Non, quand j'ai appris à nager à 20 ans, la première chose que m'a dit le maître nageur, de ta génération, c'est ou les mamans à la piscine, ou le film Les Dents de la Mer. Alors je l'ai regardé avec des yeux, me dire, mais qu'est-ce qu'il me raconte ? Et en fait, en expliquant, et il me dit de ma génération, il y a beaucoup de personnes qui ont peur de l'eau, parce que soit ils ont vu le film Les Dents de la Mer.
3: Bah oui.
6: Faire peur, effectivement,
3: ouais.
6: Ou soit c'est la période où les mamans accompagnaient les enfants de maternelle, enfin de primaire,
3: ouais,
6: à la piscine et s'occupaient pas forcément des enfants quand ils étaient dans la piscine.
3: D'accord, donc.
6: Et donc, effectivement, moi j'ai vu la tasse et j'ai eu l'impression que ça a duré.
3: Bien sûr.
6: Que quelqu'un finisse par me récupérer.
3: T'inquiète pas, Claudine, on va pas aller sous
6: mais
3: l'eau. Et là, on va relever la tête de l'eau, justement, et on va aller au plus haut plongeoir, au 10 mètres. On y va avec cette question qui vaut 3 points. En 2023, un supermarché breton a dû être évacué. Mais à cause de quoi ? D'un client déguisé en dinosaure, une invasion de mouettes affamées, un robot aspirateur incontrôlable, une fuite de camembert trop affinée, déclarée arme chimique par les pompiers. Top chrono, 5 secondes, pardon.
1: 10.
3: Ah, 10, oui, c'est
1: général. Oh là là.
3: L'invasion, le client, le robot, la fuite de camembert. Allez.
6: Je crois qu'il y a des mouettes, on va dire.
3: L'invasion de mouettes affamées, oui ! Supermarché breton qui a dû être évacué il y a 2 ans, c'est arrivé à Concarneau. complètement fou cette histoire. C'est joli Concarneau. Des mouettes qui ont pris l'assaut dans un magasin, voilà, après qu'une porte automatique restait ouverte. Non mais c'est fou, hein, c'est ça. Et résultat, bah, poissonnerie dévalisée, cri dans le rayon, client en panique, remake breton des oiseaux d'Hitchcock.
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0: Breakfast in America, Super Tramp. Dans une minute, Valérie Damidot et Eric Bastien sont à nouveau avec Laurent d'ici Provence, qui a un souvenir particulier d'un concert de Big Flo et Oli. Et Clotilde d'ici Pays de Savoie, qui aurait aimé avoir les questions de Laurent. Et ça, Clotilde, si vous saviez le nombre de candidats qui nous ont dit la même chose pendant ces deux années d'Au Taquet sur votre radio ici.
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4: J'aurais refait la chanson, Valérie. Elle est jolie, elle est...
5: Bon, je vous la ferai demain. Oui, fais-la moi demain. Allez, Laurent, il a 7, Clotilde, elle a 4. Laurent, il adore, tiens, il adore ces chanteurs.
6: Il aurait dû y aller, il aurait dû le faire.
5: Assez demain, peut-être la dernière. Oh, bah voilà. Alors, tu as été, donc tu adores Big Flo et Oli, tu as été les voir au concert à Toulon, et avec des amis, et vous aviez le maillot du Toulouse Football Club.
7: Oui, parce que moi je suis originaire de Toulouse, et autant je parlais de l'OM avec Eric, autant mon club de cœur c'est le TFC.
4: Et oui,
7: et club qui est particulièrement, qui plaît beaucoup à Big Flo et Oli parce qu'ils sont de Toulouse.
4: Ils sont là-bas.
5: Oui.
7: Voilà. Donc j'ai dit on va leur faire honneur et j'ai habillé tout le monde en maillot du TFC.
5: Ouais. Sauf que qu'est-ce que t'as fait toi?
7: Sauf qu'arrivé sur place, on vient de gagner la Coupe de France. Il y a une interaction dans le concert qui se fait parce que forcément on est à Toulon et on est 5 à être habillé en maillot du TFC. Et à un moment, Florian me regarde. Il regarde mon maillot. Je le prends, j'envoie et je me retrouve du coup en Marseille à Toulon un 15 novembre.
5: Et voilà, parce que Oli, il a pris le maillot, il l'a gardé pendant le reste du concert et toi, tu t'es caillé les miches, en gros.
7: Voilà, alors c'est pas Oli, c'est Florian, son
5: frère. Ah, c'est
7: frère.
5: Fou, d'accord,
7: voilà.
5: Donc, ok.
7: Si, m'écoute, j'ai eu froid, je regrette pas mon cadeau.
5: Alors, écoute bien, c'est la question qui peut te faire gagner 5 points de plus. Ça serait un sans faute. Hein. C'est la question K. Je pose la question à mon top chrono. Tu as 10 secondes pour me donner la réponse. Quel est le tube qui a fait exploser la carrière de Clara Luciani en 2019? Quel est le tube qui a fait exploser la carrière de Clara Luciani en 2019? Top chrono, 10 secondes.
7: Alors sur Clara Luciani, il n'y a qu'un titre qui me vient, c'est La Grenade.
5: Alors est-ce que c'est La Grenade? Eh bien, nous allons immédiatement vérifier en musique. Eh bien, pour Lolo.
7: C'est la seule que je connaissais.
5: Eh ben, c'est un sans faute, mon chat. Tu as 12.
4: Oh là là. 12. Comment il fait pour avoir 12 celui-là?
5: Bah, c'est un sans faute. Il a répondu à tout. Il a 12.
4: Clara Luciani en live ce soir à 20h. Bien sûr. L'ICI Live ce soir, 20h, au micro d'Émilie Mazoyer. Le concert live à retrouver sur ICI. Voilà, j'essaie de m'occuper comme je peux parce que Clotilde, j'ai peur quand même un petit peu là. Hein.
8: Clotilde,
4: j'aurais
8: préféré ces questions.
4: Un grand classique de l'émission.
5: Ça fait 18 mois qu'on fait cette émission.
4: On nous le dit tous les jours.
5: Et ça fait 18 mois c'est toujours. Bien sûr, bah oui.
4: Ça fait déjà 18 mois qu'on se voit tous les deux, tous les jours. Voilà. On vient de se rendre compte avec Valérie que c'était plus possible, ça peut pas durer. Voici la chèvre. Je parle pas de Valérie, bien sûr. Ça va, Valérie? Elle est sous la table. Quand Clotilde avait 7-8 ans.
5: Mais arrête de l'appeler Clotilde!
4: Clotilde 2. Ouais. Parce qu'il y a Clotilde 1 et Clotilde 2, bien sûr. C'est comme Jean-Paul. N'importe quoi, bref. Il pouvait être le truc de la vanne.
5: Ouais, d'accord. Allez.
4: Bon, vous savez ce qu'a qu'elle a fait ? Elle a poussé son frère qui était dans la poussette. Oui, elle a lâché la poussette du petit dernier dans la porte du chemin.
5: Quoi ?
4: Mais ça va pas !
5: Mais tu es Belzébuth, comme le chat de Laurent.
4: Non mais il s'est retrouvé les quatre roues en l'air. Il va bien le petit frère ou
9: Il va très bien. Moi je crois qu'il a peut-être quelques séquelles, mais je suis pas sûr.
4: Bien sûr. Vous voyez le mec des Goonies, c'est le mec aujourd'hui, c'est le même.
5: Ah c'est Choco.
4: C'est Choco, ouais. Non, Sinoc.
5: Sinoc, ah oui. Voilà.
4: Alors... Clotilde, nous allons jouer et merci pour ton rire parce que c'est très communicatif et ça fait du bien. Comment s'appelle le petit singe pour 5 points meilleur ami d'Aladin? Avec un petit extrait, bien sûr.
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4: Et voilà, comment s'appelle le petit singe meilleur ami d'Aladin dans le dessin animé de Disney? Top chrono, 10 secondes.
9: Abu, non? Quelque chose comme ça.
4: Abu?
9: Abu, ouais.
4: Abu. Abu ou pas bu?
5: Ah ben,
4: elle va boire la tasse ou elle va pas boire la tasse là? Oui, c'est Abu.
5: Alors,
4: Abu.
5: Non, c'est Abu. Alors, on te le prend parce que. Voilà, mais il s'appelle Abu quand même.
4: Oui,
5: hein.
4: C'est Abu, oui.

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1: Très bonne fin de semaine avec votre radio ici. Il est 13h. Le journal Valentin Bertrand. Bonjour Valentin.
2: Et bonjour à tous.
1: À la une ce vendredi.
2: La Gironde et les Landes replongées dans le cauchemar des feux monstres de 2022. En trois jours, on est à la moitié du bilan de ces méga-feux étalés à l'époque sur deux semaines. Nous ferons le point au plus près de ces incendies, ce feu toujours imprévisible et hors de contrôle. Nous serons aux côtés des évacués et puis nous tenterons de nous projeter à quoi s'attendre dans les prochaines heures, les prochains jours, avec notamment la solidarité européenne qui se met en place. Et puis, un petit bol d'air avec le Tour de France à l'assaut de l'Alpe d'Huez.
1: Valentin, c'est le plus gros feu de l'année.
2: 10 000 hectares parcourus au nord du bassin d'Arcachon. Rendez-vous compte, en 24 heures, cette surface a quadruplé. Les évacuations se succèdent. 35 000 vacanciers et habitants mis à l'abri. Des images de chaos et une progression jamais vue, comme l'indique la préfète de Gironde, Sophie Broca.
3: Il est là, ce grand incendie XXL. C'est un incendie XXL parce qu'il est imprévisible. Il fait des sauts d'un kilomètre. Et puis, il est XXL parce qu'il est vorace. Il a déjà détruit 10 000 hectares. Ma priorité, c'est bien sûr de protéger les vies, les populations. Et donc, j'ai décidé, en accord avec monsieur le maire, le chef des pompiers et le général de gendarmerie, d'évacuer et le Porge. Et l'Aige. Alors, c'est pas facile, je voudrais saluer les habitants parce que partir en pleine nuit, partir en urgence, c'est difficile, ça fait peur, c'est traumatisant, c'est d'autant plus traumatisant qu'un certain nombre de maisons ont été détruites, 53 pour être tout à fait exact.

0: Je suis passé par une des communes qui était la plus en difficulté ce matin, c'est celle du Porge, qui pensait que le feu était passé, que c'était terminé. Eh bien, il y a eu des reprises de feu cette nuit et réellement l'incendie là encore a fait des dégâts. J'ai pas le décompte exact des maisons qui ont brûlé au Porge, mais je sais qu'il y en a eu un certain nombre sur toute cette ligne de front. On n'avait jamais vu ça de mémoire de pompiers ici dans le sud-ouest. Eux qui pensaient pouvoir tenir une ligne de front à l'ouest de la commune de Lèche-Caféré, sur la route du Grand Cros. Le Grand Cros, c'est une plage très fréquentée l'été par les touristes. Eh bien, ils n'ont pas pu tenir cette ligne de front. Ils ont été obligés de faire demi-tour et le feu s'est avancé à 1000 hectares à l'heure, directement droit sur l'océan Atlantique, et il s'est arrêté au niveau de la dune. Voilà pour la tête de feu. Mais maintenant, c'est pas parce que cette tête de feu est arrivée à l'océan que les choses sont terminées. Bien au contraire, on a une ligne de front désormais de 20 km de long. Ça va devenir de plus en plus compliqué au fur et à mesure de cette journée.
1: Des conditions météo très défavorables, un bilan aussi déjà lourd chez les pompiers. 27 sont blessés, l'un d'entre eux venu de Seine-et-Marne à la cheville fracturée par l'explosion d'une bouteille de gaz. Quelques affaires de première nécessité, c'est tout ce qu'ont pu prendre les évacués au moment de fermer leur maison. On l'a dit, 80 ont brûlé, une cinquantaine totalement détruite. Anne, réfugiée au parc des expositions de Bordeaux, ne sait pas si elle reverra la sienne.
2: Moi, de laisser la maison, c'est un vrai crève-cœur parce que mon grand-père avait acheté la propriété en 1921. Ils ont commencé à construire avec mon père des maisons qui se sont agrandies au fil des années. Je suis extrêmement attachée à cette maison, donc de partir comme ça, vous pouvez imaginer ce que ça me fait. Voilà. Alors j'espère que on va arriver à éviter que ça ne brûle, mais bon, vu ce qui arrive, enfin vu l'ampleur de la chose, c'est voilà. Donc c'est pour moi c'est catastrophique, voilà.
1: Anne, qui fait donc partie de ces 35 000 évacués en Gironde.
3: Et ça brûle aussi dans les Landes.
1: Cette fois, on est juste au sud du bassin d'Arcachon. Le feu est parti hier et a déjà parcouru 2500 hectares. Et à Biscarrosse et à Parentis en Borne, là aussi, la situation évolue très vite. Il y a quelques minutes, le préfet des Landes, Gilles Clavreul, a dressé un premier bilan sur l'antenne d'ici Gascogne.
4: On poursuit l'évaluation des dommages dans le bourg de Biscarrosse. On a 105 bâtiments qui ont été impactés, détruits partiellement ou totalement par les flammes. Et le comptage est toujours en cours, donc c'est pas un bilan définitif. Et puis, on reste donc sur les 23 000 personnes évacuées jusqu'à présent, entre hier soir à compter de 20h15 et la fin de nuit avec plusieurs campings dans le nord de Biscarrosse qui ont été évacués.
1: Là aussi, des messages FR alerte envoyés sur les téléphones. Pour Emma, il a fallu partir très vite la nuit dernière de son camping où elle séjournait avec ses filles de 7 et 8 ans à la recherche d'un dortoir de fortune.
5: On était à la piscine et puis on a commencé à sentir les odeurs de fumée. Puis ensuite, on a senti les cendres nous tomber dessus. On a mangé, puis là, on allait à la soirée qui était organisée au camping. Et là, ça a viré un petit peu au cauchemar. On nous a dit le camping va être évacué. Donc, on n'a pas réfléchi. On est allé à notre emplacement. On a pris les petites et puis c'est tout, les doudous. Et puis, on est arrivé au gymnase. Mais là, c'était l'horreur. C'était une fournaise. Donc on s'est dit, on prend la voiture, tant pis, on va dormir au bord de l'eau. La seule chose qu'on a prise, c'est les doudous pour les petites et les duvets. Et c'est tout. Tout est resté là-bas.
1: Des témoignages et les dernières infos qui sont à retrouver dans nos articles en direct sur ici.fr. Vous l'avez donc compris, la situation, elle a totalement dégénéré, favorisée par le vent de la nuit dernière et les pins particulièrement inflammables. Le directeur adjoint des pompiers des Landes, le colonel Romain Moutard, a suivi au plus près ces départs de feu incontrôlables.
6: Des éclosions qui tout de suite se propagent énormément à des vitesses que nous avons constatées hier après-midi qui étaient tout juste colossales et ensuite ce que l'on appelle par la suite des développements convectifs où le feu produit son propre vent avec une puissance où nos collègues pilotes avouent eux-mêmes que la situation était véritablement dantesque vue d'en haut et je vous assure que les troupes au sol ne venaient que confirmer cet état.
1: Le directeur adjoint des pompiers d'Élan. Dans le Var, la situation au niveau de l'incendie n'est toujours pas fixée. Les pompiers regardent là le ciel, espèrent l'arrivée des orages. 30 mm de pluie attendue demain dans le Var pour peut-être

0: parvenir à stopper enfin la progression de cet incendie. 2700 hectares parcourus, des surfaces qui s'ajoutent d'un département, d'un foyer à l'autre. Au global, depuis le début de l'année, ce sont 50 000 hectares brûlés en totalité ou en partie. C'est le bilan dressé par le ministre de l'Intérieur, Laurent Nunez. Avec donc cette nuit jusqu'à 1000 hectares parcourus en Gironde, la France n'est plus en mesure de faire face seule. Emmanuel Macron a donc activé le mécanisme européen de protection civile. En clair, Fabien Fourel, la France sollicite l'aide urgente de ses voisins.
1: Oui, quand un pays est dépassé par une catastrophe, il peut activer ce dispositif de protection civile. Les 27 États membres et 10 pays tiers y participent et se portent assistance. À Bruxelles, un centre de coordination recense alors les moyens disponibles et organise leur acheminement. 2 Canadairs croates, 2 avions bombardiers d'eau portugais et 2 hélicoptères lourds tchèques et slovaques font ainsi route vers la France pour venir épauler nos pompiers. Ce mécanisme mis en place depuis 2001 n'est déclenché que dans les situations de tension. La France qui avait déjà eu recours pendant les feux géants en Gironde en 2022. En 2024, c'est l'Espagne qui l'avait activé après les inondations monstres à Valence. Plus de 800 interventions ont ainsi déjà été coordonnées en Europe et ailleurs dans le monde. Une aide salutaire alors que la France a déjà enregistré plus de 12 500 départs de feu depuis le 1er janvier, avec une surface brûlée qui dépasse déjà celle de l'année référence de 2022 et de ses méga-feux.
0: Et voilà les précisions de Fabien Fourel. On rappelle le bilan en Gironde, 10 000 hectares parcourus à ce stade par les flammes.
2: 13h09, on respire un peu maintenant avec une ascension emblématique aujourd'hui sur la route du Tour de France.
0: Avec les 21 lacets de l'Alpe d'Huez, une montée hors catégorie et très attendue par le peloton et le public. La dernière fois, c'était en 2022, 500 000 spectateurs s'étaient amassés au bord de la route, une après-midi qui s'annonce donc comme un grand moment du Tour, François Sauvestre.
3: Néophyte sur le Tour, Baptiste Westrofer sait à peu près situer l'Alpe d'Huez, à défaut de l'avoir déjà grimpé.
4: Je sais que c'est une station de ski en haut.
3: Mais le Breton de l'équipe Lotto a évidemment conscience de tout ce que représentent ces 13 km 800 d'ascension au milieu d'une foule en délire.
4: Truc de zinzin, c'est le week-end, les vacances scolaires, un beau partage avec le public, avec les lacets. C'est une montée mythique.
3: Lui non plus ne s'est jamais frotté à l'Alpe d'Huez sur le Tour de France, l'endroit idéal pour un coureur comme Kevin Vauclin qui adore se nourrir de l'énergie du public.
5: On a vécu de belles choses au Markstein, mais je pense que là, à l'Alpe d'Huez, ça va vraiment être une fête, quelque chose d'exceptionnel et il va falloir en profiter.
3: Rapidement lâché hier, Kevin Vauclin rêve, comme chaque coureur français, d'être à l'avant dans cet enchaînement infernal de virage en épingle, et pourquoi pas plus, comme un certain Thibaut Pinot en 2015.
6: Il y a une étape de montagne à aller chercher, c'est bien celle-là, victoire de Thibaut Pinot. Bravo. À l'Alpe d'Huez.
5: Je pense que chaque grimpeur français rêve de gagner là-haut, moi j'ai eu la chance de gagner là-haut, d'être tout seul dans ce col-là, ça fait partie des 5 meilleurs souvenirs de ma carrière, je souhaite à chaque français de vivre ce que j'ai vécu. Ouais.
3: Reste à savoir quelles seront les ambitions de Tadej Pogacar, souvent briseur de rêves, surtout quand il veut marquer l'histoire, lui qui n'a jamais gagné à l'Alpe d'Huez.
0: Et le départ donné de Gap maintenant dans une petite heure.
2: Merci Valentin Bertrand, l'actu revient à 14h et toujours avec vous Valentin. Donc le Tour de France arrive à l'Alpe d'Huez. Alpe d'Huez, station de sport d'hiver emblématique de l'Isère que nous découvrons ou redécouvrons dans moins d'une minute avec un épisode du podcast Partir sur votre radio ici.
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2: La montagne, ça vous gagne. Eh bien, c'est exactement ce que vous allez ressentir après cet épisode de Partir à l'Alpe d'Huez. Pas besoin d'aimer forcément les sports de neige. L'Alpe d'Huez, c'est une destination dont on peut profiter toute l'année avec votre radio ici.
12: L'Alpe d'Huez, c'est à la fois une étape légendaire du Tour de France et un grand domaine skiable parmi les plus appréciés. Mais c'est surtout une montagne pour tout le monde, en toute saison, que vous y alliez pour vous dépasser ou simplement pour en profiter. Et à la fin de cet épisode, vous saurez pourquoi les épreuves olympiques organisées ici en 1968 ont dû se tenir de nuit. Je m'appelle Célia Bugneroman, je suis chroniqueuse à Ici Isère et je vais souvent à l'Alpe d'Huez pour randonner, pour skier et même pour faire la fête. Mais moi, je monte pas à vélo. C'est ça que j'aime là-haut. Quel que soit son niveau sportif, tout le monde y trouve quelque chose pour se dépasser un petit peu. Bienvenue dans Partir, hors piste à l'Alpe d'Huez. Notre point de départ, c'est le village du Bourdoisan. 700 mètres d'altitude, en contrebas des 21 virages qui mènent à la station de l'Alpe d'Huez. Devant vous, l'épreuve la plus mythique du Tour de France, les 14 km de lacé serré et 1120 mètres de dénivelé. Numéroté de 21 à 1, de bas jusqu'en haut, chaque virage porte le nom d'un vainqueur de l'étape. Par exemple, le virage 14, c'est celui de Thibaut Pinot. Et le 11, celui de la légende, Bernard Hinault. J'ai un premier conseil pour vous. L'Alpe d'Huez, ça se prépare. La station est très animée toute l'année. Le Tour de France, bien sûr, mais aussi du VTT, du ski, des festivals. Ce sont des événements formidables, mais ils attirent énormément. Se loger sur place, ça ne s'improvise pas. Je vous conseille donc de réserver votre séjour bien à l'avance.
10: Allez, fais un sourire, monsieur. Bonjour.
12: Pendant notre ascension, je vais vous parler du virage numéro 7. Toute l'année, c'est juste un virage comme les autres. Mais quelques jours avant le passage du Tour, des centaines de supporters néerlandais débarquent ici. Avec des caravanes, des barbecues, des frigos, des générateurs électriques et des télés. C'est une déferlante orange. On appelle cet endroit le virage des Hollandais. C'est un lieu très festif et l'apothéose arrive quand les coureurs passent. Croyez-moi, c'est une expérience complètement folle. Sauf en cas de forte chute de neige, la route est ouverte toute l'année aux vélos, qui cohabitent avec les véhicules motorisés. Mais, exceptionnellement, quelques jours dans l'année, la montée est réservée uniquement aux cyclistes. Pour connaître ces dates, renseignez-vous à l'office de tourisme. Vous avez pédalé et vous êtes arrivé au bout de la montée ? Bravo ! Sachez qu'entre mai et septembre, l'Office de tourisme remet un diplôme officiel de la montée de l'Alpe à tous ceux qui ont fait l'ascension. Il est remis contre 1 euro symbolique reversé à une association. Mais au-delà de la performance, je vous ai promis de vous faire découvrir l'Alpe d'Huez pour tous. On y va tout de suite. On est donc arrivé devant l'office de tourisme. On est au cœur d'une grande station de ski et c'est comme on l'imagine, avec des remontées mécaniques, des grandes terrasses ensoleillées et des chalets en bois. Si vous voulez venir en transport en commun, des cars partent régulièrement de la gare de Grenoble. Il faudra en prendre deux avec un changement à Bourdoisan. En hiver, il y a un service express, mais il faudra être patient dans les bouchons. Selon les périodes, il existe aussi des navettes depuis Lyon et Genève. Vérifiez sur le site de la station avant de partir. Un mot maintenant sur la montagne toute saison. Et oui, ici, on ne vient pas que pour la neige. C'est même une destination très prisée pour les vacances estivales. Les remontées mécaniques fonctionnent en juillet et en août et la station propose un tas d'activités sportives ou moins sportives. Dernier conseil, on est en altitude. Prévoyez des chaussures fermées, une gourde et un bon pull, même en été.
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12: Un peu plus loin, après l'office de tourisme, on peut voir la piste de l'Écluse. C'est ici qu'en 1936, Jean Pomagalski installe le tout premier téléski à perche débrayable au monde. La grande épopée du ski naît exactement à cet endroit. Aujourd'hui encore, cette piste ramène au cœur de ce qu'on appelle le Vieil Alpe, la partie ancienne du village. Certains des plus grands champions y ont même fait leur première trace.
13: Donc mes parents avaient cet hôtel-là.
12: Isabelle Blanc, snowboardeuse, deux fois globe de cristal et championne olympique en 2002.
13: Donc je rentrais des entraînements du ski et ma sœur, qui préférait les pistes de danse, elle a gagné un concours de danse en boîte de nuit et elle a ramené un snowboard qui était le gain de la soirée. Snowboard donc, que j'ai retrouvé dans le local à ski quand je rentre dans l'entraînement. Je me suis exercée sur les clauses s'appelaient la piste des idiots. Mes premières courbes de snowboard étaient toutes seules sur cette piste. Enfin, en tout cas, cet endroit de l'éclose est hyper bien par rapport à la station, parce qu'en fait on est proche du Vieil Alp et à la fois on est très proche aussi de tout ce qui a été l'avenue phare, l'avenue des Jeux, qui est l'avenue des Jeux Olympiques de 68, ou en haut de l'avenue où il y a encore ce rond-point où il y avait la flamme. Mais ce sont nos Champs-Élysées à nous.
12: Du pied de l'éclose, je me rends maintenant à la gare de télécabine des Grandes Rousses. C'est un téléphérique un peu dans son jus qui nous emmène sur le Pic Blanc. Il nous monte sur plus de 1500 mètres de dénivelé avec un changement au milieu. Les lignes sont d'une seule portée, sans pylône, c'est un peu vertigineux. Culminant à plus de 3330 mètres d'altitude, le sommet du Pic Blanc offre un paysage absolument époustouflant, été comme hiver. On admire à 360 degrés, sur des centaines de kilomètres autour, les plus grandes montagnes des Alpes et bien sûr le Mont Blanc. C'est bien simple, par temps clair, on voit un cinquième de la France. Ce panorama est même classé 3 étoiles au guide Michelin. Vous pourrez donc admirer les merveilles du Pic Blanc en montant et en descendant en télécabine. Il y a même des visites guidées organisées. Voyez ça avec l'Office de tourisme. Mais si vous le sentez, vous pouvez redescendre en randonnée. C'est assez sportif. En VTT, ça l'est encore plus. Et en hiver, le ski ici est réservé aux plus aguerris. D'ailleurs, avec ses 16 km, la piste de la Sarenne est la piste noire la plus longue d'Europe.
13: Moi, je recommande à tout le monde, famille, amis, c'est la piste de la Sarenne de nuit. Donc vous montez avec le dernier télécabine, la couchée de soleil, c'est magnifique quand on est là-haut. Et ensuite, une fois que c'est de nuit, on descend, bien accompagné, bien sûr. J'y suis allée avec des amis ou de la famille qui n'étaient pas forcément des grands skieurs. C'est un très très beau souvenir.
12: Nous voilà donc redescendus, d'une manière ou d'une autre, du Pic Blanc. Le deuxième endroit que j'aimerais vous faire découvrir à l'Alpe d'Huez, c'est le lac Besson. Une balade magnifique à faire en toute saison, accessible à tout le monde. On y accède à pied, en raquette, mais surtout en navette, mise en place par la station. Le lac est juste à la sortie, c'est l'endroit idéal pour un pique-nique en famille. En plus, on peut aussi se balader sur le plateau et longer trois lacs en enfilade. C'est plutôt plat, ça se fait en 45 minutes. La vue plongeante sur la vallée, avec les lacs en premier plan, est totalement merveilleuse.
13: Bon, là, tu vois, il y a toute la vallée du Grésivolan là-bas.
14: Je vois bien.
13: Et puis là, t'as toute la chaîne de Beldon que tu vois d'ici.
14: Avec les lacs en avant-plan. Ouais.
13: Non, franchement, c'est d'avoir des lacs de cette qualité-là en termes de... Tu vois, c'est un peu vallonné, ça monte pas trop pour venir voir. Avec la vue que t'as derrière, c'est juste... Tu vois, moi, parfois, ça me fait cette impression que c'est presque pas réel. Tu sais, dans la perception, dans la vision, tellement c'est beau. Puis selon la lumière, la qualité du ciel... Les couchers de soleil sont absolument majestueux.
12: Et si vous cherchez encore d'autres choses à faire, luge d'été, golf, patinoire, spa, randonnée balisée, l'Office de tourisme vous donnera des tas d'autres idées, des activités sportives ou relaxantes pour tous, été comme hiver. Bref, vous vous régalerez dans cette station qui cumule 300 jours de soleil par an.
13: Il y a un dicton. À l'Alpe d'Huez, soit il fait beau, soit il fait nuit. On est sur un sommet, mais ça fait comme un plateau. Quand on est un peu plus haut, sur 2000 et tout ça, en fait, on voit la station. Et tout autour, c'est un champ de nuages, comme si c'était une île. C'est pour ça qu'on appelle l'île au soleil.
12: Et oui, je vous avais dit au début de l'épisode que les épreuves olympiques organisées ici ont dû se tenir de nuit. Cette île au soleil, c'est la station la plus ensoleillée d'Europe. tellement qu'en 1968, le soleil faisait fondre la glace de la piste de bobsleigh. Il fallait donc la refroidir pendant des heures avant de pouvoir concourir. Et c'est pourquoi l'Alpe d'Huez a inventé le bobsleigh de nuit. Si vous avez encore un petit peu de temps devant vous, si votre week-end n'est pas terminé, j'ai une dernière idée pour vous. On va visiter l'église Notre-Dame-des-Neiges et je vais vous expliquer comment le sport a financé sa construction d'une façon que vous n'imaginez même pas. On est maintenant devant Notre-Dame-des-Neiges, la fameuse église du centre du village qui n'a pas son pareil ailleurs. Inaugurée en 1969, elle surprend par son architecture contemporaine. Elle est ronde et sa toiture en cuivre fait penser à une tente. Elle est également célèbre pour ses vitraux colorés réalisés par l'artiste isérois Arcabas, l'un des plus grands artistes de l'art sacré contemporain.
13: C'est une figure du patrimoine de la station. Mais après, il y a cet orgue, effectivement, à l'intérieur, en forme de main, avec une forme de sonorité assez particulière qui est très appréciée de certains férus du son et de l'orgue des églises.
12: L'histoire de cette église commence en 1944. Quand un résistant du nom de Jean le Boucher fait le vœu, après la bataille de l'Alpette, de construire une église à l'endroit où il a survécu. S'il est associé au projet sur le plan de la conception symbolique, c'est bien le père Jaap Rotten, un prêtre néerlandais, qui porte la réalisation concrète de cette église. La légende dit qu'il organisait des tournois de boxe et récupérait un franc par canette de bière vendue pour financer la construction. Aujourd'hui, on y donne des concerts de musique classique et parfois bien plus électronique. Il y a deux choses à ne pas rater à l'intérieur. Les 13 vitraux d'Arcabas et l'orgue, une main dressée vers le ciel, les tuyaux logés dans les doigts. Absolument unique au monde. On pourrait aller jusqu'à imaginer que cette main représente un gant de boxe. Car oui, le sport, c'est l'âme de l'Alpe d'Huez. Mais la culture est bien là, aussi solide qu'inattendue. Mais ça, vous le découvrirez quand vous viendrez.
2: Merci Célia Bruni-Roman d'ici Isère pour ce tour de l'Alpe d'Huez. 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À suivre dans quelques instants le Tour de France, 19e étape ce vendredi entre Gap et l'Alpe d'Huez. On retrouve nos envoyés spéciaux sur le Tour juste après Black Wonderful Life sur votre radio ici.

0: souvenir de l'année 1986 avec Wonderful Life du groupe Black. Soyez les bienvenus si vous nous rejoignez, j'espère que vous allez bien. Nous partons à présent sur le Tour de France. Aujourd'hui, les coureurs doivent relier Gap à l'Alpe d'Huez, près de 128 km. Un sacré parcours de montagne que nous suivons toute l'après-midi jusqu'à l'arrivée sur votre radio ici.
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0: Le Tour de France que normalement nous devons retrouver pour faire un point sur cette 19e étape qui relie aujourd'hui Galp à l'Alpe d'Huez. Une étape de montagne avec quand même quelques cols, 128 km à parcourir. Et nous retrouvons nos envoyés spéciaux sur le Tour de France. Les coureurs sont pas encore partis, ils partent à 14h. Mais bon, ils se préparent et on voit un peu où ils en sont avec Thomas Coignac. Bruno Blanza, bonsoir, Thomas Coignac.
2: Bonjour et bienvenue ici. Bonjour et bienvenue sur la route du Tour de France. Effectivement, avant cette avant-dernière étape de ce Tour 2026, nous sommes effectivement en direct du départ ici à Gap pour l'étape la plus courte de ce Tour, hein, 128 km, mais une étape qui fait peur quelque part aux coureurs du Tour de France après une arrivée en altitude hier à Orcières-Merlette. Eh bien, c'est l'Alpe d'Huez, le mythe qui va se présenter à eux tout à l'heure sur cette étape. Je vous le disais, la plus courte, mais avant de basculer au pied de l'Alpe d'Huez, il y aura trois cols à franchir. Et dès le départ, ça va grimper avec le col Bayard. Et c'est vrai que beaucoup ont les yeux rivés vers l'Alpe d'Huez. C'est 21 virages, c'est près de 14 km à 8% de ce col hors catégorie. Mais avant cela, il y aura probablement de la bagarre dans les trois cols précédents. De la bagarre pour le podium. On pense à Paul Sextas, le jeune Français quatrième à 20 secondes du podium d'Isaac Del Toro. Va-t-il attaquer ou pas, sachant que l'équipe UAE de Del Toro et de Pogacar, le maillot jaune, est malade. Il y a beaucoup de coureurs qui sont atteints par un virus. Sont-ils en forme ou en méforme? C'est une vraie question. Pour cela, il faudrait attaquer pour savoir s'ils peuvent rompre ou pas. Ça, c'est une interrogation. Et puis, le maillot est à poids également avec le Français Valentin Paré-Peintre. Sera-t-il capable d'être le vrai leader du classement de la montagne ce soir? Toutes ces interrogations, nous aurons les réponses.
0: Merci.
2: Qui va démarrer sous le soleil.
0: Merci Bruno, la connexion est vraiment mauvaise. Mais on vous retrouve dans une petite demi-heure, juste après les journaux de 14h pour faire un point. Ça sera d'ailleurs le début de la course. À tout à l'heure.
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3: Vos infos pratiques en une minute. La mairie déléguée de Saint-Fort sera fermée pour congé du lundi 27 juillet au vendredi 7 août inclus. Durant cette période, les démarches administratives pourront être effectuées à l'hôtel de ville du pays de Château-Gontier qui va vous accueillir aux horaires habituels. Attention, la pharmacie de Montenay est également fermée tous les mercredis jusqu'au 30 août. Elle reste ouverte aux horaires habituels les autres jours de la semaine. Et puis si vous connaissez un jeune qui va bientôt avoir 16 ans, alors c'est le moment de procéder à son recensement citoyen. Cette démarche peut être effectuée directement auprès de la mairie ou bien en ligne sur le site service-public.fr. On rappelle que le recensement est indispensable. Il permet notamment l'inscription automatique sur les listes électorales à 18 ans, l'accès à certains concours et examens et puis l'inscription du permis de conduire. Rendez-vous dans une heure pour vos prochaines infos pratiques avec Ici Mayenne.
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C'était l'Aziza de Daniel Balavoine sur votre radio ici. Bonjour, bienvenue, c'est Fabien Hémot. On va passer ce vendredi 24 juillet ensemble. Info locale, musique, bonne humeur, on a tout prévu. Tout au long de l'après-midi, nous allons suivre également cette 19e étape du Tour de France, étape de montagne. Nos journalistes sont sur place pour vous faire vivre en direct le parcours Gap-Alpes d'Huez. Et de la musique aussi au programme. On démarre tout de suite avec Bruno Mars, que je rebaptise exceptionnellement aujourd'hui en Bruno Juillet. Voilà, c'est plus logique. Et cette saison, bel après-midi.

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2: Impossible de passer à côté de lui sans le remarquer, tant il est impressionnant. C'est l'hôpital de Laval. Amélie de Cercé-Granger est médiatrice à Laval Patrimoine. Il est si imposant que les Lavallois lui ont donné un surnom.
3: Oui, effectivement, les Lavallois, au moment de sa construction, étaient tellement impressionnés par le gigantisme de ce bâtiment qu'ils l'ont surnommé le paquebot. Alors son histoire, en fait, elle remonte à quelques années auparavant, puisqu'il faut savoir que l'hôpital de Laval était depuis le Moyen-Âge à peu près au niveau de Saint-Julien. Mais il commençait à devenir vraiment vétuste. Et donc le 13 juin 1970 a lieu la pose de la première pierre de ce nouvel hôpital qui va ouvrir ses portes 4 ans plus tard. Et donc le bâtiment est va être l'objet de nombreux surnoms de la part des Lavallois, donc le paquebot, mais il a aussi eu le droit au surnom de HLM. Et en réalité, en fait, c'est un hôpital monobloc, comme on les construit à cette époque-là. C'est-à-dire qu'on va superposer les services les uns au-dessus des autres. Un étage égale un service, alors qu'auparavant, en fait, c'était des pavillons qui se succédaient les uns à côté des autres. Et puis ce qu'il faut savoir, c'est que cette verticalité, on est à peu près à 45 mètres de haut, eh bien ça permet d'augmenter l'exposition et l'aération, et par conséquent le bien-être du patient, qui bénéficie aussi d'une vue dégagée sur l'environnement de l'hôpital. Et c'est enfin plus facile pour le personnel qui y travaille, parce que il a une facilité pour mieux circuler au sein même de l'établissement.
2: Et là, l'hôpital, il est bien plus loin de la Mayenne.
3: Ah oui, par contre, il fallait un peu de place. Donc, du coup, on a construit là où il y avait de la place, à l'emplacement d'une ancienne ferme, qui était donc la ferme du Haut-Rocher. Et effectivement, on est à l'origine, voilà, on était un peu plus loin quand même, oui, on s'éloigne de la Mayenne.
2: Et pour apprécier la vue de ce paquebot, eh bien c'est encore mieux de nuit. Vous le trouverez sur la ligne B du bus Lavallois à l'arrêt hôpital.
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0: C'était Yann Muller avec cette reprise de Michel Delpech, Les Oies Sauvages. Restez avec nous dans un instant, les infos de 14h, mais avant, de la musique dans vos oreilles avec le groupe No Doubt. Bel après-midi sur votre radio ici.
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1: Merci pour votre fidélité à votre radio ici. Il est 14h. 14h, c'est l'heure de retrouver toute l'info en France et dans le monde en 90 secondes avec Valentin Bertrand.
2: Des mobil-hommes réduits en tas de ferraille, une cinquantaine de maisons détruites. Le premier bilan du grand incendie en cours au nord du bassin d'Arcachon. Un feu XXL, des conditions pires que lors des méga-feux de 2022, dit la préfète de Gironde. En 24 heures, la surface brûlée a quadruplé. Elle atteint désormais 10 000 hectares. À seulement quelques kilomètres plus au sud dans les Landes, l'évacuation du centre-ville de Biscarros se poursuit face à la progression d'un autre feu. Les résidents d'un EHPAD mis à l'abri, tout comme 25 000 habitants et vacanciers dans ce département, les flammes ont parcouru 2500 hectares pour soutenir les pompiers français. Emmanuel Macron fait appel à la solidarité européenne. 6 appareils sont en route. 2 Canadair croates, 2 bombardiers d'eau portugais et 2 hélicoptères tchèques et slovaques. Les pompiers qui comptent dans leur rang 27 blessés, dont 1 victime d'une fracture à la cheville après l'explosion d'une bouteille de gaz. Face à ces feux, le maire de Bordeaux appelle les vacanciers en direction des zones sinistrées à reporter leur départ dès aujourd'hui. Le sud-ouest et le nord-est sont en rouge. Côté départ sur la carte Bison Futé, tout le reste du pays est en orange. Des trajets compliqués demain au départ et à l'arrivée de la gare d'Austerlitz à Paris. Le déminage d'une bombe de la Seconde Guerre mondiale découverte dans le Val-de-Marne entraîne l'arrêt du trafic des trains entre 10h et 15h. C'est inédit sur le Tour de France. 2 ascensions de l'Alpe d'Huez en 2 jours. La première aujourd'hui, 123 km au programme avec un départ fictif donné à l'instant depuis Gap et toujours plus de 4 minutes d'avance pour le maillot jaune Tadej Pogacar.
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3: Et effectivement, le Tour de France renoue aujourd'hui avec ce qui est peut-être sa montée la plus mythique. Ça faisait depuis 2022 qu'on n'était pas venu ici au sommet de l'Alpe d'Huez. Et vous l'avez dit, on y sera aussi demain. Double dose d'Alpe d'Huez aujourd'hui et demain pour ce qui est une demi-finale aujourd'hui et une finale demain de ce Tour de France, même s'il restera la butte Montmartre. Ce sont 2 jours pour tout renverser, pour peut-être aller chercher une place sur le podium pour Paul Sexas, la jeune pépite française de 19 ans, quatrième au classement général sur le podium, voire plus si affinité. Les coureurs viennent de quitter Gap. Ils vont parcourir les routes du col.

0: entre 22 et 26 degrés pour dimanche. En attendant, je vous souhaite un bel après-midi. 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

C'était Madonna sur votre radio ici. Bienvenue si vous nous rejoignez. Ici, eh bien, c'est Fabien Hémot pour vous servir tout l'été. Je suis là pour vous. Dans un instant, on écoute trois chansons françaises à la suite. J'espère que tout va bien pour vous. Vous êtes peut-être bien sur la route pour profiter de la plage. Si c'est le cas, je suis tombé sur un top 3 qui devrait vous intéresser. Le top 3 des jeux de plage préférés des Français. Alors là, en troisième position, on retrouve le frisbee. Deuxième place pour le beach volley. Un Français sur 10 cite jouer à ce sport pendant les vacances d'été. Et sur la première marche du podium, pas de surprise, la pétanque. 58% des Français déclarent aimer y jouer en période estivale. Alors, tu tires ou tu pointes? Perso, moi, ni l'un ni l'autre, je file sur mon transat. Écoutez, trois chansons françaises à la suite. Grâce à qui? Eh bien, grâce à votre radio ici. Et on démarre tout de suite avec Nino Ferrer, avec Le Sud. Ah, oh, une chanson qui sent bon l'été, ça.

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2: DJJ avec So Good.

0: DJJ est un compositeur et collectionneur de sons. Il possède ce pouvoir magique de dénicher et sublimer des pépites musicales souvent oubliées. So Good est le premier extrait de son nouvel album Endless Smile 2, un album qui marque le retour aux sources de l'artiste. Des compositions instrumentales agrémentées de samples inspirés des 70s, avec toujours ce groove pour nous faire danser. C'était So Good du nouvel album de DJEJ.
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0: C'était France Gall avec Calypso sur votre radio ici. Il est 14h30, c'est l'heure du point Tour de France avec nos journalistes sur place entre Gap et l'Alpe d'Huez, car ici, c'est la radio officielle du Tour.
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3: Et elle est bien partie, cette 19e étape du Tour de France entre Gap et l'Alpe d'Huez. On a passé la première des difficultés, le col Bayard qui était juste situé au départ de Gap. Et c'est un Français, Valentin Paré-Peintre, qui est passé en tête et qui devient virtuellement le leader du classement de la montagne. Lui qui porte déjà le maillot à poids, mais par procuration, puisque c'est Tadej Pogacar qui est en tête de ce classement. Paré-Peintre dans un groupe de 43 coureurs, gros groupe qui s'est échappé avec notamment également Lenny Martinez, le deuxième Français le mieux classé au général. Bruno Blanza, on vous retrouve, vous êtes sur la moto ici, pilotée par Selim Guerribi. Avant ça, ce matin, vous étiez au départ à Gap, au bus. Qu'est-ce qu'on vous a dit sur cette étape? Comment est-ce qu'on l'appréhende dans le peloton?
4: Ouais, mais c'est un petit peu ça, Thomas, c'est le bon terme. Il y a un mélange d'appréhension, mais également d'excitation, parce que il y en a beaucoup, à l'image de Paul Sexas, qui vont découvrir l'Alpe d'Huez sur un Tour de France. Et ça, c'est quelque chose de très particulier. D'ailleurs, il en parlait, le prodige français, hier. Il ne nous disait pas au micro, attention Pogacar, attention Del Toro, attention un tel ou un tel. Il nous disait attention au public, par exemple, parce que on attend peut-être 450, 500 000 supporters, spectateurs, dans cette montée. Et c'est ça qui est aussi compliqué, une montée qui est difficile sur les premiers lacets. Donc oui, c'est l'étape la plus courte de ce Tour de France, mais par contre, comment appréhender la montée finale, ça c'est une vraie question. Il y en a comme Valentin Paré-Peintre qui joue le classement du maillot de la montagne, donc lui il était plutôt optimiste, mais c'est vrai qu'on attend de voir un petit peu ce que ça peut donner tout à l'heure.
3: Et à noter dans ce groupe de 43 coureurs qui a pris les devants, la présence également de Richard Carapaz, l'équatorien, dixième au général et surtout vainqueur hier à Orcières-Merlette. Vous suivez cette étape tout l'après-midi sur votre radio ici.
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5: Vos infos pratiques en une minute. Depuis le 20 juillet jusqu'au 30 juillet, des travaux de voirie sont en cours à Évron sur une partie du boulevard Maréchal Juin. Pendant toute la durée du chantier, la circulation et le stationnement sont interdits dans le secteur. Une consultation citoyenne est lancée pour recueillir vos attentes et vos envies concernant l'avenir du Châteauneuf à Laval. Les habitants sont invités à donner leur avis en répondant à un questionnaire disponible sur le site laval.fr. Vous avez jusqu'au 19 septembre pour participer. Et puis si vous promenez sur le sentier pédestre de Montjean cet été, vous pourrez découvrir une exposition de poèmes sur le thème Liberté, force vive, une initiative portée par les bénévoles de la bibliothèque de Montjean. Alors merci d'en prendre le plus grand soin, car il y a déjà eu des dégradations et c'est bien dommage, car le but est bien sûr d'apporter une petite touche de poésie et de joie au fil de votre balade. Voilà, rendez-vous dans une heure pour vos prochaines infos pratiques avec Ici Mayenne.
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0: Merci d'avoir choisi votre radio ici. C'est Fabien Hémot dans quelques minutes, les infos de 15h. Mais avant, on écoute Louise Attaque avec la chanson Léa. Et petite anecdote, depuis sa sortie en 1997, les fans cherchent toujours à savoir qui est vraiment cette Léa. Alors certains y ont vu une personne réelle, d'autres un message caché. Mais Gaëtan Roussel a toujours refusé de donner une explication précise, préférant que chacun s'approprie l'histoire à sa façon. Eh bien, il n'est pas bête ce Gaëtan Roussel. Allez, on l'écoute. Léa, c'est juste après ça.
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1: Merci d'avoir choisi votre radio ici. Il est 15h. C'est l'heure de retrouver toute l'info en France et dans le monde en 90 secondes. Avec vous, Valentin Bertrand.
2: Des rafales jusqu'à 80 km/h. Les conditions météo très défavorables compliquent un peu plus le travail des pompiers en Gironde. Le feu a parcouru 10 000 hectares au nord du bassin d'Arcachon. 53 maisons et tout un camping sont détruits. Pas de blessés heureusement chez les habitants et les vacanciers. 27 par contre chez les pompiers. Quelques kilomètres plus au sud dans les Landes, on en est à 25 000 évacués. Le centre-ville de Biscarrosse continue de se vider. Les habitants et les touristes dirigés vers la station balnéaire et vers Mimizan. 2500 hectares parcourus par les flammes en 24 heures. Dans le Var, les pompiers attendent eux l'arrivée des orages car le feu est toujours actif. Demain, entre 30 et 50 mm de pluie sont espérés. Point complet sur tous ces incendies à retrouver dans nos articles en direct sur ici.fr. La loi d'urgence agricole renvoyée devant le Conseil constitutionnel. Les insoumis et les écologistes annoncent saisir les sages après l'adoption définitive du texte qu'ils estiment contraire à plusieurs points de la charte de l'environnement, notamment sur le doublement des volumes d'eau retenue dans des bassines. Même rallongé d'une semaine, le bilan des soldes d'été s'annonce morose. Moins 11% de clients dans les magasins, selon les chiffres d'une société spécialisée. Dans les mesures de fréquentation, une baisse encore plus remarquée lors des canicules. Moins 18%, par exemple, le 24 juin, alors qu'il faisait 40 degrés sur une large moitié nord du pays. Explication entre grimpeurs aujourd'hui sur le Tour de France à l'assaut de l'Alpe d'Huez. On n'y est pas encore. Il y a d'abord 128 km à parcourir au milieu d'une foule compacte, 600 000 spectateurs attendus.
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1: Et il y a d'abord dans cette 19e étape du Tour, le col du Noyer. On est quasiment au sommet. Bruno Blanza sur la moto ici, derrière l'échappée de 42 coureurs.
3: Effectivement, ils sont devant nous et ça monte à un sacré rythme, hein, très honnêtement Thomas. On a vu Tige Benoît, l'équipier de Paul Sexas, en dernière position lorsqu'ils sont passés devant nous, comme s'ils voulaient peut-être s'économiser pour suivre ensuite être prêt pour la montée ensuite, effectivement. Et on les voit beaucoup se ravitailler, 30 degrés hein, sur le Tour de France cet après-midi, et pas mal de monde dans ce col, c'est toujours très sympa à voir.
1: Le col du Noyer, deuxième difficulté de la journée avant une longue partie plate. Puis le col d'Ornon et évidemment l'Alpe d'Huez, les 21 virages montés mythiques du Tour de France, au sommet de laquelle Tadej Pogacar ne s'est jamais imposé, de quoi peut-être donner des envies au maillot jaune. On suivra tout ça tout l'après-midi sur votre radio ici.
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5: Votre météo ici Mayenne pour cet après-midi, c'est du soleil avec un beau ciel bleu et des températures entre 28 et 31 degrés. Même temps pour demain. On attend avec grande impatience ces petites pluies faibles qui devraient arriver ce dimanche. Donc des températures légèrement en baisse.

0: Bienvenue sur votre radio ici, c'est Fabien Emo. On passe ce vendredi après-midi tous ensemble. Soyez tous les bienvenus en cette période estivale. Vous êtes nombreux eh bien, à suivre, comme nous, le Tour de France. Et moi, ce qui m'a toujours fait rire, ce sont les spectateurs sur le bord des routes. Certains ont des comportements très étranges. Eh bien justement, tiens, je suis tombé sur un classement qui les énumère. Troisième place pour les déguisements complètement improbables. Alors il y a tout, hein, dinosaures, schtroumpf, banane géante, chacun son style. Deuxième place pour les spectateurs qui baissent, vous savez, leurs shorts ou leurs pantalons au moment où la caméra passe. Un classique qui fonctionne toujours et qui nous fait toujours rire. Et en numéro 1, les demandes en mariage. Eh bien oui, c'est étonnant. En 2019, tiens, un spectateur a profité du passage de la caravane et des caméras près de l'arrivée pour mettre un genou à terre et demander sa compagne en mariage. Et devinez quoi ? Elle a dit oui, forcément, voilà, une belle histoire. Allez, des belles histoires, encore et toujours, sur votre radio ici, avec tout de suite trois chansons françaises à la suite. Laurent Voulzy, Jack et Carla, et on démarre avec Françoise Hardy. Bel après-midi.
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0: C'était Laurent Voulzy avec Belle Île en mer, Marie Galante, sur votre radio ici. Il est 15h30 les amis, et bien c'est l'heure de passer en mode Tour de France. Que se passe-t-il sur cette 19e étape? Et bien la réponse maintenant avec nos journalistes sur place, en direct.
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3: Le calme avant le bruit et la fureur de l'Alpe d'Huez dans cette 19e étape du Tour de France. On est à 60 km du pied de cette montée mythique. Une quarantaine d'hommes à l'avant. 3 minutes 20 d'avance sur le peloton. On va surveiller évidemment Paul Sexas dans cette montée de l'Alpe d'Huez. Quatrième au général. À 20 secondes du troisième, le maillot blanc Isaac Del Toro. Écoutez Julien Jurdi, le directeur sportif de l'équipe Décathlon CMA-CGM.
4: Pendant le briefing, on a présenté beaucoup de choses. On n'a pas parlé une seconde, par exemple, du maillot blanc. Voilà, donc c'est faire la meilleure étape possible. Mais voilà, on ne fait pas spécialement un focus. On sait que ça viendra naturellement. Il faut que Paul fasse un bon départ et bien sûr un beau finish. On sait que la Buez, c'est malgré tout long. Il faut savoir gérer ses émotions parce qu'on sait qu'il va avoir une effervescence assez folle durant ces 13 kilomètres. Est-ce qu'on sera devant Del Toro ce soir ou pas? Voilà, on va faire le maximum aujourd'hui, individuellement et collectivement. Et puis voilà, on fera le point ce soir.
3: Bruno Blanza sur la moto ici. Que penser du plan de l'équipe Décathlon?
5: Ben, jamais ils n'ont parlé du maillot blanc, jamais ils n'ont parlé ouvertement du podium hein, depuis le début de ce tour. On sait qu'ils restent ambitieux, les Décathlon CMA-CGM, forcément pour Sexas, et que ce serait un tour réussi. Mais eux jugent le tour du jeune prodige français jusqu'à présent totalement réussi. C'est une découverte pour lui. Il est par moments avec les meilleurs. La dernière fois, il a lâché une minute dans une étape de montagne. Donc on attend de voir, mais très honnêtement, on a quand même envie de voir Sexas à l'attaque et aller à la bagarre avec Del Toro. Il y a 20 secondes d'écart.
3: Exactement, et rappelons qu'il n'a que 19 ans, Paul Sexas, et qu'effectivement, il n'a jamais monté en compétition, en tout cas, l'Alpe d'Huez, col mythique du Tour de France. Les coureurs qui reviennent pour la première fois sur le Tour depuis 2022. On sera au pied bien environ de 17h. D'ici là, vous suivez cette étape tout l'après-midi sur votre radio ici.
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6: Vos infos pratiques en une minute. La mairie déléguée de Saint-Fort sera fermée pour congé du lundi 27 juillet au vendredi 7 août inclus. Durant cette période, les démarches administratives pourront être effectuées à l'hôtel de ville du pays de Château-Gontier qui va vous accueillir aux horaires habituels. Attention, la pharmacie de Montenay est également fermée tous les mercredis jusqu'au 30 août. Elle reste ouverte aux horaires habituels les autres jours de la semaine. Et puis si vous connaissez un jeune qui va bientôt avoir 16 ans, alors c'est le moment de procéder à son recensement citoyen. Cette démarche peut être effectuée directement auprès de la mairie ou bien en ligne sur le site service-public.fr. On rappelle que le recensement est indispensable. Il permet notamment l'inscription automatique sur les listes électorales à 18 ans, l'accès à certains concours et examens et puis l'inscription du permis de conduire. Rendez-vous dans une heure pour vos prochaines infos pratiques avec Ici Mayenne.
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0: Merci d'avoir choisi votre radio ici, c'est Fabien Hémeau, je suis avec vous toute l'après-midi, je ne vous lâche pas, et je vous invite à vous connecter sur notre site ici.fr, car on vous offre en ce moment vos lunettes pour regarder l'éclipse solaire du 12 août prochain, lunettes homologuées et à l'effigie bien sûr de votre radio, ça se passe sur votre site ici.fr. Dans un instant, les infos de 16h, mais avant on écoute Jane Birkin, Alex Warren, et on démarre tout de suite avec Jeanne Masse, bel après-midi.
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1: Merci d'être à l'écoute de votre radio ici. Il est 16h. C'est l'heure de retrouver toute l'info en France et dans le monde en 90 secondes avec Valentin Bertrand.
2: Des soignants rappelés, des opérations non urgentes annulées. L'Agence régionale de santé de Nouvelle-Aquitaine déclenche le plan blanc dans les hôpitaux de Gironde et des Landes. Les deux départements touchés par des feux monstres et toujours hors de contrôle. Au nord du bassin d'Arcachon, un hôpital privé s'apprête à être évacué à Arès. Au même moment, l'évacuation du Cap Ferret se poursuit avec des rotations de bateaux. Au total, 35 000 touristes et habitants sont mis à l'abri face à la progression des flammes. Elles ont parcouru 10 000 hectares. C'est le plus gros feu de la année. Dans les Andes, dans les Landes, les habitants de Biscarros obligés eux aussi de fuir face à l'avancée d'un mur de flammes et de fumée. Des images de chaos à retrouver dans notre article en direct sur ici.fr. Dans ce département, on compte 25 000 évacués et une centaine de maisons et de bâtiments touchés par les flammes. Pour soutenir les pompiers français, Emmanuel Macron fait appel à la solidarité européenne. 6 appareils sont en route, 2 canadaires croates, 2 bombardiers d'eau portugais et 2 hélicoptères tchèques et slovaques. Après le doublement des franchises médicales, le gouvernement annonce une autre mesure d'économie pour la sécu. Les consultations chez les chirurgiens dentistes, les trajets en ambulance ou encore les genouillères seront prochainement moins bien remboursées d'office. La part des mutuelles va donc augmenter avec pour conséquence le risque de voir les tarifs eux aussi monter en flèche. 21 virages en ligne de mire sur la route du Tour de France à l'assaut de l'Alpe d'Huez à la fin de cette 19e étape et ce finish qui s'annonce musclé, mais pour l'instant on en est encore à peu près à un peu plus de la moitié de l'étape.
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3: Et 42 coureurs sont à l'avant à 52 km de l'arrivée à l'Alpe d'Huez. 7 Français dans cette échappée, dont probablement la meilleure chance tricolore, Lenny Martinez. Les échappés, vous êtes derrière eux, Bruno Blanza, qui viennent de sortir de la zone de ravitaillement.
4: Oui, ce que je voulais vous dire, c'est que ça fait plusieurs fois que ça se présente à chaque fois. Alors, ils sont nombreux, plus de 40, et ce n'est pas évident. Mais à chaque fois, par terre, il y a des bidons, des musettes qui traînent. C'est peu habituel hein, depuis le début du tour. Et ça prouve probablement que l'échappée, elle roule assez vite sur ces routes sinueuses. Là, on est dans une descente où ça tourne à droite, à gauche, très, très rapidement. D'où la vigilance également des coureurs à l'avant.
3: Et plus de 4 minutes d'écart pour ces hommes de tête. L'écart qui a augmenté. On était redescendu autour des 3 minutes, à voir s'ils résisteront au retour du peloton. 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
6: Votre météo ici Mayenne pour cet après-midi, c'est du soleil avec un beau ciel bleu et des températures entre 28 et 31 degrés. Même temps pour demain. On attend avec grande impatience ces petites pluies faibles qui devraient arriver ce dimanche. Donc des températures légèrement en baisse entre 22 et 26 degrés pour dimanche. En attendant, je vous souhaite un bel après-midi. 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

0: C'était Stevie Wonder sur votre radio. Ici, c'est Fabien Hémot. Quel plaisir de partager cet après-midi avec vous. J'espère que tout se passe bien pour vous. J'ai une pensée, tiens, pour tous ceux qui bossent, et notamment aux jeunes qui profitent de l'été pour se faire un petit peu d'argent de poche avec les fameux, vous savez, jobs d'été. Eh bien, j'ai avec moi le top 3 des métiers où il y a le plus de demandes. Troisième place pour vendeur sur la plage ou boutique touristique. Hein. Glace, beignet, chouchou. J'adore quand il crie ça dans mes oreilles quand je suis en pleine sieste. Ça, j'adore. Deuxième place pour animateur de camping ou club de vacances. Ça fonctionne très fort. Et sur la première marche du podium, on retrouve serveur et plus généralement, dans le milieu de la restauration, on recherche des bras en cette période estivale. Voilà, on envoie de bonnes ondes à tous les courageux. Et pour vous récompenser de bosser comme des dingues pendant cette période estivale, eh bien voici trois chansons françaises à la suite. On écoute maintenant Étienne Dao, Amel Bent. Et on démarre avec Julien Clerc. Bel été!
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0: C'était Étienne Dao sur votre radio ici. Il est 16h30, c'est l'heure du point complet Tour de France. Que se passe-t-il sur cette 19e étape entre Gap et l'Alpe d'Huez? Et réponse maintenant avec nos journalistes sur place, sur la moto ici, au plus près des coureurs.
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3: Et on est à 32 km de l'arrivée à l'Alpe d'Huez, l'échappée à 4 minutes 20 d'avance, échappée qui se réduit à vue d'œil. Bruno Blanza sur la moto ici.
4: Exactement, on est juste derrière, on vient de dépasser Ben O'Connor, le leader de l'équipe australienne, Jaiko Alula, un petit peu plus tôt le français Valentin Paré-Peintre, hein, qui pour le moment est provisoirement en tête du classement des grimpeurs, mais qui risque de voir Tadej Pogacar lui reprendre effectivement la tête de ce classement, épuisé après la journée d'hier. Tous ceux qui ont travaillé hier, qui étaient déjà devant depuis tout à l'heure, sont à la peine. On a vu Hirschi également, Alex Baudin, le français de l'IF, que l'on a dépassé également. Donc petit à petit, un par un, on les remonte, ces coureurs. Et très honnêtement, avec les 35 degrés sur la route du Tour, on les voit grimacer dans le dur. Et l'arrivée, elle n'est pas tout de suite. Et encore, il y aura effectivement l'Alpe d'Huez. Mais on est dans la troisième difficulté de la journée, ce col de deuxième catégorie.
3: Le col d'Ornon, effectivement. Et ils sont encore une vingtaine de coureurs à l'avant, toujours quelques Français parmi eux, dont évidemment Lenny Martinez, le 7e du classement général. Il y a aussi la présence de Bruno Armirail, l'homme des Hautes-Pyrénées, et puis deux coureurs de la Groupama FDJ, le Lotois Clément Brazafonso et le Normand Guillaume Martin. Derrière, il ne s'est pas passé grand chose dans les premières ascensions du côté des favoris. Pas de problème pour Tadej Pogacar, pour Paul Sexas, pour Remco Evenepoel. À noter que le Danois Mats Pedersen est passé en tête au sprint intermédiaire tout à l'heure du Perrier, de quoi quasiment sauf accident lui assurer d'être maillot vert. Et bien à la fin du Tour de France à Paris, ce serait sa première victoire. Les choses sérieuses vont commencer donc avec ce col d'Ornon, puis évidemment l'Alpe d'Huez qu'on vous fera vivre tout l'après-midi sur votre radio ici, cette arrivée mythique du Tour de France au programme de cette 19e étape.
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5: Vos infos pratiques en une minute. Depuis le 20 juillet jusqu'au 30 juillet, des travaux de voirie sont en cours à Évron sur une partie du boulevard Maréchal Juin. Pendant toute la durée du chantier, la circulation et le stationnement sont interdits dans le secteur. Une consultation citoyenne est lancée pour recueillir vos attentes et vos envies concernant l'avenir du Châteauneuf à Laval. Les habitants sont invités à donner leur avis en répondant à un questionnaire disponible sur le site laval.fr. Vous avez jusqu'au 19 septembre pour participer. Et puis si vous promenez sur le sentier pédestre de Montjean cet été, vous pourrez découvrir une exposition de poèmes sur le thème Liberté, force vive, une initiative portée par les bénévoles de la bibliothèque de Montjean. Alors merci d'en prendre le plus grand soin, car il y a déjà eu des dégradations et c'est bien dommage, car le but est bien sûr d'apporter une petite touche de poésie et de joie au fil de votre balade. Voilà, rendez-vous dans une heure pour vos prochaines infos pratiques avec Ici Mayenne.
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0: C'était Damiano David sur votre radio ici. Maintenant, c'est l'heure de retrouver Fred Ballard. Oh, je l'aime, Fred. L'humour en tube avec les humoristes Hakim Gemili et Paul de Saint-Cernin. Tous les deux s'amusent des réunions en famille.
1: Je sais que je suis un peu éclaté et tout, mais en vrai, je m'en bats les couilles. Je suis un peu moche depuis que je suis petit. C'est pas de ma faute, je suis né comme ça, j'ai pas fait de travaux.
2: Oui, c'est vrai que quand on se rend compte qu'on n'est pas le plus flamboyant de la portée, il faut toujours brandir l'excuse du 100% naturel, hein. Pas de botox donc pour Hakim Gemili, juste des gènes plastiques défectueux, mais un gène comique prédominant.
1: C'est les ancêtres, ils sont dégueulasses de génération en génération. Chez nous, la mocheté, elle a pris de l'élan, ça fait longtemps qu'elle est là. C'est l'arbre généalogique, voilà, moi mon arbre généalogique, ça doit être un arbre à chat, je sais pas c'est quoi t'es. En vérité, c'est les parents, hein. Enfin non, en vrai non, ma mère bien... Mon père un peu cuit, c'est ça qui nous a baisé la vérité.
2: Mais oui, il suffit d'un chromosome pas ouf hein, pour tout faire foirer. Mais bon, il y a une forme de beauté dans les portraits de Picasso, hein, si ça peut en rassurer certains. Et puis heureusement, on peut reconnaître des membres de sa famille éloignés autrement que par le physique.
3: Alors vas-y, qui es-tu par rapport à moi ?
4: Mon arrière-grand-père.
3: Ouais, t'es mon arrière-grand-père parce que les doigts... Ouais.
4: Père, votre arrière-grand-père.
3: Ok. Et donc toi, t'estimes que genre, on est potes, quoi, c'est... On est cousins, c'est ça ?
4: Ouais.
3: C'est quoi ton prénom ?
4: Athénaïs.
2: Oui, dans certaines familles à particules, on se reproduit en masse, donc exit la reconnaissance faciale. Paul de la part de Saint-Cernin implique la reconnaissance par le blaze. Il y a assez peu de Kevin hein, chez les Saint-Cernin, mais il y a Paul qui fait mariole et papy qui rigole, donc l'humour sauve de tout, même des arbres à chat généalogiques.
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0: C'était George Harrison sur votre radio ici. Dans quelques minutes, les infos de 17h, ne bougez pas. Mais avant, on écoute Oria, elle est de Nice. On l'a découvert sur les réseaux sociaux grâce à ses reprises et depuis, elle vole de ses propres ailes. Voici son premier succès, Soirée mondaine, sur votre radio ici. Bel été, bel après-midi.
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0: Et fort heureusement, ça n'était pas une illusion, c'était bien réel. Et qu'est-ce que c'était bon d'ailleurs, Imagination sur Ici Mayenne.
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0: Bon après-midi, merci d'avoir choisi Ici Mayenne. 17h. À 17h, les infos avec Fanny Narvart. Bonjour Fanny.
2: Bonjour Hervé, bonjour à tous.
0: 4 secouristes de la protection civile de la Mayenne envoyés en renfort sur les incendies en Gironde.
2: Et ils sont partis cet après-midi pour aider leurs collègues sur le bassin d'Arcachon. 12 500 hectares ont brûlé, 44 000 personnes ont été évacuées. C'est presque l'équivalent d'une ville comme Laval. Une mission intense attend Yanis Oudir, directeur départemental des opérations de la protection civile.
3: Au moment, on nous a parlé du coup d'évacuation des populations, potentiellement évacuer des personnes à l'IT.
4: Dans des EHPAD par exemple,
3: grâce surtout à nos ambulances. Voilà.
4: C'est la première fois que vous partez sur un énorme incendie comme celui-ci ?
3: Sur un incendie, en effet, ouais, c'est la première fois. On est parti sur des inondations, sur d'autres catastrophes, des tempêtes, etc. Mais incendie, c'est la première fois, en effet. Ouais. Un petit peu de pression à l'idée de partir, c'est toujours aussi un plaisir de pouvoir aider. Mais en effet, une petite montée d'adrénaline en se disant qu'en effet, on rejoint des effectifs qui sont déjà épuisés sur place. Du coup, nous d'apporter en effet du sang neuf, ça va aussi leur faire du bien. Autant aux secouristes qu'à la population.
2: Et ces secouristes de la protection civile de la Mayenne seront de retour dimanche soir. D'autres pourraient être envoyés la semaine prochaine. Les pompiers mayennais aussi sont mobilisés. Une équipe est partie ce matin pour relever le contingent déjà mobilisé plus tôt dans la semaine. Des pompiers normands aussi ont été envoyés sur place. Autre incendie important dans les Landes, 23 000 personnes évacuées. Chez nous, la préfecture prolonge les restrictions feux de forêt d'une semaine. Interdiction de se balader ou de se garer dans les zones boisées entre midi et minuit jusqu'à vendredi prochain. Les travaux forestiers et agricoles sont soumis à conditions.
0: Le nombre de noyades en hausse de 14% depuis le début de l'été en France.
2: 274 personnes sont mortes, la majorité pendant les périodes de canicule de mai et de juin. Toutes les régions et les tranches d'âge sont concernées, avec aussi davantage de noyades dans des piscines ou des plans d'eau, pas seulement sur le littoral. Pas de bateaux, de canoës ou de pédalos à Laval. Aujourd'hui, il y a trop de cyanobactéries dans la Mayenne. La mairie a pris un arrêté après de mauvais résultats d'analyse. Aucune activité nautique, pas de manifestation sportive, pas de pêche non plus. Les cyanobactéries peuvent provoquer des malaises, des vomissements ou des éruptions cutanées. Les animaux domestiques ne doivent pas non plus boire dans la Mayenne. Et puis sa bataille sec à quelques kilomètres de l'arrivée de la 19e étape du Tour de France. 128 kilomètres avec le passage du mythique Alpe d'Huez. Plusieurs Français sont dans l'échappée, arrivés à vivre dans une vingtaine de minutes maintenant sur votre radio Ici Mayenne, partenaire du Tour de France.
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2: Hervé, la météo, c'est plutôt pas mal pour cette journée.
0: Oui, bon, on reste dans le beau et dans le chaud. Ça risque de grimper en milieu de semaine prochaine, mais ça, on en reparle. Il y aura un petit rafraîchissement, d'ailleurs, peut-être avant, sur dimanche, il faudra savoir en profiter. Aujourd'hui, c'est 28 à 30 degrés, quand même, pour les températures. Ça reste chaud, mais encore supportable. 28 à Laval, 30 à Grésambouère aujourd'hui pour La Palme, sans doute. 14 à 17 dans la nuit. Il y a des choses à voir dans le ciel mayennais en ce moment et dans le ciel en général, avant l'éclipse du 12 août, évidemment. Tout va bien Fanny. On vous retrouve évidemment
2: à
0: tout à l'heure à 18h pour d'autres infos.
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0: Allez, glissons vers le week-end tranquillement. Merci d'avoir choisi la première radio du département, Hervé Lefebvre. Je suis très heureux de vous retrouver après un petit break estival qui m'a fait du bien. J'espère que vous aussi d'ailleurs. Ça, c'est Chagrin d'amour, bien sûr, en 1980. Et cet après-midi, sur la première radio du département. Chacun fait ce qu'il sait.
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0: Vali et Grégory, bien sûr. Chagrin d'amour en 80, chacun fait ce qui lui plaît.
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0: Et une belle fin d'après-midi sur la première radio du département. C'est vrai, première encore, des sondages qui sont tombés. Vous savez, la fameuse vague médiamétrie, parce qu'il y a les vagues dans la mer en été, mais il y a aussi les vagues de sondages. Et vous nous hissez encore première radio du département. Merci, merci, merci, merci. Smack, smack, smack, voilà. Benjamin Biolay, l'écran est total, tout va bien sur la plage, justement, peut-être cet après-midi sur les bords de la Mayenne, en profitant, en étant prudent, évidemment, vu les conditions exceptionnelles qu'on connaît cet été, on va dire pas comme les autres. Heureusement, la musique est là pour nous rafraîchir. Benjamin Biolay sur Ici Mayenne, écran total.

0: il est bien, hein, Benjamin Biolay sur Ici Mayenne. Il sait dénicher les bonnes ambiances estivales qui vont bien. Il est comme Benoît Thérèse, hein. D'ailleurs, ils ont presque les mêmes initiales. Benjamin Biolay, Benjamin Thérèse, Benjamin Benoît Thérèse. Il l'appelait Benjamin, tiens, du coup, vous voyez. C'est le dénicheur de bonnes adresses, Benoît. C'était le cas, d'ailleurs, ce matin encore avec lui sur cette antenne. Ça nous a permis de découvrir, comme toujours, des commerces ou des lieux recommandés par Ici Mayenne. Et aujourd'hui, la ferme florale de Coralie Coidet à Louverné. Sur place, elle cultive de nombreuses fleurs et organise d'ailleurs aussi des ateliers. Écoutez.
1: Donc, j'échange un petit peu sur mon parcours. Je présente la ferme et après, on part dans le champ visiter un petit peu tous les jardins, tous les tunnels. Voilà, prendre le temps un petit peu de regarder les fleurs, de découvrir les différentes variétés que je cultive. Et j'explique en même temps, voilà, les fleurs que les personnes vont pouvoir cueillir. Ouais. Donc, elles sont munies d'un petit sécateur et donc elles font le choix elles-mêmes des variétés qu'elles souhaitent prendre sous mes conseils, en fait. D'insérer des fleurs principales, donc des fleurs focales qu'on appelle un peu plus grandes, accompagnées de feuillage, de fleurs secondaires, etc. Donc voilà, j'explique un petit peu tout ça. Et après, en fonction de la météo, alors ça peut être à l'atelier où on se met au frais ou alors en plein champ où on va confectionner notre bouquet champêtre.
2: Je précise que vous faites également des fleurs séchées et puis également des fleurs comestibles. Quelles sont les fleurs comestibles que vous nous proposez ?
1: Alors moi, je fais les fleurs comestibles classiques, on va dire, que je reproduis chaque année, qui fonctionnent bien à la ferme et qui sont appréciées par mes clients. J'ai le souci, j'ai les cosmos, les mufliers, les bleuets, les mauves de Mauritanie, enfin voilà, des petites choses comme ça qui ont des saveurs un petit peu toutes différentes. Et donc qui peuvent être insérés dans des pâtisseries, dans des apéritifs salés, dans des gâteaux, enfin voilà, plein de possibilités dans des plats.
2: C'est vrai que la fleur, ça peut permettre de relever un plat. Il y en a certaines qui apportent même un petit piquant, hein, dans l'assiette.
1: Oui, c'est ça, notamment les soucis qui vont être un petit peu plus relevés. Les capucines que j'ai pas actuellement, mais qui vont, j'espère, arriver en fin de saison, à l'automne, qui ont, elles, également un goût très poivré. Mais voilà, chaque fleur a sa saveur, et justement, ce qui est intéressant pour les chefs cuisiniers ou tous les métiers de bouche, c'est d'associer ces saveurs-là voilà, à leur plat qu'ils ont imaginé.
0: Voilà, elle s'appelle Coralie Coidet. Elle répondait évidemment à Benoît Thérèse pour ses belles adresses de l'été sur Ici Mayenne. D'ailleurs, Coralie, hein, petite précision, elle sera aussi au marché de Laval demain matin, puisque le samedi, il y a marché à Laval, sur le parvis du Château Neuf. Là aussi, bon, voilà, une belle idée, une belle adresse, tout simplement une belle idée de sortie Ici Mayenne. Une belle idée de musique cet après-midi à 17h15. Frédéric Goldman et Jones, juste après.

0: Jean-Jacques Goldman et ses amis Frédéric Goldman et Jones sur ICI Mayenne juste après.
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0: 17h19, dans moins de 10 minutes, attention, ça sera l'arrivée du Tour de France, évidemment, sur ICI Mayenne. Il doit rester les 5-6 kilomètres, mais bon, ce ne sont pas les kilomètres les plus simples, évidemment, du parcours, hein, puisqu'on est quand même sur la fameuse étape qui mène à l'Alpe d'Huez, et ça va grimper, ça va être chaud. On en reparle, évidemment, avant 17h30 sur ICI Mayenne. Et puis la musique qui vous accompagne avant d'aller fouiller dans la valise de Perrine Clément, dans quelques instants, dans sa valise, on y trouve notamment un maillot de bain. Elle aura des tas de choses à nous dire sur le maillot, Perrine, juste après One Republic.

0: One Away, One Republic sur ICI Mayenne, 17h22, les vacances, évidemment, ça nous fait penser aux valises, et dans les valises, il y a toujours des tas de choses qui peuvent être banales pour pas mal d'entre nous, mais qui ont pourtant toute une histoire, une signification et des tas de choses à nous raconter peut-être, Périne Clément.
1: Dans ma valise, il y a...
2: C'est quoi ce minuscule bout de tissu ?
3: Au moins, moi, je n'aurais pas le bronzage type Tour de France.
1: Un maillot de bain.
2: Comme si ça me plaisait, moi, de bronzer en vanifraise.
4: Le maillot de bain a connu quelques remous. En France, au 19e siècle, une certaine bourgeoisie découvre les bains de mer en costume de bain. Le vêtement des baigneuses est bouffant, couvrant, encombrant et les mouvements dans l'eau sont difficiles. C'est pourquoi en 1907, une championne de natation australienne, Annette Kellerman, invente un maillot de bain léger qui épouse ses formes et dévoile uniquement ses bras. Un maillot de bain, une pièce, jugé par beaucoup indécent. Mais voilà qu'en 1946, la création d'un deux pièces fait l'effet d'une bombe. Et c'est l'effet souhaité. Le bikini, qui tire son nom de l'atoll de Bikini, où ont lieu les premiers essais atomiques américains. Le français Louis Réard veut marquer les esprits avec son invention. Et ça marche. Un temps interdit, le bikini est adopté par des stars de cinéma. Dans les années 60, il est même filmé et chanté.
5: Elle craignait de montrer quoi ?
6: Son petit bikini, oui, petit bikini, un bikini rouge et jaune à petit pois.
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8: 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Hein. 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
0: Merci Périne Clément. Cendrillon. Avec téléphone sur ICI Mayenne et puis à mon avis, hein, dans trois petites minutes après Cendrillon, hein, je pense qu'il sera temps d'aller faire un petit tour sur l'arrivée du Tour. Vous en pensez quoi ? Allez, on se retrouve dans un instant. Bel après-midi avec ICI.

0: Bonne fin des Cendrillons sur ICI Mayenne. Bonne fin d'après-midi, il est 17h28. Il est temps d'aller sur le tour. Thomas Coignac.
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2: Et on est à un peu plus de 2 km de l'arrivée de cette 19e étape du Tour de France sur les dernières rampes de l'Alpe d'Huez. Et Richard Carapaz, l'équatorien, est seul en tête. Mais derrière lui, Tadej Pogacar est en train de revenir. Le maillot jaune, extraordinaire aujourd'hui. Encore une fois, Tadej Pogacar qui a attaqué à 12 km du sommet de l'Alpe d'Huez et qui a déjà creusé plus de 2 minutes. Il a 2 minutes d'avance sur Remco Evenepoel, presque 2 minutes 30 sur Paul Sexas. Il a repris quasi tous les membres de l'échappée, juste devant lui, à 5 secondes devant Richard Carapaz qui a déjà gagné hier, et puis dans sa roue un Français tout de même, Lenny Martinez, qui était lui aussi dans l'échappée et qui tente de s'accrocher, alors que c'est plus difficile pour Paul Sexas dans le groupe qui se joue le podium. Il a dû laisser partir le Belge Remco Evenepoel tout à l'heure, et là c'est Isaac Del Toro, le Mexicain, le troisième du général, qui est en train de se détacher. On a quelque part la hiérarchie de ce Tour de France, Tadej Pogacar bien au-dessus de tout le monde, Remco Evenepoel le meilleur des autres, et ensuite Isaac Del Toro un tout petit peu plus fort que Paul Sexas. Voilà pour la situation dans cette Alpe d'Huez. On a eu une très grosse échappée avec beaucoup de Français. Ils étaient 42 au début de cette étape qui avait pris le large, et puis finalement Tadej Pogacar est revenu. Ça y est, il revient sur Richard Carapaz. Ils sont désormais trois en tête, Carapaz, Pogacar et Lenny Martinez, qui réussit pour l'instant toujours à s'accrocher. On est toujours en attente d'une victoire française dans ce Tour de France. Il va devoir faire l'impossible, Lenny Martinez, battre Tadej Pogacar à la pédale. Bruno Blanza, vous êtes juste derrière la ligne d'arrivée.
3: Oui, et ce qui est assez dingue effectivement, c'est que tout est calculé chez Pogacar. C'est surtout ça que l'on voit, Thomas. Il a roulé tranquillement avec les hommes qui lui restaient. Il y a eu l'échappée, il a su maîtriser l'échappée, il attaque au bon moment, il le sait, il fait encore une énorme différence. Et vous imaginez, il est à deux doigts de confirmer, de valider qu'il est bien évidemment le meilleur et qu'il va aller chercher probablement un cinquième Tour de France, un troisième d'affilée. Et en fait, c'est là où il est dingue, c'est que
2: et il veut marquer l'histoire. Voilà, nouvelle attaque, exactement. Nouvelle attaque de Tadej Pogacar à 1500 mètres de l'arrivée. Pas si franche celle-là, puisque Richard Carapaz et Lenny Martinez restent dans sa roue. S'ils gagnent pas, ces deux hommes, ils pourront avoir des regrets, parce qu'ils étaient trois aussi avec l'Américain Sepp Kuss, et ils se sont pas entendus, ils se sont regardés, ils ont préféré s'attaquer les uns les autres plutôt que de collaborer. Et à cause de ça, Tadej Pogacar est revenu. Vous l'avez dit, Bruno, Tadej Pogacar très fort, mais les échappés peut-être ont manqué de tactique, de sens tactique sur ce coup-là.
3: Oui, probablement, parce qu'ils le savent avec les oreillettes que Pogacar revient derrière. Il y a énormément de bruit, hein. Effectivement, on l'a vu tout à l'heure dans cette montée de l'Alpe d'Huez avec énormément de monde au pied, énormément de monde sur les 5 derniers kilomètres. C'est par moments un peu clairsemé quand on est au cœur de la montée, mais il le savait très bien. Alors c'est lui qui est en train de faire le train avec notamment Carapaz dans sa roue, mais on sent véritablement qu'à la flamme rouge, là, quasiment, il veut aller une nouvelle fois chercher une cinquième victoire cette année sur le Tour.
2: Ouais, ça, il l'aura. Hein. Il y aura probablement presque 7 minutes d'avance tout à l'heure. Mais Pogacar remportera-t-il sa première étape à l'Alpe d'Huez? Carapaz réussira-t-il le doublé après hier à Orsières-Merlette? Ou Martinez remportera-t-il la première victoire pour un Français sur un Tour de France? Pogacar qui a de nouveau accéléré à 850 mètres. Et là, il y a un petit écart. Carapaz, cette fois-ci, n'a pas réussi à rester dans la roue. Il s'envole, Tadej Pogacar, à 800 mètres de l'arrivée. Il va dompter l'Alpe d'Huez, lui qui n'a jamais gagné ici. Il ne l'avait monté qu'une seule fois en compétition, c'était au Tour de France 2022. On n'y était pas revenu depuis. On y sera aussi demain à l'Alpe d'Huez, mais là, la montée avec les 21 virages mythiques, c'était aujourd'hui. Tadej Pogacar le savait, Tadej Pogacar voulait être au rendez-vous. Tadej Pogacar y est, il a comblé ce débours de 3 minutes 30. Il a monté cette Alpe d'Huez 3 minutes 30 plus vite que l'échappée, et il va à nouveau remporter une étape de montagne sur ce Tour de France. Ça va être sa cinquième victoire sur ce Tour de France 2026 en une attaque. Finalement, il a réussi à décrocher tout le monde. Le dernier virage à gauche pour Tadej Pogacar à 250 mètres de la ligne. Le public de l'Alpe d'Huez ici qui l'accueille en tapant sur les barricades. Tadej Pogacar qui va passer devant nous. On le disait qu'il y avait un problème dans son équipe, que peut-être il était malade. Il a répondu en tapant du poing sur la table. Il a répondu comme le grand champion, le patron du Tour qu'il est. Tadej Pogacar qui s'impose ici à l'Alpe. Alpes d'Huez, il lève les bras et il les écarte pour se dire peut-être les pommes levées vers le haut en se disant quoi, qu'est-ce qu'il y a, vous avez douté de moi, je suis là. Lenny Martinez deuxième, Richard Carapaz troisième, victoire en patron véritablement Bruno de Tadej Pogacar.
3: Ah, et vous imaginez, il est 100 mètres derrière la ligne, il est devant moi et il est encore en train de lever le bras droit, Tadej Pogacar, de lever les deux bras en regardant son équipe. C'est ça qui est assez impressionnant, c'est que quand il est comme ça, on commence à le connaître, c'est qu'il a réussi plus que son pari parce qu'il l'avait coché cette étape, alors que Lenny Martinez arrive assez près de nous. On va essayer de le retrouver, le français sur eh bien cette arrivée d'étape. Revenez dans quelques instants, ouais. Thomas, le temps qu'il récupère.
2: Ah, il aura probablement des regrets, Lenny Martinez. On l'a vu frapper sur son guidon de frustration au passage de la ligne. Ça aurait été la plus belle victoire de sa carrière, tout simplement, au jeune homme de 23 ans qui a payé pour apprendre aujourd'hui. Il a voulu jouer, mais on joue pas avec Tadej Pogacar à vos trousses. Quand on a Tadej Pogacar à ses trousses, eh bien, on se relaye, on essaye au maximum de rouler vite, de collaborer avec ses compagnons d'échappée, parce qu'en un contre un contre Pogacar, on peut rien faire. Il l'a appris à ses dépens, Lenny Martinez, alors que Sepp Kuss, l'américain, passe la ligne en quatrième position. On attend Remco Evenepoel, le deuxième au classement général, qui s'est détaché du groupe de favoris, tout comme Isaac Del Toro, qui est désormais à 800 mètres. Il n'y aura pas beaucoup d'écart entre ces trois hommes, mais la hiérarchie est respectée. Evenepoel va arriver probablement devant Del Toro, qui va lui-même arriver devant Paul Sexas, le français de 19 ans, qui découvrait lui l'Alpe d'Huez en compétition. Il n'a pas fait de miracle, finalement. Il est à sa place, c'est-à-dire la quatrième de ce Tour de France aujourd'hui. Peut-être l'arrivée dans les prochaines secondes de Remco Evenepoel, qui est à 450 mètres. Le Belge qui s'était imposé, qui avait battu Pogacar, lui, au plateau de Solaison, cette fois-ci, a été remis à sa place. Il y aura plus de 2 minutes d'écart aujourd'hui sur cette étape. Il y aura donc presque 7 minutes d'avance au classement général pour Tadej Pogacar. Alors que là, c'est Tobias Johannessen, le Norvégien, qui franchit la ligne en 5e position après plus de 3 heures écart d'effort. Là, voilà l'arrivée de Remco Evenepoel qui est dans cette dernière ligne droite. Il se met en danseuse, la petite grimace de Remco Evenepoel, qui fait quand même une très belle opération dans la course pour la deuxième place. Il va gagner du temps sur Del Toro et Sexas. Il le voit, hein, Del Toro, il est juste derrière lui. Evenepoel qui passe, ça y est, avec 2 minutes 30 de retard sur Tadej Pogacar. Le retard du Belge est à nouveau conséquent aujourd'hui. Pogacar a voulu là aussi lui montrer qu'il était le patron, qu'il avait été vexé peut-être par sa défaite dans le contre-la-montre. Le voilà, Isaac Del Toro qui passe avec 2,43 de retard, et l'ovation du public de l'Alpe d'Huez, parce que le prochain qu'on attend sur la ligne, c'est Paul Sexas. Ça y est, il est passé avec environ 2,45. Il n'a pas perdu grand chose finalement sur Isaac Del Toro. Je vous l'ai dit, finalement la hiérarchie a été très bien respectée. Bruno Blanza, vous êtes près de la ligne, vous allez voir arriver eh bien tous les grands de ce Tour de France dans les prochaines secondes.
3: Exactement, mais malheureusement cet après-midi on n'a pas le droit d'accéder. On voit Pogacar devant nous qui est descendu de son vélo, qui va aller bien évidemment par le podium. Il a toujours son casque sur la tête, Pogacar, et on a l'impression qu'il part sur le côté pour saluer effectivement l'un de ses équipiers, parce que c'est encore une fois une sacrée victoire d'équipe, une équipe amoindrie hein, par un virus dans cette formation UAE. Mais il est là, on attend Paul Sexas. Lenny Martinez a fait demi-tour et il est redescendu finalement le français, le meilleur français de cette étape. Après, reste à savoir par rapport eh bien au maillot blanc si Paul Sexas va pouvoir aller le chercher, parce que c'était quand même l'objectif aussi de Paul Sexas et de son équipe, même s'ils n'ont pas trop voulu l'avouer sur cette fin de tour.
2: Ouais, le maillot blanc et par conséquent le podium hein, puisque Del Toro occupe la troisième place. Donc si vous le doublez, eh bien vous montez tout simplement sur le podium de ce Tour de France. Il aura perdu quelques secondes encore une fois sur Isaac Del Toro aujourd'hui. Paul Sexas, il n'aura pas démérité, il est revenu hein, finalement dans les derniers kilomètres. On pensait que l'addition serait beaucoup plus salée sur Remco Evenepoel. Un mot sur le public, 600 000 personnes étaient attendues aujourd'hui sur l'Alpe d'Huez. On a vu eh bien, que ça a posé quelques problèmes, notamment au moment d'une attaque de Remco Evenepoel qui a été quelque peu bloquée par le public. Bruno, vraiment, oui, très rapidement, quelques secondes sur le public. Ambiance de dingue aujourd'hui.
3: Ambiance de dingue, ambiance de fou, que ce soit au pied, que ce soit sur la fin. Ça a été assez hallucinant, mais c'est l'Alpe d'Huez, on le savait, alors que Paul Sexas est devant nous, exténué. Il est plié sur son vélo, il est monté un peu plus haut que tous les autres coureurs de cette arrivée. Ouais. Très honnêtement, on le voit, il vient de faire un... Pff. tellement il a souffert. Et voilà, il va enlever son petit strap nasal pour boire, récupérer. On n'aura malheureusement pas l'occasion de l'interviewer là, avant la fin du direct.
2: On n'aura pas le temps, Bruno. Il concède 2 minutes 45 sur Tadej Pogacar, Paul Sexas aujourd'hui, mais seulement 4 secondes sur Isaac Del Toro et 16 sur Remco Evenepoel. Il va rester 4e du général à une grande distance de Tadej Pogacar, vainqueur sans aucune concurrence aujourd'hui sur l'Alpe d'Huez devant Lenny Martinez. On y reviendra demain sur l'Alpe d'Huez. On reparle de tout ça évidemment tout à l'heure à 18h30 dans le journal du Tour.
0: Merci beaucoup Thomas Couignac, et c'est vrai qu'on va reparler de tout ça évidemment dans quelques minutes. Dans quelques minutes, on aura l'occasion aussi sur Ici Mayenne de parler d'une autre forme de vélo qui sera particulièrement en vogue à partir de la fin de la semaine prochaine en Mayenne. Mais ça, je vous dis tout ça dans une seconde. La musique avec Ici Mayenne, elle fait toujours du bien, surtout lorsqu'il s'agit de réécouter ses souvenirs qui ont bercé les années 80. Ça, c'est 1983, bien sûr, c'était Flashdance, Michael Sambello, Maniac.

0: Jean-Michel Sambé, l'Omédiac en 1983, cet après-midi sur Ici Mayenne, bicyclette.
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0: Avec Hervé Lefebvre, ravi de vous accompagner. On est heureux à bicyclette. Il y avait Francis, il y avait Fernand, il y avait Sébastien, il y avait Paulette, évidemment, il y avait tout le monde. Hein. Tout le monde était là. Puis il y avait Claire Martin aussi, parce qu'elle adore le cyclotourisme. Elle est en train déjà de se pencher sur un événement qui arrive très très vite. Claire, ça sera à partir de la fin de la semaine prochaine. Ça va durer quelques jours. Ça va bien vous occuper en Mayenne. Faudra être prudent sur les routes parce qu'il y aura du monde, évidemment, à deux roues. Et ce festival du cyclotourisme, on en parle déjà. Allons à la campagne et allons sur les routes mayennaises.
3: La découverte, la liberté, les relations humaines, finalement on aspire tous à ça. Alors c'est ce que je vous propose de vivre avec moi à travers le cyclotourisme. Une balade de longue distance pour profiter du patrimoine. À mes côtés, Marie-Reine et Jean-Claude, ils font partie du cycloclub du pays de Château-Gontier-sur-Mayenne. Et l'aventure commence maintenant, au cœur de l'effort, en pleine patate, comme on dit dans le jargon, une sacrée côte à Origné.
4: On va y arriver. Après, le vélo, c'est dans la tête aussi que ça se passe. À l'aller, c'est physique, et au retour, c'est le mental.
5: Et comment vous gérez les douleurs, vous, Jean-Claude ?
4: Une bonne douche, et puis après, on fait des étirements.
5: Je vous parle alors que vous êtes en côte, mais ça me fait rire, en fait. Elle est rigolote.
4: On garde du souffle encore.
3: Après la côte, on fait une petite pause bien méritée. L'occasion d'évoquer l'importance des pistes cyclables en Mayenne. Et comme le dit Jean-Claude, on est bien fourni.
4: On en avait parlé sur Château-Gontier, il y a plus de 50 km de pistes cyclables. C'est très agréable de rouler au bord de l'eau comme ça. Et elles sont très très bien aménagées. On est dans un axe Ouistreham-La Rochelle quand même.
3: Bon, notre but ce n'est pas d'aller à La Rochelle, mais bien à la coutellerie du Ménanjou de La Rocheneuville. Le cyclotourisme, c'est aussi des visites. Nous voici d'ailleurs dans l'atelier d'Antoine Faucheux pour le plaisir de Marie-Reine.
6: Voilà, donc là vous avez tous nos modèles de couteaux. Vous avez les couteaux pliants, les couteaux de poche, vous avez les couteaux de cuisine.
7: Ils sont tous beaux d'ailleurs. Bravo, hein. Félicitations.
6: On attend les cyclistes avec de l'eau et de la crème solaire, parce qu'avec le soleil qu'il y a aujourd'hui, il va falloir les protéger.
3: Il est sympa, hein, cet Antoine Faucheux. Alors après la visite de la coutellerie, on pique-nique dans son jardin. Jean-Claude évoque les sorties du cycloclub de Château-Gontier-sur-Mayenne.
4: On sort actuellement, on est dans des circuits de 80-90 km à l'heure actuelle. Hein.
5: La sécurité, qu'est-ce que vous souhaitez nous partager par rapport à ça ?
4: Les conseils, c'est de rouler deux par deux sur la route. Déjà, on a droit à deux par deux. Vous savez que même les gens qui doivent nous doubler doivent laisser 1,50 m de large. Et nous, quand elles sont vraiment petites, dès qu'il y a une voiture derrière, c'est signalé à l'arrière du groupe. Et là, on essaye de se mettre en file indienne.
3: Et la file indienne, eh bien, on va la créer parce que c'est l'heure de rentrer. On ramasse le pique-nique, on récupère nos vélos. Direction la voiture à Origné. Sur le trajet, on croise des cyclistes comme nous.
7: Vous les avez vus ?
4: C'est possible.
5: Ah, j'ai pas vu. Et comment vous les reconnaissez, les cyclos ?
7: Ah ben, ils avaient des sacoches bien équipées en vêtements de pluie et tout. Et
5: est-ce que vous faites comme les motards, vous avez un petit signe de... un petit coucou ?
4: Ah, on dit bonjour.
7: Un petit coup de grelot ?
3: Le petit coup de grelot qui annonce aussi la fin de notre balade. Nous voici maintenant sur le parking, prêts à ranger les vélos. Avec Jean-Claude et Marie-Reine, on se dit au revoir façon cyclo.
5: Check, check.
3: Le cyclotourisme est très répandu en Mayenne. Alors si vous aussi vous voulez tenter l'aventure, eh bien rendez-vous sur le site internet Destination Mayenne. Vous allez découvrir les voies vertes, les lieux d'hébergement et de restauration.
0: Et on en parle tout au long de cette semaine, évidemment, de ce fameux festival international de cyclotourisme. Ça sera à Château-Gontier du 2 au 9 août, événement d'ampleur avec plus de 10 000 cyclistes présents. Et on va suivre ça de très très près, évidemment. On vous retrouve demain, ma chère Claire, évidemment. Et tant qu'il y en a sur les routes, il y en a aussi qui sont au bord de l'eau. C'est bien aussi. Alors, si on peut conjuguer les deux, c'est encore mieux. Écoutez Manon Lisa nous raconter une belle histoire, celle d'un petit pêcheur. Oh, ça, c'est sans doute une mélodie qui ne nous a pas échappé cet été avec Ici Mayenne.
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Manon Lisa, moi j'aime tout court, hein, et je pense que vous aussi. Le petit pêcheur sur Ici Mayenne. Moi j'aime aussi le guide que j'ai dans les mains et que je vais vous offrir au 02 43 67 11 11. Après tout, les vacances, ça sert à ça, d'aller faire avec la Fédération Française de Randonnée de la Mayenne une randonnée en itinérance. Pourquoi pas 104 kilomètres à faire en 5 jours. Et chiche, et vous pariez, vous les faites? Et vous les faites? Si, si. Ah, il y a des choses très très sympas autour de Villaine-la-Juhel, de Pré-en-Paille-Saint-Sanson, du Mont des Avaloirs. On est dans le Nord-Mayenne, hein, évidemment, et on vous offre un petit guide de rando là qui est bien sympa. Il y a les petits plans, il y a les petits coins bien expliqués. Je vous offre ça tout de suite, 02 43 67 11 11. J'ai juste une question à vous poser en parlant du Mont des Avaloirs, point culminant de la Mayenne, évidemment. Alors sur ce mont, il y a un belvédère, mais quelle est la hauteur, la taille de ce belvédère lui-même? Est-ce que le belvédère du Mont des Avaloirs en Mayenne fait 18 mètres, 24 mètres ou 36 mètres? 18, 24 ou 36? Et vous donnez la réponse à Héloïse au 02 43 67 11 11. En attendant, on écoute une chanson de Roberta Flack en 1972. On ne va pas écouter l'original, surtout entendre, écouter et réécouter avec plaisir la version qu'en faisaient les Fugees en 1996. Rappelez-vous. Strong.

0: Killing Me Softly, les Fugees, sur les Cimayennes. On va féliciter Enzo au 02 43 67 11. C'était le plus rapide à nous dire pour remporter le petit guide GRPI Tour du Monde des Avaloirs avec la Fédération Française de Randonnée. Et donc, une rando de 104 km en 5 jours qui est proposée dans le guide, qui est plutôt sympa. La hauteur du Belvédère, on a bien dit, hein, pas de la montagne elle-même. Le Belvédère des Avaloirs fait 18 mètres 50 pour être précis. Bravo Enzo de Laval au 02 43 67 11. Et bien sûr, sur la première radio du département. J'ai bien dit, la première.
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0: Michael Jackson, The Way You Make Me Feel, sur Issy Mayenne. La musique, elle reviendra juste après les infos de 18h. Il y aura des choses extraordinaires. Hein. Bandolero, Paris Latino, avec le rap à la fin. Soprano, parlant de rap, il y aura DJ, également Kool & The Gang, les Bee Gees. Et non, je t'ai plus, là, Zazie, oh, le nouveau Zazie, peu importe. On a de quoi se régaler pour glisser tranquillement vers le week-end avec la première radio du département. Et vous informer aussi.
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0: Merci d'avoir choisi Issy Mayenne. Belle fin d'après-midi, 18h. À 18h, les infos avec Fanny Narvart et des Mayennais au cœur des incendies en Gironde.
2: Plus de 12 500 hectares ont brûlé, 44 000 personnes ont été évacuées. On est avec Louis, un habitant de Laval qui est en vacances à Lacano, donc au nord du bassin d'Arcachon. Bonjour Louis.
3: Bonjour à tous.
2: Alors pour le moment, vous n'êtes pas évacué, mais j'imagine que ça doit quand même être très impressionnant. Qu'est-ce que vous voyez concrètement ?
3: On a un climat déjà très chaud, on a des chutes aussi de particules de pain qui tombent, on a l'impression clairement qu'il y a du charbon qui tombe, on a une énorme fumée noire qui a changé de côté au final, qui était d'abord plutôt dirigée vers le Porche, maintenant qui repart plutôt vers Somos. Alors on ne sait pas actuellement encore, il y a un point qui sera fait par le maire de Lacano à 18h justement, même temps que vous, pour savoir si... comment évolue la situation.
2: Là, vous, dans quelques minutes, potentiellement, on peut vous annoncer que vous allez être évacué.
3: Ouais, ce serait peut-être aussi dans la nuit. Ils savent pas encore actuellement. On a peu d'informations. Donc, on sait que toutes les activités aux alentours sont annulées. Tout ce qui est concert, sur la Canocéan, tout ça, tout est annulé.
2: Oui, parce que le feu, vous l'avez dit, se déplace en fait vers la Cano, là où vous êtes. Est-ce que vous vous tenez prêt? Est-ce que vous avez préparé des affaires?
3: Tout est prêt. Mon grand-père a son camping-car, il est rempli d'affaires. Tout le monde est prêt, les habitants, tout le monde se presse un peu pour charger toutes les affaires.
2: Est-ce qu'il y a de l'inquiétude ou du stress? Enfin, comment vous vous sentez?
3: Beaucoup de gens sont à l'extérieur, beaucoup de gens discutent entre eux et s'interrogent sur la situation, mais beaucoup de gens sont prêts quand même. Et on voit déjà beaucoup de voitures partir aussi, par prévention. Donc, pour l'instant, nous, on patiente.
2: Parce que vous disiez, c'est dur d'avoir des informations, enfin de savoir un petit peu où vous en êtes.
3: Absolument, on sait pratiquement rien. On voit juste nous les fumées au loin, mais sans savoir exactement si ça va être à notre tour d'évacuer aussi. On n'a aucune information précise pour le moment. Justement, on attend le message du maire.
2: Parce que il pourrait vous dire, vous partez, vous iriez où? Vous rentreriez en Mayenne? Vous iriez? On sait qu'il y a un centre d'accueil.
3: Moi, je rentre en Mayenne, ouais, dans la foulée, si jamais. Et mes grands-parents, pareil, iraient en direction de Bordeaux normalement.
2: D'accord, donc des vacances plutôt écourtées, quoi.
3: Ouais. Exactement.
2: Merci beaucoup Louis, je rappelle donc que vous êtes un habitant de Laval, vous êtes en ce moment en vacances à Lacano, tout proche des incendies en Gironde, on vous souhaite bon courage en tout cas.
3: Merci, bonne soirée à vous.
2: Merci beaucoup, et à noter aussi que 4 secouristes de la protection civile de la Mayenne ont été envoyés en renfort cet après-midi. Un contingent de pompiers venus du département et de toute la Normandie est aussi parti pour relever les collègues mobilisés depuis le début de la semaine. Dossier à retrouver sur notre site et notre application ici. Et puis un tout petit mot de sport en cyclisme. Énorme performance de Tadej Pogacar qui signe une remontada juste avant l'arrivée dans l'ascension de l'Alpe d'Huez. 19e étape du Tour de France. Longtemps en tête, le Français Lenny Martinez arrive en deuxième position.
0: Et on en reparlera dans le journal du Tour tout à l'heure, d'ailleurs. Merci. Avec Gilles Damagui.
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2: Hervé, on va encore avoir chaud hein, ce week-end.
0: Oui, encore des températures qui frôlent les 30 degrés. Oh, qui vont redescendre hein, quand même. Là, c'était aujourd'hui, hein, le frôlage. C'était aujourd'hui avec 28 à Mélet du Maine. On a relevé autant près de 30 degrés du côté de Renazé. 13 à 15 dans la nuit. Merci la nuit. 14 à 17 cette nuit. 13 à 15 la nuit de samedi à dimanche. Parce que c'est dimanche hein, que ça va baisser vraisemblablement 25 à 27. Mais c'est pour mieux remonter dans le milieu. milieu de semaine. En ce qui concerne la couleur du ciel, ensoleillement excellent encore pour demain. Et puis les nuages qui commencent à s'installer, quelques gouttes prévues peut-être. Dimanche, on suivra la situation, évidemment. Si coup de chaud il y a, ça sera à partir de mardi, surtout mercredi. Surtout mercredi. Merci Fanny, on vous souhaite
2: bonne
0: une belle soirée. On vous dit à très vite sur Ici Mayenne.
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0: On donne au Paris Latino sur Ici Mayenne.
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0: Tout va bien, bonne fin d'après-midi. Merci d'être avec nous. Parmi les rendez-vous à noter, il y aura bien sûr, et j'en parlais tout à l'heure évidemment, le journal du Tour avec Gilles Damagui, ça sera à 18h30, revenir sur une formidable victoire de Tadej Pogačar sur cette étape à l'Alpe d'Huez. On y reviendra dans quelques instants. Je sais qu'il y aura des M&M's au programme dans quelques instants. Alors, c'est pas ce que vous croyez, hein, parce qu'avec les températures qu'on a, les petits bonbons, ça fondrait vite, évidemment. Non, une soirée qui s'appelle NMMMs. Alors, je pense que l'organisatrice nous en parlera beaucoup mieux que moi tout à l'heure. Notez que sous cet acronyme, il y a le musée du château de Mayenne, évidemment, qui organise une belle soirée qui sera un dîner médiéval également, avec du spectacle également au programme. Je ne vais pas en dire plus parce que ça, on aura l'occasion d'en parler avec Fabiola Deschamps, notre invitée. Ça sera dans quelques instants sur Ici Mayenne et puis là.

0: DJ Soprano sur Ici Mayenne. Un dîner médiéval avec des spectacles, ça vous dirait, hein? Ça fait partie des idées sorties qu'on peut vous amener sur un plateau, évidemment, et sur Ici Mayenne. Je sais que mercredi soir, à Mayenne, dans le parc du château, va se passer des choses qui sont bien sympathiques. Un dîner, parce que j'étais déjà en train, on va dire plutôt un marché médiéval, mais moi, dès que je vois marché, ça me fait penser produits du terroir, donc forcément, l'occasion de tartiner, de se faire des choses, à mon avis, hein. Je pense qu'on va pouvoir passer de stand en stand et de goûter, évidemment, avant de les ramener à la maison. M&M's, alors ça s'appelle comme ça, mais c'est pas les petits bonbons au chocolat, évidemment. C'est Fabiola Deschamps du musée du château de Mayenne qui est avec nous pour nous parler de tout cela. Bonsoir Fabiola.
1: Bonsoir.
0: Merci d'être avec nous quelques instants pour aller faire un petit tour dans ce marché médiéval, sans doute ramener de bons produits, on va en parler dans quelques instants. Auparavant, avant d'explorer le rendez-vous phare de mercredi soir, tout se passe bien au musée, vous organisez toujours évidemment des visites, des activités pour le jeune public aussi peut-être ?
1: Oui, toujours. Alors, il y en a un programme d'animation et puis en ce moment, on a l'exposition de la case au pixel, qui est une exposition sur les jeux, des jeux les plus anciens jusqu'aux jeux vidéo. Donc c'est très interactif et ça plaît à tout le monde.
0: Et on va même apprendre dans cette exposition qu'à un âge, il y a plusieurs siècles, hein, on avait déjà des précurseurs finalement des jeux vidéo. C'est assez surprenant quand même. Ça, c'est le genre de choses qu'on va pouvoir apprendre dans de la case au pixel. Alors, si oui. Vous êtes avec nous aussi ce soir, c'est aussi et surtout pour nous parler d'un marché médiéval qui aura lieu mercredi soir. Ça, c'était une des animations qui vous tenait à cœur, hein, pour cet été.
1: Oui, et puis c'est la 9e édition. C'est un événement quand même qui rassemble beaucoup de monde, qui a lieu de 16h à 23h, donc jusqu'à la tombée de la nuit. Et c'est vrai que cette année, il y a 32 exposants, beaucoup d'animations. Et je pense que tout le monde peut y trouver son compte, parce que vous avez du théâtre, vous avez de l'escrime, vous avez également du maquillage, pas mal de divertissement, donc je pense que ça peut plaire à tout le monde tout au long de la soirée, à différents moments. Mais oui, c'est dans le parc du château, le parc et la cour du château, et c'est gratuit.
0: Et tant qu'à être médiéval, Fabiola Deschamps, au musée du château de Mayenne, on joue évidemment la carte à fond, hein, parce que les gens ne font pas, voilà, on se limitera pas à quelques petits détails comme ça, hein, et tout le monde est costumé, hein, pratiquement.
1: Ah oui, il faut venir costumé. Vous pouvez même venir avec un élément de costume, que ça soit un costume médiéval ou fantastique. Voilà, c'est plus rigolo, donc n'hésitez pas à venir costumé. Les exposants seront costumés, les intervenants également. La compagnie, la Songe éveillée, qui jouera son spectacle, l'improbable quête des Maroufles, à 19h et 21h. Alors, ce sont des acteurs, hein, mais ouais. Il raconte l'histoire d'un preux chevalier parti sauver sa princesse. Et donc, c'est comique. Il y a beaucoup de scènes burlesques, il y a des bruitages, des effets magiques. Donc, c'est vraiment loufoque.
0: Et moi, je vois un concert festif à la taverne aussi. Alors, je retiens ce genre de choses parce que, bon, je disais tout à l'heure, picorer à gauche, à droite, découvrir les produits, boire de l'hypocras comme on faisait au Moyen-Âge ou ce genre de choses.
1: Oui. Oui, vous pourrez déguster de l'hypocras. Alors, c'est un vin très sucré, avec des épices, du gingembre notamment, du miel. Et on aura justement des producteurs d'hypocras qui sont présents sur le marché. Vous pourrez aussi en déguster à la taverne. Bon, n'hésitez pas, si vous voulez découvrir une nouvelle boisson, c'est le moment.
0: Entre autres rendez-vous.
1: Bien sûr.
0: Oui, oui, Fabiola, juste une précision, hein, Hippocras, évidemment, à consommer avec modération.
1: Je disais, c'est ça, voilà.
0: Entre autres animations, hein, si on souhaite en savoir plus, il y a un programme à retrouver facilement, j'imagine, sur le net.
1: Oui, sur le site internet du musée du château de Mayenne, sinon sur nos réseaux sociaux. Vous pouvez retrouver donc sur Facebook et Instagram aussi toutes les informations. Donc n'hésitez pas à consulter le site internet du musée du château de Mayenne ou à nous contacter si ouais. Vous avez d'autres questions. On y va. Concernant cet événement.
0: Moi, j'en ai une toute dernière. J'étais justement en train de faire un petit tour sur votre site internet. Il y avait un appel à bénévoles. Vous avez encore besoin d'un coup de main pour mercredi ?
1: Alors, on a de la chance. Cette année, on a des bénévoles qui se sont inscrits là un petit peu à la dernière minute, mais tant mieux. et on a du monde de 16h à 23h30. Mais si vous voulez nous rejoindre pour nous filer un coup de main de voilà une ou deux heures, c'est possible aussi.
0: Eh ben, c'est
1: donc n'hésitez pas. Voilà.
0: Merci Fabiola Deschamps. Oui.
1: Très bien. Eh ben merci. Et une très belle soirée.
0: On vous souhaite une belle soirée, on vous dit à très très vite. Merci, c'est le marché nocturne médiéval et avec spectacle hein, au musée du château de Mayenne, c'est mercredi soir et c'est recommandé avec par ici Mayenne évidemment, ça sera entre 16h et 23h, il y aura des tas de choses qui vont se passer. 18h19 sur ici Mayenne, très belle fin d'après-midi, les Bee Gees dans un instant et tout de suite, Colin Vogang.

0: La fièvre du samedi soir, le fèvre du vendredi soir sur ICI Mayhem. Les Bee Gees, You Should Be Dancing, c'est Zazie qui arrive dans un instant.
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1: Quel plaisir de retrouver Zazie, peu importe, sur ici Mayenne. Il est 18h30, une très belle fin d'après-midi, il y a des choses à raconter sur le Tour. Gilles Damagui.
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3: Les 21 virages de l'Alpe d'Huez avalés, engloutis par Tadej Pogacar, l'ogre slovène inscrit son nom pour la première fois au palmarès de cette arrivée mythique du Tour de France. Le maillot jaune devance de 6 secondes le français Lenny Martinez lors de cette 19e étape. Bonsoir Thomas Coignac.
4: Bonsoir Gilles Damagui, bonsoir tout le monde.
3: Quelle ambiance dans cette montée légendaire de l'Alpe d'Huez, une foule incroyable devant les coureurs et à la fin, la 5e victoire d'étape sur ce Tour de Tadej Pogacar, auteur d'une montée stratosphérique.
4: Ouais, il a battu d'ailleurs le record de cette montée qui appartenait à Marco Pantani. Tadej Pogacar qui a attaqué quasiment au pied de l'Alpe d'Huez, à ce moment-là il avait 3 minutes de retard sur les échappés. Alors, et il les a finalement croqués les uns après les autres. C'était Pac-Man Pogacar aujourd'hui pour aller bien finir par dégoûter ceux qui étaient partis à l'avant et s'imposer en solitaire.
3: Mais justement, les trois coureurs en tête, Carapaz, Kuss et le français Martinez, ont mal joué le coup dans le final, non ?
4: Oui, parce qu'ils ont passé leur temps à s'attaquer finalement plutôt que de rouler ensemble, de collaborer pour essayer de garder l'écart au maximum important entre eux et Pogacar. Lenny Martinez notamment, il aurait pu remporter sa première victoire dans le Tour, la première victoire française cette année, et il a pris très peu de relais. C'est probablement lui qui a enterré les chances de cette échappée.
3: Un Pogacar impérial, imbattable aujourd'hui. Mauro Gianetti, le manager de l'équipe du champion du monde slovène.
5: Il voulait l'étape si c'était possible. Finalement, l'écart au pied de l'Alpe d'Huez, c'était un peu limite parce que les coureurs devant, c'est quand même trois champions. Quoi qu'ils avaient mis beaucoup d'énergie déjà hier. Et donc, bon, il a réussi encore une fois à régaler quelque chose d'extraordinaire à tous les fans du vélo parce que ce qu'il a fait aujourd'hui, je crois que tout le monde s'est régalé.
3: Tout le monde s'est régalé, peut-être pas les coureurs. Parmi les leaders du classement général, le Belge Remco Evenepoel qui prend la 6e place à 2 minutes 29 de Pogacar. Del Toro 7e et 9e place pour Paul Sexas. Le jeune Français a compris ce qu'était l'Alpe d'Huez.
6: C'était terrible, c'était éprouvant. Le public était en délire. J'ai encore des acouphènes. C'était magique, mais en même temps c'était peut-être une des journées les plus dures de ma vie sur un vélo. Voilà, ça roulait à bloc encore une fois comme tous les jours ici autour. J'ai limité la casse à la fin, j'avais pas les jambes que j'espérais, mais ça reste quand même une belle performance. Je suis toujours dans le jeu pour le podium. Il reste demain, ça va être très dur et voilà, ça va se faire à la pédale. Et franchement, respect à tous ceux qui ont déjà fini l'étape parce que c'était vraiment un chantier.
3: Une des journées les plus dures de ma vie sur un vélo. Paul Sexas au micro ici de Bruno Blanza, le Lyonnais 4e au général qui perd 4 secondes aujourd'hui sur Isaac Del Toro, 3e. Plus de 500 000 personnes comptabilisées dans la montée de l'Alpe d'Huez, une ambiance de folie. Écoutez les sensations ressenties par le périgourdin Quentin Paché.
7: C'était la première fois que je montais l'Alpe d'Huez, que ce soit en course ou même de manière générale. Donc j'attendais ça avec impatience quand même. C'est un des mythes du cyclisme international, de l'histoire du Tour et tout. Et bah voilà, ça, c'est pas décevant. Hein. Je m'attendais à un truc d'exceptionnel et ça l'était vraiment. Ouais. Le public, la difficulté, l'intensité qu'il y a, le premier kilomètre, il est incroyable. J'avais déjà vu à la télé sur certaines époques et ouais, ça marque un coureur, ce genre d'étape et ce genre d'ascension. Hein.
3: C'était dur aujourd'hui, demain c'est absolument vertigineux ce qui attend les coureurs, du jamais vu peut-être sur le Tour de France, près de 5500 mètres de dénivelé positif, c'est comme si le peloton partait au pied du Kilimandjaro et le grimpait à vélo d'une seule traite, une succession de cols mythiques du Tour de France, la Croix de Fer, le Télégraphe en entrée, le Galibier à 2600 mètres d'altitude en plat de résistance et pour finir un dessert bien costaud avec la montée de l'Alpe d'Huez par le col de Sarène, de quoi donner le vertige, admet le patron du Tour, Christian Prudhomme.
8: À la veille de l'arrivée finale du Tour de France, on n'a en effet jamais fait aussi dur. Notre envie, depuis longtemps, était de faire une arrivée à l'Alpe d'Huez par une autre route que les 21 lacets. Et c'est une envie qui germe depuis 2010. Sur le Tour de France, ce sera la première fois. Avec un contraste total entre la folie, la ferveur, la passion, l'envie des 21 lacets et le silence de la montagne dans le col de Sarène, puisque sur quasiment 10 kilomètres, il n'y aura pas de public pour des raisons de sécurité, pour des raisons aussi d'environnement, bien évidemment.
3: Et la météo pourrait s'en mêler puisque des orages sont attendus dans la région demain. Cette avant-dernière étape où le podium final va se jouer, eh bien vous la vivrez sur votre radio ici à partir de 13h30 demain. Merci à Thomas Coignac, pardon, vous étiez en direct de l'Alpe d'Huez. Merci également à Benjamin Troncin pour les moyens techniques. Bonne soirée et à demain.
1: Merci beaucoup Gilles Damagui, merci Thomas Coignac. Il est 18h35 sur Ici Mayenne.
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1: Des infos pratiques en une petite minute. Depuis le 20 juillet jusqu'au 30 juillet, les travaux de voirie en cours à Évron, une partie du boulevard du Maréchal Juin. Pendant toute la durée du chantier, la circulation et le stationnement s'est interdit dans le secteur. L'accès aux riverains est toutefois maintenu depuis le rond-point de Nau. Une consultation citoyenne lancée pour recueillir vos attentes et vos envies concernant l'avenir du Château Neuf à Laval. Les habitants sont invités à donner leur avis en répondant à un questionnaire disponible sur le site Laval. Vous avez jusqu'au 19 septembre pour participer et contribuer à ce projet. Enfin, si vous vous promenez sur le sentier pédestre de Montjean cet été, vous pourrez découvrir une exposition de poèmes sur le thème Liberté, force vive. Une initiative portée par des bénévoles, les bénévoles de la bibliothèque de Montjean, qui apportent une touche de poésie et de gaieté au fil de la balade. Rendez-vous demain, même dans une petite heure d'ailleurs, pour de prochaines infos pratiques ici Mayenne.
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1: N'allons pas trop vite, on a encore des choses à faire. L'été, il y en a des choses à raconter sur cette saison. Le millésime 2026 pourra sûrement en inspirer. Hein. D'ailleurs, des chansons à faire à suivre. Eux, c'était plutôt les étés de la fin de la décennie 80 qui les avaient inspirés. Il y avait déjà à raconter, rappelez-vous. Les négresses vertes sur Ici Mayenne. Voilà les

0: Bibi Kiki avec les Négresses Vertes et ici Mayenne. Voilà l'été, 18h40, une belle fin d'après-midi. L'été des apéros, oui, évidemment, hein, 18h40 avec modération, l'apéro. Vous pouvez monter le son de la radio, il y aura des choses sympas. Shakira tout à l'heure, Véronique Sanson, Lenny Kravitz encore. Et puis on a l'homme de la télé sur ici Mayenne, c'est Johan Rock qui nous rejoint pour nous parler de télé et d'un anniversaire qu'on fêtait, pas n'importe lequel, Johan.
1: Et quel anniversaire, 20 ans cet été pour 50 Minutes Inside, l'émission qui raconte la vie des VIP comme on feuillette les pages d'un magazine papier glacé. Générique. Au cours du prime de ce soir, l'émission de TF1 reviendra sur 30 des événements majeurs qui ont marqué ces deux dernières décennies. 30, vous en conviendrez, ça fait pas beaucoup, tant l'actualité people est dense. Pour ça, il y a qu'à voir la pile de magazines entassés dans les salles d'attente des cabinets dentaires pour s'en rendre compte. Alors, j'ai demandé à Isabelle Iturburu, qui présente ce soir l'émission, comment l'équipe de production et elle-même ont-ils sélectionné ces événements qu'on retrouvera ce soir.
2: Ce qu'on a fait, c'est qu'on avait des dizaines et des dizaines de post-it, je m'en souviens très bien, au mur où tout le monde a posé les choses qui l'avaient marqué dans ces 20 dernières années. Et on a écrémé jusqu'à arriver à 30. Et vraiment, le critère principal, c'était à quel point ça nous a marqué, bouleversé. Moi, à titre personnel, mais je pense qu'on est très nombreux dans mon cas, c'est la disparition et surtout les obsèques de Johnny Hallyday. Là, on parle vraiment de communion et d'émotion collective.
1: La rétrospective présentée ce soir, c'est l'occasion de se rendre compte qu'en 20 ans, la manière de s'informer sur les célébrités et les petites indiscrétions qui émaillent le monde du show business ont changé aussi rapidement que la société elle-même. Et ça, grâce ou à cause d'un média concurrent de la télévision qui a obligé le magazine de TF1 à se réinventer.
2: Aujourd'hui, il y a les réseaux sociaux, ça va très vite. On sait tout sur tout le monde. Des fois, on en sait trop ou on ne sait pas les bonnes choses. Ça, c'est un autre problème. Le curseur est à se positionner avec du recul. On n'a pas besoin d'être les premiers à l'annoncer parce que de toute façon, tout le monde sait tout avant tout le monde. Les stars d'aujourd'hui sont pas forcément les stars d'hier. On va parler de Thomas Pesquet, par exemple, ce soir. Vous voyez, ça, c'est quand même assez inattendu que la personnalité préférée des Français soit un astronaute. On nous aurait dit ça il y a 20 ans. Notre admiration, elle évolue. Elle change, j'ai l'impression.
1: Et il n'y a pas que ça qui a changé depuis la création du magazine. Ses animateurs aussi. Si l'émission est née avec Nikos Aliagas, ce dernier a ensuite passé la main à Sandrine Quétier, elle-même ayant cédé son prompteur à Isabelle Iturburu. Nikos, qui pour les 20 ans ce soir sera de retour pour co-présenter ce prime exceptionnel. 50 Minutes Inside, les 20 ans, le prime événement à voir ce soir, 21h10 sur TF1.
0: Voilà, un excellent choix proposé par Johan Rock sur ici Mayenne. On a d'autres choix, on a surtout des choses qui vous plaisent particulièrement à vous quand on vous tend un micro dans la rue, hein, parce qu'aussi, évidemment, notre métier, c'est de vous tendre le micro, d'aller à votre rencontre, là où vous vous cachez ou pas d'ailleurs, sur les trottoirs. Ça sera Claire Martin qui a rencontré Sébastien pour les petits plaisirs de l'été. Sébastien, son truc, c'est le rock, mais vous savez, le rock bien dur, hein, le rock métal. On écoutera peut-être même un petit bout de Iron Maiden, ça sera avec Seb et Claire dans quelques instants sur ici Mayenne. Alors lui, c'était tranquille peinard, mais alors qu'est-ce que c'était bon. Nous sommes dans les années 90 et c'est toujours un régal de réécouter les cordes de Lenny Kravitz. Un joli standard des années 90 cet après-midi sur la première radio du département. Et qu'est-ce que c'est bon. It ain't over till it's over. J'aurais presque envie que ça ne s'arrête pas. Lenny Kravitz sur la première radio du département dans un petit quart d'heure, déjà 19h. Très belle fin d'après-midi.

0: Lady Kravitz sur ici Mayenne, It Ain't Over Till It's Over. La musique, elle revient dans un instant. Ça sera avec Shakira et Burna Boy.
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0: Shakira, Burna Boy, tous les goûts musicaux sont dans la nature, évidemment. Il y a aussi ceux qui aiment le métal, hein, et ça, ils nous en parlent dans la rue. Les petits plaisirs de l'été. C'est Sébastien qui répond à Claire Martin.
3: Bonjour, je m'appelle Sébastien de Brielle-sous-Vitré. Moi, mon petit plaisir de l'été, c'est passer quelques jours au Hellfest.
4: Ah oui, d'accord, vous êtes un métalleux, en fait.
3: Ah, c'est complètement du métal, oui.
4: Et alors, attendez, parce que du coup, là, cette année, c'est quand? Est-ce que vous y êtes déjà allé ou c'est à venir?
3: Alors, ça va être toujours le troisième week-end du mois de juin et j'y vais tous les ans.
4: Qu'est-ce qui vous plaît, d'ailleurs, dans ce festival?
3: Ah, ce qui me plaît, c'est surtout de retrouver des copains, là-bas, tous les ans. Et puis, il y a plusieurs courants musicaux qui nous intéressent.
4: Et alors, le concert qui vous a marqué?
3: Alors cette année, le concert qui m'a marqué, c'est celui d'Iron Maiden.
4: Bah alors qu'est-ce qu'on peut souhaiter aux auditeurs d'ici Mayenne?
3: D'avoir un été ensoleillé, de profiter de leurs proches surtout.
0: Oui, Sébastien, merci beaucoup. Claire Martin. Et après Iron Maiden, Shakira, c'est bien aussi. Merci d'avoir choisi ici Mayenne dans une petite dizaine de minutes, à peine 19h.

0: La musique qui nous rappelle qu'il y a, il me semble, il y a eu une Coupe du Monde de football, hein, il y a quelques temps. Shakira, Burna Boy et Die Die sur Ici Mayenne. Une idée de sortie pour votre soirée de ce vendredi, à l'heure de l'apéro, ça vous dit, allez-y, foncez-y, préparez-vous et vous avez le temps. Ça va commencer à 20h30, mais je crois qu'on peut y arriver un petit peu avant. Les vendredis de l'été à l'Orbière, c'est à la Grange de l'Orbière à Forcé, c'est bien ça. Il y a toujours une belle petite programmation et des musiciens à découvrir. Également, c'est le cas de Geneviève, une autrice, compositrice, interprète anglaise qui se distingue par un style indie pop rock envoûtant et énergique. Et c'est plutôt sympa, c'est même très très sympa. En plus, à l'Orbière, vous écoutez le concert, puis vous faites les saucisses en même temps, hein, parce qu'il y a les barbecues qui sont à votre disposition et tas de petites choses sur place, évidemment. Voilà, la Grange de l'Orbière a forcé avec une idée de sortie, bien sûr relevée par Ici Mayenne. C'est Véronique Sanson qui arrive dans un instant avec Rien que de l'eau.
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3: Alex Montembeau avec Vanille Choco.

0: Alex Montembeau est né dans une famille de musiciens. Avec ses sœurs, Alex participe en 2021 à The Voice. Et après avoir triomphé dans Starmania, Vanille Choco est un titre extrait de son premier album solo, baptisé L'Envie Folle. C'était Alex Montembeau avec le titre Vanille Choco.
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0: Avec ce fameux solo de guitare électrique, évidemment, à la fin, Véronique Sanson sur ici, Mayenne. Rien que de l'eau de pluie de là-haut. On a besoin d'eau, hein. Il y en aura rapidement dimanche, hein, je crois.
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0: Merci d'avoir choisi Ici Mayenne, la première radio du département, 19h. La météo, on y revient dans un instant, juste après le journal, bien sûr.
2: C'est le pire incendie depuis le début de l'année. Il n'en finit pas de gagner du terrain. En Gironde, les flammes ont parcouru 12 500 hectares dans les communes situées au nord du bassin d'Arcachon. Benjamin Illy, vous êtes au Lège Cap-Ferré, au poste de contrôle des pompiers, là où sont prises les décisions et pour le moment, aucune amélioration à l'horizon.
3: Ici, on est vraiment entouré de fumée. Il y a des petites cendres qui tombent sur nous. On a vraiment le sentiment d'être dans une sorte de brouillard. Il y a cette odeur aussi très prenante de brûlé. Ça pique les yeux, ça prend la gorge. Un peu plus tôt, nous étions à Andernos, non loin d'ici, l'une des dernières communes évacuées.
4: Ben non, là, on part du coup. Hein.
5: J'ai l'impression que je suis dans un film. Je peux vous dire que c'est anxiogène. C'est dur.
3: Vous êtes parti avec quoi ?
5: Eh bien, avec trois cacahuètes, quelques affaires.
3: Au revoir, madame.
6: Mais on a reçu une alerte avec une très sonore. Voilà, on nous a dit de partir. Alors, on a fait quelques valises, un chien, un mari, on part.
7: Il y a quelqu'un ?
3: Les gendarmes qui tapent aux portes, qui font le tour des maisons. Vous montez carrément par-dessus le portail.
8: Voilà, on fait sûr quand même que les gens ont bien compris qu'il fallait quitter les lieux. Allez, dépêchez-vous.
3: Il est loin, le feu.
8: Juste à regarder dans le ciel. Ça va vous parler, je pense.
3: Et rappelons que 1000 sapeurs-pompiers sont engagés contre ce brasier et on les voit revenir ici au PC, au Lège Cap-Ferré. Ils ont les traits tirés, ils le savent, hein, le combat est loin d'être gagné. Les conditions météo sont jugées défavorables.
2: Et dans la ville voisine d'Arès, là, l'hôpital privé est ce soir en train d'être vidé. J'ajoute que l'Agence régionale de santé de Nouvelle-Aquitaine a déclenché le plan blanc, ce qui permet de rappeler des soignants et au besoin d'annuler les interventions les moins urgentes. Dans les Landes, là aussi, les sirènes stridentes des téléphones retentissent au rythme des annonces d'évacuation, les messages FR alerte. Un nombre ce soir à retenir, 67 000 évacués à 7 heures dans ces deux départements, auxquels vont bientôt s'ajouter les 8 000 habitants de Parentis-en-Born, 10 km à l'est de Biscarrosse, avec cette question pour les vacanciers évacués, rester ou partir. Émilie, venue de Strasbourg, et Cédric de Rouen hésitent encore. Ils sont pour le moment pris en charge dans un gymnase.
9: Mais pour le moment, on attend une décision, voir si le camping va réouvrir ou si on peut se faire reloger. Et donc, on va attendre, à mon avis, jusque demain matin. Et si pas, on repart. On attend. On attend un appel, on attend une décision de leur part pour savoir si on reste ou si on part. Bon, on préférerait rester, forcément. Mais pour les enfants, c'est quand même mieux. Mais après, si on n'a pas le choix, c'est pas grave. Hein. On aura déjà quand même un peu profité.
10: Pas trop d'inquiétude. Par contre, il y a beaucoup de gens avec qui j'ai discuté qui aimeraient savoir un peu ce qui se passe et si on peut repartir surtout. On aimerait savoir si c'est pour passer la journée dans le gymnase, on préfère prendre la route et rentrer chez nous. Et là, pour l'instant, on attend les infos et a priori, on est pas mal comme ça à vouloir des infos pour pouvoir soit partir, soit se dire faut attendre un peu pour y retourner, quoi.
2: Et l'évolution de ces deux grands feux est à suivre dans notre article en direct sur ici.fr. C'est un coup de pouce très attendu par les pompiers du Var où le feu reste actif. Les orages sont de retour demain. Ils risquent par contre d'être violents, prévient Météo France. Les précipitations sur le sud-est s'annoncent abondantes et par endroits accompagnées de grêles. Tout juste adopté au Parlement, le retour sous condition de deux pesticides de la famille des néonicotinoïdes est maintenant entre les mains du Conseil constitutionnel saisi par les députés insoumis et écologistes. L'année dernière, les sages avaient censuré cette même mesure de la loi Duplon, jugée à l'époque pas suffisamment encadrée. Il est ce soir un peu plus maillot jaune. Tadej Pogacar s'impose à l'issue de la 19e étape du Tour de France au sommet de l'emblématique ascension de l'Alpe d'Huez. Bonsoir Thomas Coignac.
11: Bonsoir.
2: Vous nous avez fait vivre sur ici cette arrivée. Le Slovène voulait surtout inscrire son nom au palmarès de l'Alpe d'Huez.
11: Oui, parce qu'il ne l'avait monté qu'une seule fois en compétition et qu'il n'avait pas gagné. C'était il y a 4 ans. Alors aujourd'hui, il voulait gagner, il voulait absolument le faire maintenant, écoutez-le.
12: You never know when is your,
11: on ne sait jamais jusqu'à quand on peut briller. On a vu Vingegaard et Lipovic tomber, tellement de gars souffrir pendant 3 semaines. Je suis fier et heureux d'en être là, de pouvoir gagner aujourd'hui, comme si c'était la dernière fois.
12: I need to be glad and happy that I arrived here and can do my thing today on the climb, take the win and be happy as it is my last.
11: Ah, ça lui donne 7 minutes d'avance au classement. classement général. Sur le deuxième, le Belge Remco Evenepoel, même lui n'avait jamais creusé un tel écart pendant ses 4 victoires sur le Tour de France.
2: Merci Thomas Couagnac et merci également à Benjamin Troncin qui vous accompagne pour les moyens techniques. Le Tour qui arrive, on le rappelle, dimanche sur les Champs-Élysées à Paris. Ça commence déjà à se charger sur les roues, début d'un week-end de grand chassé-croisé. Le sud-ouest et le nord-est sont en rouge. Côté départ sur la carte Bison Futé, tout le reste du pays est en orange. Et demain, ce sera du rouge pour tout le monde. Je vous rappelle que demain, le trafic est perturbé en gare d'Austerlitz de 10h jusqu'à 15h en raison d'une opération de déminage. Le trafic des trains sera interrompu.
0: Merci, le temps est agréable avec ça en Mayenne. On a connu des 28, 30 degrés cet après-midi. 28 Laval, 30 Grésambouère, 14 à 17 dans la nuit. Un petit peu de fraîcheur nous fera le plus grand bien. Demain, un joli soleil pour nous accompagner. Les températures encore supportables. 28 à 30 degrés, un petit 26 sur le secteur de Préampaille. Nous précise ici Mayenne, 13 à 15 dans la nuit de samedi à dimanche. Et c'est dimanche que ça va.

0: laissez-nous chanter.
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0: Oui, alors laissez-nous chanter, c'est ce que vous venez de faire. Ne mentez pas, je vous ai entendu d'ici fredonner le refrain de ce tube sorti en 86. Hein. Et cette année, l'un des créateurs du groupe remonte sur scène le 21 octobre. Gold, nouvelle formule, ce sera au Casino de Paris. Il y a des groupes qu'on rêverait de retrouver, mais qui hélas n'existent plus. Il reste les covers. Exemple, The Dire Straits Experience. C'est pas les vrais, mais on dirait. Ils seront au festival Dinard Opening à Dinard le 14 août. Mais nous ici, bien sûr, on écoute l'original, Dire Straits.
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Medeiros, toi mon toi. 18 semaines dans le top en 86, hein, autrement dit, un vrai tube. Et non, Élie Medeiros n'a pas écrit cette chanson parce qu'elle était amoureuse d'un charpentier. Mais c'est vrai qu'il y a une seconde lecture, plutôt coquine. Prends un petit poisson, glisse-le entre mes jambes. On va dire que c'est de la poésie. Et puis voilà, c'est tout. La suite de 100% années 80, ça arrive dans un instant. Daniel Balavoine, La vie ne m'apprend rien.

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1: Des infos pratiques ici Mayenne avec la mairie déléguée de Saint-Fort qui sera fermée pour congé d'été à partir de lundi et jusqu'au vendredi, c'est tout inclus. Durant cette période, les démarches administratives, on les fait à l'hôtel de ville du pays de Château-Gontier qui vous accueillera aux horaires habituels. Attention, la pharmacie de Montenay est également fermée tous les mercredis et ça jusqu'au 30 août. Elle reste toutefois ouverte aux horaires habituels les autres jours de la semaine. Si vous connaissez un jeune qui va bientôt avoir 16 ans, alors c'est le moment de procéder à son recensement citoyen. Une démarche qu'on peut effectuer directement auprès de la mairie ou en ligne sur le site service-public.fr. Le recensement est indispensable, il permet notamment l'inscription automatique sur les listes électorales à 18 ans, l'accès à certains concours et examens, ainsi que l'inscription au permis de conduire. Pensez-y, ça peut toujours servir. C'est comme les infos pratiques ici Mayenne, qui reviennent bien sûr demain, toutes les demi-heures, sur la première radio du département.
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0: Jackie Quartz, c'était mise au point.
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0: Et pour la suite, j'ai choisi un titre qui nous parle de l'Italie. Un tube sorti en 83, truffé de références à l'histoire, au patrimoine de ce beau pays que vous avez ou que vous allez peut-être visiter cet été. Il s'agit de l'Italiano de Toto Cutugno. Cette chanson, il l'a écrite dans un restaurant au Canada après avoir chanté devant un public majoritairement italien. Une façon de leur rendre hommage. Et c'est l'un des plus gros succès de sa carrière. Reprise en français par Hervé Villard sous le titre Méditerranéenne. Mais nous, on écoute l'original.
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0: Mandela Day, Simple Minds. Le groupe Simple Minds, en français, simple d'esprit. Je suis pas certain qu'ils auraient choisi ce pseudo-là en France. Mandela Day, un tube sorti en 89, devenu un hymne contre l'apartheid, un hommage créé pour les 70 ans de Nelson Mandela. À suivre dès 20h, les essentiels de Décibel avec Émilie Mazoyer, donc encore de la musique. Mais avant cela, un petit tour de plus dans les années 80. Renaud marche à l'ombre, juste après ça.
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2: Bienvenue dans Décibels, Joachim. Je suis trop contente qu'on se retrouve ce soir.
3: Je suis content d'être ici. Chez toi, c'est tellement bien ici.
2: C'est vrai, t'es bien.
3: Bon. Comme à la maison.
2: Tant mieux. Ah ben voilà, on va faire ça. Surtout que, comme dans une excellente soirée à la maison, quand tout le monde est très détendu et commence à raconter sa vie, son œuvre.
3: Oui, c'est vrai.
2: Eh ben, c'est ce qu'on vit dans ton bouquin.
3: Oui.
2: I love my DJ life. Et je le dis vraiment, je ne te connaissais pas aussi bon conteur.
3: Ouais.
2: Vraiment, en lisant ce bouquin, on fait, alors évidemment, ton parcours, mais du coup, le parcours des musiques électroniques en France depuis 40 ans.
3: Voilà, l'idée, c'était ça, de regrouper dans un album 40 ans de passion de musique électronique et puis expliquer comment notre métier de DJ a évolué, tu vois.
2: Ouais.
3: Et comme je suis un archiviste et que j'avais la chance d'avoir conservé tous les enregistrements, les premières photos, les premières vidéos,
2: ouais.
3: Eh bien, j'ai dit, ce serait quand même bien de faire un livre un peu interactif et de regrouper ça au sein d'un livre où tu as le temps d'écrire, parce que c'est aussi ce que j'ai adoré dans le fait de se livrer et de prendre le temps d'écrire, c'est qu'on a une langue française qui est magnifique, qui nous permet de choisir vraiment des mots sur mesure, tu vois, vraiment. Et j'ai pris le temps de m'exprimer, parce que bien souvent on est dans une société où on n'a que 17 secondes pour s'exprimer, 13 secondes, 12 secondes, et donc là je me suis dit, mais là je peux raconter à fond l'histoire, et puis en plus je peux rendre cette histoire en plus interactive avec un petit QR code que tu vas scanner, et puis avec ton smartphone tu vas aller voir la vidéo qui correspond à la page que je suis en train de raconter.
2: C'est ça, la vidéo, le son,
3: ouais, bien sûr.
2: C'est pour ça que c'est vraiment un livre, alors qui se regarde aussi parce qu'il est très richement illustré,
3: oui.
2: Beaucoup de photos, et donc oui, il s'écoute puisque voilà, grâce au QR code vous allez trouver des trésors.
3: Ouais,
2: tu dis au tout début du bouquin, en aidant mon père à fabriquer ma première régie DJ il y a 40 ans, j'étais loin de m'imaginer que j'aurais un jour, donc 528 pages de souvenirs et d'anecdotes liées à une vie guidée par la musique. Tes parents, ils sont là au début du bouquin,
3: oui,
2: Alain,
3: sûr.
2: Marie-Christine.
3: C'est vrai.
2: C'est pour ça, c'est évidemment oui, une vie, une carrière, beaucoup de musique, beaucoup de technique, mais il y a aussi beaucoup de cœur, beaucoup d'émotions.
3: Ouais, c'est une passion, j'ai eu vraiment la chance d'avoir enfin, pour moi, on tombe amoureux de la musique. Tu sais, on dit souvent, on peut tomber amoureux d'une musique. Il y a un vrai rapport affectif, mais passionnel à la musique.
2: Oui, hein.
3: Et c'est vrai que quand j'ai les premières lignes qui ouvrent ce livre, ça explique effectivement que j'étais bien loin de penser que je pourrais en faire toute ma vie. Parce que pour moi, la musique était vraiment une passion qui, au tout début, quand tu es bénévole, c'était
2: pire que ça. Bénévole, ça me coûtait, radio pirate.
3: Que ça me coûtait de l'argent parce que juste pour acheter des disques, acheter du matériel, te déplacer, faire des soirées, il était hors de question pour moi de faire payer les gens, parce que c'est ce que j'aimais le plus. Et puis un jour, on te donne la possibilité d'avoir ton hobby, ta passion, et en plus t'es payé. Tu t'es dit, mais c'est incroyable, c'est-à-dire que non seulement je peux faire un truc que j'aime tous les jours, et en plus je vais toucher de l'argent. Et puis, la chance fait que tu en fais de plus en plus, tu commences à acquérir de l'expérience, tu rencontres les bonnes personnes au bon endroit, avoir une bonne étoile qui te suit, et puis un jour, tu te retrouves, tu es passé du garage de chez tes parents, enfin des garages de chez mes parents où je fais une fête pour mes 10 copains, et puis 20 ans après tu te retrouves dans un stade au Mexique pour 80 000 personnes et tu fais danser 80 000 personnes. Tu t'es dit, mais tu vois le parcours en 20 ans, c'est juste incroyable. Je voulais raconter ça au sein d'un bel objet, d'un beau livre.
2: I love my DJ life, et c'est vrai que la DJ life de Joachim Garraud, elle est pas banale, ne serait-ce que par ton éclectisme. Joachim Garraud and Friends, sorti en 2024.
3: Techno, c'est parti.
2: Voilà, complètement techno.
3: Ah oui, c'est sûr. Ah oui, ça fait danser. Hein.
2: Direct. Le titre du morceau, XWBBIHC.
3: Alors ça, je suis tellement content que tu fasses ça. Parce que quand j'ai écrit cet album, je me suis dit, il faut que je fasse 14 titres qui sont imprononçables pour quelqu'un à la radio.
2: Parce qu'il a démarré à la radio, Joachim. Donc il se dit, tiens, les animateurs, je vais les faire galérer un peu.
3: Parce que je disais, attends, pourquoi je vais chercher un titre facile? On va donner que des titres. Et tu regardes les 14 titres, c'est
2: l'enfer.
3: Même si t'es polonais,
2: non,
3: c'est que des consonnes. Il y a une voyelle.
2: Une voyelle de temps en temps. Donc Joachim Garraud, c'est ça, c'est techno. Mais c'est aussi des remixes de Kylie.
3: Ah oui. musique australienne.
2: Et c'est évidemment une collaboration dingue, et t'en parles beaucoup dans le livre, avec David Guetta.
3: Ouais.
2: C'est un truc qui caractérise beaucoup ta carrière, l'éclectisme, et de ne pas être snob. C'est-à-dire que tout ce que tu aimes, tu n'as pas de plaisir caché, tu n'as pas de guilty pleasure en musique. Toi, tu assumes tout ce que tu aimes.
3: Mais, oui, je suis très naïf.
2: Ouais, mais je trouve que c'est hyper rafraîchissant. Et quand on voit tes débuts, on comprend. Te voit voilà, dans une boîte de nuit à 30 km de Nantes qui s'appelle Les Mille et Une Nuits. Alors quand il vous dit qu'il est archiveur et qu'il a tout gardé, je vais même vous dire, il est zinzin. Il y a le flyer de la soirée, Joachim, votre nouveau DJ.
3: Oui, mais parce que je pense que c'est important de raconter la vérité.
2: Oui.
3: Et puis la vérité, c'est un parcours. Il y a des fois, tu fais des. Je vais même pas dire des fautes de parcours, parce que ça fait partie de ton expérience. Et je veux te dire, le flyer, j'étais super fier d'avoir mon nom sur un flyer.
2: Ben oui.
3: Alors c'est marqué votre nouveau DJ, c'est un peu ringard. Oui, c'est vrai. Mais
2: c'est une étape.
3: C'est une étape importante de se dire pour aller pour monter en haut d'un escalier, t'as plein de marches.
2: Ouais.
3: Et t'as des marches qui sont différentes, qui sont mal taillées, mais qu'importe. Mais là.

0: Je trouve ça hyper rafraîchissant, en fait, parce que t'es une star mondiale de l'électro, Joachim, et pour autant, voilà, tu nous racontes tes tout débuts.
1: Parcours,
0: ouais, même chose, hein, et alors là, est-ce qu'on peut parler d'erreur de parcours? Je ne sais pas, tu vas me dire, mais tout ce qui est stylisme et coiffure, voilà. Mais... à tes tout débuts.
1: Non, mais quand tu gardes des photos, il faut les publier.
0: Eh ben, je trouve ça canon.
1: Voilà,
0: moi.
1: Voilà. Mais non. Canon. Non, mais c'est vrai. Et alors, on n'a retouché aucune photo, bien évidemment, et c'est pour ça aussi, j'ai mis un petit disclaimer au début du livre en disant qu'il n'y a aucune photo dans ce livre qui a été produite par l'intelligence artificielle.
0: Non.
1: Parce que c'est tellement facile aujourd'hui de produire des faux documents que j'ai voulu dire ce livre est authentique. Alors même s'il y a des photos qui sont un peu floues, un peu loupées, un peu sales, un peu petites,
0: elles sont vraies,
1: tu vois.
0: Ouais.
1: Et je voulais vraiment que ce livre-là soit vrai avec des choses qui sont moins reluisantes que d'autres, parce que c'est sûr que c'est mieux de dire j'ai fait de la musique avec Beyoncé. Oui, je suis fier de dire ça, mais je suis aussi fier de dire que j'ai joué dans un club à côté de Angers qui s'appelait le Soupirail, et je peux te dire que la soirée au Soupirail, qu'est-ce que je voyais quand j'étais au Soupirail? J'étais dans la cave et je voyais. Pourquoi ça s'appelait Soupirail? Parce que je voyais la piste de danse via un soupirail de 20 cm sur 5 cm, et je ne voyais que les pieds des gens.
0: Incroyable.
1: Mais tu vois, et après, c'est vrai que tu te retrouves sur la scène à Coachella ou dans des festivals de dingue devant 50 000 personnes. Mais oui, mais j'ai aussi joué dans un club ou pour 30 personnes, quoi, voilà.
0: Les musiques électroniques françaises viennent d'entrer au patrimoine immatériel de l'UNESCO. On parlait de fierté tout à l'heure. Forcément, t'as participé à ça. Et forcément, commençant, il y a 40 ans, il n'y avait pas de modèle à suivre. Vous avez, défricheurs, vous avez inventé ce truc-là, patrimoine immatériel. Matériel culturel de l'UNESCO. Ouais. Qu'est-ce que ça te fait?
1: Je suis très fier parce qu'en plus, j'ai participé réellement au dossier, puisqu'on m'a interviewé assez longuement la personne qui a déposé le dossier officiel. Et il était très content parce que j'avais beaucoup, justement, de choses à raconter sur l'évolution de notre métier dans la musique électronique avec des choses très précises, des dates.
0: Ouais.
1: Et heureusement, parce que comme quand il m'a posé cette question, c'était, je pense, durant l'été dernier, j'étais justement dans l'écriture de mon livre et donc j'avais j'avais déjà mon sommaire.
0: Ouais.
1: Et donc pour lui c'était super parce que j'ai dit en 95 est arrivé ça, en 2000 on a fait ça et en 2001 la French Touch c'était ça, et donc il était super, il m'a dit t'as les dates précises, oui, alors j'ai le 23 septembre, et donc j'ai dit que la première techno parade en France et tout ça, j'ai expliqué un peu la montée en puissance de la musique électronique, et donc j'étais très content de participer à ce dossier et j'étais encore plus heureux d'avoir le résultat de voir que on était considéré et je vais te dire quel parcours. Parce que quand dans les premières pages du livre et que j'ai commencé à jouer de la techno, on était les petits diables, on était des gens drogués, c'était surtout pas de la musique. Et se dire qu'un jour on se retrouve au patrimoine de l'UNESCO, pour nous c'est dingue. Tu vois le parcours passé, c'est-à-dire que je raconte justement dans le livre des soirées où je me suis retrouvé interdit de jouer, où les gens venaient subtiliser le matériel, où on avait la gendarmerie qui venait parce qu'on était des pirates, tu vois. Alors que j'avais une très bonne éducation, j'ai fait le conservatoire de musique, je pense avoir lu quelques livres quand j'étais jeune, et donc on était considérés comme des dépravés parce qu'on était dans la musique électronique, tu vois.
0: Et voilà.
1: Donc, le parcours est immense, c'est vrai.
0: I love my DJ life, comme Joachim Garraud a toujours un peu fonctionné en marge pour sa musique. Et bien pour les maisons d'édition, c'est la même. C'est en marge que ça se passe.
1: Oui,
0: le bouquin, il est donc une édition limitée à 500 exemplaires. Donc c'est sur ton site
1: joachimgarraud.com.
0: Voilà. C'est là que ça se trouve. T'aimes bien être en marge?
1: Indépendant.
0: Indépendant artisan.
1: La liberté, tu sais, la liberté de faire ce que tu veux. J'ai jamais réellement, j'ai travaillé avec des maisons de disques ou des labels ou des équipes, mais j'aime bien être, j'aime bien piloter les choses, faire des choses, faire des expériences, perdre du temps sur certaines choses, quelquefois faire des albums un peu expérimentaux. Tu vois, voilà. Je pense que c'est franchement, c'est une de mes plus grandes chances dans la vie, c'est d'être libre. Et cette liberté-là, elle fait que t'as pas forcément un éditeur, mais je suis responsable du livre. On fait cette petite édition. C'est pas un livre qui a vendu à énormément d'exemplaires. 500, c'est vraiment pas grand chose, mais je voulais vraiment faire un truc spécial. Ultra qualité, prendre mon temps et puis être responsable de tout, quoi. J'aime bien le côté artisan un peu, tu vois.
0: Tu parles d'album expérimental, je saute sur l'occasion pour parler de OVP, oscillation, vibration, pulsation. Le volume 2, c'était comme ça.

0: plus de la musique de film, tu vois un peu,
1: ah,
0: toi.
1: Ah ouais, de films de l'espace.
0: Voilà. Ah bah, forcément.
1: Oui.
0: Pourquoi il y a des films qui font pas. Y a pas
1: je sais pas, c'est pas la vérité si je mens, quoi. Ah, tu vois, tu sens que c'est quand même un film un peu. Non mais c'est vrai. Tu vois ce que je veux dire? C'est quand même un style de film un peu spécial.
0: Voilà. Le choix.
1: Je sais pas, j'ai pensé à la musique.
0: C'est pas Rabbi Jacob, ton truc.
1: Non, mais tu vois, c'est pas toutes ces musiques de films, ou même, oui, tout, même les BO de Tarantino qui seraient avec des chansons qui existent déjà. Là, on est quand même sur un truc planant. Oui. Donc, OVP 3.
0: Et sorti. Voilà, exactement.
1: Donc ça aussi, c'est sur Joachim Garraud.
0: Voilà, je l'ai fait en vinyle. Et puis les gens qui commandent le vinyle, ils ont un lien pour écouter les fichiers digitaux, parce que c'est un album qui s'écoute en 3D, bien souvent au casque, globalement, que j'ai fait en collaboration avec Hervé Desjardins, qui travaille dans la maison de Radio France, ici.
1: Radio France, qui, la qui qualité, la
0: qui
1: confiance.
0: Voilà, qui est le responsable du pôle développement, un petit peu
1: innovation.
0: Tout ce qui est recherche et innovation, tu vois. Ouais. Et donc, on a mixé cet album-là ensemble en 3D. Et c'est un nouveau système qui permet d'avoir un très grand confort d'écoute. Voilà. Et donc, je suis très fier de cet album OVP3. Et donc, voilà.
1: Il est là.
0: Tu vois, j'en ai ramené un. Voilà.
1: Moi, j'en ai un, les amis. Et vous, si vous le voulez, bah, pareil. C'est comme pour le bouquin, c'est joachimgarraud.com.
0: Voilà.
1: Alors, le livre, donc, on le disait, richement illustré de photos d'époque, pas d'IA, que des vraies photos, que des vraies anecdotes et des QR codes qui vous permettent d'aller chercher la musique et les vidéos dont Joachim vous parle. Mais il y a un moment qui a l'air assez fou. Et t'as des photos vraiment qui sont impressionnantes. C'est le festival Burning Man aux États-Unis. Est-ce que tu peux raconter un petit peu ce que c'est?
0: Oui, bah, c'est un festival. Pour moi, c'est le plus gros festival de déjanté sur Terre.
1: Ouais.
0: C'est-à-dire, c'est aux États-Unis, c'est dans le désert du Nevada, c'est à 2 heures de route de la plus petite ville. Donc, il faut imaginer, tu quittes une ville et tu te retrouves sur un chemin de goudronné qui après devient un chemin de terre, qui après devient du sable. Et là, tu roules et ça dure 2 heures. Et au bout de 2 heures, t'as des coordonnées GPS qui t'emmènent dans une espèce de village qui est reconstruit, qui ressemble un petit peu à Star Wars, quoi. C'est entre Star Wars et Mad Max, tu vois, c'est cet univers-là, parce qu'on est au cœur de ce qu'on appelle les BLM, Bureau Land of Management, qui sont toutes les terres qui sont gérées, qui sont des déserts, si tu veux. Ça dure une semaine, et donc ce festival-là, c'est un festival de multi-art, c'est-à-dire que tu as des structures qui sont montées et qui sont de l'art éphémère, qui dure une semaine. Alors quand c'est en bois, il est brûlé, d'où le nom Burning Man, puisque certaines œuvres éphémères sont brûlées durant le festival ou le dernier jour, et ça groupe 70 000 personnes qui sont dans un état de folie absolue. C'est un des festivals où tous les spectateurs sont acteurs. C'est-à-dire que tu n'as personne qui vient voir le festival.
1: Non, on participe.
0: Tout le monde participe. Tu as 70 000 participants qui font le festival. Tout le monde est artiste dans sa tête. Et donc, toi, Émilie, tu vas préparer ton joli costume de girafe, parce que je sais que t'aimes bien les girafes.
1: Oui, j'adore les girafes, bien sûr.
0: Donc, toi, tu vas préparer ton costume de girafe. Et donc, pendant un an, tu prépares un costume de girafe dingue. Et après, tu arrives sur la playa, donc l'endroit où il y a Burning Man. Et pendant une semaine, t'es une girafe.
1: Ouais.
0: Et donc, tu vas te balader.
1: Et tu vis ta vie de girafe.
0: Tu vis ta vie de girafe. Et tu rencontres des gens, tu fais des câlins avec des gens, parce que les gens, ils adorent les girafes. Et objectivement, c'est un festival de dingue, parce que les gens se lâchent. C'est nos limites, mais c'est quand même très respectueux quand même des gens. C'est-à-dire que t'as pas d'agressivité. C'est un retour festival Love and Peace, on dirait un truc d'amour. Je sais pas comment te dire, c'est bizarre. C'est les gens, ils sont revenus dans les années 70 et pendant une semaine, alors bien sûr, il y a des concerts parce qu'il y a 200 discothèques à peu près. Enfin, 200 discothèques. Alors ça va du petit ghetto blaster pour 20 personnes à la grosse sono pour 5000 personnes. Et tout ça, c'est jour et nuit. C'est du non-stop. Et donc, pendant 7 jours et 7 nuits, c'est sur une autre planète avec des gens qui sont carrément ailleurs. Donc, Burning Man, il fallait vraiment que je mette un chapitre important.
1: Ah ouais, hein.
0: Alors, si vous scannez les QR codes, vous allez voir qu'il y a des gens qui...
1: Il y a des girafes.
0: Ouais, il y a des girafes. même des requins, enfin, tu verras. Et il y a des gens qui ont pris un 747, donc un avion 747, et ils l'ont fait cabriolet. Ils ont coupé le toit. Non, mais quand je vous dis ça, je vous jure, j'ai rien fumé.
1: Allez voir ça. Vous verrez aussi. Le réveillon de l'an 2000 aux pyramides avec
0: super,
1: Jean-Michel
0: ça.
1: Jarre. Vous apprendrez aussi que Joachim Garraud a failli mettre un boxon pas possible dans le syndicat des ingé-sons américains quand il est allé bosser pour Will.i.am. Et que du coup, ça l'a un peu mis dans la merda pour Beyoncé, mais que voilà. Non mais en fait, partout où il passe, il se passe des trucs complètement fous. Et il raconte tout ça dans le livre. Mais le truc le plus fou, Et ça, pardon, nous les franco-français, on est très fiers quand c'est une anecdote qui nous concerne.
0: Une anecdote, oui.
1: Je coupe le son et je remets le son.
0: Ah oui, c'est
1: Luxor,
0: vrai.
1: J'adore, Philippe, Catherine, c'est toi.
0: Non, alors je pense être un peu responsable, oui.
1: Mais c'est complètement de ta faute, puisque tu étais le DJ de la boîte Le Luxor. Luxor, j'adore.
0: C'est ça. Donc j'étais DJ à 17 ans, oui, j'étais au Luxor. Et si tu veux, à l'époque, pour faire crier les gens, j'avais une façon pour faire crier les gens. J'arrêtais la musique, je coupais le son,
1: ouais.
0: Et j'attendais que les gens crient jusqu'à ce que je remette le son. Donc je faisais, je coupe le son, et je dis attention, tu as un micro comme ça, je dis attention, et je remettais le son comme ça. Bon. Et puis, ça, on est en 1986. Et en 2006, donc 20 ans après, je reçois un mail de Barclay, maison de disques Barclay, qui me dit « Oh, il y a un titre d'un artiste français qui s'appelle Philippe Catherine. Il a fait un titre dont je pense qu'il a demandé à ce que tu le remixes, toi. » Je dis « Mais pourquoi moi ?» J'écoute le titre et j'entends « Attention !» et je remets le son. Je dis « Mais attends, je regarde la pochette Luxor, j'adore. »
1: Alors...
0: Je dis « Est-ce qu'il y a un truc ?» Et là, oui, ben, il faut qu'on te dise, il était client du Luxor, il venait à tes soirées. Ah, je dis « Ben voilà, un bel hommage, tu vois. » Et donc, quand le titre est sorti, à chaque fois que j'écoute ce titre, ça me rappelle quand j'avais 16 ans et que je faisais crier les gens en arrêtant le son, et je me dis ben, « Au moins, quelqu'un l'a mis en son d'une façon intelligente et puis d'une façon tellement magnifique avec Philippe Catherine, c'était parfait. » Donc,
1: évidemment.
0: Merci Philippe Catherine d'être venu danser sur mes sets quand il est... Ben, il doit avoir 20 ans, 18 ans, il est un petit peu plus âgé que moi, je crois, 2-3 ans de plus que moi, mais voilà.
1: Quand on s'inscrit à la SACEM, on peut être auteur, compositeur, interprète, musicien, producteur, plein de choses à la SACEM, vous savez, c'est ce grand organisme français, d'ailleurs que le monde entier nous envie, et qui rémunère tous les gens qui participent à la création d'un morceau de musique pour leur travail. Sauf que quand le jeune Joachim Garraud appelle la SACEM en disant « Dites donc, j'ai fait un remix !» Alors c'est quoi un remix? Vous maintenant, vous savez, un remix,
0: ben voilà.
1: C'est prendre une chanson que vous connaissez, par exemple celle d'Indochine, et puis lui remettre un petit coup de...
0: Oui. Quand je suis
2: super.
0: Cerné, un été français, ouais, j'adore.
1: Français.
0: J'adore ces titres. Hein.
1: Ça marchait avec tout, hein, avec les tubes Eurodance des années 90 aussi.
0: Ah ouais, super, mais t'as tout trouvé alors.
1: J'ai tout, moi.
0: Yeah. Tu es limité. Ah oui, c'est vrai.
1: Et la musique de la vérité, si je mens.
0: Ah, le divin.
1: C'est pour ça que je disais ça tout à l'heure.
0: Oui, c'est vrai, j'avais fait ça aussi, ouais, t'as raison. Ouais.
1: À la Bina.
0: À la Bina, ouais, c'est ça.
1: Donc voilà, on prend un morceau qui existe, on lui donne un coup de frais, de jeune, de
0: un
1: puissance,
0: remix,
1: etc. On remixe. Sauf que toi, quand t'appelles la SACEM pour dire, bah voilà, j'appelle pour déclarer mes remixes, ils sont bien embêtés parce que ça n'existe pas.
0: Oui, ils me disent un quoi? Je dis, ben un remix. Ils disent, ah, vous êtes arrangeur, vous avez fait une nouvelle version. Je dis, non, alors j'ai gardé que la voix et j'ai refait donc toute la musique. Je dis, attendez, ne quittez pas.
1: Musique d'attente.
0: Bienvenue à la SACEM.
1: Ne
0: quittez pas. Et au bout de 2-3 minutes, j'ai une personne qui me repose les mêmes questions, en fin de compte. Et en fin de compte, je me rends compte qu'effectivement, ma demande fait que le mot n'existe pas dans le vocabulaire des SACEM, puisqu'on est en 1991. Et le mot remixeur n'existe pas. Donc, ils disent, ben non, ça n'existe pas. Il faut que vous soyez arrangeur. Et en fin de compte, j'avais posé une question qui avait un peu 10 ans d'avance, globalement, enfin, sur pour le déclaratif, quoi, tu vois.
1: Bien sûr.
0: Et donc, bah, du coup, bon, moi, ça m'a. Ils m'ont dit, ben non, il faut être arrangeur. Donc, j'ai passé le concours d'arrangeur. Je suis allé à la SACEM devant le piano, j'ai fait mes trucs d'arrangeur. Mais quelques années après, en 97, le concours que j'ai passé à la SACEM d'arrangeur a été supprimé parce que tout le monde pouvait être mixeur, parce que c'est de rentrer dans le vocabulaire un peu commun. Mais c'est vrai que ce livre-là raconte tous les territoires qu'on a défrichés, pardon.
1: Mais bien sûr.
0: Parce que ça n'existait pas.
1: Il n'y a que des premières fois.
0: Voilà, il n'y a que des premières fois. Créer un instrument de musique parce que tu ne trouves pas ce dont tu as besoin.
1: Tu fabriques.
0: Voilà, tu fabriques. Tu essaies de trouver des outils que tu n'as pas. Et donc là, c'est vrai que la SACEM, ce petit coup de fil était assez amusant. Je voulais vraiment en parler parce que la SACEM est partenaire, m'a aidé aussi à être professionnel. Sans
1: bien
0: la SACEM,
1: sûr.
0: J'aurais pas pu être professionnel et vivre de la musique, en tout cas. Et donc, du coup, c'est important de raconter un petit peu cette évolution de ce métier, parce que au sein du, comment dire, les gens connaissent les DJs sous David Guetta, Bob Sinclair, mais c'était pas comme ça au départ, et je voulais expliquer d'où on est parti et où on est arrivé. Mais ce qui était le plus important, c'est le voyage. Globalement, c'est pas forcément la destination, tu vois. Ce qui m'a plu, c'était beaucoup ce voyage. Et donc voilà.
1: Et le voyage, évidemment, ne se fait pas en solitaire. Un de mes chapitres préférés, oh, c'est un tout petit chapitre à la fin. Merci Annabelle, ah oui. I love my DJ life ne pouvait se terminer sans que je remercie celle qui a vécu cette vie dans l'ombre, en acceptant certains sacrifices, des périodes d'absence répétées, un mari égocentrique et des changements de dernière minute dans l'organisation de vacances, forcément calquées sur mes tournées. Oui. Ça, c'est pour Annabelle, donc, qui a éduqué vos enfants, qui a géré la vie de famille et qui, en plus, est professeur des écoles.
0: C'est vrai. Je la remercie énormément parce que sans elle, j'aurais pas pu faire cette carrière-là parce que voilà, elle fait pas vraiment partie intégrante du fait de m'avoir donné cette liberté, d'avoir assuré beaucoup plus que moi parce qu'elle était capable de faire une carrière professionnelle en même temps que la famille. Enfin, elle a géré beaucoup plus de choses. Moi, j'ai eu la chance de trouver la perle rare.
1: Ouais.
0: Et donc voilà, c'était important pour moi de pouvoir la remercier justement dans le livre. Parce qu'on ne dit pas assez souvent merci aux gens qu'on aime. Et c'est vrai que, bah, tu vois, ce soir, c'est moi qui est derrière le micro. Je prends toute la lumière, je parle de mon livre et tout ça. Mais ce livre-là, il existe parce que, justement, parce que j'ai une femme, parce que voilà, parce qu'on a aussi un équilibre de vie.
1: Bien sûr.
0: Et c'est aussi, je voulais marquer le fait que qu'on pouvait être DJ et avoir une vie de famille, avoir des enfants.
1: C'était
0: pas incompatible,
1: mieux,
0: tu vois.
1: Et c'est même indispensable parce que on parle de temps en temps et c'est hyper triste de jeunes DJ ou moins jeunes d'ailleurs,
0: seuls,
1: des gens qui sont dans la musique électronique et puis il y en a qui disparaissent, il y en a qui meurent,
0: oui,
1: qui sont très malheureux.
0: J'ai eu la chance d'avoir les deux, c'est ça. Ce que je disais à Annabelle, j'ai gagné sur tous les tableaux.
1: Mais le fait que tu démarres ton livre par tes parents et que tu le termines par ta femme, je trouve que ça te dit beaucoup de choses. Et puis dedans il y a tes enfants aussi livre.
0: C'est un parcours court, quoi.
1: Mais c'est
0: vrai que c'était
1: parcours,
0: important. Donc je suis contente de cette page-là, effectivement. Je suis très heureux que t'aies choisi ce petit paragraphe, parce que d'abord ma femme va écouter cette émission de
1: Salut
0: radio.
1: Salut Annabelle, bravo, t'es ma star.
0: Et donc je pense que voilà, ça va lui faire très plaisir. Mais voilà, ça me fait très plaisir.
1: Joachim Garraud était dans Décibels, les gars, vous l'avez entendu.
0: Merci,
1: on était très très content. Merci.
0: Ah, merci vraiment du fond du cœur.
1: OVP 3 disponible. JoachimGarraud.com pour le livre. I love my DJ life. Joachim vers 100% des bénéfices à l'association Arthur, dédiée à la recherche contre le cancer du rein, en hommage à ton ami Fred Rister.
0: Tout à fait, merci. C'est parfait. Écoute, je te remercie encore de m'avoir accueilli.
1: Tu sais où on habite, tu reviens quand tu veux.
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6: Bonjour, bonsoir, pardon.
7: Mais oui, comme tu veux.
6: Oui, bonjour. Bonjour.
1: Bonjour. Benabar, aujourd'hui c'est jour de sortie de cet album, Le Soleil des Absents. Comment tu te sens ?
6: Raisonnablement traqueur. C'est-à-dire pas serein, parce que bien sûr c'est normal, hein, c'est quand même un pincement à chaque fois, mais joyeux quand même de pouvoir sortir un album, parce que je reste quand même conscient que c'est inespéré pouvoir sortir 11 disques, pouvoir m'exprimer, pouvoir faire de la musique, pouvoir en vivre. Donc j'ai quand même aussi cette grande reconnaissance, puis je sais bien à qui je le dois, hein, c'est bien sûr au public, et ça m'a jamais quitté. Donc il y a un peu un mélange de tout ça. La sortie d'un album, c'est pas très confortable sentimentalement.
1: Je faisais une blague parce que voilà, nous avons vieilli, c'est normal, depuis le siècle dernier. En vrai, au siècle dernier, et même sur tes
6: malheureusement,
1: premiers
6: c'est pas
1: albums
6: une blague.
1: Du 21e
6: c'est
1: siècle,
6: une réalité,
1: tu devais attendre les concerts pour avoir les retours du public. Là, avec les réseaux sociaux, est-ce que tu vas chercher les commentaires des uns et des autres, des gens qui te suivent depuis des années sur le disque ou pas ?
6: Non, parce que à chaud, c'est pas, enfin pour moi, c'est pas recevable, parce que c'est ou bien je vais te foutre joie sur un truc et complètement désespéré sur l'autre, ça fait des montagnes russes émotionnelles ingérables. C'est plus sur la longueur, ou en tout cas des, il y a les premiers retours, bah notamment les interviews, des trucs comme ça, qui donnent un peu un début de tendance, mais c'est vraiment trop tôt pour le savoir. Après, il faut vraiment que ça revienne des personnes qui veulent bien l'écouter, quoi.
1: Et vous allez l'écouter, et vous allez l'aimer, je pense, ce nouvel album de Benabar, Le Soleil des Absents. Alors, il faut parler d'un endroit absolument incroyable qui rentre dans la conception de cet album pour toi. Mais ça tombe bien, t'en parles très bien dans le disque.
7: Saint-Pierre et Miquelon, quand t'atterris là-bas, tu te poses plein de questions, enfin surtout qu'est-ce que je fous là. Je repère sur le champ que t'arrives d'Europe, c'est pas pour ton accent, mais parce que t'as pas de pick-up.
1: Effectivement, qu'est-ce que je fous là à Saint-Pierre et Miquelon? Est-ce que tu peux nous raconter comment tu t'es retrouvé là-bas? Comment, pourquoi, enfin toutes les questions en fait.
6: Là, c'était une envie que j'avais depuis longtemps, qui faisait un peu partie de ces envies qu'on n'est pas sûr de réaliser. Pour certains, c'est je sais pas, traverser l'Atlantique, monter une navire, faire le Mont Ventoux pour tous les cyclistes de France. Enfin voilà, chacun des trucs comme ça qu'on fait plus ou moins, et il se trouve que là j'avais un peu de temps devant moi, et c'est mon épouse Stéphanie qui a dit bon bah viens, on y va
1: à Saint-Pierre et Miquelon.
6: À Saint-Pierre et Miquelon.
1: Ça vient d'où, parce que c'est pas commun.
6: Oui, j'ai pas su trop le dire, à vrai dire. Je sais que Michel Delpech m'en avait parlé il y a longtemps, ça m'avait marqué. Ouais. Puis je crois qu'à ce côté un peu hors du temps, déjà c'est en France, je voulais aller en France, au bout de la France un petit peu.
1: Oui.
6: J'avais la chance d'avoir déjà été dans les Antilles.
1: Ouais, la Polynésie et, aussi déjà.
6: Non, pas la Polynésie, pas encore.
1: Ah, faut faire un concert à Tahiti.
6: Ça me plaisait bien le côté le nord entre le Canada et Terre-Neuve, le fait qu'il faille 2-3 jours pour y aller, en passant par Halifax, tous les noms m'inspiraient.
1: Ça fait très aventurier.
6: Ça fait un petit côté 19e, voyage périple du 19e, ça m'attirait beaucoup, ça me fait un truc de gosse un peu.
1: Alors on embrasse d'ailleurs, parce que je le sais, il nous envoie de temps en temps des messages, Saint-Pierre et Miquelon, la première, qui écoute Décibel. Voilà, c'est la radio là-bas,
6: Oui, c'est la même boutique.
1: C'est la même boutique.
6: Oui, j'ai eu la chance d'y aller là-bas.
1: C'est génial.
6: Ah oui, c'était super. Je suis tombé amoureux de l'archipel, hein, franchement. Je veux pas tourner autour du pot.
1: T'as pas fait que le touriste? T'as fait de la musique à Saint-Pierre-et-Miquelon.
6: Oui, j'ai écrit beaucoup. J'étais parti pour écrire, et puis j'ai joué. Donc j'ai joué dans la salle, le club de Saint-Pierre. J'ai joué à l'école pour les gosses. J'ai joué dans la prison où il y avait 4 détenus. Et c'était un bonheur de rencontrer tous ces gens-là. Alors bien sûr, il y a l'endroit, il y a la géographie étonnante de cet endroit-là, qui a vraiment un décor d'un film de Tim Burton, Saint-Pierre-et-Miquelon. Et puis bien sûr les habitants qui sont un peu comme les Corses, ils m'ont vraiment fait penser aux Corses. Voilà, les Mayous, c'est nous.
1: C'est
6: les métropolitains.
1: D'accord.
6: Et Mayous, d'ailleurs, c'est pas méchant, c'est même plutôt tendre. Ce qu'il faut pas, c'est être un modicon de Mayous.
1: Ah oui, là c'est chaud. Là, t'as dépassé.
6: Là, faut reprendre l'avion dans l'autre sens.
1: Retourne à Halifax, même en trottinette, mais 20 ans.
6: Là, faut se casser.
1: C'est un album qui s'est fait en plein d'étapes. Tu l'expliques finalement, et je trouve ça très rafraîchissant et très honnête de ta part. C'est pas facile de faire un album. Parfois, on écrit une première salve de chansons, puis finalement, on n'est pas content et on recommence. Toi, c'est ce qui t'est arrivé sur Le Soleil des Absents. Il a fallu plusieurs fois, plusieurs essais pour arriver à ce que tu voulais. Pourquoi ?
6: Au début, surtout parce que c'est parti tout ça d'un drame amical, puisque mon plus vieux musicien s'est suicidé au moment où je préparais l'album, et on a commencé ensemble avec Denis, on a vraiment commencé en 95, et donc ça a été bien sûr une tragédie, notamment pour ses filles à qui je pense, bien sûr.
1: Et un choc
6: complet, et puis ça a remis en cause, on était très amis, donc bien sûr le côté sentimental, mais un peu toute la façon de faire de la musique. Est-ce qu'il faut faire de la musique? Est-ce que ça sert à quelque chose? Je suis jamais monté sur scène sans Denis encore. Ça sera la première fois là, dans la prochaine tournée. Enfin, ça m'a évidemment complètement tourneboulé, si le terme existe.
1: Oui.
6: Et plutôt que de... les deuils comme ça, les crises comme ça majeures qu'on peut croiser dans notre vie, tous malheureusement, à mon avis, faut se questionner sur le deuil. C'est-à-dire, faut se demander qu'est-ce qu'on va faire de ce deuil-là. Voilà, est-ce qu'on va plonger dans le chagrin définitif, ce qui est une option, ou est-ce qu'on va essayer d'en faire quelque chose, ou est-ce qu'on le contourne, enfin à chacun de vivre ça comme il le peut. Et moi, je me suis dit, on va faire un album, mais par contre, avec évidemment la présence de Denis permanente, mais joyeux, parce que sinon ça allait être un album trop triste.
1: Donc c'est son souvenir qui est dans le disque plutôt que son départ.
6: Oui, exactement, tout à fait. Ouais. C'est ça, j'avais pas exprimé comme ça, mais c'est exactement ça. Et puis on avait tellement la trouille de faire un album triste qui parle un peu que du chagrin, que de la perte, que de l'absence, qu'on sait tous, même dans les chansons, c'est pour ça que j'ai réécrit des chansons. Il y a des chansons joyeuses, des chansons rigolotes, il y a des chansons plus tristes, mais qui sont pas du tout des chansons plombantes, je crois. Et d'où le titre, Le Soleil des Absents, qui s'est imposé, quoi. Les absents sont très présents, sans faire une formule un peu facile.
1: Ouais, Le Soleil des Absents sort aujourd'hui. Dessus, vous retrouverez des chansons, et ça, c'est une partie de ton travail que j'aime beaucoup, à l'intérieur des maisons. Je sais pas si vous voyez ce que je veux dire, mais Benabar, c'est quand même... Non, mais c'est vrai, c'est une de tes caractéristiques, c'est que t'écris des scènes de vie dans les maisons, dans les familles, dans l'intimité, et forcément... On s'y retrouve, vous pouvez choisir de changer de rôle, hein, c'est à vous de voir. Mais par exemple, il y a une chanson dingue qui s'appelle « Trois jours, trois nuits » où la femme a disparu pendant trois jours, trois nuits. On imagine bien qu'elle s'est taillée avec un autre mec, mais elle est revenue.
8: Trois jours.

0: plus grand.
1: La parentalité, j'espère. Ça aussi, c'est un de tes thèmes de prédilection. Ben. Il y en a beaucoup, hein, là, sur le soleil. Oui. Les enfants sont là.
0: Oui, les enfants sont là. Et puis là, dans cette chanson, typiquement, elle est un peu vicieuse parce qu'il y a le côté, le chagrin d'amour du mari. Bon, mais ça, bon, c'est les adultes. Mais ouais. Il y a en plus, je lui ai rajouté une difficulté de plus, c'est de gérer les gosses qui se doutent de tout, comme on le sait ah tous, oui. Qui sentent tout. Et il ne sait pas si la maman va revenir, s'il faut faire une annonce, qu'est-ce qu'il faut faire. Et c'est un peu ça qui m'amusait. Alors, oui. le terme est un peu bizarre, mais en fait, quand on écrit une chanson, même triste, il y a quelque chose d'amusant, essayer de trouver qu'est-ce qui va se passer, dans quelle situation.
1: Mais c'est des petits films.
0: Celui-là, ouais, celle-là vraiment.
1: Oui. Bah oui. Oui, parce qu'en plus, c'est vrai que tu peux faire une comédie française, alors soit terriblement dramatique, soit romantique, soit comique, sur maman part 3 jours et on ne sait pas si elle va revenir.
0: Exactement. C'est ça.
1: Je vous rappelle que Benabar est aussi acteur, donc ami producteur qui nous écoutait. Là, il y a quelque chose dans cette chanson. Elle danse. Bah, évidemment, les enfants sont là.
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1: Sur cette chanson, elle danse, et sur celle qu'on va écouter maintenant, une playlist de Daron. C'est drôle parce que tu joues très très bien sur ce décalage très tendre et à la fois un peu vexant qu'on a, nous les adultes, quand nos enfants grandissent et qu'on réalise qu'ils nous trouvent un peu plouques en fait.
0: Ben oui, un peu de ça, et puis ça les amuse beaucoup. Même si souvent, j'ai noté qu'il y a un retour aussi grâce au réseau.
1: Ouais.
0: Enfin, j'étais enchanté d'apprendre que les mômes ont découvert la chanson La Maritza de...
1: Oui.
0: C'est Sylvie Vartan, une chanson que je vénère, et les mômes l'ont découvert via TikTok. Donc il y a aussi ce côté très vertueux des réseaux sociaux qui est assez troublant. Mais c'est vrai, le jeu des playlists de Daron. Alors ce qui est dur, c'est surtout quand les enfants disent blagues de Daron. Parce que playlist de Daron, il y a un côté sympa et tout ça, un peu taquinage, mais bon, ce qui est sympa. Mais blague de Daron, ça veut dire vraiment blague pourrie, quoi.
1: C'est dur. Mais Daron, c'est tendre. C'est quand ils nous appellent les boomers, où là, on est foutus.
0: En plus, nous ne sommes pas des boomers.
1: Pas du tout. On était cool il y a encore. Quoi,
0: et
1: oui. 10 ans.
0: Et puis boomer, c'est la génération avant nous deux.
1: Mais bien sûr.
0: Alors ne vieillissez pas, bordel.
1: Bien sûr. Calmez-vous, les enfants.
2: La journée s'annonçait radieuse, cubi et barbecue, comme quoi les journées prometteuses ne le restent pas jusqu'au bout. Les adultes aux grillades, avec notre musique de fond, une phrase à la cantonade nous fit l'effet d'un coup de canon.

0: 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Et super, vraiment, cette chanson, une playlist de daron sur le nouvel album de Benabar, on fait ça ensemble. Comment tu fais la sortie d'un album, tiens, toi ?
1: Je le fais pas forcément.
0: Pas un petit rituel ?
1: Non, pas un petit rituel. Il y a les copains qui envoient des petits textos, ouais. Des trucs comme ça, mais c'est surtout souvent une journée consacrée à pas mal de promos.
0: Ouais.
1: Donc en fait, c'est mieux d'ailleurs, parce que c'est une journée, on est très occupé, ça évite de ruminer chez soi, de flipper tout seul dans son coin. Ouais.
0: Le son de cet album est étonnant, et c'est un compliment de ma part, parce que je t'écoute depuis longtemps, et c'est toujours du Benabar, on se dit pas tiens qui est cette personne, on te reconnaît, mais je trouve qu'il y a un travail qui a été fait sur le son que t'avais pas forcément fait avant. On va vous faire écouter quelques extraits pour que vous vous rendiez compte. Il y a par exemple cette chanson La Gravité.
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0: La gravité, ça fait comme une production un peu, tu sais, de la belle chanson des années 70.
1: Oui, un peu de
0: ça. Tu vois, du Yves Simon, des trucs comme ça. D'où ça vient, cette idée, cette envie ?
1: C'est François Delabrière, qui est un grand producteur et mixeur, avec qui j'ai vachement travaillé, et en tant que producteur et en tant que mixeur. Je crois qu'il a quasiment mixé tous mes albums.
0: D'accord.
1: Et qui a fait des milliards de trucs, de Florent Pagny à Marc Lavoine, enfin, je pourrais pas tous les citer. Et puis, on s'entend très bien, on est bien copains. Et puis là, sur cet album-là, je l'ai laissé faire, en fait, les chansons. Et puis, c'est lui qui a apporté tout ce son-là, qui est très affirmé, en fait, quand on a fait une chanson un peu country, comme
0: oui,
1: les
0: là,
1: darons,
0: le son des darons.
1: On l'a fait volontiers.
0: Ouais, voilà.
1: Et ça, c'est. Et en effet, ce côté un peu 70, un peu organique, avec des nappes, mais pas forcément tout de suite électro, en gardant aussi ce. Ouais, c'est un peu ces références, une certaine nostalgie dans les chansons, comme Les Coups,
0: on écoutera tout à l'heure.
1: Qui a un petit côté film érotique des années 70. Quoi. Non, mais maintenant que je te l'ai dit, tu vas l'entendre.
0: Vous aussi, vous allez l'entendre. Mais avant de basculer dans le film érotique, avant qu'Emmanuel fasse son entrée, je pense aussi, alors dis-moi si je me trompe, si je surinterprète, mais justement, tu disais tout à l'heure, quand tu commences cet album, t'es malheureux comme les pierres parce que ton meilleur copain est mort. Tu veux pas faire des paroles tristes, donc tu t'interdis les paroles tristes, et du coup, dans la production, dans le son, il y a quand même une certaine mélancolie. Tu disais nostalgie pour les années 70, mais quand on écoute Fuck la peine.
2: La

0: sympa encore plus sur ma banlieue vue de drone. Pour moi, c'est vraiment, si vous pouvez en écouter qu'une là sur l'album, parce que vous n'avez pas le temps, vous avez des vies de dingue, écoutez-la celle-là.
1: C'est pas les cités qu'on cite, à tout va dans le journal, ni ces consoeurs de l'Ouest que câline la capitale, de commune en commune, sans se rendre compte, on dirait qu'il n'y en a qu'une, et si encore on monte.
0: Chansons, elles ont quand même ces ambiances-là.
2: Oui, et d'ailleurs, je dois remercier aussi et féliciter Jean-François Berger, qui a fait les pré-prod, qui est un pianiste, et qui a fait les pré-prod, parce que j'ai pensé sur ce son-là, ce son qui est super beau quand il l'a envoyé.
0: Hyper beau, mais t'as vu, très mélancolique, très poignant.
2: Ouais, ils ont fait vraiment un super boulot, et je m'en rends vachement compte d'ailleurs, là, depuis la promo, en le réécoutant comme ça, je m'aperçois qu'ils ont fait un bon boulot. Mais revenons à moi.
0: Oui, c'est vrai. Ça va bien deux secondes, les producteurs.
2: On ne va pas parler des techniciens, des musiciens, et tout ça. Non, arrêtons.
0: S'ils étaient méritants, ils seraient sur scène.
2: Je les embrasse. Et Bertrand Lamblot aussi, qui a été DA sur l'album.
0: Bisous, Bertrand Lamblot. Reste-t-il du bonheur? Ça, c'est une bonne question que tu as posée avec Pascal Obispo. Ça vous a fait un joli duo. À l'époque, je ne connaissais pas exactement l'histoire du disque. Donc, la question, elle ne résonnait pas pareil. Maintenant que tu nous as raconté dans quel état d'esprit tu étais, tout ce que tu as fait justement pour essayer de retrouver la lumière, alors reste-t-il du bonheur?
2: Oui, j'en suis convaincu. Autant je ne suis pas le plus optimiste des hommes, mais j'ai plus du tout, c'est peut-être une question d'âge, j'ai plus du tout envie d'être pessimiste. Je me suis rendu, je le pense, c'est un peu fumeux quand même, mais que c'est aussi idiot d'être optimiste que d'être pessimiste. C'est-à-dire qu'il faut être lucide et puis après on choisit de quel côté on veut aller. Et évidemment, il y a des drames plus graves que d'autres, donc bien sûr, chacun vit comme il veut, mais voilà, moi j'ai plus envie d'être pessimiste, qui est un peu une facilité, un peu une habitude aussi des fois. Donc, de lutter contre ça un petit peu. Badou fuck la peine, par exemple. C'est à un moment, il y en a marre d'être triste, quoi.
0: Tout à l'heure, quand on s'est dit bonjour et que je t'ai demandé comment t'allais, tu m'as dit que oui, ça allait, mais que quand même, tu te rappelais que c'était inespéré d'avoir une carrière comme la tienne, de sortir 11 albums. En fait, depuis tout à l'heure, ça trotte dans ma tête. Je me dis, mais c'est fou, c'est quoi, t'as un syndrome de l'imposteur?
2: Oui, c'est vrai, je l'ai. Je crois que ça part jamais. Bon, on vit très bien avec, mais c'est.
0: On vit angoissé quand même un peu.
2: Ouais, il y a cette angoisse là. Ouais. Alors c'est aussi assez sain parce que dans ce genre de boulot, c'est bien aussi d'avoir un peu de recul sur soi-même, de voir le recul sur le succès quand on en a, ce qui permet aussi d'avoir du recul sur l'insuccès ou un peu de distance du public quand ça arrive. Mais le syndrome de l'imposteur, c'est quelque chose qu'on a. Une fois pour toutes, quoi. C'est-à-dire, mais ça vient pas forcément. C'est pas forcément méchant d'ailleurs. Ça vient petit à petit. C'est pas un gros dossier qu'on vous livre. C'est plutôt plein de petits post-it qu'on met au fur et à mesure de votre vie.
0: Mais rien n'arrache les petits post-it. Pas des compliments d'artistes que tu admirerais. Pas les chiffres quand tu vends 3 millions de disques.
2: C'est très passager. Mais en effet, ça parce que ça m'arrive d'avoir le melon, mais c'est hyper furtif. Contre, c'est très fort. Je me dis, je suis un génie, quoi. Attention, c'est Jacques Brel. Et puis, mais ça tombe tellement hyper vite que j'arrive pas à me tenir là-dessus.
0: J'aime bien l'idée du melon furtif. C'est excellent. Alors, il y a une chanson qui parle du fait de. Il faut assurer dans la vie du mieux qu'on peut, et parce que voilà, on n'est quand même pas là que pour jouer à la belote sur Terre. C'est une chanson qui s'appelle Quoi qu'on dise.
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0: clin d'œil à Higelin, mais qui fait plaisir, qui fait chaud au cœur. Et est-ce que tu dis dans cette chanson ce qui, enfin, quand j'essaye de me mettre à ta place, je me dis oui, c'est vrai que toi, que tu réussisses ou que tu te plantes, toi tu le fais devant tout le monde. Oui. Tout un chacun le fait, voilà, chez lui ou éventuellement devant sa femme, devant son patron, mais ça reste très réduit. Toi, c'est oui à grande échelle. C'est peut-être aussi pour ça que c'est angoissant.
1: Il y a cette angoisse là, mais qui fait partie du jeu, parce que et je crois qu'on se plante surtout quand on se moque des gens, c'est-à-dire qu'on est insincère. C'est moi, je me suis rendu compte pour moi ou pour des camarades, rater une chanson, bon, déjà ça arrive, et puis. Et les gens sont très indulgents tant qu'on est à fond, parce que c'est à nous de mériter l'écoute des gens. Ils ont pas que ça à faire. Ils sont sollicités toutes les deux secondes pour les concerts, n'en parlons pas. Donc la moindre des choses, c'est au moins d'être content d'être là et puis d'être parfaitement sincère et engagé. Moi, j'aime bien l'engagement, pas du tout en termes faut voter pour un tel, ça on s'en fout, mais engagé là comme on dit, on s'engage dans une histoire d'amour par exemple.
0: Ouais ouais.
1: C'est vraiment présent. Ça une carrière. Je trouve que c'est un engagement quoi. C'est, ouais. De mon point de vue.
0: Et c'est pas un long fleuve tranquille.
1: Ah non.
0: Mais c'est important de le dire, je trouve. Et ouais, encore une fois, oui, c'est de l'honnêteté, mais je trouve qu'elle est salvatrice. Et elle transpire de ce soleil des absents. Alors, évidemment, on te souhaite le meilleur, une excellente Merci. Tournée. Et nous allons donc écouter une musique que tu avais d'abord envisagée pour un film érotique.
1: Oui, enfin, je voulais être acteur de film érotique dès les années 70.
0: Ah!
1: Voilà. Parce que après, non.
0: Après, mais c'est
1: le charme des années 70, voilà, ça m'intéressait. Mais j'ai raté ma carrière, alors de Guerlas, je suis devenu chanteur, malheureusement.
0: Les coups, un des grands et bons moments du soleil des absents. Et c'est là aussi où on entend de manière très, très évidente ton goût pour les mots qui, ça, pour le coup, depuis le siècle dernier, n'a absolument pas bougé.
1: Ah oui, ça, c'est intact. Oui, ça, c'est définitif.
0: Benabar dans Décibel. Faites entrer les danseuses. À la prochaine.
1: Là, on commence à imaginer.
0: Ah oui.
1: Les cheveux dans le vent, une femme un peu dénudée, érotique
0: oui.
1: Encore
0: érotique.
1: Une fois.
0: Hein,
1: c'est juste
0: un voile.
1: Suggéré. Voilà,
0: ouais,
1: c'est suggéré.
0: Ça. Ouais. Merci Benabar.
1: Merci à toi une fois de plus. Merci à tous. Écoute Alvette, écoute blues, écoute maître. Ce qu'on donne, qu'on reçoit, ce qu'on prend et qu'on boit, ce de cœur.

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3: Alors, j'ai testé pour vous un week-end dans les Cévennes. Nous allons dormir dans une yourte. Une escapade insolite et ressourçante, et tout ça à moins de 2 heures de Nîmes. Direction Sumène, au cœur des Cévennes. À notre arrivée, nous avons été accueillis par Emmanuel. C'est la propriétaire d'Escale en Cévennes. L'ambiance est paisible. On entend à peine le chant des oiseaux. Et la surprise, elle a été totale pour les enfants. Dès l'entrée, j'ai été surprise par le confort de cette yourte. On y trouve tout le nécessaire et même la connexion 4G. Ceci est un détail qui fait la différence pour 2 ados. Le plus génial pour moi, c'est la vue panoramique sur la nature et les montagnes. Après un bon dodo, le matin, nous avons pris un petit déjeuner sur cette terrasse où on a eu droit à des confitures maison. C'était un vrai régal. Cette parenthèse a été une vraie bouffée d'oxygène. Le calme et la beauté du lieu nous ont ressourcés. C'est l'évasion parfaite pour se sentir loin de tout, tout en étant si proche de la maison. Pour découvrir cet endroit unique, rendez-vous chez Escale avec un S, en Cévennes, à Sumène. Vous pouvez consulter son site web escaleencevennes.com et pensez à vérifier les disponibilités car c'est une adresse très très prisée. J'ai testé, j'ai adoré, c'était Delphine, je vous retrouve très vite pour une nouvelle découverte locale.
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4: Bonjour, je m'appelle Isor. Je suis née au milieu des animaux. J'ai 15 ans et j'habite à Labédouère, à Serret.
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4: Mon père a créé le parc il y a 35 ans maintenant. Et il prenait des animaux à un peu de différents endroits. Et on a des naissances chaque année pour renouveler un peu la harpe.
5: Ma guide aujourd'hui n'est pas une adolescente comme les autres. Elle partage sa vie entre l'école et les animaux.
4: C'est sûr qu'avoir des amis et savoir que je vis au quotidien avec des animaux, ça leur fait rêver. Donc ils veulent forcément venir chez moi. Ouais, je me sens chanceuse parce que je sais que j'ai de la chance de vivre avec des animaux et que c'est pas le quotidien de tout le monde. Qu'il y a des gens qui peuvent être même dans le besoin ou des choses comme ça. Mais on essaye toujours de faire partager un peu tout ça à travers différents événements. Et on fait ce qu'on va faire aujourd'hui avec vous. On va aller nourrir les animaux, leur expliquer un peu le fonctionnement de ce qu'on fait chaque jour.
5: Isor et sa sœur Sixtine sont d'ailleurs appelées les petites mouglis de la Touraine.
4: Elle, qui s'appelle Cannelle, c'est pareil, on l'a élevée au biberon parce qu'en fait elle est née très très tard par rapport à la période de naissance des daims. Elle est née en septembre alors que c'est juin-juillet. C'est pareil, on l'a élevée au biberon. Là par exemple c'est notre père, c'est Sixtine et moi qui sommes devenus ses mères adoptives. Et en fait le premier individu qu'un petit voit, il le considère comme sa mère. L'élément nourricier va devenir sa mère. On connaît quelques trucs que les autres n'ont pas forcément en connaissance. Donc forcément, on apporte un peu, par exemple, dans des évaluations ou des choses comme ça, pour essayer aussi de gratter les points, forcément.
5: Malicieuse mademoiselle Isor est contemplative.
4: Alors là, c'est des oies du Canada, de Bernache. Donc en fait, elles sont sauvages, elles viennent de temps en temps sur le plan d'eau et tout. Comme ça, elles ont de la nourriture. Elles sont complètement libres de partir, de revenir. Enfin, elles font ce qu'elles veulent. C'est joli le matin, par exemple, de se lever et de voir les oies sur le plan d'eau. C'est pas mal.
5: Ce plan d'eau qui rappelle forcément de bons souvenirs.
4: Puis, toute petite, on se met à l'eau avec les biches. On se baigne avec elle et c'est vrai que, entre guillemets, j'ai appris à nager avec elle, appris à être en confiance dans l'eau avec mes petits brassards tout roses. Et en fait, on profite du cadre à fond, que ce soit par la nature ou même par le domaine animalier.
5: Et là, on se dit que la vie est belle quand on a 15 ans. Pour découvrir Isor et Sixtine, direction la page Facebook du même nom, Le Monde d'Isor et Sixtine. Prochainement, des événements seront organisés qui s'appellent Dans la foulée des biches. Affaire à suivre.
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7: Et Olivier, ce matin, retourne à l'école primaire aujourd'hui.
6: Eh oui, et pour y trouver du gaga. Mais blé, je voudrais aujourd'hui vous parler du mémoire de Judith Boucher, réalisé l'an dernier à l'Université Jean Monnet de Saint-Étienne, et qui s'intéresse à une question rarement étudiée. Comment le parler stéphanois, le gaga, circule encore aujourd'hui dans les écoles primaires, et dans quelle mesure le parler des enseignants influence le parler des élèves? Son travail porte sur toutes les classes de l'école primaire, en milieu urbain comme en milieu rural. Judith a formulé trois hypothèses. Premièrement, le gaga serait peu utilisé par les enseignants en situation d'enseignement. Deuxièmement, lorsque les enseignants l'utilisent, les élèves auraient tendance à le reprendre. Et troisièmement, le gaga serait plus présent dans les écoles rurales que dans les écoles urbaines. Pour répondre à ces questions, elle a observé des classes, mené des entretiens avec les enseignants et avec les élèves, et elle a mené des observations dans les temps informels à l'école. Son analyse porte à la fois sur le vocabulaire gaga et sur des structures spécifiques comme le pronom neutre Y, employé comme complément direct, j'y ai fait, l'inversion des pronoms personnels après un impératif, donne-moi-le au lieu de donne-le-moi, ce qui nous vient du patois, hein, puisque Pierre Duplet écrivait déjà en 1896, à l'inverse du français, quand un verbe à l'impératif a deux pronoms pour complément, l'un direct, l'autre indirect, c'est ce dernier qui s'énonce en premier. Exemple en patois, « by my loup ». Et puis aussi la formation d'adjectifs à partir de participes passés. Il est trempe de chaud, ses joussons enflent, la reloge est arrête. Donc qu'en est-il des résultats du travail de Judith? Les observations révèlent une situation un peu plus nuancée que ce qu'elle attendait. Très surprenant, 54% des enseignants utilisent au moins une fois un régionalisme en cours au cours des séances observées. Un élève sur 6 emploie spontanément un mot ou une expression gaga lors des entretiens. Et dans les classes, un régionalisme apparaît dans 20% des situations que Judith observe. Il semblerait donc que le gaga soit encore bien présent dans nos écoles. Mais quels sont les mots, les expressions, les tournures qui ressortent le plus, ou plutôt qui ressortent le mieux? Un peu de patience les amis, la suite, c'est pour bientôt.
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1: Nous partons à la découverte des Maranges, ce petit territoire partagé entre trois villages. Chéilly-les-Maranges, Sampigny-les-Maranges et Dezise-les-Maranges, au lieu de la prochaine Saint-Vincent tournante 2026. Alors, avec Plus belle la vigne, on zoome sur ce territoire viticole caché dans une petite vallée. Ici, les coteaux font partie de la côte de Beaune, mais en Saône-et-Loire. Explication avec Élodie Roy, viticultrice et vice-présidente du comité d'organisation de la Saint-Vincent.
2: La côte de Beaune s'étale d'une même exposition, mais il y a une faille géologique à Santenay. Et les Maranges, on est une vallée un petit peu à part, je dirais.
1: Alors là, Santenay, c'est dans quelle direction ?
2: Santenay, c'est juste en face. Voilà,
1: là-bas. C'est dans le petit creux là-bas.
2: Là, vous voyez des bâtiments en face. Oui. Là, c'est tout le début de Santenay.
1: D'accord. Voilà. Et donc après, il y a les hauteurs, en fait, il y a les collines.
2: Les coteaux, voilà. Les coteaux. C'est une vallée, en fait. Les Maranges, vous avez la vallée de la Causanne et la vallée de la Deune. Donc la Causanne, c'est une petite rivière qui circule sur Chéilly, sur Sampigny, qui prend sa source en fait à Vauchignon, au bout du monde. Donc c'est un nom qui ça s'invente pas.
1: C'est joli.
2: C'est une petite rivière qui fait 14 km et qui se jette dans la Deune, juste à la sortie de Chéilly. Donc cette rivière, elle passe au milieu là. Le petit village de Sampigny qui est ici, très étriqué, très enclavé, et sur les hauteurs, vous avez Dezise et tout en haut le petit hameau de Borgy. Et la montagne des Trois-Croix qui est en face de nous, connue aussi sous le nom de Mont-de-Seine. Alors, bon, moi je les vois les croix, mais je connais. C'est vraiment juste en face de moi, je ne sais pas si vous voyez.
1: Non, mais
2: le petit point culminant.
1: D'accord.
2: Oui, là, on est à 521 mètres d'altitude, je crois. Et le vignoble des Maranges est vraiment devant nous.
1: Alors, qu'est-ce qui fait que ça reste tout de même la côte de Beaune ? Alors qu'on décroche quand même de cette côte de Beaune.
2: On décroche de cette côte de Beaune, légèrement, hein, c'est quand même pas... Parce qu'après, une fois passé la côte de Beaune, on est sur la côte chalonnaise. Mais la côte chalonnaise, on est sur la plaine de Saône. Nous, on est quand même très éloignés. La côte chalonnaise, elle est vraiment derrière cette colline-là.
1: D'accord.
2: Avec le village de Bouzeron qui commence la côte chalonnaise.

0: Mercury, Mercure, etc. On a des terroirs distincts. Là, on a une carte géologique. Vous voyez qu'il y a beaucoup de couleurs différentes en fonction du type de sol.
1: Ah oui, je vois, jurassique, plutonique.
0: Donc ça, ce sont des niveaux géologiques. Donc là, on parle de millions et de millions d'années. Pour faire simple, c'est argilo-calcaire, mais pas que. On est un vignoble assez tardif. On vendange souvent plus tard que les autres appellations de la côte de Beaune.
1: Vous êtes entre la côte de Beaune et les hautes côtes, finalement.
0: Oui, exactement. C'est ça. Les Maranges, ils sont exposés sud-sud-est, on va dire. Les hautes côtes, moi, personnellement, j'ai des parcelles, elles sont exposées vraiment plein sud.
2: Nouvelle confirmation de la définition hyper millimétrée des terroirs bourguignons.
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4: Direction la Vendée à Beauvoir-sur-Mer. Je suis très heureux de vous emmener à la rencontre d'Anne-Marie. C'est une maraîchine très attachée à la Vendée et à la transmission de ses traditions.
5: J'y suis née et toute ma jeunesse est donc passée là-bas. C'était difficile. Mon père est décédé à 36 ans. Donc on était trois enfants, on est restés tout seuls tous les trois avec notre maman, avec une vache pour vivre, et puis ben, un petit jardin. Et puis quand il n'y avait pas trop à manger, ma maman elle allait pêcher les grenouilles et les anguilles dans les fossés. C'est vraiment mes racines le marais, hein. J'y suis accro.
4: Vous êtes une vraie maraîchine ?
5: Ah oui, je suis une maraîchine à 100%. Hein.
4: Elle représente quoi la Vendée pour vous, Anne-Marie ?
5: C'est mon pays, c'est quelque chose qui m'est vraiment cher au cœur. Le marais, je peux pas m'en passer, mais dans le marais, il y a aussi la mer chez nous. Ouais. Et ça, c'est pareil, on a besoin de ça, nous. Je vais voir la mer, et je me promène dans le marais.
4: Pourquoi ça vous apporte quoi, vous ?
5: Une détente, et j'ai un livre particulier aussi.
4: Ah.
5: C'est mon moment zen, moi.
4: Et c'est quoi ce livre que vous emmenez ? Ah, faut pas le dire.
5: C'est
4: votre petit jardin secret.
5: Oui, c'est mon petit jardin secret.
4: Alors, on le laissera dans son petit jardin secret.
5: Et puis, c'est pour ça aussi que je fais du folklore. Il nous faudrait des jeunes, mais les jeunes, maintenant, c'est compliqué. On en a dans le groupe, hein. On en a 5 et qui sont mordus, mais pour combien de temps? Parce qu'ils sont jeunes encore.
4: Alors, qu'est-ce qu'on peut faire pour remédier à ça?
5: Ben, on sait pas trop. Bon, maintenant, il y a beaucoup de balles folk et de choses comme ça.
4: Et pourtant, ces fêtes-là ont un succès assez populaire. Parce qu'on va penser à Chaland autrefois.
5: Oui, Chaland autrefois. Et puis, maintenant, ce qu'on fait beaucoup moins, ce sont des kermesses, par exemple. Moi, j'adore les gens, j'adore connaître des gens parce qu'ils m'apporteront quelque chose.
4: C'est essentiel pour vous.
5: Oui.
4: C'est même limite vitale.
5: C'est limite vitale, oui. Après, ben, j'ai fait 10 ans pour la RSB, là. La RSB, qui est l'association des retraités sportifs de Beauvoir. Moi, les associations, c'est aussi apporter aux gens des choses, leur faire plaisir d'abord dans ce qu'on leur propose. J'espère vraiment que beaucoup de gens pourront se lancer. Dans les jeunes, il faut vraiment, mais je comprends bien qu'actuellement, la vie est difficile. Les gens de 35 ans, maintenant, ils sont tellement pris par autre chose que c'est compliqué.
4: Alors, on revient en arrière. Vous avez 18 ans, vous vous mariez, Anne-Marie. Vous diriez quoi à cette jeune fille?
5: Je dirais qu'il faut, dans l'avenir, à 18 ans, on est jeune. Il faut penser à ne pas rester seul dans son coin.
4: On va dire, Anne-Marie, ce matin, que vos petits-enfants nous écoutent là, à la radio. Oui. Vous voulez leur dire quoi, pour conclure?
5: Je vais leur dire, essayez de faire un peu comme mamie. Essayez de donner, de partager, d'apprendre, de vouloir connaître... Voilà, plein de choses comme ça.
4: Anne-Marie, la passion de la Vendée, la générosité, la joie de vivre et l'amour des gens.
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6: Alicia pour le monde, oui, notre expression du jour, est ou estre entre Gallia que Rabastens en français. Bon, c'est assez simple à comprendre.
7: Oui, même moi j'ai compris.
6: Ben oui,
7: être entre Gaillac et Rabastens.
6: Voilà, cette expression, vous pouvez l'utiliser quand une personne a abusé d'un peu trop de vin, des billes, loubis, qui, mais je dis le vin, mais ça peut être quelque chose d'autre, notre alcool, dilentabé, qui sera, à quelle personne entre Gallia que Rabastens.
7: Ouais, alors toujours avec modération, on est d'accord, mais c'est quand quelqu'un est un petit peu peut-être voire beaucoup pompette.
6: Eh oh, vous m'avez entendu, vous avez compris. Ouais. Bon, le Mike ne buffait pas, il a le coup test. Il vaut mieux que cette personne ne souffle pas dans le ballon. À qui ouais. Pour revenir à l'expression, il y a à bistou de nage, 20 km entre Galiac et Rabastens. Donc ça fait 20 km environ. La route est un peu sinueuse entre Galiac et Rabastens. Et surtout, elle longe le vignoble gaillacois, d'où ben, l'origine de l'expression « Esse entre Galiac et Rabastens ».
7: Jaro, il y a d'autres expressions dans le même style ?
6: Ben, nous cita Gascou, qu'est-ce qu'on disait, par exemple, « Cacargat à Madira ». Littéralement, il a chargé à Madiran. Le vignoble de Madiran se situe en Gascogne, aux confins des départements du Gers, des Hautes-Pyrénées et des Pyrénées-Atlantiques. Aoué ou abé cargat à Madira, littéralement, donc avoir chargé à Madiran, c'est être ivre, tout comme être, ben, esté béouet, et béouet du verbe béouet, béouet qui veut dire boire en occitan gascon.
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2: Itinéraire bis à Mailly-le-Château cette semaine et aujourd'hui, eh bien, je me suis arrêtée chez Olana, chez Amélie Moreau, ici à Mailly-le-Château. Amélie, bonjour.
3: Bonjour.
2: Olana, c'est quoi, Amélie ?
3: Olana, c'est une prolongation de moi. C'est mon entreprise, en fait, que j'ai créée en 2020. Et donc, c'est Olana, laine et savoir-faire. Et donc, en deux mots, tout est dit. Laine et les savoir-faire pour la transformer.
2: Cette laine, elle vient d'où ?
3: Elle vient du troupeau d'Adrien Sala, qui est aussi à Mailly-le-Château et qui est éleveur agro-pastoral, c'est-à-dire qu'il est éleveur itinérant. Et son troupeau est très intéressant pour la laine, puisque la race des brebis est Estalaine Mérinos. Et pour moi, c'est la Rolls des toisons.
2: Pratiquement, votre métier, il consiste en quoi ? Vous n'élevez pas les brebis pour la laine, mais vous arrivez à quel moment ?
3: Moi, le début, c'est la tonte annuelle. La source, c'est le tri de la laine. La compétence numéro un pour faire quelque chose avec cette matière, c'est de savoir trier les toisons.
2: Et ensuite, après le tri, on fait quoi ?
3: Alors, après le tri, on compacte toute cette laine récoltée dans des sacs qu'on appelle des curons. Et on l'envoie dans un lavage spécialisé pour laver la laine. Et ensuite, on va décider, donc là, pour le cas, c'est du fil à tricoter qui sera envoyé dans une filature française, toujours dans une recherche de faire un produit de qualité, voire haute qualité, et sur notre territoire.
2: Alors là, on a des pelotes de laine devant nous, parce qu'on est chez vous et que chez vous, c'est également la boutique. On peut venir vous voir sur rendez-vous. Cette laine, quelles sont ses qualités ?
3: Alors, ce que vous avez sous les yeux, Catherine, c'est pas des pelotes, c'est des écheveaux. C'est le langage, c'est le vocabulaire lainier, écheveaux, et c'est la forme qu'on doit utiliser pour teindre. Et donc, les qualités du fil, c'est que la laine, c'est thermorégulateur, c'est respirant, c'est antibactérien. Ça nécessite peu de lavage, puisque s'il y a des odeurs, il suffit d'aérer son pull quelques heures à l'air libre. En fait, la matière reste vivante. Comme sur l'animal, en fait.
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2: Itinéraire bis à Mailly-le-Château cette semaine. Et aujourd'hui, eh bien, nous allons parler de pâturage itinérant. Adrien Sala, bonjour.
4: Bonjour.
2: Le pâturage itinérant, Adrien, est-ce que vous pouvez m'expliquer ce que c'est ?
4: C'est marrant parce que pâturage itinérant et itinéraire bis, finalement, ça rapproche un peu parce que on prend souvent les chemins de traverse, en tout cas des endroits moins fréquentés pour déplacer les brebis. Parce qu'en fait, donc c'est un troupeau qui est arrivé en 2021 et qui depuis se déplace uniquement à pied sur des trajets jusqu'à 5-6 kilomètres pour aller chercher des pâturages chez des céréales. Aller dans leur parcelle, après accord verbal effectivement, pour faire pâturer et puis dans une démarche de restauration de la fertilité des sols.
2: Restauration de la fertilité des sols, c'est-à-dire ?
4: Aujourd'hui, on se rend compte que les engrais de synthèse sont aussi limités et que il faut trouver autre chose. Et les agriculteurs, après avoir essayé toute une série de solutions, en arrivent à se dire que remettre des bêtes sur des parcelles qui souvent n'ont pas vu d'animaux d'élevage, en tout cas depuis au moins une génération et des dizaines d'années, c'est potentiellement bénéfique.
2: J'aimerais bien que vous parliez de vos brebis. Ce sont des brebis particulières, il y en a combien ?
4: Il y a une centaine de mères. Ce sont des brebis de race Estalaine Mérinos. La race Mérinos, on la connaît pour la laine parce qu'elle est très fine, donc elle permet de faire du textile avec. Et on est sur une race spécifique puisqu'elle s'est développée sur plutôt l'est de la France, Alsace-Lorraine, croisée avec une race Württemberg d'Allemagne du Sud, qui donne une brebis de belle taille, avec une toison conséquente et une capacité à endurer les aléas climatiques extrêmes. Voilà, une race très plaisante à élever, même si c'est plus que de l'élevage. C'est vraiment, on partage, on passe du temps ensemble finalement.
2: Est-ce qu'on peut vivre de ce métier, Adrien ?
4: Oui, je vis de cette activité. Alors, on a parlé de la laine, mais j'ai aussi une activité de vente de viande. Donc, on nourrit aussi un territoire, donc on répond à un besoin. Et en ça, oui, ça me fait vivre. Ça donne raison, ça donne sens à ma vie. Je pense que la question était aussi financière. C'est vraiment un combat. J'ai envie de dire que plus le temps passe, plus on pourra en vivre. C'est l'origine quasiment de la civilisation, du fait qu'on est passé de nomade à sédentaire. Donc tant qu'on sera sédentaire, c'est un métier qui aura du sens et qui répondra.
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2: Itinéraire bis à Maille-Château, aujourd'hui encore. Et aujourd'hui, je me trouve au planétarium de Maille-Château. Patrice Berger, bonjour.
5: Bonjour.
2: Un planétarium, c'est ma première question. Patrice, elle est toute simple. Qu'est-ce que c'est ?
5: Alors, un planétarium, c'est un lieu où on va pouvoir observer le ciel, comme si on était en pleine nuit, au froid. Sauf que là, on est bien au chaud et on a le ciel au-dessus de nous, mais il est en numérique, tout simplement.
2: Ce planétarium de Maille-Château, il est né de quelle façon ?
5: Alors, il est né parce que on a une section dans l'association d'astronomie et nos contrées font que les samedis soirs, pour observer avec un beau ciel, ils sont très rares dans une année. Et comme on aime transmettre notre passion, on a dû trouver un autre moyen de la transmettre. Et l'autre moyen, c'est le planétarium.
2: Quand on construit un planétarium, on obéit à des règles quand même.
5: Oui, bien sûr, on est obligé, déjà parce qu'on a un ERP, on reçoit du public. Et puis, la particularité du planétarium, puisque, comme vous le constatez, c'est un dôme que l'on a au-dessus de nous, qui est notre écran.
2: On peut mettre combien de personnes, combien de spectateurs ici ?
5: 30 personnes.
2: Alors, qu'est-ce qu'on peut voir ? Là, en ce moment, moi j'ai la grande chance d'être au milieu du planétarium. J'ai un ciel, c'est le matin ou c'est le soir ?
5: Alors là, non, c'est le ciel actuel. On est en journée, là, pour l'instant, avec le soleil à l'endroit où il serait, bien sûr, si on n'avait pas les nuages au-dessus de nous.
2: Quels sont les types d'animations que vous proposez dans ce planétarium ?
5: Alors, on peut déjà observer le ciel du soir, comme on l'observerait en sortant à l'extérieur. On peut même observer le ciel comme il était il y a 2000 ans, ou comme il sera dans 2000 ans, parce qu'il sera différent, bien sûr. Alors ça, c'est la partie, je dirais, purement observation, comme on peut le faire à l'extérieur. Et on a aussi la projection de films qui sont spécifiques pour les planétariums, qui sont à 360 degrés.
2: Des films qui sont à la portée de quel public ?
5: Alors, tout public, on a des films d'animation pour les enfants, ça commence à partir de 5 ans. Et puis après, on monte crescendo, hein, et bien sûr, on a aussi des films pour adultes. Pour adultes et enfants. On a des spécifiques pour les enfants, mais sinon on a des films tout public.
2: C'est un endroit assez magique, je dois le dire, avec une réverbération du son qui est incroyable.
5: Oui, c'est très particulier parce qu'en réalité le son reflète partout dans le dôme et parfois on est à l'autre bout du planétarium et on a l'impression que la personne est juste à côté de nous. Oui, c'est complètement magique, hein, pour les personnes s'ils ne sont jamais venues. À chaque fois c'est vraiment un émerveillement et quand on y revient, puisqu'on peut revenir pour voir d'autres choses aussi, hein, bien sûr.
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2: Itinéraire bis à Maille-Château, aujourd'hui encore, pour vous faire découvrir aujourd'hui un merveilleux métier. Gaëtan Millet, bonjour.
6: Bonjour.
2: Vous êtes vitrailliste, maître verrier. Est-ce que vous pouvez nous expliquer en quoi consiste votre métier ?
6: Mon métier consiste à la création et à la restauration de vitraux, que ce soit pour du particulier ou des vitraux de patrimoine, comme les églises.
2: Ce métier, vous l'avez approché de quelle façon ?
6: J'ai eu la chance de rencontrer Bernard Dubourg, un souffleur de verre, qui m'a transmis sa passion pour le verre au départ.
2: Votre amour du verre, Gaëtan, il est né de quelle façon ?
6: C'est la fascination par rapport à la matière, aux couleurs, aux reliefs, tout ce qu'on peut transmettre aussi à travers une création, c'est le partage.
2: Alors, ce vitrail, c'est totalement magique, on est dans votre atelier à Maille-Château, parce que la boutique, elle est à Vézelay. Hein.
6: Tout à fait, la boutique est au 10 rue Saint-Étienne à Vézelay.
2: Et expliquez-moi, qu'est-ce qu'on a devant nous, là ?
6: Alors, pour l'instant, devant vous, vous avez donc des petits vitraux pour la décoration et montrer un petit peu tous les effets du verre qui sont destinés à la boutique.
2: Ce métier de vitrailliste, maître verrier, quelle qualité il demande, Gaëtan ?
6: Il demande beaucoup de précision, un grand travail de dessin, une connaissance sur ses verres. Le choix des verres est très important par rapport au rendu que l'on veut donner et une passion débordante.
2: Quand on parle de vitrail, on pense souvent au vitrail qui prend la place d'une fenêtre, mais le vitrail, il se conçoit également à l'intérieur des maisons.
6: Tout à fait, le vitrail peut servir en miroir, il peut être aussi en séparation de portes, il peut être sur une cloison, il peut être une petite lampe décorative. On a beaucoup d'idées d'endroits différents pour mettre les vitraux.
2: Et puis, vous restaurez des vitraux. Et là, à côté de moi, il y a un vitrail d'église. Il arrive d'où, celui-ci ?
6: Celui-ci, c'est un vitrail qui arrive de Précy-le-Sec.
2: Est-ce que c'est exactement le même travail quand on crée un vitrail ou quand on le restaure ?
6: Alors non, quand on fait une création, on démarre à partir d'un dessin. On fait le dessin en taille réelle, qui va nous servir en fait de trame pour découper le verre. Pour une restauration d'église, on va conserver au maximum toutes les pièces qui sont en bon état, pas cassées, et on va remplacer uniquement celles qui sont inexistantes. Ce sont deux mondes très différents. Quand on fait de la création, on sait qu'on va laisser sa petite trace sur un verre qui va durer plus d'un siècle.
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2: Itinéraire bis, toujours à Maille-le-Château. Cette semaine et aujourd'hui, je vous emmène dans un endroit magnifique, un endroit étonnant. Je suis allée au musée des outils d'autrefois. Jean-Louis Lajambe, bonjour.
7: Bonjour.
2: Dites-moi, ce musée ici à Maille-le-Château, il existe depuis combien de temps, Jean-Louis ?
7: Ah, je réfléchis. Oh, plus de 5 ans, hein. Plus de 5 ans, oui, pas plus, je crois pas.
2: Qu'est-ce qui vous a donné envie de créer un tel lieu ?
7: Mon grand-père était ferblantier, j'ai donc récupéré tout son atelier, et c'est de là qu'il m'est venue l'idée de faire des métiers anciens.
2: Vous avez débuté avec combien d'outils ?
7: J'ai commencé avec une cinquantaine d'outils.
2: Et aujourd'hui, là, autour de nous, sur 3 étages, il y a combien d'outils ?
7: Je pense environ entre 4 et 5 000 outils, de différents métiers, évidemment.
2: Tous ces objets, vous les achetez ou on vous les donne ?
7: On m'en donne beaucoup. J'en achète très peu, en définitive.
2: Au fur et à mesure que ces outils sont arrivés dans votre musée, j'imagine qu'il a fallu que vous vous documentiez.
7: Oui, je me suis beaucoup documenté. Soit que j'allais voir des gens qui ont fait ces métiers-là, ou soit que je cherchais, mais dans les livres, hein, pas sur Internet.
2: Parce que lorsque les gens viennent visiter ce musée, ils vous posent énormément de questions.
7: Énormément de questions, oui, oui, ben c'est normal, et je peux répondre, voilà.
2: Ce musée extraordinaire, parce qu'il est vraiment extraordinaire, Jean-Louis, il est ouvert tous les jours ?
7: Oui, c'est ouvert tous les jours, à n'importe quelle heure, il suffit de me donner un coup de téléphone, voilà, un coup de fil.
2: C'est un vrai travail de mémoire que vous avez fait.
7: Oui, c'est vrai, j'aime ça, donc voilà, j'ai réussi à faire ça sans problème, quoi.
2: Vous êtes fier de ce travail, quand même, j'imagine.
7: Oui, oui, oui, il y a quoi d'être fier. Ce que j'aurais jamais pensé avant, faire ça, voilà. Et puis, bon, il y a des métiers que j'avais en tête, donc comme le métier d'imprimeur, voilà, parce que j'ai fait un peu d'imprimerie dans le temps, j'ai travaillé pour un imprimeur, etc. Donc, j'ai commencé par ça.
2: Que vous disent les gens lorsqu'ils poussent la porte, comme moi, de cet écomusée des métiers d'autrefois ?
7: Ils disent, ah, oh, c'est pas possible, ils disent, voilà. Bien souvent, c'est ces réflexions-là, c'est formidable, c'est bien présenté, ben oui, parce que j'ai ça dans... C'est moi, quoi, voilà.
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8: Alors bonjour, je m'appelle Fabrice Pesanti, j'ai 56 ans, je vis dans le Médoc depuis mon enfance, je suis né dans le Médoc, d'un père italien, d'une maman médocaine. Alors là il est 22h30, dans 10 secondes on va monter sur la scène, on est anxieux, on y va. Vive le Saint-Sébastien.
9: Ça se passe un peu comme ça, les soirs de spectacle dans ce cabaret du Médoc à Couquec, petit village de 270 habitants. Le Saint-Sébastien reprend tout simplement le nom des grands-parents de Fabrice qui étaient propriétaires des lieux dans les années 80. Cet établissement fête cette année ses 30 ans et il fait travailler une équipe de 15 personnes.
10: Et bien voilà mes chers amis, je vous souhaite la bienvenue au Saint-Sébastien.
9: Fabrice est un enfant du pays, c'est sur cette terre qu'il a commencé à se passionner pour les costumes et le théâtre.
8: Tout jeune, j'avais quel âge ? J'avais 10 ans. Je m'amusais à coudre des choses, à faire des costumes, à faire des choses comme ça. Et avec mes sœurs, on arrivait à faire des pièces de théâtre, on se déguisait, on faisait des personnages déjà. Et en fait, j'ai commencé très très jeune à me déguiser et à faire des costumes.
9: Et quand vous est venue l'idée de créer ce cabaret ?
8: Un jour, eh bien, on s'est dit pourquoi pas se faire un petit spectacle. J'ai commencé par Régine à l'époque. Et en fait, ça a fait boule de neige.
9: Vous remplissez la salle tous les soirs ?
8: Actuellement, oui.
9: Et donc du coup, c'est quoi la recette du succès ?
8: Il faut aimer les gens et puis surtout avoir un spectacle de qualité.
10: Alors, mes chers amis, je vais vous présenter donc un artiste, Britney Spears. Mes chers amis, je vous demande de l'applaudir comme il se doit. Voici Monsieur Brice.
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8: C'est en fait les artistes qui sont là, qui s'approprient les personnages en fonction de leur morphologie, en fonction de leur état d'esprit, parce qu'en fait c'est une passion qu'ils ont envers l'artiste et qu'ils interprètent. Alors moi, depuis de nombreuses années, j'interprète Dalida, mais au niveau du maquillage, déjà il va falloir travailler les yeux, parce qu'elle avait un regard un petit peu dans la tristesse, on sentait qu'il y avait de la mélancolie dans ses yeux, et on met la perruque, on met la robe, et là on rentre directement dans le personnage, jusqu'à ce que on se voit dans la glace. En fait, on est face à la glace, et puis dans l'œil, on arrive à distinguer la femme que l'on va interpréter. Dès qu'on entend les « ah » et ou les « oh », ben là, on est super content, quoi. Ça y est, c'est ça match, quoi.
9: Alors, ce cabaret, il a bénéficié d'une sacrée visite. Le roi du cabaret, justement, c'est Michou.
8: Pour nous, c'était une grande fierté de l'avoir ici à Couquec, dans notre cabaret.
9: Quand il est arrivé ici, il vous a dit quelque chose dont vous avez encore le souvenir.
8: Il a dit mais c'est plus beau qu'aux Folies Bergères, il a dit.
9: Fabrice est en couple avec Stéphane Berthier. Ils sont à la tête de ce cabaret qui est une vraie réussite. Il peut recevoir jusqu'à 120 spectateurs, soit à peu près la moitié de la population de Couquec. Le Saint-Sébastien est notamment ouvert tous les vendredis, samedis et dimanches soirs.
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1: Une puydômoise aujourd'hui, elle était tournequoise. Bonjour Cécile.
2: Bonjour.
1: Merci de nous accueillir avec ce petit thé à la fleur de cerisier, a priori.
2: Oui, avec plaisir.
1: Et ces petites gaufrettes, bien appétissantes. Vous êtes née dans le département 59.
2: À Tourcoing. Et
1: une maman belge, papa belge également.
2: Un peu, à moitié, voilà. Et ma maman plutôt flamande et mon papa plutôt wallon.
1: Quel souvenir est-ce que vous gardez de votre enfance, donc soit à Tourcoing, soit très vite donc à la campagne.
2: Oui, à Rugy, ouais. Un petit village de 1200 habitants, je crois. Et on habitait à 2 km dans un petit hameau, le hameau de Belzanois, qui existe toujours. Mon papa habite toujours là-bas. Et ben, en fait, les souvenirs, moi, c'était, on était dehors tout le temps, dans le jardin. Souvenirs de photos de la construction du garage.
1: C'était sur un territoire frontalier.
2: Oui.
1: Avec la Belgique.
2: Ouais. À 2 km donc, du centre du village. Il y en a beaucoup qui travaillaient ou qui travaillent en Belgique. Il y a l'Elnon, une petite rivière qui fait la frontière aussi.
1: Il y a un petit pont.
2: Voilà, et donc du coup, bah, cette rivière tout le long et tous les endroits où on pouvait passer en voiture, il y avait un poste de douane.
3: Et là-bas, pas de tabac, pas de devises étrangères.
4: Non, monsieur le douanier, absolument rien.
3: Si ça pète, hein. Allez, au bloc.
2: On allait de l'autre côté du petit pont, c'est louvé, un taminé, un café. Chaque fois que j'y retourne, je vais me promener là-bas.
1: Enfin. Eh oui, forcément, vous vous ressourcez là où vous avez, où vous avez grandi. Vous passiez beaucoup de temps dehors, mais à faire quoi? Vous êtes dans l'observation. Vous étiez
2: un garçon manqué, j'étais la petite dernière, donc j'ai souvenir d'avoir fait des cabanes dans le pommier avec mon frère. C'est rigolo, j'étais souvent à pieds nus en fait, je me souviens de ça.
1: Et aujourd'hui, la Cécile que vous êtes, elle marche encore pieds nus?
2: Pendant des années, j'ai oublié ça, c'est drôle, ouais. Bon, c'est peut-être quand j'avais 47 ans que j'ai commencé à, même dans des parcs ou ici au jardin partagé, parfois quand il est ouvert, quand l'herbe est fraîche l'été, j'enlève mes chaussures, j'en profite.
1: On dit que c'est très bon, hein. Oui, c'est très bon pour la santé de ressentir le sol avec, avec la plante des pieds. Bon, je me permets de goûter cette petite gaufre.
2: Ah oui, avec plaisir, oui.
1: Merci. Donc,
2: là, c'est du coup cassonade. Elle est noire.
1: Ah, c'est une cassonade aussi.
2: Ouais. Processus, en fait, la cassonade, moi je croyais que c'était non raffiné, mais en fait c'est hyper raffiné, c'est recuit.
1: Ça vous rappelle votre enfance?
2: Oui, complètement.
1: C'était le petit-déj?
2: Non, ça c'était ces gaufres-là, les gaufres frites-là, découvertes quand j'étais jeune adulte, qu'il y avait une dame qui en fabriquait à 1 km de chez nous, en France, du coup. T'es allée voir en vélo pour trouver, et en fait c'était chez elle. Je faisais des tartes au sucre avec ça.
1: Et on dit tarte au sucre.
2: Oui, tarte au sucre.
1: Au sucre, avec l'accent. Ouais.
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5: Bonjour, je me présente Pascal, j'ai 63 ans, j'habite à Bardos.
6: Bonjour Pascal, vous nous recevez chez vous, où il y a beaucoup d'amour, mais un amour qui se mesure avec de la patience, de la constance et de la présence. Vous pouvez nous expliquer pourquoi?
5: Pourquoi? Je m'occupe de ma femme, c'est tout. Je m'occupe, j'essaie le mieux possible de m'occuper d'elle.
6: Et qu'est-ce qu'elle a votre femme?
5: Un Alzheimer précoce qui ont détecté à 58 ans.
6: Quand on a le diagnostic qui arrive, qu'est-ce qui se passe dans sa tête?
5: On va dire que la Terre s'arrête de tourner, on sait pas trop où on va, qu'est-ce qui nous arrive. Pour notre cas, après ça, on est resté sur ce sujet-là pendant 2 ans tout seul. Et ensuite, j'ai appelé France Alzheimer à Pays Basque. Enfin, l'union fait la force, on est plus costaud à plusieurs. C'est moins compliqué, si je peux dire.
6: C'était quoi votre vie avant avec Marie-Rose, donc votre épouse?
5: Bon, on travaillait comme tout le monde. Hein. On était, après, dès qu'on avait un moment de libre, on essayait de sortir. Les vacances, on bougeait beaucoup plus. Maintenant, tout est devenu plus compliqué.
6: Aujourd'hui, 5 ans après la découverte de cet Alzheimer, l'autonomie de Marie-Rose, c'est quoi?
5: Si elle est toute seule, elle ne boit pas, elle ne mange pas, elle regarde la télé. Et...
6: comment on tient?
5: Alors, un mystère, je ne sais pas comment je tiens. Bon, après, j'ai des cachets pour tenir un peu. Après, c'est dur, c'est pas tous les jours comme ça. Il y a des jours où c'est plus compliqué que d'autres. Il y a des jours, on m'a dit que j'étais humain, que j'en ai marre aussi, que je voudrais tout arrêter. Donc, on m'a dit que c'était normal. Après, honnêtement, je fais ce que je peux. Mais je peux parler du ménage, je fais le ménage, je fais des fois j'en ai marre, c'est pas que j'en ai marre, c'est que je m'assois et puis j'attends que le temps y passe. C'est plus un regret de la vie d'avant. C'est plus ça que je pense que c'est. C'est ça le plus dur. Enfin, alors, c'est pas par jalousie, c'est la vie des autres, la vie des autres couples. Puis, ouais, pourquoi elle? J'ai pas dit qu'il faut que ça soit pour les autres.
6: Non, bien sûr.
5: Mais pourquoi elle? Ça, si un jour quelqu'un peut me répondre, il est le bienvenu. Je voudrais qu'elle redevienne comme avant. Mais quitte à ce qu'elle m'engueule souvent, mais qu'elle revienne comme avant.
6: Vous m'avez dit qu'il y avait des amis qui vous ont tourné le dos.
5: Alors, je sais pas si on peut appeler ça amis. Je pense que ça s'attrape pas. Je me demande si même des fois, quand dans un couple, il y a quelqu'un qui est malade, ça serait bien d'aller les voir discuter, même de temps en temps. Ça fait du bien pour les deux, hein. Si bien les dents que les dés. Hein.
6: Ça vous a changé, justement, cette maladie de votre épouse?
5: On est plus humble. Ouais. Après, je reste quand même une personne, donc je peux m'énerver en voiture ou quoi que ce soit. Peut-être que je me défoule ailleurs. Mais après, on reste plus humble. On comprend mieux certaines choses.
6: S'il y a des gens qui nous écoutent, qui viennent d'entendre, d'apprendre l'Alzheimer d'un proche, qu'est-ce que vous pourriez leur dire?
5: Ils sont pas tout seuls. Qu'ils prennent contact avec une association France Alzheimer. Je pense qu'il y en a dans tous les départements. Faut aller chercher de l'aide. Faut pas rester tout seul, parce que je pense que c'est ce qu'il y a de pire.
6: Qu'est-ce que je peux vous souhaiter, Pascal?
5: Je sais pas, honnêtement. Je sais pas. Si vous pouvez me rendre ma femme.
6: Merci beaucoup. Pascal.
5: Merci, au revoir.
6: Belle journée.
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8: Arnaud Fromage est avec nous chaque matin, c'est l'heure de la nécessaire minute comtoise. Mon cher Arnaud, bonjour.
9: Bonjour.
8: Du côté des radars, il y a des petites surprises, on donne vraiment des drôles de noms aux choses, parfois, chez nous en Franche-Comté.
9: Oui, et en voici un nouvel exemple. Alors, petite mise en situation, vous êtes en voiture, vous venez de Belfort et vous roulez en direction de la chapelle sous Rougemont. Bref, vous êtes sur la départementale 83, vous passez de nez avant d'arriver à Rop. Là, vous passez devant la mairie, sur l'avenue Charles de Gaulle, il y a Céline Coiffure, mais vous continuez. La petite patte d'oie à la Vermenoncourt, vous restez sur la route principale et vous avancez encore un petit peu. Il y a les jolies maisons typiques là sur le côté et c'est là, dans le virage, qu'il faut freiner tout simplement parce qu'il y a un radar.
8: Bon, pas mal la petite balade là autour de Belfort, je vois pas vraiment... Vous voulez en venir, Arnaud?
9: Eh bien, exactement à cet endroit précis, là, sous le radar, en face de la boîte aux lettres. Parce que ce n'est pas n'importe quel radar. C'est celui qui est surnommé le radar Johnny Hallyday. Mais alors, pourquoi, allez-vous me demander, maintenant que j'ai réussi à capter votre attention?
8: Pourquoi le radar de Johnny Hallyday, Arnaud? Oui.
9: Pour comprendre, il faut remonter à février 1970. L'idole des jeunes a donné la veille un concert à Strasbourg et doit se rendre à Besançon. 3000 personnes l'y attendent et il est 18h passé. Dans la DS Palace Citroën, qui roule à fond parce que, années 70, il y a donc Johnny Hallyday et Sylvie Vartan, mais aussi Mickey Jones, le guitariste de Johnny, Jean Ponce, son manager, et Sacha Rull, son secrétaire. On est en février, il fait nuit, il fait froid, il y a du verglas et ça roule vite, bref, Johnny perd le contrôle de sa voiture. Il glisse et se retrouve dans le fossé. Alors il parvient à reprendre le contrôle de son véhicule, parce que ne l'oublions pas, Johnny Hallyday est un pilote, mais malheureusement, il y a un bloc de béton qui bloque le fossé et la voiture finit par s'y écraser. À bord, Johnny et son guitariste n'ont rien, mais son secrétaire et son manager sont blessés. Sylvie Vartan, elle, a carrément traversé le pare-brise, elle a le visage en sang. En 1970, la ceinture de sécurité est censée être obligatoire, mais dans les faits, personne ne la met vraiment. Les voisins viennent au secours des blessés, alors au départ, ils avouent ne pas vraiment avoir reconnu Johnny et Sylvie Vartan parce qu'ils sont sous le choc, et les blessés sont conduits à l'hôpital de Belfort. Johnny s'empare du téléphone d'un riverain pour annoncer qu'il n'y aura pas de concert à Besançon ce soir-là. Sylvie Vartan, elle, s'exile quelques mois à New York dans une clinique de chirurgie esthétique où elle subira des dizaines d'opérations de reconstruction pour effacer les traces de l'accident. Alors voilà pour la petite histoire. Et c'est donc dans ce même virage, toujours à la sortie d'Europe et toujours aussi dangereux, qu'a été installé en 2019 un radar, le radar Johnny Hallyday, pour nous rappeler que, star ou pas, il ne faudrait pas oublier de...

0: radar Johnny Hallyday. Voilà, on sait désormais où il est grâce à vous, Arnaud Fromage, pour la nécessaire minute comptoise. Vous menez les enquêtes dans tous les sens et vous nous faites revivre avec un superbe podcast La vie incroyable de Paul-Émile Victor, un jurassien qui, pour sa première expérience et sa première expédition, est parti au Groenland. On a entendu le premier épisode jeudi, à partir de 10h. Et le numéro 2 est déjà disponible en ce moment sur l'application ICI. Vous allez véritablement découvrir ce qu'a enduré l'équipe autour de Paul-Émile Victor, une équipée qui a été véritablement sans danger, mais ô combien importante pour l'avancée de la science. Un podcast passionnant avec vous, mon cher Arnaud Fromage. Je vous dis à demain.
1: À demain.
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3: 22 juin 1896, à Montpellier, plusieurs journaux annoncent la mort d'un archimillionnaire, Emmanuel Fontenay. Monsieur Fontenay avait hérité, très jeune, de plus de 10 millions de francs et avait investi et fait fructifier cet argent. Il avait aussi bien radiné. Oui, Monsieur Fontenay était très très avare. Il était surnommé l'Harpagon du Clapas. Il portait des vêtements râpés, choisissait des chapeaux pas du tout à la mode en espérant ainsi les payer moins cher, habitait dans une maison très modeste tout en étant propriétaire de plusieurs immeubles à Montpellier. Monsieur Fontenay avait aussi plusieurs fermiers. Quand il voulait les faire venir à Montpellier pour les voir, il avait trouvé une petite combine pour économiser les 15 centimes que lui aurait coûté ce courrier. Il envoyait une lettre non affranchie, qui aurait donc dû être payée par le destinataire, le fermier, qui refusait de payer, mais comprenait que M. Fontenay l'attendait à Montpellier. À sa mort, on ne trouve pas tout de suite de testament. Mais je vous rassure, les gens ont cherché et ils en ont trouvé. Plusieurs. Chacun d'entre eux désignant un légataire universel différent. Le 4 juillet, par exemple, un journal raconte qu'un dénommé Fraîche a été désigné légataire universel. Monsieur Fraîche est refait, il se précipite à Montpellier et fait ouvrir le coffre personnel de Monsieur Fontenay. Et là, surprise, surprise, dans ce coffre, il y a un autre testament qui annule celui sur lequel Monsieur Fraîche figure. Ah bah oui, c'est décevant. Le 24 juillet 96, un mois après le décès, on en est déjà au cinquième testament. Mais lui, il date de 3 jours avant le décès, donc on est à peu près sûr que c'est le dernier. Sauf que les héritiers dénoncent un faux. Une bataille juridique commence alors entre les différents héritiers putatifs. 10 en tout, c'est quand même un bon score. L'affaire est tranchée. Le testament qu'on estime être valable, c'est celui de juillet 1894. L'héritier est un jeune étudiant en médecine, Emmanuel Laurent. L'un des journaux se demande s'il va se réinscrire et continuer ses études de médecine. Spoiler alerte, non. Emmanuel Laurent va voyager, entamer une collection d'art et se faire construire à Agde une maison mirifique, complètement délirante. Hop, un petit peu d'art nouveau par-ci, un petit peu de néo-grec par-là, de l'égyptomanie, de l'orientalisme. Le tout à 2 pas de la gare pour que ses invités puissent descendre du train et arriver directement chez lui pour participer à une soirée si possible somptueuse. Cette merveilleuse maison, c'est la Villa Laurent, ou Château Laurent, à Agde, qui, après avoir été laissée à l'abandon pendant la deuxième partie du XXe siècle, a été restaurée et ouverte au public en 2023.
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